0: vous retrouver ce soir à 20h pour prendre le temps d'appuyer sur pause une heure. Des invités, des univers aussi, des univers inspirants qui nous parlent de ces endroits en France qui ont marqué leur vie. Une carte postale géante qui va nous conduire d'ailleurs ce soir au cœur de vos initiatives. Nous irons dans la Vienne, mais aussi à Alençon pour découvrir ce que vous entreprenez et ce qui marche. Il n'y a pas que Paris dans la vie, c'est parti jusqu'à 21h. Ce soir, je reçois une réalisatrice et romancière. Son livre « Sur la plage abandonnée » est sorti fin septembre aux éditions Charleston. Elle est aussi cofondatrice d'un festival dont nous parlerons et dont la remise des prix aura lieu fin novembre. On lui doit les longs métrages « Comme t'y es belle »,« LOL » avec Sophie Marceau, « Une rencontre »,« Dalida » et « Love America »,« La chambre des merveilles » ou encore « LOL 2.0 ». Ça, c'était cette année. Elle est scénariste et productrice également. Je reçois Lisa Asuelos.
1: Bonsoir.
0: Bonsoir Lisa.
1: Bonsoir.
0: Comment ça va?
1: Ça va bien.
0: Alors ce qui est fou, c'est que vous sortez ce livre qui est un récit très personnel, à mi-chemin entre l'autobiographie et peut-être quelque part un peu romancé, mais il y aura forcément des correspondances évidentes avec le parcours que nous retraçons chaque soir, comme on le fait dans cette émission. On parlera évidemment de ce livre où vous parlez de votre enfance, de votre famille, de vos blessures, mais aussi de reconstruction à travers Saint-Tropez, qui est un vrai personnage, très clairement.
1: Ah, clairement, c'est vraiment un livre que j'ai voulu en miroir avec la ville de Saint-Tropez.
0: Ouais. Alors, je vous propose de revenir bien avant tout ça et de débuter par le commencement. Vous êtes né à Neuilly-sur-Seine. Je sais que c'est pas forcément une carte postale que vous retenez. D'ailleurs, vous n'avez même pas y vivre. Enfin, c'est parce qu'il y avait, voilà, il fallait naître à ce moment-là quelque part et c'était ici, quoi.
1: C'était ici. C'était dans le 9-2, quoi. Voilà.
0: Bon, très rapidement, voilà, vous allez partir. Vos parents vont séparer. Hein. Je précise que vos parents se séparent, Marie Laforêt, et puis votre papa, qui est homme d'affaires juif marocain, Judas Asuelos.
1: Ouais.
0: Ils se séparent lorsque vous avez 2 ans. Dans un premier temps, vous partez en Suisse.
1: Oui.
0: Et ça encore, c'est pas un bon souvenir.
1: Non, c'est pas un bon souvenir. Il y avait beaucoup de lieux où on plaçait les enfants. Ça s'appelait des homes d'enfants.
0: Ouais.
1: Et ça faisait partie de ces lieux où il y avait pas mal de tortures sur les enfants, où on les maltraitait énormément. Et ce qui est bizarre, c'est que beaucoup de gens de la haute société mettaient leurs enfants là-bas. Et nous, on était un peu obligés de se taire. Enfin, on était complètement obligés de se taire. On était terrorisés à l'idée de dire qu'on était maltraités. Et du coup, les parents, quand ils venaient, on jouait la comédie comme si on était heureux. Et après, dès qu'ils partaient, c'était l'horreur, quoi.
0: On vous demandait de jouer la comédie?
1: Ah oui, on nous demandait clairement. On disait, si jamais vous bougez, vous serez punis, vous aurez plus à manger. Enfin bref, c'était...
0: Alors, c'est une émission qui est résolument positive. Et c'est vrai que je n'ai pas forcément envie, et on va très vite accélérer. Mais c'est important aussi d'en parler, de dire que ça a existé.
1: Bien sûr.
0: Que c'était aussi l'enfance des gens de votre génération, Lisa Asuelos.
1: Oui, beaucoup. On en a après beaucoup entendu parler récemment avec Bétaram, avec des lieux comme ça.
0: Évidemment.
1: Enfin bon, maintenant, on se rend compte qu'en fait, on a été une génération... On a beaucoup dit de mal de notre génération qui a fait beaucoup de mal à la planète ou à je sais pas quoi, mais en fait on a été pas si bien traités que ça aussi nous, dans notre enfance.
0: Avec votre frère Jean-Médi, vous allez enfin partir dans une autre maison pour enfants, cette fois dans un petit village de la Sarthe. Comment il s'appelle ce petit village?
1: Les Aulnans.
0: Est-ce que c'est finalement votre naissance à ce moment-là?
1: Disons que c'est une renaissance dans le sens où je suis beaucoup plus libre. Ce qui était extraordinaire dans ce petit village, c'est que c'était un tout petit village, on était 300 habitants, on était 12 dans l'école, ça comprenait donc du CP au CM2. Et quand on est dans un lieu unique pour faire école ensemble, on voit tout de suite qu'en fait on connaît tous les enfants du village. 300 habitants, c'est vraiment très très peu. Et on faisait tout à pied, je pouvais me balader tranquillement, enfin c'était vraiment...
0: Qu'est-ce qui vous revient de cette école,
1: ah
0: des visages?
1: Là, c'est la cour d'école. Alors, je suis retournée il n'y a pas très longtemps et j'ai été étonnée, comme souvent quand on est grand et qu'on revient sur un lieu où on a été petit. Je trouvais la salle de classe toute petite.
0: Exactement.
1: Alors que pour moi, c'était énorme.
0: Bien sûr.
1: Mais on avait une maîtresse qui était extraordinaire, qui nous faisait cours. Elle faisait cours des CP au CM2 dans la même journée. Donc moi, évidemment, j'avais les oreilles qui traînaient vers les grands, quoi.
0: Vous vous souvenez de son nom?
1: Non, je me rappelle pas de son nom. Je me rappelle de ses robes, de comment elle courait, de son visage, mais je me rappelle pas de son nom.
0: Dans ce petit village, vous vivez au cœur d'un environnement qui est extraordinaire. J'imagine que c'est au cœur de la nature, des forêts, d'un contexte très agréable pour vous.
1: Oui, en fait, depuis, je connais vraiment beaucoup le nom des fleurs. Je sais ce que c'est que de manger un poulet qu'on vient de tuer. Je sais ce que c'est aussi que d'enlever la peau du lapin.
0: Quand on vit à la campagne, généralement, on apprend ça.
1: On apprend ça.
0: Ouais.
1: Et puis, il y avait
0: le pyjama.
1: On enlève le, ouais, c'est ça. On me disait, on va enlever le pyjama. J'adore la part. C'était comme ça. Bon. Et, bon, moi, je détestais ça, évidemment. Je l'ai mis dans mon film I Love America parce que c'est vrai que c'est moi qui donnais à manger aux bébés lapins quand ils naissaient et puis quand il fallait les tuer, c'était beaucoup moins marrant. Et puis j'ai beaucoup parlé avec des vaches puisque c'était mes voisines de jardin. Elles broutaient dans le jardin d'à côté.
0: Mais là-bas, ce sont des endroits où la naissance de veaux, c'est un événement.
1: Ben, en fait, quand un petit veau est né, je m'en rappelle, j'étais tellement excitée que je suis partie courir parce que je voulais absolument voir le veau. J'attendais. Et puis, je suis tombée par terre et je me suis fait mal aux pieds. J'ai jamais pu aller voir le petit veau qui était en train de naître.
0: En tous les cas, c'est ce contexte-là où, pour ceux qui, voilà, qui n'imaginent pas, le boucher vient avec son camion.
1: Oui.
0: La vie vient à vous, en fait.
1: Oui.
0: La bibliothèque, il n'y a rien dans ce village.
1: La caisse d'épargne.
0: La banque, donc.
1: Ouais.
0: Vous vous souvenez, voilà, de ces gens qui arrivaient à vous ?
1: Il y a une place du village et en fait, les camions venaient nous apporter de quoi vivre, en fait. Donc,
0: ouais.
1: À part les légumes, bien sûr, puisque ça, tout le monde cultivait ses légumes, à part le lait, le beurre, etc., puisque ça, on le faisait nous-mêmes. Et c'est vrai que je sais ce que c'est que la vie d'un tout petit village en France.
0: Vous alliez vous balader en forêt ?
1: Ouais,
0: vous aimiez,
1: beaucoup.
0: Voilà, vous ressourcez peut-être et vous retrouvez au cœur de cette renaissance.
1: Bah à l'époque, je savais pas que ça me ressourçait. Maintenant, quand je vais en forêt, ouais. Je reprends tout de suite les souvenirs bien heureux de cette époque-là. Et c'est vrai que je remarque ce que je remarquais à hauteur d'enfant, c'est-à-dire les petites violettes ou les petites jonquilles ou les choses comme ça qui étaient vraiment des réjouissances du printemps. C'était assez magnifique en fait la nature.
0: Elle est où votre forêt aujourd'hui ?
1: Bah c'est bien le problème. Je cherche ma forêt après avoir été la fille de la forêt. Je cherche ma forêt. J'y vais pas assez souvent, mais dès que je me retrouve dans un endroit où il y a une forêt, je suis apaisée.
0: Lisa, on est dans la Sarthe, on va continuer de se balader dans votre vie. On va rester un peu dans cette
1: faut univers. Préciser que c'est qu'il y a des rillettes dans la Sarthe et que moi j'ai été nourrie aux rillettes.
0: On va en parler.
1: On peut en parler.
0: On va en parler parce qu'on s'intéresse aussi à la gastronomie, les régions, votre carte gastronomique à vous. On va parler d'un hérisson.
1: Oui.
0: Oui, parce que justement, dans la revue des merveilles avec Benoît Prospero, vous allez nous présenter Benoît, une femme qui a un bac plus 8. Vous, Lisa, qui avez eu votre bac à 16 ans, précoce. Eh bien, cette dame, au bac plus 8, elle a décidé de consacrer sa thèse à un hérisson.
2: Et bac plus 8 est une thèse consacrée au hérisson. Avec ici Champagne-Ardenne, on vous présente Rose Delamarre, doctorante au CERFE, Centre de Recherche et de Formation en Éco-éthologie à Boult-au-Bois. C'est dans les Ardennes. Alors d'abord, petit rappel.
3: Donc l'écologie, c'est l'étude de l'écosystème et des interactions entre toutes les composantes de l'écosystème, donc à la fois la faune, la flore et l'environnement. Et puis l'éthologie, c'est l'étude des comportements des animaux. Et donc l'éco-éthologie, c'est l'étude du comportement des animaux dans leur milieu naturel.
2: Et là où ça devient marrant, c'est que quand on écrit une thèse sur le hérisson, il y a une petite particularité.
3: Le hérisson est strictement nocturne, donc je travaille la nuit. Donc ma journée, elle commence vers 15-16 heures et elle se termine vers 4-5 heures du matin. Donc l'été, je suis en rythme nocturne. Je vais faire beaucoup de terrain pour pouvoir suivre les hérissons. Et après, l'hiver, il n'y a plus de hérissons. Donc moi, je suis au bureau et j'analyse toutes mes données.
2: Et donc une nuit typique, ça peut ressembler à quoi ? Juste un exemple.
3: Là, on a réussi à retrouver une femelle qu'on cherchait déjà depuis 2 semaines. Donc on était très contents. On a pu lui remettre une balise bien rechargée, vérifier qu'elle allait bien.
2: Donc voilà, ça c'est un exemple de nuit parmi tant d'autres. Et c'est d'autant plus important que c'est quoi le périmètre de vie d'un hérisson ?
3: Un hérisson, ça peut parcourir sans problème 4-5 km par nuit. Et en général, si vous avez un hérisson dans votre jardin, en fait, il va dans tout le village.
2: Ici précisément ?
3: Mon hypothèse, c'est que en zone bocagère, comme il y a des haies et des prairies entre les villages, les hérissons vont plus facilement pouvoir circuler entre les villages, tandis qu'en plaine agricole, plutôt plaine champenoise, là, il y a beaucoup plus de monoculture, beaucoup moins de haies, donc un habitat qui est supposé moins favorable pour le hérisson. Et donc là, les déplacements entre les villages vont être plus compliqués.
2: Ah ben voilà. Et finalement, l'objectif, c'est quoi ?
3: L'objectif principal du chercheur, c'est d'apporter des connaissances dans un objectif plus tard d'orienter les plans de conservation. Par exemple, des associations ou des collectivités territoriales. Mais l'objectif principal du chercheur, chercheur, c'est d'apporter des connaissances.
2: Et ainsi prendre les bonnes décisions pour le bien de la biodiversité. Et ça, c'est une merveille. Merci Rose Delamarre, doctorante au CERFEU, Centre de Recherche et de Formation en Éco-éthologie à Boultobois, c'est dans les Ardennes. Et merci, ici Champagne Ardennes.
0: Merci Benoît Prospero. Vous saviez-vous, Lisa Zouelos, qu'Adérisson faisait 5 km par nuit?
1: Non, elle fait beaucoup plus que moi, Adérisson. Mais j'aime bien parce que les hérissons, en fait, quand ils naissent, ils n'ont pas de piquant. Et ouais, c'est une belle métaphore par rapport à l'enfant et sa mère, parce qu'il doit être suffisamment proche pour pouvoir se nourrir et suffisamment loin pour ne pas se faire piquer. Et c'est intéressant.
0: Ce
1: bah oui.
0: Bah bien sûr. C'est très mignon en tous les cas, un hérisson. Restez ouais, avec nous, on ira à Saint-Tropez, mais avant d'aller à Saint-Tropez, bah on passera peut-être par la Baule, par Saint-Gervais, par le Mont-Saint-Michel, qui sont aussi des lieux qui comptent dans votre vie, qu'on retrouve pour certains dans ce livre que vous publiez sur la plage abandonnée, qui est un récit publié donc chez Charleston, Paradis perdu. Lisa Zouelos, c'est votre invitée jusqu'à 21h.

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2: Ouais, avec mon invité Lisa Azuelos, réalisatrice, productrice, scénariste, femme de conviction, romancière, son récit sur la plage abandonnée est en librairie depuis le 24 septembre. On s'est baladé dans la Sarthe où elle a vécu une grande partie de son enfance, mais il y a plein d'autres lieux à découvrir ce soir. On pourrait parler du Mont-Saint-Michel. Oui. Je ne sais pas quand vous l'avez découvert, ce Mont-Saint-Michel, parce que je sais que récemment vous y êtes retourné. Ouais. C'est un souvenir d'enfant, d'adolescent, quand vous l'avez découvert la première fois?
3: Bah, la première fois, c'était assez extraordinaire. C'est même très émouvant d'en parler. Justement, j'étais avec cette dame qui nous gardait dans la Sarthe. Et puis, elle avait décidé de nous emmener faire un voyage pour qu'on connaisse autre chose, en fait. Puisque moi, je ne connaissais pas grand-chose quand j'étais petite. Et on part au Mont-Saint-Michel, et je sais que c'est la première fois que je fais du camping. Et on arrive là, et je sais que j'ai été tellement émue par la beauté de ce lieu. Pour moi, c'est un des plus beaux lieux de France, vraiment. L'architecture est sublime, fantastique. C'est là où j'ai appris aussi que Saint-Michel avait terrassé le dragon. Alors, c'est intéressant de savoir que terrasser le dragon, c'est pas le tuer, c'est vraiment faire en sorte que la bête animale sauvage qui crache du feu soit calmée, on va dire, par Saint-Michel. Voilà.
2: Il y a plein de symboles dans votre vie.
3: Oui.
2: Vous y êtes retourné, je crois, il y a quelques années, faire un pèlerinage.
3: Absolument.
2: Vous avez marché pendant des heures à marée basse, j'imagine.
3: En fait, je me suis fait avoir par un copain à moi qui sait que j'aime pas trop marcher, même si, en fait, j'adore ça. Mais bon. Et il me dit, écoute, à la fin du pèlerinage, on arrive au Mont-Saint-Michel et tu fais les deux dernières heures avec nous et on arrive à pied. Et je fais, mais c'est génial, ça. Et je pars donc en pèlerinage avec tout le monde. Et puis, on était dans les fameux prés salés, là où il y a les moutons qui mangent l'herbe salée qui leur donne cette texture si incroyable. Et puis, je voyais toujours pas le Mont-Saint-Michel. Ça faisait déjà deux heures de marche. Je dis, mais il est où? Il me dit, mais il est là-bas. Et là, je vois un point, mais un point ridicule. Je dis, mais on va y aller à pied? Je dis, mais c'est hyper loin. Il me dit, mais non, t'inquiète pas. Et en fait, plus je marchais, plus j'avais l'impression qu'il ne se rapprochait pas. Et j'étais désespérée et j'ai eu tout un chemin comme ça de désespérance qui petit à petit m'a amenée à l'espoir. Et je crois que c'est ça le pèlerinage du Mont-Saint-Michel. Et en même temps, il y a cette peur parce que on marche sur le fond de la mer. Mmh. Donc je me disais, tiens, je marche sur le fond de la mer et aussi le fond de ma mère et le fond de la mer que je suis. Et c'est une autre impression que de marcher sur la terre, en fait.
2: Ouais.
3: Parce que c'est dangereux et à la fois c'est souple. Et c'était vraiment un moment magique. J'ai des images et des photos de ce moment hallucinant.
2: Autre image, la Haute-Savoie, Saint-Gervais-les-Bains.
3: Ouais.
2: C'est une copine qui vous conduit un peu là-bas. Elle louait une maison, des appartements, en tous les cas. Vous découvrez le ski?
3: Oui.
2: C'est un endroit
3: en fait, je
2: ne
3: découvre pas le ski, puisque malheureusement, mon horrible pension
2: en Suisse oui,
3: j'imagine aussi. M'avait mis sur les skis très tôt. J'avais d'ailleurs failli mourir. Et donc, je savais skier très bien. Et j'avais, comme mes parents ne s'occupaient pas vraiment de moi pendant les vacances, j'étais tout le temps, heureusement, invitée par mon amie qui, elle, avait toujours besoin d'une copine avec elle. Donc, j'étais sa copine de vacances. Et on était à Saint-Gervais, qui était en face de Méribel, je crois. Et puis, bah, c'était des vacances assez merveilleuses. C'était avec Bertrand Blier aussi. C'était l'époque où ils étaient ensemble. Et moi, j'étais la copine de la belle fille. Voilà.
2: Vous avez confié à Katharina, qui a préparé cette émission, que c'est là-bas que vous avez acheté votre premier soutien-gorge.
3: Ouais. En fait, c'est drôle parce que normalement, ça devrait rester un lieu qui, pour moi, est synonyme de fondue, raclette et ski. Et je revois cette espèce de... À l'époque, il y avait des merceries, je crois que ça s'appelait. Et on allait acheter... Je sentais que je commençais à avoir besoin, justement, parce que comme je faisais du ski, j'avais un peu les seins qui avaient poussé. Et je sentais que j'avais besoin d'un soutien-gorge. Et je n'osais pas en parler à ma maman, parce que j'étais vraiment pas assez intime avec elle. Au contraire, la maman de mon amie, j'étais très intime. Et elle m'a dit, allez, je t'emmène acheter. Et c'était un soutien-gorge Chantel. Je ne sais même pas s'ils existent encore, mais...
2: Couleur claire.
3: Couleur chair, voilà. Je m'en rappelle encore de ce soutien-gorge.
2: Bon, je quitte le ski pour aller à la boule.
3: Oui.
2: Alors ça, la boule, vous allez en plus filmer. En tous les cas, on va retrouver la boule dans 15 août, hein, dont vous avez signé le scénario. La boule, ça c'est le lieu de l'adolescence, c'est le lieu des premiers émois, peut-être, des premiers amours. C'est une baie extraordinaire, je crois que c'est la plus belle, plus grande baie d'Europe.
3: C'est la plus grande baie d'Europe. Ouais. Bah, il se trouve que le hasard a fait que mon premier petit copain, donc mes premiers...

0: Ou Team Pornichet?
1: Ah ben, je suis plutôt Team Pouliguen. Moi, j'adore les vieilles maisons et tout ça. Mais bon, je peux comprendre que pour le tourisme, c'est pas forcément ce qu'il y a de plus intéressant. Mais ce qui est drôle, c'est que mon ex-mari était de La Baule et du coup, j'y suis retournée. Et La Baule est vraiment une ville d'ancrage pour moi. J'adore la Loire-Atlantique. Bon, c'est les mêmes initiales que moi, LA. Et j'adore LA. Donc, voilà.
0: C'est vrai. Donc, vous faites partie de ceux qui défendent que c'est en Loire-Atlantique.
1: Bah, c'est la Loire-Atlantique, La Baule. Ça, c'est le 44.
0: Ça, c'est le 44. Enfin, il y en a certains qui vont vous dire que c'est la Bretagne. Alors, c'est la Bretagne.
1: Pour moi, c'est la Bretagne aussi. Hein. C'est l'un n'empêche pas l'autre. Après, tout le monde a envie de se faire des guerres. Selon là où il se trouve, pour nous, c'est des guerres inutiles, mais bon, sûrement que ça doit signifier des choses.
0: Qu'est-ce qui vous revient?
1: Bah, c'est la mer.
0: Ouais. Vous y alliez le soir, vous y alliez
1: à La Baule, la mer le soir, déjà la journée, c'est pas facile parce qu'elle est souvent froide, mais la mer le soir, c'est plutôt quand il fait très chaud, c'est pas à La Baule qu'on va à la mer le soir.
0: Non, le soir, vous alliez en boîte de nuit?
1: Oui.
0: À la Grange.
1: À la Grange, oui.
0: Elle existe toujours, cette boîte?
1: Et d'ailleurs, j'en profite, si jamais il écoute, de dire bonjour à mon ami José, qui en a fait un lieu extraordinaire. Elle a fait démarrer tous les plus grands DJ du monde là-bas.
0: Et elle existe toujours, hein, d'ailleurs.
1: Elle existe toujours, oui.
0: Ouais. Ça a servi de décor pour un film.
1: Ouais, pour 15 août,
0: dans 15 août. Ouais. Donc vous alliez là-bas, hein, c'est vos années de boom, de fête.
1: C'est mes années de fête, oui, tout à fait.
0: Alors on parlait de la Bretagne, vous allez découvrir aussi la Bretagne, il y a Saint-Brieuc.
1: Oui.
0: Carnac.
1: Ouais.
0: À quelle occasion vous découvrez la Bretagne?
1: Toujours avec la même amie qui m'invitait tous les étés.
0: C'est sympa, parce que... vous avez une amie sympa.
1: Ah ben, j'avais une amie qui était génialement organisée pour les vacances. Il louait toujours des grandes maisons. Et puis, ouais. Pour qu'elle ne soit pas toute seule, j'étais là. J'étais toujours un peu... C'est drôle, j'ai toujours été un peu l'amie d'une autre famille. J'ai toujours été en famille adoptive, en fait. C'est assez drôle. Et même après, je suis souvent l'amie d'un couple. Ou je suis toujours un peu la pièce rapportée, mais qui fait que, du coup, c'est moins glauque que tout seul.
0: Lisa Azuelos, à quel moment vous arrivez... Sur la plage abandonnée. Titre de votre livre. À quel moment vous arrivez à Saint-Tropez?
1: J'arrive à 15 ans. En fait, moi, j'avais fait le choix de partir vivre avec mon père. À l'âge de 12 ans, je quitte ma mère parce que je ne supportais plus de vivre avec elle. Et vice-versa, je crois. Et puis, il est invité à un mariage de son meilleur ami. Et son meilleur ami est le meilleur ami de Brigitte Bardot. Et du coup, il m'emmène à ce mariage. Je suis un peu son plus one de l'époque, hein, puisqu'il n'avait pas de femme attitrée. Et j'arrive au Club 55, puisque le mariage avait lieu au Club 55. Mmh. J'arrive sur cette plage avec ces gens qui étaient des adultes, mais qui se comportaient comme des ados, en fait, qui faisaient la fête. Il y avait évidemment les Gypsy Kings. Et je me suis dit, c'est ici que j'appartiens, les pieds dans le sable et en faisant la fête toute la nuit.
0: On va parler de Saint-Tropez dans un instant, parce que c'est un grand pan de votre livre, de votre vie,
1: de ma vie
0: encore
1: aussi.
0: Aujourd'hui. Je vous propose juste de partir un instant, en parler de l'été. Lisa Azuelos, lutter contre la chaleur dans nos maisons a été compliqué. Catherine Quicandon, dans Ici, ça entreprend, vous nous proposez une idée pour éviter de repeindre ses fenêtres avec du blanc de Meudon ou de les recouvrir avec une couverture de survie à la prochaine canicule.
2: À Mont-sur-Gaine, à moins de 50 km au nord de Poitiers, les températures extrêmes ont trouvé un adversaire.
3: Que tribun si je...
2: Alors non, ce n'est pas Godefroy Le Hardy, mais Valentin Lopé et ses réflecteurs isolants sur mesure pour fenêtres Sunstop. Deux matériaux au choix, un isolant réfléchissant à bulles d'air et un isolant réfléchissant multicouche.
4: C'est un réflecteur thermique donc avec 19 couches de réflecteurs à l'intérieur. Donc on a une couche en polyester aluminisé à l'extérieur. Et ensuite on a des couches de nylon et des couches réflectives à l'intérieur. Donc il fait à peu près 2,5 cm d'épaisseur et il est assez léger. Donc ce qui permet une pose facile puisqu'en plus il se pose avec des ventouses. Donc ça permet de le mettre et de l'enlever assez rapidement.
2: Autre avantage, il est sur mesure. Ensuite, comment l'utiliser?
4: On recommande la pose à l'extérieur si les conditions le permettent, bien évidemment, pour rester dans des conditions de sécurité correctes. Et sinon, en hiver, vous pouvez aussi le placer à l'intérieur pour conserver la chaleur. On a en fait une petite lame d'air entre le réflecteur et la vitre qui est donnée par l'épaisseur des ventouses, puisqu'il se fixe avec des ventouses. Et cette petite lame d'air plus l'aspect thermique du réflecteur permet vraiment d'isoler, que ce soit en hiver pour garder la chaleur à l'intérieur ou en été pour éviter qu'elle entre.
2: Au fait, avec ces réflecteurs, on est dans le noir. Ah bah oui, il faut choisir entre avoir trop chaud mais dans la lumière ou moins chaud mais dans l'obscurité. Et d'ailleurs, combien de degrés gagne-t-on? Selon les tests effectués chez sa maman avec les différents prototypes, merci maman, entre 4 et 5 degrés, ce qui n'est pas négligeable. Pour l'instant, Valentin travaille seul. Il découpe lui-même votre réflecteur à la bonne

0: taille dans son atelier. Il a démarré son activité en juin dernier, mais les demandes se multiplient. Elles viennent de France, de Belgique, de particuliers ou encore de communes. Cet ancien développeur web qui a fait une formation en rénovation énergétique a donc bien fait de se lancer. Surtout que les prix sont plutôt abordables quand on compare à d'autres solutions. 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Merci à Frédéric Gissot d'ici Poitou pour cette idée qui nous préserve du chaud et du froid. 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
1: Merci beaucoup Catherine Quicandon, restez bien avec nous. D'ici 21h, on va continuer de se balader avec Lisa Azuelo sur la plage abandonnée. Le livre qui va nous conduire dans un instant dans un ancrage particulier pour elle, qu'est Saint-Tropez.

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16: Elle est actrice, elle est productrice de cinéma, elle est scénariste, écrivaine. Lisa Azuelos est votre invitée depuis 20h. Elle partage son enfance, son adolescence à travers les lieux qui l'ont marqué, les lieux de sa réussite, ses moments de doute aussi, une enfance parfois cabossée, qui retrouve de la douceur dans la Sarthe, dans le Var, ou aussi en Loire-Atlantique. Continuons donc de nous balader avec Lisa. Bon, à Saint-Tropez, il y a le Mât ou le Mas. C'est ça qu'on dit, hein, généralement, dans le sud de l'horizon. Vous vous présentez dans le livre comme un lieu important de votre adolescence. Vous me parlez de votre Saint-Tropez, le Saint-Tropez que vous découvrez à l'époque, de ce Mas, des plages, de ce que vous découvrez de Saint-Tropez, qu'on connaît tous, par image au moins.
17: Oui, alors mon père a eu envie d'acheter une maison à un moment, il a gagné un peu de sous. Et on nous a proposé ce mât de l'horizon qui appartenait avant à Sam Spiegel, qui était un très grand producteur de cinéma, qui a fait Docteur Jivago, Sur les quais, bien etc. Sûr. Donc c'était vraiment une maison où je me disais, waouh, en plus c'est là où Hollywood a fait son chemin. Voilà, donc j'ai eu la chance d'avoir une maison à Saint-Tropez pendant près de 40 ans. Et donc c'était la maison de famille. Et bah, comme dans toutes les maisons, en fait, que ce soit à Saint-Tropez ou ailleurs, ce qui est important, c'est ce qui se passe à l'intérieur de la maison. En fait, c'est les dîners, les déjeuners, les disputes, les quand on fait le mur, parce que j'ai évidemment fait le mur. Et
16: pour aller où?
17: Bah pour aller en boîte, évidemment, pour aller au Café du Roi. À l'époque, il n'y avait que cette boîte-là. Maintenant, ouais. Saint-Tropez est devenu une grande ouais. boîte de nuit géante. Mais et voilà. Et du coup, j'ai découvert à la fois la beauté du Var, parce que on n'a pas l'impression comme ça, mais Saint-Tropez, c'est un lieu très préservé qui ressemble un peu à tout le Var. C'est une région qui est extraordinaire. Et bah, y a tout ce qui est Lavandou, Canadelle, etc. Mais même
16: Grimaud,
17: la forêt du Don, etc. Enfin bon, il y a beaucoup de lieux. C'est très très protégé, très préservé en fait, contrairement justement à des lieux qui ont été beaucoup plus saccagés par l'urbanisme. Voilà, il y a une vraie connexion avec la nature. Et en même temps, il y a une connexion avec la nature de l'homme et des hommes en général, parce que Saint-Tropez, c'est un lieu où, eh ben, justement, de plus en plus de jeunes filles espèrent aller trouver un mari riche, et de plus en plus de riches essayent de choper des jeunes filles. Donc c'est à la fois un lieu qui est divin, magnifique, protégé par un saint qui est donc Tropez, le Saint-Tropez, et en même temps un lieu de débauche, de déperdition, etc. Et moi j'aime bien naviguer entre les eaux extrêmement translucides de la mer le matin au réveil, parce que souvent j'y allais le matin, et puis les eaux beaucoup plus troubles du soir avec des poissons un peu plus requins, on va dire. Voilà, à l'affût.
16: Et vous avez aussi des souvenirs sensoriels. Le nougat.
17: Oui.
16: Le nougat chez Sénéquier.
17: Oui. Ben, en fait, comme je vous disais, j'ai eu une enfance un petit peu trouble et moche, dans des lieux moches aussi, de pensions terrifiantes. Et la première fois que j'ai eu vraiment accès à quelque chose qui ressemblait à de la douceur, de la beauté, c'est avec les parents de mon beau-père, le nouveau mari de ma mère de l'époque. Et elle m'a offert ce nougat parce qu'elle était folle de ce nougat, et c'est un nougat qui est particulier parce qu'il n'est jamais dur, il est tout mou, il est fait à base de miel, de d'amandes, de pistaches, et il est entouré de pain azyme. Moi, pour moi, le pain azyme, c'était l'hostie, c'était ce qu'on mangeait dans les églises, ouais. Et c'était pas relié forcément à la fête et à la joie. Et là-bas, j'ai découvert ce nougat qui symbolise pour moi en fait ce début de douceur dans ma vie.
16: C'est ce que j'allais vous dire. Tout est symbole, je vous l'ai déjà dit tout à l'heure.
17: Tout est symbole, c'est de fou, toute ça. Façon.
16: Vous en avez conscience.
17: Oui, et vous avez conscience que ici c'est un palindrome.
16: Bien sûr.
17: Moi, j'adore les palindromes, ça me rend folle.
16: Bon, alors, c'est le Saint-Tropez de votre enfance, mais ce Saint-Tropez, vous l'avez dit, vous allez y passer de très nombreuses années, jusqu'à 40 ans, c'est ce que vous disiez tout à l'heure. Vous avez passé...
17: Non, jusqu'à là, jusqu'à
16: encore peu.
17: Oui, j'y retourne tous les ans, c'est mon lieu d'ancrage.
16: Passez votre bac à 16 ans, je l'ai dit tout à l'heure, vous inscrivez sciences de la gestion à Dauphine, à Paris. Je ne sais pas à quoi vous rêvez, mais bon, vous devenez gestionnaire de portefeuille avant de tout arrêter pour entamer la carrière que l'on connaît, qui est le cinéma. Il y a une rencontre qui est le déclencheur, c'est Yvan Motion, qui est décorateur. C'est lui qui donne l'impulse, quoi. Il vous offre un premier stage.
17: En fait, c'est mon amie chez qui j'allais tout le temps en vacances. Elle était très importante dans ma vie. Et du coup, elle me présente, parce qu'elle a été devenue photographe de plateau entre-temps, et elle me présente ce décorateur. Et il avait besoin, à l'époque, il avait l'idée de créer des studios de cinéma à Bordeaux. Il me disait, tu sais pas, mais il va y avoir le TGV, Bordeaux, ça va être à 2 heures de Paris, ça va être génial.
16: Il avait raison,
17: 30 ans trop tôt.
16: Exactement, ouais.
17: Et du coup, il m'a demandé de lui faire un business plan pour son studio. Bon, moi, j'étais incapable de faire un business plan, mais j'ai fait semblant de savoir de quoi il s'agissait. Et ça m'a permis de rentrer dans le cinéma, en fait. Bizarrement, je suis rentrée par cette porte-là.
16: Première pub à Lourdes, dans les Pyrénées, le papier il y a quelques jours.
17: Ouais.
16: Vous vous souvenez de votre première pub, première réalisation, donc?
17: Ouais, c'était avec Jean-Marie Perrier pour un produit qui s'appelle Old Spice, qui est un espèce de parfum, et on devait tourner un loup dans les Pyrénées. C'était très très beau, mais évidemment ce qui m'a marqué, c'est Lourdes, et c'est l'énergie que j'ai sentie là-bas, qui était miraculeuse, vraiment. Je pense que c'est pas pour rien que les gens y vont énormément.
16: Le cinéma change votre vie, vous rencontrez Luc Besson, qui va vous acheter un scénario qui verra jamais le jour, si j'ai bien compris, mais il vous conforte dans votre envie de continuer le cinéma, et puis surtout il va vous présenter celui qui deviendra le père de trois de vos enfants. C'est génial.
17: De mes trois enfants.
16: De vos trois enfants, il n'y en a pas trop.
17: Il n'y en a pas eu d'autres, à ma connaissance.
16: C'est déjà beaucoup. Non, mais c'est... Parce qu'on est au début, là, la rencontre avec Besson, avec celui qui deviendra votre futur mari. Encore une fois, on a des choses qui vous changent totalement de carrière, même si vous avez à peine entamé la première, on est bien d'accord, pour finalement un destin qui se déroule devant vous.
17: En fait, j'ai eu la chance qu'ils me disent que j'étais douée pour l'écriture. Et je crois que dans la vie, il faut pas plus que ça. Enfin, en tout cas, dans une vie, il faut qu'il y ait quelqu'un à un moment qui vous dise un petit mot magique qui vous permette de croire en vous. Et si c'est pas un prof à l'école, moi j'ai été très encouragée par mes professeurs à l'école, bien plus que par mes parents. En fait, mes parents n'arrêtaient pas de me dire « tu fais de la merde, c'est nul ». Bon, bref. Mais mes profs à l'école et lui, au niveau du scénario qu'on avait commencé à écrire ensemble, m'ont dit, t'étais vraiment douée pour ça. Et ça m'a confortée dans l'idée que ça allait être ma voie, ma décision, quoi. Mais au début, j'ai travaillé dans le cinéma parce que je savais pas trop quoi faire, et j'ai vu qu'en fait, c'était pas si dur que ça de faire un film.
16: La suite, on la connaît, on va l'évoquer dans une poignée de secondes, avec quelques longs métrages que l'on connaît tous. Je vous invite à aller en Normandie. Je sais pas si vous connaissez cette région, Elisa Zouedos. Ça marche ici. Qu'en pensez-vous? Notre rendez-vous avec Robin Bernot, là-bas, ça marche. Alors pourquoi pas ici? Chaque jour, on vous présente des solutions et des initiatives inspirantes qui viennent de nos régions. Et aujourd'hui, on vous emmène dans une ville qui expérimente un dispositif pour lutter contre la précarité menstruelle. Reportage Robin Bernot avec Philippe Thomas.
17: C'est quoi la précarité menstruelle?
16: On va le découvrir.
17: Okay.
12: Dans l'Orne, plus précisément à Alençon, 6 lieux publics sont désormais équipés de distributeurs de protection périodique gratuite.
13: C'est vraiment une bonne initiative de mettre ça à disposition de tout le monde de la même façon.
12: La ville expérimente l'installation de 6 distributeurs en libre-service dans différents quartiers de la commune, comme par exemple à la Maison des Solidarités, dans les 2 médiathèques, au gymnase ou encore au centre social de la commune. Une initiative qui vise notamment les personnes qui rencontrent des difficultés pour acheter régulièrement ces protections périodiques. Alors ici à Alençon, ça marche, et vous ? Qu'en pensez-vous ? Je suis allé en discuter avec deux amies, Pauline et Hélène.
13: Bah plutôt positif, ça permet aux femmes de tout âge, avec tout budget, entre guillemets, de pouvoir accéder à la même protection que toutes, donc plutôt positif.
12: Pour rappel, aujourd'hui en France, la précarité menstruelle concernerait environ 4 millions de personnes dans le pays.
13: Oui, concrètement, c'est vrai que c'est quelque chose que j'ai jamais chiffré, mais oui, c'est maintenant il y a de plus en plus de solutions plus durables comme les culottes menstruelles ou là ce genre de choses qui existent, mais c'est vrai que bon bah ça a quand même un coût, donc tout le monde franchit pas ce pas-là, et donc oui, c'est un budget que je pense certaines qui ont moins les moyens ont bien connaissance parce qu'elles ont dû chiffrer ça.
12: Mais alors, une fois ce dispositif installé dans des médiathèques ou encore des gymnases, comment pourrions-nous aller plus loin et peut-être aider encore un peu plus ?
13: Sur le principe, je dirais forcément plus de disponibilité pour plus de femmes, donc dans plus d'environnements, d'endroits publics, dans tout ce qui va être les entreprises, les entreprises où il y a beaucoup d'employés concernés, ou tout ce qui va être les gares... les endroits publics un peu accessibles à tous. Moi, je pense que les gares, ça pourrait être intéressant. Les mairies, pourquoi pas, dans une entrée de mairie de façon assez discrète. Parce qu'il y a toujours aussi ce problème qui est... Bah, c'est toujours un peu gênant, alors qu'en soi, ça devrait pas l'être. Mais on en parle de plus en plus librement, bien heureusement. Mais c'est vrai que c'est le genre de truc qu'on aime bien se cacher un peu pour... pour acheter ça, ou voilà.
12: Désormais, à Alençon, en Normandie, la commune souhaite mesurer et quantifier l'utilisation de ces 6 distributeurs avant une éventuelle extension du dispositif.
16: On connaît votre engagement, votre côté militante, féministe aussi, Lisa Azuelos, vous avez envie de réagir. Et je le comprends.
17: Oui. Donc maintenant, je sais ce que c'est que la précarité menstruelle, parce que j'ai cru que vous aviez fait une erreur au début.
16: Non.
17: Et je suis toujours étonnée, j'entends cette jeune fille qui dit on a toujours honte, et c'est incroyable parce que dans tous les villages de France, on a des sublimes ornements pour parler de tous nos soldats qui sont tombés à la guerre, qui ont versé des monuments aux morts, qui ont versé leur sang pour la France. Et en fait, on pense jamais à que les femmes versent leur sang tous les mois pour la vie. Et c'est comme si le sang des morts avait plus de prix que le sang des vivants, en fait, et pour la vie. Donc j'aimerais bien qu'on change de regard sur les règles, tout simplement.
16: Lisa Azuelos, votre invitée sur la plage abandonnée, toutes les correspondances finalement entre ce livre et ce que l'on se raconte depuis 20h. On va continuer d'en parler sur ICI, palindrome, d'ici 21h, à tout de suite.

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2: La guerre de toi aura pas lieu, le bras blanc, mon journal intime chez Jean-Claude Lattès ou encore Laissez-moi danser chez Stock, notre invité aime l'écriture. Il partage avec vous ce nouveau récit sur la plage abandonnée aux éditions Charleston. Je reçois la réalisatrice, scénariste et productrice et autrice, Lisa Azuelos. Vous aimez qu'on dise autrice, je peux dire auteur.
3: Avec bon, moi, franchement, je m'en fous.
2: Vous foutez de ce côté-là.
3: Voilà, alors là, je suis plus pour les distributeurs gratuits de serviettes hygiéniques, auteur ou autrice, vraiment rien à foutre.
2: Bon, on pourrait parler de tous les tournages, après on connaît la carrière que vous avez eue, on pourrait parler de Comme t'es belle en 2006, avec Michel Haroc, avec Oratika, avec Valérie Benguigui, 3 ans plus tard, l'important succès que vous connaissez avec LOL, avec Sophie Marceau, cette année il y a eu LOL 2.0. Je m'arrête juste sur la Chambre des Merveilles, parce que je trouvais ça rigolo. Par rapport à l'émission, je crois que ça, on est en plein Covid, ça doit se passer en dehors de France, vous ne pouvez pas vous déplacer.
3: Moi j'accepte le tournage au départ parce que je me dis je vais voyager.
2: Oui, c'est parce que vous adorez ça aussi.
3: J'adore ça.
2: Bien sûr.
3: Donc, je me dis oh, c'est super, je vais aller au Japon, je vais aller, je vais aller en Écosse. Enfin bon, j'étais hyper heureuse
2: avec Alexandra Lamy et Muriel Robin.
3: J'étais hyper heureuse de voyager et comme c'est le Covid, on ne peut plus sortir de France.
2: Bon. Et alors, vous allez faire un truc extraordinaire, c'est que vous allez choisir des régions de France, je vous laisse nous le raconter, qui vont représenter ces pays-là. Mais par exemple, si je prends le Portugal, où est-ce que vous trouvez en France un endroit qui fasse un peu Portugal, quoi?
3: Ben, je suis allée justement dans le Var, hier, et je suis allée sur une plage abandonnée, en face du fort de Brégançon, d'ailleurs.
2: D'accord. Oui, je vois ce que c'est.
3: Et c'était magnifique, c'était complètement sauvage, mais en fait, vous savez, il suffit de... Au cinéma, les gens sont pas regardants. Il suffit de dire on est là, puis ils nous croient. Quoi. Enfin, on peut, par exemple, comme t'es belle, j'ai filmé tout au Luxembourg, à part 5 jours à Paris, et on pense que tout le film allait à Paris. Donc,
2: dans ce film-là, La Chambre des Merveilles, l'Écosse, c'était en Bretagne.
3: Ouais, c'était en Bretagne.
2: C'est drôle. Dalida, vous l'avez tourné où? Partout.
3: Ah, Dalida, j'ai tourné à Nice, j'ai tourné à Villefranche, qui était vraiment magnifique.
2: Côté de Monaco.
3: J'ai tourné à Auvray-San Remo, puisque il y avait beaucoup de choses qui se passaient à San Remo. Et puis j'ai tourné à Paris aussi. Quoi.
2: Comment on filme la France? Vous vous faites des repérages avant un film?
3: Bah, c'est le meilleur moment. Bon, le problème du repérage, c'est que moi, ce que j'aime, c'est repérer le meilleur resto du coin, évidemment.
2: Donc, c'est comme ça que vous déterminez les décors de vos films.
3: En fait, pour moi, la France, c'est un terroir où l'on mange tellement bien et tellement différemment. Ouais. C'est-à-dire à Toulouse, on ne va pas manger ce qu'on mange à la Boule, on ne va pas manger ce qu'on mange dans les Pyrénées. On va pas... Enfin, c'est vraiment... magnifique. Moi, j'aime, comme un bébé qui met tout à la bouche, moi, j'aime comprendre la France parce qu'elle a à m'offrir de ses plats, quoi.
2: Bah, racontez-moi, elle est où, votre France gastronomique?
3: Malheureusement, elle est partout.
2: Elle est partout, d'accord.
3: Elle est partout.
2: Non, alors, il y a des choses que vous aimez bien.
3: Mon grand fantasme, là, que j'ai jamais accompli parce qu'on m'en a parlé, c'est en Aubrac. Il y a des grandes tablées au moment du printemps pour manger l'aligot. Dans les pâturages.
2: La truffade.
3: Ah non, mais ça, c'est mon rêve.
2: L'Aveyron, la Corrèze.
3: S'il y a des gens qui nous écoutent, qui veulent bien m'inviter pour ça, c'est mon rêve. Voilà.
2: Bah, votre amie, elle n'a pas des connaissances là-bas, vu qu'elle connaît toutes les régions de France. Là.
3: Non, c'est vraiment très particulier.
2: Vous connaissez un peu le Massif Central, justement, parce que là, on est en Auvergne, en Corrèze, en Auxerre.
3: Alors, je connais un peu, j'ai été tourner des petits spots vers la Corrèze, oui.
2: D'accord.
3: Et j'ai découvert, justement, plein de petits agriculteurs qui faisaient à la fois la crème de marron, qui faisaient à la fois une espèce de génépi local qui était sublime.
2: Mais prenez la raclette tout à l'heure.
3: Ah bah la raclette, c'est...
2: Alors on va où?
3: La raclette, je sais pas. Avant, il y avait un super resto à Paris. Maintenant, je sais pas où manger de la bonne raclette à Paris.
2: Quand vous allez à la montagne, vous allez où?
3: Bah, j'y vais plus parce que je skie plus, en fait.
2: Ça vous manque?
3: Ça me manque, oui. C'est par manque de confiance dans mes jambes, en fait.
2: Moi, ça remue vite,
3: hein.
2: Moi, je vais pas skier depuis 10 ans, c'est allé, mais je suis remonté tout de suite. Je me suis inquiété quand même.
3: Voilà.
2: Bon, vous tournez dans toute la France des films, mais vous tournez aussi avec ces fameuses avant-premières.
3: Ah, ça c'est la merveille.
2: Je sais que vous adorez ça.
3: Ouais.
2: Des fois, les comédiens ont un peu marre parce qu'ils répètent toujours la même chose, l'exercice de l'interview, tout ça. Mais au-delà de ça, c'est la découverte des régions et des Français.
3: Ouais. C'est mon moment préféré quand je fais un film parce que sinon, un film, il n'existe pas. C'est de la lumière projetée dans une salle et moi, je ne suis pas dans toutes les salles où on projette le film et puis je ne peux pas parler aux gens après. Mmh. Et quand je suis en avant-première, les gens restent et puis on peut parler, ils peuvent nous poser des questions. Moi, j'adore rencontrer des gens qui ont vu mon film et c'est très rare en fait, et quand on est en avant-première comme ça on le fait, mais il paraît que c'est de moins en moins, en fait les gens s'en foutent de plus en plus, quoi. Donc
2: Est-ce que c'est pas l'occasion aussi de rencontrer des Français dont on parle peu, qu'on voit pas, hein, parce que c'est un peu la France d'en bas, comme certains disent. Hein.
3: Moi, c'est ce qui m'intéresse le plus, en fait, dans ce que je fais, c'est d'aller rencontrer toutes sortes de gens et de voir. Par exemple, je me rappellerai toute ma vie, j'avais été présentée comme Thiers Belle à Rennes, je crois. Et bon, comme Thiers Belle, ça se passe quand même dans Paris, dans un milieu juif séfarade, où on parle des fêtes juives, etc. Enfin bon. Et puis, je vois une femme qui était très mode des travaux de l'époque, avec un espèce de petit pull en mohair, vraiment une femme de là-bas, qui avait environ 65 ans, enfin, qui avait vraiment aucun rapport avec le film. Et elle vient me voir, elle me dit, c'est incroyable, on dirait que vous avez filmé dans mon salon. Et ça m'a tellement touchée, je me suis dit, mais en fait, on croit qu'on fait des choses particulières, et en fait, en étant particulier, on est universel, c'est ce que j'essaie aussi de faire avec le livre. En racontant ma vie, c'est pas pour raconter ma vie, c'est pour raconter la vie de tout le monde, en fait.
2: Alors justement, ce livre, bon, on l'a dit, les correspondances sont nombreuses. Vous y évoquez des conflits de famille, presque qualifiés comme des guerres, hein, d'ailleurs, dans ce que vous vivez très clairement. Et vous dites que vous vous autorisez aujourd'hui enfin à rire, je vous cite, hein, et à danser dans la lumière de cette Méditerranée qu'on a largement évoquée avec Saint-Tropez. C'est salvateur, ce livre.
3: Oui, c'est aussi parce que je me suis guérie de beaucoup de choses, parce que aussi mes parents sont morts et je peux dire un peu ce que je veux sur eux. Je ne sais pas si j'aurais eu le courage de le faire de leur vivant, j'avoue. En tout cas, j'ai mis ce que j'avais sur le cœur, mais c'est plus pour dire à quel point je les remercie de m'avoir donné la vie, plutôt que de dire « gna gna gna, tu m'as fait mal ».
2: Sur la plage, à un moment donné, une vie à Saint-Tropez, est-ce que ce n'est pas le début d'un film ?
3: J'adorerais que ce soit. En fait, je l'ai écrit parce que je me suis dit, bon, je vais jamais réussir à faire le film que je veux faire sur Saint-Tropez.
2: Il est pensé un peu aussi comme ça, non ?
3: Pas du tout. Et en fait, oui.
2: Parce que quand vous le lisez, il y a quelque chose de très cinématographique.
3: Oui, parce qu'en fait, Saint-Tropez est le personnage principal.
2: Oui, voilà, on a des images tout de suite immédiatement.
3: Il y a un lieu qui reste le même et autour, ça va de 1980 à 2026. Puisque ça finit avec mon petit-fils, puisque je suis devenue grand-mère cette année.
2: Vous faites plein d'allers-retours en ce moment, je crois, du côté de Marseille.
3: Ouais, parce que ma fille habite à Marseille, donc mon petit-fils habite à Marseille.
2: Ouais. On se parle de Marseille ?
3: Ah ouais, on se parle de Marseille.
2: Allez. Qu'est-ce qu'on mange à Marseille ? Bonne chose là-bas à Marseille.
3: Je suis allée chez Michel manger la meilleure bouillabaisse du monde. Hein. Qu'est-ce que vous voulez que je vous dise ?
2: Normal.
3: Ouais. C'était vraiment la meilleure bouillabaisse du monde. Et puis, bon, c'est drôle parce que Marseille, il y a un petit côté que je retrouve de Los Angeles. Alors peut-être que ça énerve les Marseillais purs et durs.
2: Vous allez loin là.
3: Mais il y a beaucoup là-bas de petits cafés très chichi, très matcha latte. Alors tout le monde se fout du matcha latte parce que c'est devenu la référence du truc un petit peu snob du matin. Mais c'est vrai qu'il y a beaucoup de yoga, les gens ils s'organisent ensemble pour aller nager. Moi j'adore nager même quand la mer est froide.
2: Vous allez où ? L'Estaque, la Côte Bleue
3: Alors je suis jamais allée sur la Côte Bleue, mais il paraît que c'est ce qu'il y a de plus beau. Moi j'adore le Cercle des Nageurs parce que c'est hyper à l'ancienne et que les piscines sont incroyables et sont à l'eau de mer. J'adore la plage des Casalans, c'est super pratique même si c'est vraiment pas la plus
2: David là.
3: Voilà, et puis j'ai été récemment sur la plage des Prophètes, c'était super, et puis il y a mon ami qui a fait le Tuba Club tout au bout. Et ça c'est vraiment un lieu magique.
2: Lisa Zouilo, c'est votre invitée. C'est quoi ce festival, Vertival? Vous en êtes cofondatrice?
3: Oui.
2: On s'en dit un mot, parce que je crois que les inscriptions, c'est jusqu'au 15 octobre.
3: Absolument.
2: Donc là encore pour quelques jours. Remise des prix fin novembre, 27 novembre.
3: Je crois que c'est jusqu'au 15 novembre. Hein. On peut envoyer des films jusqu'au 15 novembre.
2: On va aller sur Internet, on va
3: aller vérifier. Mais, c'est un peu la nouvelle mode en Chine, aux États-Unis. C'est les séries sur téléphone. Ça, c'est un peu le... c'est un peu comme il y avait les romans photos dans ici Paris ou dans des vieux journaux de l'époque. Donc c'est des séries qui sont très rom-com ou très violentes. Bon, moi je préfère celle de la rom-com et ça se regarde sur le téléphone en format vertical. Et j'avais envie de créer un petit festival. Ce sera pour l'instant on n'a pas encore le lieu, mais je pense que ce sera dans l'école à l'écart.
2: D'accord. Voilà. Allez regarder sur Internet.
3: Sponsorisé par eux.
2: Si vous avez envie de regarder et de participer, surtout, vous pouvez encore le faire. Tiens, puisqu'on parle de festival, il y a eu le festival de l'Alpe d'Huez, on parlait de ski tout à l'heure. Festival de la comédie, c'était pour mon bébé. Hein.
3: Ouais.
2: Il y a eu
3: gagné le prix.
2: Ben oui, grand prix du festival de l'Alpe d'Huez. C'est sympa aussi. Voilà, une ville agréable. Le festival est très agréable, le festival de la comédie, mais vous n'avez pas skié là-bas, à l'Alpe d'Huez,
3: si,
2: en 2019 ?
3: Si, j'ai skié. En fait, le problème, c'est que la dernière fois que j'ai skié, j'avais le Covid et je ne le savais pas. Donc, je me suis trouvée extrêmement fatiguée, je me suis dit je ne skierai plus jamais. Donc maintenant, bon, je suis un peu réticente à retourner skier, mais c'est pas grave, je peux retourner à la montagne, manger des raclettes, et puis c'est tout.
2: Et oui, vous l'avez dit, vous aimez la raclette, vous aimez le cassoulet, du côté de Castelnaudary, la fondue savoyarde, l'Alsace aussi, la flamencus.
3: Oh là là.
2: Et oui.
3: Bah ça, c'est quand on va à Strasbourg, hein. Qu'est-ce qu'on mange bien, et puis à Lyon aussi, enfin bon, c'est...
2: Quel est le plus beau plan que vous ayez fait dans votre carrière, Lisa Azuelos, puisqu'on parle des lieux?
3: Ben, un plan cul.
2: Meilleur van.
3: Non, mais vous me l'avez. Vous me l'avez.
2: Elle est merveilleuse. J'ai jamais pensé à ça, mais je pense qu'on est en train de terminer l'émission. Je ne devais rien ajouter, si ce n'est magnifique. Magnifique. Une vie à Saint-Tropez, Azuelos, sur la plage abandonnée, le récit qu'on a quand même évoqué hein, depuis 20 heures. Je vous invite à le découvrir parce qu'il raconte vraiment de très belles choses. Puis je trouve qu'il est résolument positif. Très bonne vanne. Merci Lisa d'être venue.
3: Merci.
2: Vous reviendrez quand vous voulez.
3: Ok, vous faire des vannes.
2: Oui, Adam, avec plaisir. Non, mais continuez le parcours parce qu'on aurait pu encore s'en parler pas mal de temps. L'équipe en face de moi est sous la table. Merci beaucoup Lisa Azuelos. Okay. Belle soirée à vous tous et à demain. Ciao.

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2: Salut à toutes, salut à tous et bienvenue sur votre radio. Ici, c'est Décibels. Rendez-vous musique en direct et jusqu'à 20h. Ce soir, l'anniversaire d'un petit nouveau chez AC/DC. Bon, il est nouveau depuis 1980, mais vous savez ce que sont les fans hardcore. Ils ne pardonnent pas au petit nouveau d'être le petit nouveau. Donc voilà, Brian Johnson sera à l'honneur, donc AC/DC, à la fin de l'émission dans la séquence anniversaire. On se fera aussi un joli blind test de chanteuse pianiste. Si c'est un thème qui vous inspire, n'hésitez pas à vous inscrire dès maintenant. Il faut appeler le standard où vous attend Sadika, le numéro 0810 055 056 0810 055 056, à gagner ce soir au Blind Test. C'est l'album en version vinyle de notre invité de ce soir, Icar. Icar qui sort sa musique évidemment, mais est aussi aux manettes pour une chanson de Céline Dion que vous adorez.
3: Bonjour, pardon.
2: Définitivement, Icar, l'auteur-compositeur des grandes voix francophones. Il a été choisi par Céline Dion. Donc pour ce bonjour, pardon, merci. On parlera de ça avec Icar, de sa tournée Résilience Tour et puis évidemment de son album Brel, où il rend hommage à Jacques Brel, car l'album est bien nommé. Avant d'accueillir Icar et avant de vous présenter notre coup de cœur du jour, on prend des nouvelles de Rod Stewart. Et je dois vous le dire, les amis, c'est l'heure de la retraite pour Rod. Eh bah oui, 81 ans. Alors il a annoncé sur ses réseaux, le moment est venu de dire adieu à la vie sur la route. Après mûre réflexion et avec une grande tristesse, je dois annoncer que l'année prochaine sera ma dernière tournée. Alors dommage, hein, Rod Stewart ne passera pas par la France, mais il nous reste les tubes. Ça pour le coup, c'est pour toujours. Un bon morceau de rock disco, Do You Think I'm Sexy, pour vous souhaiter la bienvenue dans Décibels.

0: murmure à la fin. C'est tellement sexy. Rod Stewart, Do You Think I'm Sexy? Bien sûr, baby, même à la retraite et même à 81 ans, il y a des choses qui ne changent pas.
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0: C'est l'heure du coup de cœur. Alors aujourd'hui, c'est vraiment une production indépendante, la Fanette Production, qui nous propose Fanny. Fanny, c'est une artiste qui est originaire du sud de la France. Elle est née à Marseille, elle a grandi à Nice, dans une famille de musiciens. Et elle a été, suite à une rencontre à Nice, la chanteuse et claviériste du groupe La Femme. Un peu les mêmes débuts que Clara Luciani, vous voyez, La Femme, ils ont toujours fait ça. En fait, il y avait les deux garçons qui étaient vraiment le pilier du groupe, et puis après, des voix de chanteuses, des filles pour les accompagner sur scène. Il y en a plusieurs qui y sont passées, dont Fanny, donc, ce qui lui a permis évidemment de faire des grandes salles, des scènes internationales d'ailleurs, avec La Femme. Et voilà que Fanny écrit ses propres chansons, en français s'il vous plaît, et il y en a déjà trois qui sont sorties. Il y a la chanson des Cigales, Monstre du soir, et puis celle que j'ai envie de vous faire découvrir ce soir, qui s'appelle Amour d'été. On est donc au tout début de la carrière de Fanny, mais je pense qu'elle va vous plaire, que vous soyez fan de Françoise Hardy, Lana Del Rey, même un petit côté Beatles. Elle est excellente, elle s'appelle Fanny.

est d'accord, elle a quelque chose, hein, cette jeune femme. Elle s'appelle Fanny. Et donc, trois chansons disponibles pour le moment. Amour d'été, que vous venez d'entendre, La chanson des cigales et Monstre du soir. Vivement, la suite. Et la suite, dans Décibel, ça se passe avec un garçon que vous connaissez bien, que vous aimez beaucoup. Sur tous les fronts, puisque en plus de signer le nouveau tube de Céline Dion, Bonjour, pardon, merci, il sort un album hommage à Jacques Brel. Il va tout vous raconter dans Décibel. A tout de suite.

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1: Je vous l'ai dit les amis, le garçon que nous recevons ce soir a beaucoup, beaucoup de choses sur le feu, de bonnes choses. Bonsoir Ricard.
2: Sur le feu, sur le cœur, bonsoir.
1: Comment ça va?
2: Bien, très très bien.
1: J'étais sûre que ce sur le feu allait pas passer direct.
2: Ouais, non, on les éteint les feux là, il faut les éteindre.
1: Les mots ont un sens avec Ricard et c'est ça qui est très agréable. On parlera tout à l'heure de cette magnifique chanson pour Céline Dion, Bonjour, pardon, merci, qui est un énorme succès. Mais parlons d'abord de ça.

0: Icare rend hommage à Jacques Brel dans le nouvel album sobrement intitulé Icare. Brel, tu dis Icare, Brel m'a appris à écrire. C'est à ce point-là.
1: Ouais, mais il ne sait pas.
0: Bah non.
1: Ouais, j'ai
0: c'est à ce point-là.
1: Ah oui, moi, c'est parce que j'écoutais beaucoup de chansons françaises. Et il y avait Aznavour, il y avait Brassens, il y en avait tant d'autres, voilà, qu'on connaît, des légendes. Et lui, il avait, voilà, j'étais jeune, et cette passion-là, qu'il avait d'exprimer les mots avec des consonnes et d'appuyer tout. Ah, je trouvais que, genre, lui, il voulait qu'on le comprenne. Il voulait pas qu'on le plaigne. Il voulait pas être brillé. Il voulait, c'est l'enfant qui veut être compris par-dessus tout. Donc, je recopiais toutes ses paroles pour voir comment on conçoit une chanson. Parce que s'il y en avait un qui pouvait, moi, je voulais juste un enfant qui voulait être compris. C'est toujours le cas quand je fais une chanson. Je le fais, je fais ce métier pour être compris.
0: Pour être compris.
1: Pour être compris. Pas pour briller. Ça s'en va, ça. Mais être compris, ça reste dans ton cœur quand t'es compris. Et ça compte.
0: Donc tu recopiais ses paroles.
1: Oui, tout. Et Amsterdam.
0: Et tu essayais de comprendre un système.
1: Dans le port d'Amsterdam, si puis il y a des marins qui chantent, rime embrassé. J'ai vu qu'ils faisaient A B B A puis A B B A et dans d'autres ils faisaient A B A B. J'ai dit ah, c'est comme ça qu'on fait une chanson. Ouais, il y a pas la Starac au Sénégal dans les années 90.
0: Mais c'est plus comme ça qu'on fait une chanson. C'est surtout comme ça qu'on fait un poème.
1: Oui.
0: Compter les pieds, voir les rimes.
1: Absolument. Donc, parce en fait, qu'il y a une métrique à respecter et le carcan des notes que qu'impose une chanson. Voilà. Donc lui, il faisait des poèmes qu'il mettait en chanson et c'est pour ça que j'ai été très vite un vieux chanteur. C'est que j'ai fait des poèmes. À 20 ans, je faisais des poèmes qui étaient des mises en chanson.
0: Et justement, là, tu as 15 ans de carrière maintenant, un paquet de tubes pour toi ou pour les autres d'ailleurs. Tu as sorti 8 albums, tu as écrit ton bouquin, tu as fait plein de choses. C'est maintenant que tu déclares ta flamme à Brel en t'attaquant aux chansons les plus connues de son répertoire. Donc, tu n'es vraiment pas un trouillard. Hein. C'est que les chansons qu'on connaît.
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1: avec des guitares électriques, bien sûr.
0: Pourquoi maintenant ?
1: Parce que j'ai estimé avoir assez vécu, j'ai estimé assez avoir cassé mes dents pour avoir le droit de raconter les siennes.
0: Ouais.
1: Parce que il fallait une légitimité pour dire quand on n'a que l'amour, pour dire ne me quitte pas à son propre miroir et pas qu'à une personne qui nous a quittés. Parce qu'il y a plusieurs lectures d'une seule chanson. On a vu souvent rejaillir le feu, c'est le feu que j'essaie d'avoir à l'intérieur aussi. Cette flamme-là qui s'en allait par moments, cette confiance. Quand on a le temps d'avoir perdu des amis pour chanter Jojo, tu reprends Saint-Nazaire, je refais l'Olympia au fond du cimetière, nous parlons en silence d'une jeunesse vieille. Je peux pas le chanter à 20 ans.
0: Non.
1: Donc j'ai attendu, je l'ai jamais chanté nulle part, ni dans les télécrochets que j'ai fait. Alors que je suppliais et je remercie aujourd'hui les directeurs musicaux de l'époque qui m'avaient dit non, je n'avais pas cette maturité. Il fallait que je morde la poussière avant.
0: Fallait que tu prennes aussi de l'épaisseur et que tu comprennes exactement ce qu'il voulait dire.
1: Et j'ai pris la peine et j'ai demandé un entretien qui a été merveilleux avec
0: France Brel.
1: Oui, à la Fondation.
0: Fille, elle est incroyable, sa fille. Elle est venue dans l'émission.
1: T'as pleuré quand tu l'as vue ?
0: Non, mais elle m'a collé des frissons parce que la manière dont elle parle de son père, d'ailleurs, elle l'appelle Jacques.
1: Oui.
0: Elle dit pas papa.
1: Non.
0: Tu sens que c'était un drôle de personnage.
1: Mais elle, quand tu arrives et que tu vois son œil clair, son petit nez, ses dents, l'ai vu lui s'il avait vécu. Elle a 72 ans.
0: T'as raison.
1: Et je suis arrivé, je lui ai serré la main et ça m'a saisi. J'étais en larmes. Elle a dit apportez-lui des mouchoirs. tu vois, franche comme elle était. Apportez-lui du mot. Ouais, ça fait tout le temps ça. Ouais, ça fait pleurer quand on me voit. Et elle était exceptionnelle. Elle était exceptionnelle. Et moi, je pleurais, je l'ai vu, j'ai pleuré parce que oui, lui c'était la mer du Nord, moi c'était l'Atlantique au Sénégal et je rêvais d'Olympia. Il a construit mes rêves, Jacques. Hein, il m'a fait boire de la bière dans l'ivrogne. En vrai, j'ai bu de la bière parce que Jacques Brel. J'ai fumé des clopes aussi parce que Jacques Brel. Erreur. mais pour voilà, c'est rien compte tenu de tout ce que j'ai appris auprès de lui, d'humanité, de regarder l'autre, de la loyauté, même s'il avait un rapport aux femmes qui était voilà d'époque, il avait voilà de ses trahisons. Voilà, on va pas déboulonner les statuts et changer les statuts des gens, ça appartient à des époques, mais c'est quelqu'un qui avait cette fureur et aujourd'hui je pense que cette fureur plutôt que de la taire, voilà, dans les accordéons, comme il allait dire, voilà, il murmurait l'ombre de ton chien, dont ne me quitte pas, je le hurle, je mets les guitares électriques de Sébastien Chouard, on fait taper les batteries de Romain Sarron, on a mis des instruments de dingue, on a tout joué, ça veut dire qu'il n'y a pas une goutte d'IA, il n'y a pas une goutte de prog, si le Wurlitzer n'était pas disponible, eh ben on attendait le lendemain qu'on nous l'amène au studio, on a fait à l'ancienne.
0: Mais ça s'entend. Icare, Brel est disponible.
1: Ah ouais.
0: Et ça c'est Vesoul.
1: Un petit ref à Take 5, tu entends.
0: À la basse. Évidemment, Rebecca. Magnifique.

0: guitare, chante Brel. Et alors, pendant qu'on écoutait la chanson, il me disait « Oh là là, faut que j'attende un an pour faire ça en tournée, bah ouais ».
1: Ah, bah, ça donne, ouais. Moi, j'ai très très envie d'aller sur scène, le faire, de le transpirer, d'aller au bout de mon souffle. Parce que là, tout est enregistré live. Hein, ouais. Et quand on me disait, non, fais une phrase sur deux et on collera, je dis non.
0: Tu voulais chanter comme lui dans les mêmes conditions que lui.
1: Parce qu'il en a marre dans la chanson. Il raconte cette forme-là. Voilà, il est à bout de souffle parce qu'il ne sait pas quoi faire pour la rendre heureuse. Ouais. T'as voulu voir ça, ça t'a plu. C'est cher et ça fait mal. À la fin, j'ai plus d'air. Il est à bout de souffle. Et c'est la réalité de cette chanson, quoi. Il vivait ses chansons.
0: 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Alors, Icar, l'année prochaine, la tournée qui passera donc notamment 4 fois par l'Olympia à Paris, un Olympia par mois, le 25 septembre, le 17 octobre, le 5 novembre et le 3 décembre 2027. Et puis évidemment, tu joues absolument partout en France hein, à l'automne 2027. Cette tournée porte un nom, c'est le Résilience Tour. Et pour le coup, tu as travaillé avec une artiste qui est un modèle de résilience très récemment.

0: écrit un sacré tube pour Céline Dion. Ton album s'appelle Résilience. Oh mon Dieu, tu t'es fait tatouer le prénom de Céline sur le bras.
1: Ouais.
0: Tu es en train de me montrer.
1: Ouais, et les 300 km en Vendée aussi. En fait, c'est mon premier Olympia.
0: Je sais qu'il y a beaucoup de choses.
1: J'ai
0: sur
1: des
0: ton
1: moments
0: bras.
1: Qui sont des marqueurs de temps, Céline, et ça m'a marqué.
0: Céline, elle est dans ta peau.
1: Ouais, ça m'a marqué. Ça m'a marqué parce que je suis pas un fan hystérique de Céline depuis toujours. Je sais qu'elle a chanté pour moi une des plus grandes chansons d'amour qui soit. C'est Pour que tu m'aimes encore. Et au fur et à mesure que j'avançais en travaillant, je réfléchissais. Je me disais, en fait, elle a marqué tous les temps de ma vie, de nos vies. Et c'est pour ça que finalement ce retour sur scène était important. Et c'était important qu'il soit réussi parce que finalement elle était garante, elle était gardienne des clés de beaucoup de nos souvenirs. Donc quand elle est montée la première fois sur scène, j'avais demandé à être tout devant, j'étais tout devant et c'était comme l'albatros de Baudelaire qui ouvrait ses ailes et qui reprenait sa place et dans nos cœurs et sur scène et ça m'a assis. J'étais soulagé, on était tous soulagés et elle chante de mieux en mieux chaque soir, c'est merveilleux. Oui, cette collaboration Elle est dingue, donc oui,
0: est-ce
1: je l'ai sur la peau.
0: Est-ce qu'elle te rend
1: fière ? Honnêtement, j'aime
0: cette
1: pas
0: cette collaboration. Je sais que c'est pas un truc.
1: Je peux pas m'enorgueillir de choses. J'ai du mal avec ça. Je dis pas que ça me rend fière. Je dis que j'ai beaucoup de chance d'être à ce moment, à cet endroit, et que parmi les milliers de chansons qui a été envoyées, elle ait compris ce message. Parce que plus que Icar qui écrit une chanson pour Céline et qui va faire le malin sur un plateau radio, c'est pas le sujet. C'était quel message ? C'était le message de résilience, le message de dire aux gens, à vos auditeurs ce soir, que quel que soit le mal qui vous entrave, quel que soit le mal du siècle que nous traversons, quel que soit ce que ce pays, les autres pays,

0: Il traverse. Il y a un chemin, il y a une route de sortie. Ce n'est pas un puits, c'est qu'un tunnel. Et je vous le dis du fond de mon cœur, pour moi, être passé par mes propres nuits, parce que c'est un. Il y a des millions de gens, il n'y a pas que Céline, il n'y a pas que moi qui ai eu ma nuit. Chacun traverse sa nuit. Il y a des gens dans leur voiture qui rentrent du taf, qui se demandent comment ils vont joindre les deux bouts. Il y a une sortie. Et cette sortie passe par l'amour. Et c'est pour ça, il manque un vers à ce poème. Les mots sont simples, hein. Bonjour, pardon, merci. Il manque un vers à ce poème. Un mot qui nous unit. Bonjour, pardon, merci. Je t'aime. Elle était là, ma conviction. Et donc, oui, peut-être, je vais te confesser que je suis fier que ce soit ce message-là. Voilà.
1: Icare est l'invité de Décibel. À tout de suite.

Lola Baye est une chanteuse, autrice, compositrice qui mêle douceur, humour et spontanéité. Si vous avez pu la voir dans l'émission The Voice, ce qu'elle affectionne aujourd'hui, c'est sillonner le monde rural pour chanter dans les tout petits villages.

0: m'ennuyer, Lola Baye. Un coup de cœur ici même.
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2: Icare est notre invité et ce soir, on peut le dire, hein, l'auteur-compositeur des grandes voix francophones, parce qu'il y a Céline Dion, mais il n'y a pas que, hein, tu as écrit aussi pour beaucoup d'autres artistes. Et donc, tu as cette passion pour Jacques Brel que tu révèles dans cet album, Brel, où tu lui rends hommage, tu reprends ses chansons qui sont parfois de vraies pièces de théâtre.
3: Et puis il y a l'autre...

0: vous. Ces gens-là chantaient Jacques Brel, enregistraient Jacques Brel, tout en live, tu l'as dit. On n'a pas parlé de Pascal Obispo, qui a une place dans cet album. T'as voulu voir avec lui, justement, comment arranger les chansons. Certaines sont très guitare électrique, on l'a entendu tout à l'heure. D'autres sont très jazz, comme on vient d'entendre, ces gens-là. Ça, c'est des décisions que tu as prises avec Pascal Obispo?
1: En fait, nous avons partagé un duo récemment sur son album Héritage, qui s'appelle ouais. Viens. Et pendant qu'on a enregistré ce duo-là, j'ai trouvé ça tellement délicieux dans la musique, et je lui ai dit j'aimerais rendre hommage à Brel. Je lui ai dit s'il te plaît, constitue-moi une team. Il a fait le sélectionneur, il a fait le Zinedine Zidane.
0: Oh, c'est Zizou.
1: C'est le Zizou. Il a fait Zizou. Il m'a dit alors là, est-ce que tu veux plutôt jazz, plutôt rock? Et on a choisi chaque gars. Et on a eu des musiciens formidables, Max Pinto aux arrangements et aux cuivres, Fred Nardin aux arrangements et au piano et au clavier, Romain Saron batterie, Zizou Satki à la basse, contrebasse, Seb Chouard guitare, Yuri Benaïs au son. C'est une équipe de dingue que je n'aurais jamais débusqué moi-même. Ouais. Donc voilà, et c'est un bonheur de jouer ça. C'est de la vraie musique. C'est l'album de ma vie où j'ai fait de la vraie musique. Ça fait, genre, je pense, ça fait 20 ans que je fais bientôt ce métier. J'ai jamais eu autant de plaisir et de pression. Mais comme c'est tous des mecs qui lisent la musique et qui sont des jazzman, genre voilà, j'ai voulu faire l'air alors que j'avais pas l'air du tout. Tu vois, comme faut pas jouer les ceux qui savent lire les partitions
0: quand
1: alors que je ne sais pas lire les partitions. Donc j'ai dû niveler par le haut, quoi. J'avais une pression monstrueuse dans ce disque.
0: Icar, Brel est disponible. Franchement, allez l'écouter, vous allez être surpris et charmé. Mon cher Icar, c'est l'heure des choix cornéliens. Questions bêtes et réponses courtes. Si je te propose de faire revenir Brel contre 6 mois de ta vie, tu dis ok ou pas?
1: Oui. Pour l'éternité qu'il offrira à celle des autres.
0: Quand tu ne sais pas où aller, tu vas au nord, au sud, à l'est ou à l'ouest?
1: Ne bouge surtout pas.
0: Sport
1: quand tu ne sais pas où aller.
0: Solo ou sport collectif?
1: Sport collectif.
0: Tu préfères qu'on te coupe l'eau ou Internet?
1: Couper Internet tous les jours, en fait. Bah oui, avec l'eau, tu subsistes quand même. Sans Internet, sans Internet, tu subsistes, sans eau, non.
0: Ouais. Tu as fait cette aventure incroyable, sur les chemins de Vendée où tu marchais 25 à 30 km par jour. Je te demande donc aujourd'hui, en connaissance de cause,
1: on avait une randonnée. D'eau,
0: ouais. En tong, randonnée en tong ou randonnée en moonwalk?
1: Randonnée en tong. Bah oui, comme les gens qui font les marathons à l'époque avec les sandales grecques. Ouais, c'est jouable, randonnée en tong.
0: Tu préfères faire Koh-Lanta ou Fort Boyard?
1: Koh-Lanta.
0: Koh-Lanta, tu
1: vois. Ouais, Koh-Lanta. Même
0: t'es taillé pour ça, toi.
1: Ouais, moi j'aime bien, mais j'aime pas le côté faut faire des magouilles pour pas être éliminé. Ouais. Il y a un autre, c'est The Island, là.
0: Oui.
1: Genre ça, on te lâche sur une île et tu te démerdes. Moi, si vous me lâchez 6 mois, vous revenez, j'ai fait un tennis, j'ai fait un petit padel, je suis tranquille.
0: Il y a un resto.
1: Voilà. Non, mais je me débrouille. Voilà, j'ai pas de problème avec la solitude et avec les intempéries. Voilà, à bon entendeur.
0: Icar, régime ou dessert?
1: Un régime qui te permet de prendre des desserts. Ça veut dire avec une hygiène de vie qui, voilà, tout effort mérite une récréation. Faut pas se priver trop. Tu vois, là, je viens de courir 10 bornes avant de venir ici.
0: Ouais.
1: Je suis venu, je vais dîner léger et à la fin de la semaine, j'aurai droit à quelque chose que j'aime manger de qui fait pas du bien au corps, quoi. Un burger, quoi.
0: Pas mal, pas mal. Amour, passion ou amitié tranquille?
1: Oh là là, amour tranquille. Ça veut dire que, forcément, ça veut dire que les amours, passion, c'est bien quand t'as ta carte 12-25.
0: Ouais. Hein,
1: 12-29, tu peux prolonger si tu veux, si t'as le cœur. Et après, en fait, la paix du cœur, c'est d'être avec quelqu'un qui est ton ami et de l'aimer. La passion, ça va pas très très loin. Ça fait des bonnes chansons, c'est tout.
0: Parlant de bonnes chansons, on t'écoute. Amsterdam, Icar. C'est parti, c'est sur ton album.
1: Une petite rêve aussi, ouais, quand après. Ça part. Une petite rêve que je te dirai.

0: Oh là là ! Il faut oser, Icar, quand même, c'est fou. Je disais tout à l'heure que t'étais pas un trouillard. Parce que si t'avais été un peu trouillard, ce que t'aurais fait, c'est que t'aurais pris des chansons plus obscures de Brel, moins connues, en déclarant quand même ton amour à Brel, en allant chanter des textes magnifiques, mais que tout le monde ne connaissait pas par cœur, pour éviter la comparaison. Là, tu ne peux pas. Quand tu chantes Amsterdam, Les vieux amants, Quand on a que l'amour, Ces gens-là ne me quittent pas, tout le monde a la voix de Brel dans l'oreille. Est-ce que ça t'a fait peur à un moment?
1: Ce qui m'a fait pas peur, mais c'est je savais que j'allais être confronté à ça. D'ailleurs, quand vous allez sur Instagram, j'ai fait une petite vidéo sur Ne me quitte pas, où j'exulte et je suis dans l'orage. Je ne surjoue pas. C'est un jeu d'acteur. Je suis à fond dans le mec qui disjoncte complètement un peu. Il y a le Joker de Batman dans l'histoire. Okay. Tu vois, il est possédé. Et les gens, ça a fait beaucoup de discussions. Ah non, c'est insupportable. Ah non, c'est génial. Ah non, c'est insupportable. Et ça se discute. Et c'est bien.
0: C'est bien, t'es content.
1: Oui, mais il n'y a rien de pire que la tiédeur d'une reprise qui soit celle d'un karaoké. Tu vois, genre. Donc là, c'est un parti pris. Oui, ça peut plaire. Oui, les gens ne peuvent pas y adhérer et c'est pas grave. Mais c'était ma vision. Ouais. En fait, moi, quand il dit l'ombre de ton ombre, l'ombre de ton chien, il le murmurait. Je l'aurais hurlé sous une fenêtre 14 boulevard Saint-Michel il y a 10 ans. Tu vois ce que je veux dire? De mon propre vécu. Ouais. Donc, c'est des choses que j'ai vécues. Et c'était ma vision des choses. Bah, évidemment, si tu chantes Brel comme Brel, t'es mort. Il n'y a que lui qui chante Brel comme Brel. C'est Brel.
0: C'est Brel. T'es fan aussi de Johnny?
1: Oui.
0: Et je trouve que dans ce disque, il y a des clins d'œil dans justement quand il y a les guitares électriques et même dans ta façon de chanter. Et alors je t'ai posé la question hors antenne, mais je te la repose à l'antenne parce que la question, enfin ta réponse est intéressante. C'est déjà pas du tout incompatible l'amour de Johnny et l'amour de Brel, et qu'en plus ils se sont croisés et qu'ils s'aimaient bien.
1: Oui, il n'y a aucun amour incompatible de toute manière. Et oui, j'ai vu des interviews où il parlait de Brel avec le plus grand respect. Il disait qu'il l'adorait et qu'il l'aimait, et il avait chanté Ne me quitte pas à genoux dans un zénith. J'ai pas la date, donc je vais pas me tromper auprès des fans de Johnny, dont je fais partie.
0: Bisous les fans. Bah oui, les fans de Céline, les fans de Johnny, les meilleurs du monde, quoi.
1: Et Johnny nous manque. Johnny me manque beaucoup. Johnny me manque sur le regard qu'il aurait porté sur notre société, sur sa capacité qu'il avait à unir les gens, alors que je ne l'ai jamais rencontré. Mais moi, il me rendait heureux, ce monsieur. Et sa version de La Quête au Trianon.
0: C'est de Ma Quête.
1: Donc voilà, donc je la chante à la fin en m'époumonant. Je ne sais pas si ce participe.
0: Il est correct.
1: Merci, il est validé en m'époumonant à la fin. Ouais. Parce que voilà, il y a deux, trois références à une vision que Johnny aurait pu avoir. Le Ne me quitte pas, quand je le hurle, je pense à Johnny avec les guitares électriques.
0: Ouais, ça s'entend.
1: Et La Quête aussi, oui, à fond. Non, je suis fan de Johnny Hallyday.
0: Donc voilà, c'est un album à tiroir, un album avec plein de surprises, un album avec, vous savez, les petits œufs de Pâques. Comme ça, on fait « Ah, mais ça me fait penser à quelque chose. » Mais ça aussi, il est comme ça, Icar. Il vous laisse des petites références qui ne sont pas envahissantes, mais qui sont là et voilà, qui vous plairont si vous allez écouter ce disque, ce que je vous recommande. Donc, on a parlé de ta chanson pour Céline Dion. Bonjour, pardon, merci. Je t'aime. N'oublions pas le « Je t'aime ». On a parlé de cet album qui est disponible. Le Résilience Tour, c'est pour l'année prochaine. Entre-temps, alors, qu'est-ce qui va se passer, mon cher Icar? Parce qu'on te connaît, toi qui as la bougeotte, tu es parti sur les routes de Vendée, marcher pendant des kilomètres et des kilomètres et rencontrer des gens. Tu as écrit un livre, Tout le monde naît avec des ailes. Est-ce que là, tu as un projet artistique sur lequel tu es et que tu as envie de nous dévoiler?
1: Je vais prendre je sais même pas si c'est un risque, mais je parle avec mon cœur comme à chaque fois. En Vendée, j'ai vécu quelque chose d'exceptionnel. C'est-à-dire que j'étais parti faire une espèce de Forest Gump de Compostelle. Moi, marcher, ça a sauvé ma vie, la course à pied, et je voulais remercier ce pays qui m'a accueilli ici quand je faisais mes études, quand je suis arrivé très jeune, à 17 ans. Et je pensais qu'on serait trois à marcher.
0: Non, vous étiez super nombreux.
1: On était des centaines et à la fin des milliers sur le dernier concert.
0: Très Forest Gump, vraiment.
1: Ouais, et c'était exceptionnel. On a fait 300 kilomètres en Vendée.
0: À pied.
1: Et il y a ce chemin d'amour, là, encore dans notre pays est merveilleux. On est un formidable roseau. Et, je suis pas très Eurovision, je suis pas très à aller chanter de la dance et tout, voilà. Mais j'ai envie de dire merci à mon pays. J'ai écrit une chanson qui est à moitié en anglais, qui est à moitié en français, parce que je veux que le reste de l'Europe aussi comprenne ce que j'ai à dire. Et là, je vous le dis comme c'est sorti de mon cœur. Je ne sais pas où ça va aller, ce que je viens de faire, et si je vais me faire engueuler derrière, parce que j'en ai parlé à personne, nulle part. J'ai écrit cette chanson, donc si les personnes qui s'occupe de l'Eurovision veulent bien me recevoir en entretien. voilà, moi je veux juste y aller avec une guitare et donner un message de paix et dire merci à notre pays et que je l'aime, ce pays. Voilà.
0: Très très beau projet, Icar, les amis de France Télévisions, évidemment, qui écoutent régulièrement Décibel, et on leur enverra l'extrait, on leur fera savoir, et voilà. J'espère qu'on te portera bonheur.
1: Bah, c'est un message discret de paix et d'amour, tout simple.
0: C'est ce qu'on aime.
1: Ce Portugais qui avait fait un guitare-voix et qui avait gagné l'Eurovision, juste, il y a des choses, on n'a pas besoin de les crier.
0: Non.
1: Il y a des messages qui sont forts juste dans le mot, dans le verbe. Tout n'est pas bon à être hurlé. Et dans un monde où il y a beaucoup de bruit, c'est bien d'apaiser un peu. Donc voilà, je viens humblement proposer ça.
0: Merci beaucoup.
1: Merci.
0: À très, très bientôt.
1: Merci.
0: Le Résilience Tour, c'est l'année prochaine avec notamment 4 Olympias à Paris en septembre, octobre, novembre, décembre. Et puis des concerts partout en France, justement entre septembre et décembre 2027. Vous pouvez d'ores et déjà réserver. À très bientôt, mon cher Icar.
1: Merci de m'avoir reçu.
0: Merci.
1: Merci du fond du cœur.

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1: 19h47, mon Dieu, mais il est grand temps de jouer au Blind Test. Ce soir, notre petit jeu nous emmène écouter des chanteuses pianistes qu'il va falloir reconnaître juste en écoutant les premières notes de leur chanson. À gagner, l'album d'Icar, son album dédié à Jacques Brel. Et je crois que j'ai Eric au téléphone. Bonsoir Eric.
2: Bonsoir Émilie. Bonsoir. Exactement, tu as Eric au téléphone. Ouais.
1: Et Eric, tu es un grand fan d'Icar. Et alors tu partages la vie d'une grande fan d'Icar, c'est ça hein?
2: Une grande fan d'Icar et on a nos places pour l'an prochain, donc à Tours. Justement, ça doit être en novembre ou décembre. Donc, et d'ailleurs, je fais des gros bisous à ma petite chérie.
1: Ah ben nous aussi on l'embrasse, Tours c'est le 16 décembre, le concert de Icar, 16 décembre 2027, voilà.
2: Voilà, il va falloir être patient.
1: Oui, mais alors on va patienter en écoutant cet album de Icar. Alors c'est la version vinyle que nous vous offrons, parce que voilà, la vie est belle. Et pour gagner ce disque, il y a aussi Laurette qui est avec nous, bonsoir Laurette.
3: Oui, bonsoir.
1: Bienvenue, c'est la première fois qu'on joue ensemble, Laurette.
3: Oui, Émilie, c'est la toute première fois.
1: Ah, ça me fait tellement plaisir. Eh bien, on va commencer avec une bonne nouvelle. Pour celles et ceux qui n'étaient pas encore au courant, je vous l'annonce, quand on joue au Blind Test de Décibel, on gagne au Blind Test de Décibel et vous tombez une très bonne semaine. Parce que non seulement vous avez gagné chacun un vinyle de Icar, Brel, donc, dont nous avons parlé avec lui, mais vous avez aussi gagné chacun deux places pour aller au cinéma voir le nouveau film dont ici est le fier partenaire, c'est La Maison de nos rêves, avec Chantal Latsou et Kev Adams, voilà. Chantal Latsou qui sera d'ailleurs en fin de semaine invitée de la playlist de Décibel, c'est elle qui choisira les chansons samedi. Et donc voilà, vous avez gagné chacun un album et deux places de ciné. Pas mal, non? Pour démarrer la semaine. Bah oui. On est là pour vous chouchouter. Voyez, on sait que le monde est compliqué en ce moment. Donc quand vous venez ici, bah sachez qu'on vous aime et qu'on vous le montre et en vous gâtant. Laurette et Eric, le disque c'est fait, le ciné c'est fait. On peut maintenant passer au jeu. Je vais vous passer des chansons et il va falloir retrouver le plus rapidement possible le nom des interprètes de ces chansons. Est-ce que vous êtes prêts à jouer?
3: Je suis prête.
2: Ready to go.
1: Ready to go. Prête, Laurette. On y va. Première chanson. Dites-moi, qui chante ça? Et c'est des chanteuses pianistes, donc forcément, ça commence par un peu de piano.
2: Eric.
3: Chanta.
1: Laurette,
2: Juliette Armanet.
1: Alors, c'est pas Juliette Armanet, Laurette me propose
3: Santa.
1: Santa, gagné. Allez, viens.

0: chanteuse et pianiste. Mais alors, elle fait des trucs dingues avec son piano. Elle le fait voler dans les airs. C'est incroyable ce qu'elle fait. Santa, c'est effectivement la bonne réponse donnée par Laurette. Bravo. On continue avec nos chanteuses pianistes.
1: Eric.
0: Eric.
1: Véronique Sanson.
0: Oui.

0: quel suspense. Eric a un point, Laurette a un point. Donc même si tout le monde gagne à la fin, on ne sait quand même pas qui a gagné. C'est ça que j'adore. Dernière chanson, voici une chanteuse, alors qui sur scène ne joue pas forcément du piano, mais est une pianiste. On le voit très régulièrement dans les vidéos qu'elle partage sur Instagram.
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0: qu'ils font, mais je
2: suis
0: plus qu'un animal.
2: J'ai vu Angèle.
0: Oui, bravo.
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0: Chanteuse et pianiste. Eh ben j'aime bien, ça s'était bien réparti cette affaire. Laurette a trouvé, Eric a trouvé, et tout le monde a gagné. Et je vous remercie d'être venu jouer avec nous. Vraiment, merci beaucoup à tous les deux.
3: Merci à vous, merci beaucoup.
0: Vous revenez quand vous voulez, vous le savez, le Blind Test de Décibel, c'est tous les soirs du lundi au vendredi. L'album d'Icar, c'est gagné. Les places de ciné pour aller voir La Maison de nos rêves, c'est très drôle, avec Chantal Latsou et Kev Adams, avec votre radio ici. Et avant ça, avant d'aller au cinéma, il faut écouter une autre chanteuse pianiste. Oui, c'est important. C'était le thème de notre Blind Test. Eric l'a cité d'ailleurs tout à l'heure, elle n'était pas dans le jeu, elle était à la fin. C'est la merveilleuse Juliette Armanet.

0: Ça, c'était sur le premier album de Juliette Armanet, Petite Amie. Ensuite, il y a eu Brûler le feu. Et je nous souhaite, pour 2027, un troisième album de Juliette Armanet. Ce serait trop bien.
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0: La chanson anniversaire du jour est pour Brian Johnson, le petit nouveau d'ACDC. Alors oui, il est arrivé dans ACDC en 1980. Suite à la mort de Bon Scott, mais voilà, pour tout un tas de gens, et notamment les fans de Bon Scott, il reste le petit nouveau, le chanteur remplaçant. Moi, je l'adore. Brian Johnson a 79 ans aujourd'hui. Bon anniversaire.

0: 36 ans, 1980, Brian Johnson rejoignait AC/DC. C'est son premier album avec eux, Back in Black. Avouez quand même que le petit nouveau, il avait du coffre. Allez, c'est terminé pour ce soir. Décibel, merci beaucoup d'avoir écouté l'émission. Merci à l'équipe, Diana Alcide, Sadika Raoult, Iris Guitoni, Thierry Boffa et Mélodie Chaïb. Demain, on parlera de Ringo, un Beatle sympathique mais discret, avec Hervé Bourris qui a écrit un bouquin sur lui. À demain, les amis.
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2: Et bonjour à tous, bienvenue dans votre nouveau rendez-vous quotidien entre 12 et 13 heures. Ça s'appelle On vous doit bien ça, on est là pour vous rendre service. Ici on parle bon plan, on parle de comment éviter les arnaques, on parle santé, animaux. On est là encore une fois pour vous rendre service et je ne suis pas toute seule pour faire cette émission. Moi je m'appelle Enora Malagré, je suis avec, oh là là, mon capitaine dans la tempête, Aude Razo. Madame anti-arnaque, coucou Aude.
3: Coucou, coucou tout le monde.
2: Vous avez passé un bon week-end, ma Aude?
3: Oui, vous aussi je crois.
2: Oh. J'ai guinché, je dois bien vous le dire. J'ai tournoyé la jupette. Voilà, ça c'est dit. Gérald Kirzek, notre
4: bonjour.
2: Médecin.
4: Bonjour Gérald. Qui ouvre les yeux tout ronds comme ça, ça veut dire quoi?
2: Non, j'ai guinché, j'ai dansé le swing, etc. Enfin, on ne va pas parler de moi, on s'en fiche, mais enfin j'ai dansé. Et vous, vous avez dansé Gérald Kirzek ce week-end?
4: Non, mais j'aurais pu danser parce que je suis allé parler santé mentale et santé physique à Valenciennes. Et finalement, la danse, c'est un excellent moyen de préserver tout ça.
2: Il est reparti, à peine démarré à midi 6. Et vous allez d'ailleurs nous parler santé mentale aussi un peu plus tard dans l'émission.
4: Oui, on démarre les semaines de la santé mentale.
2: Exactement, docteur. Ma chère et tendre amie, notre mère journaliste Elsa Wolinski, coucou.
5: Bonjour tout le monde.
2: Elsa, vous allez nous parler de la santé mentale des jeunes,
5: les jeunes
2: tout à l'heure.
5: Tout à fait.
2: Et je dirais le meilleur pour la fin. Oh. Valère Coréard, monsieur Bonplan, coucou.
6: Salut
2: Valère.
6: Salut Enora, bonjour à toutes et tous.
2: Vous avez passé un bon week-end?
6: J'ai passé un aussi bon week-end que vous, mais j'ai pas dansé.
2: Non, vous avez fait beaucoup de sport.
6: Exactement.
2: C'est un malade du sport. Alors, nous allons parler d'un gros dossier aujourd'hui, entre autres, hein, vous l'avez compris, le démarchage téléphonique. Ça continue, ça nous empoisonne la vie. Et pour cela, nous allons recevoir, je vous le présente dans un instant, un éminent collègue de 60 millions de consommateurs. 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Ah oui, et pardon, c'est vrai, ma chère réalisatrice Céline qui me disait ça dans l'oreille. Et vous pouvez aussi nous laisser des messages vocaux et nous appeler tout au long de l'émission, 0810 055 056. C'est lundi, ça sent, je suis désolée. Et comme l'a fait d'ailleurs, qui nous a laissé un message vocal aujourd'hui, eh bien c'est Siam, on l'écoute.
7: Bonjour, c'est Siam de Gironde. Je voulais savoir si l'endométriose est héréditaire. Merci.
2: Alors là, vaste sujet que malheureusement je ne connais que trop bien. On va vous répondre, cher Siam, dans une trentaine de minutes. Juste petite parenthèse, l'hystérectomie, quand on se fait retirer l'utérus, c'est pas un remède à l'endométriose. On en parlera avec le docteur Kirzek dans un instant. Allez, on y va, on démarre l'émission. Il est midi 8 sur ICI. Je l'ai dit en préambule, gros dossier aujourd'hui sur le démarchage téléphonique, c'est insupportable. Moi-même, j'en subis les conséquences. On va recevoir notre ami journaliste Adriane des 100 Isidoro. Bonjour Adriane.
8: Bonjour Enora.
2: Vous y consacrez un large chapitre dans 60 millions de consommateurs. C'est insupportable. Il y a des lois pourtant et ça continue.
8: Et oui, une loi est entrée en vigueur là cet été tout juste, qui est censée interdire le démarchage, mais ça continue et ça hérite vraiment nos lecteurs. Alors ça continue parce que il y a un certain nombre de démarcheurs qui continuent à appeler de manière totalement illégale. Et puis y a aussi des exceptions. Hein. Donc si vous avez un contrat en cours avec une société, donc si vous êtes abonné à un forfait téléphonique, voilà, et bien pendant la durée du contrat, vous pouvez être appelé par le professionnel. Ça c'est totalement normal. Il peut démarcher dès lors que son appel a un lien avec l'objet du contrat. Il peut pas vous parler de porte ou de fenêtre, quoi. Si c'est un opérateur téléphonique. Et puis autre exception, et elle est bonne à donner aussi, si vous achetez un objet en neuf dans une enseigne, pendant la durée, pendant la protection commerciale, pendant la durée de la garantie commerciale, ce professionnel pourra vous appeler pour vous démarcher. Mais ce sont les seules exceptions, à laquelle quand même s'en ajoute une toute dernière. Il y a certaines entités qui profitent d'un régime d'exception, la presse, pour des questions de pluralisme, et puis les associations aussi qui peuvent vous démarcher pour des causes caritatives.
2: D'accord, Aude Raso.
0: Alors ça, effectivement, ce sont pour les exceptions, mais il y a tout le reste. Ah, pourquoi les appels indésirables continuent? J'ai vérifié, c'est l'article qui est le plus lu encore ce matin sur votre site internet 60 millions de consommateurs. Vous dites que vous avez eu une avalanche de témoignages et de réactions. C'est ce qui est écrit dans l'article. Ils disent quoi, les gens?
8: Alors les gens ils sont dépassés, ils sont irrités. Je peux vous citer un mail qu'on a reçu.
2: Si vous êtes irrité, dépassé, hein, je reprends les mots de notre invité, 0810 055 056, posez-nous des questions, on a les réponses.
8: Ah oui, on a lancé un appel à témoignage, plus de 500 personnes ont écrit à la rédac, c'est quand même assez conséquent. Et en fait ces gens-là dénoncent un harcèlement, hein, jusqu'à 10 appels par jour.
2: Oh là là.
8: Alors si vous voulez, je peux vous donner un exemple. C'est abominable, nous écrit Vincent. Depuis des mois, je reçois des appels intempestifs quotidiens automatisé à chaque fois. Je fais une déclaration dans signal.conso.gouv.fr, mais je n'ai pas de retour. Cette semaine, je me suis fait appeler 10 fois depuis X numéro. Aidez-moi. Les gens n'en peuvent plus, quoi.
2: Valère Coréa.
6: Cette semaine, donc, ce lecteur a été appelé 10 fois. Démarchages intempestifs, on en reçoit encore tous. Mais qu'est-ce qui se passe, en fait? Les entreprises n'appliquent pas la loi. Elles s'en fichent.
8: Alors, je pense que la majorité des entreprises l'appliquent, mais vous savez, il y a toujours quelques récalcitrants et ils font beaucoup de bruit, ils sont très embêtants. Et donc, au mépris de la loi, ils continuent à harceler les gens au téléphone.
0: Il y a eu quand même des tentatives successives pour limiter le démarchage. On a eu Bloctel en 2016, vous vous souvenez, Bloctel?
2: Oui, bien sûr.
0: Une liste d'opposition au démarchage.
2: Est-ce que vous pouvez redire ce que c'est Bloctel?
0: Bloctel, liste d'opposition au démarchage, ça n'a pas marché du tout. Ouais. Je pense qu'on est tous d'accord là-dessus. 2020, démarchage pour la rénovation énergétique a été interdit. LOL, qui n'a pas reçu, dernièrement des appels, isolation, pompe à chaleur, panneaux solaires, etc. 2022, interdiction du démarchage pour le CPF, le compte personnel de formation. Vous vous souvenez, celui-là, ça a été un cauchemar. On recevait des appels tout le temps. 2023, interdiction du démarchage les week-ends et jours fériés. Bon, en fait, on peut faire une liste très longue de toutes les tentatives. Donc là, énième tentative, là, cet été, avec interdiction du démarchage sans notre consentement. Mais il faut faire quoi, en fait, Adrienne de San Isidoro? Il faut taper plus dur au portefeuille de ceux qui ne respectent pas la loi?
8: Bien, très bonne question. Alors, en 2020, comme vous le dites, les amendes ont été relevées considérablement, donc à 375 000 euros d'amende. Ça peut aller jusqu'à même 500 000 en cas de démarchage sur des personnes en situation de faiblesse. Et ça s'accompagne de 5 ans de prison. Donc, j'allais dire, les sanctions, elles sont là. Maintenant, il faut les faire appliquer.
0: C'est pas appliqué, en fait.
8: Et c'est là où le bas blesse, en fait, parce que on a l'impression que l'État est un petit peu dépassé. En tout cas, c'est ce qui revient dans les commentaires qu'on revient. Les gens déplorent un manque de moyens crucial, quoi. C'est-à-dire qu'en fait, il faudrait pouvoir tracer tous les appels, les adosser à des noms, des personnes physiques, et ensuite mettre en place des sanctions. Et là, pour l'instant, on est loin du compte.
2: Gérald Kierzek, vous aviez une question, je crois.
4: C'est insupportable, on l'a tous vécu, mais j'ai quand même l'impression que ça va mieux. C'est-à-dire que depuis quelques mois, j'en reçois beaucoup moins. Avant, c'était de l'ordre de 2 ou 3 par jour, à tel point que dès qu'il y avait un numéro fixe, en fait, on répondait plus, quoi. Un 02, un 03,
2: oui,
4: ou même un 09.
2: Oui,
4: moi, je répondais même plus. Et j'ai l'impression, enfin, en tout cas, c'est pas qu'une impression, c'est que ça s'est calmé.
2: On va d'ailleurs vous donner des solutions après pour éviter tout ça.
8: Alors, parfois, il y a une solution technologique qui s'impose elle-même. C'est-à-dire que si vous avez certains téléphones, ça peut être le cas des Google Pixel, de certains Samsung Galaxy ou de certains téléphones Apple. En fait, par défaut, ils vont réussir à filtrer tout un tas d'appels. Et ça, c'est grâce aux constructeurs.
4: Donc c'est eux qui filtrent, en fait.
8: C'est eux
4: qui filtrent, je les vois plus.
8: En identifiant la récurrence des préfixes invasifs et qui vont, tout simplement filtrer les appels et ce qui permet de réduire le nombre d'appels. Il y a d'autres leviers où On y reviendra peut-être.
2: Ah bah j'espère qu'on va y revenir, évidemment, qu'on va y revenir dans un instant. Merci beaucoup à vous, en tout cas, Adriane, d'être avec nous pour parler du démarchage téléphonique. On va vous dire comment se protéger, quelles erreurs, en gros, à éviter, juste après ABBA ou Waterloo. Ouh, ça va me réveiller un peu, ça va pas faire de mal. En ce lundi, dans On vous doit bien ça, sur ICI.

0: Waterloo sur votre radio ici. Il est midi 16.
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0: 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Et oui, c'est votre nouveau rendez-vous quotidien depuis la rentrée. On est ensemble jusqu'à 13h. On vous rend service dans cette émission, du moins on essaye. Là, on est en plein cœur du dossier des démarchages téléphoniques qui nous enquiquinent la vie, qu'on a envie de tabasser son téléphone tellement on n'en peut plus. Et grâce à notre collègue de 60 millions de consommateurs, Adriane San Isidoro, on est en train de détricoter tout ça. Et on va accueillir une auditrice qui fait un peu les frais, je crois, tout ça, Nathalie, qui nous appelle de Guichen, je crois, c'est ça. Bonjour Nathalie.
2: Oui, bonjour Enora.
0: Bonjour, vous êtes inscrite sur Bloctel et malgré la nouvelle législation, vous continuez de recevoir ces satanés appels publicitaires, oui. Nathalie.
2: Oui, tout à fait, oui. Tout à fait, et je ne sais pas trop vers quoi me tourner en fait,
0: parce je me doute
2: que c'est
0: bien.
2: Là que c'est insistant quoi.
0: Mais c'est-à-dire vous en avez combien par jour ou par semaine?
2: Oh, bah, ça m'arrive surtout période de midi et le soir quoi.
0: Oh là là. Bon alors comment on peut l'aider Nathalie là, très concrètement?
3: Eh ben, en fait il existe des applications de blocage, donc vous avez Truecaller par exemple, vous avez Orange.
0: Truecaller
3: Truecaller. C-A-2-L-E-R.
0: Ouais, comme attendez, vous pouvez réappeler distinctement?
3: Oui, bien sûr. Truecaller, T-R-U-C-A-2-L-E-R. Vous avez Orange Téléphone Anti-Spam, qui fonctionne aussi chez les autres opérateurs, hein, c'est quand même bon à savoir.
0: Ouais.
3: Ou encore le fameux Saracroche.
0: Ah, bah ça, c'est notre passion, c'est grâce à Audrazo qu'on a découvert Saracroche. Non, mais, pardon, ça fonctionne très bien, ce Saracroche.
3: Ouais, hein. Paraît-il, en tout cas, selon les témoignages qu'on a reçus à la rédaction.
4: Je confirme, moi aussi, que ça marche quand même très
0: moi,
4: bien.
0: J'en ai
4: ça,
0: pratiquement.
4: Ça filtre pas tout, mais ça filtre très bien.
3: Ah, ouais. Et alors, en plus, c'est une appli qui a été développée par un Français indépendant, donc bon, ça veut, voilà.
0: Cocorico, ça veut, voilà. Bien.
3: Et puis, dans le même genre, vous avez aussi le préfixe bloqueur qui connaît un certain succès, donc à télécharger. Alors, les choses qu'on peut faire aussi pour éviter que nos numéros se retrouvent dans les internets, si je puis dire, c'est il faut vraiment éviter de le laisser, quand on le peut, dans les formulaires web, parce qu'en fait, vous savez, vous voulez émettre un devis, vous voulez faire ci, vous voulez faire là. Et ben en fait, ces informations, elles sont aspirées et réutilisées par des courtiers en données. Ouais. Qui vont en fait les revendre à des sociétés qui vont vous démarcher sans prendre la peine de prendre votre consentement.
0: Valère.
5: Adriane, pour bien être clair quand même sur ce que vous nous dites depuis tout à l'heure, c'est que l'État est sinon impuissant, en tout cas il n'a pas les moyens de faire appliquer correctement la loi, et c'est donc aux citoyens, aux consommatrices, aux consommateurs, de trouver des solutions par nous-mêmes, avec des applications, en filtrant, etc. Ah oui. C'est
3: voilà. Ça ? Ce qu'on appelle une emplâtre sur une jambe de bois, cette critique qui a été formulée à l'encontre de l'État, elle a été faite par l'ex-sénateur Jean-Pierre Verzelen, qui lui-même a porté le texte de démarchage et mis en question la capacité de l'État à faire appliquer la loi. Vous voyez, donc, même au plus haut niveau, on se pose cette question. Donc, on attend quand même, avec une certaine
0: impatience.
3: Une certaine impatience, les annonces des futures sanctions qui vont tomber, et on espère qu'elles seront nombreuses.
0: Et qu'elles soient vraiment dissuasives. Audrazo.
4: Et vous avez parlé des applis pour bloquer ces appels intempestifs, il y a aussi le premier coup d'œil, aussi l'appel de démarchage, c'est un 01-62, c'est un 03-77, c'est un 09-48, il y a la liste sur internet, si vous tapez les premiers chiffres des appels de démarchage, je dis pas que, des fois on vous appelle avec un 06 et on vous démarche, et ça c'est, ils ont pas le droit, c'est interdit, mais en tout cas si vous avez un 01-62, 03-77, 0378, 0948, 0949, tout ça c'est du démarchage. Vous le savez.
6: Mais c'est pour ça que je réponds.
0: Attention, pas tout en même temps.
4: Vous allez sur internet et vous tapez numéro de démarchage, les premiers chiffres, etc. Vous allez avoir toute la liste en fait.
0: Elle se trouve très facilement. On se dit que c'est un nouveau numéro de portable.
6: Et puis la conséquence, c'est que, enfin, c'est rare maintenant qu'on appelle avec un fixe, mais du coup, tous les gens qui appellent avec un fixe, on les prend plus. C'est des conséquences très concrètes.
0: Exactement.
4: Et Adriane de Soin Isidoro, vous parliez de formulaire web sur lequel il ne faut pas laisser nos numéros. C'est quoi ces formulaires web exactement? De quoi vous parlez?
3: En fait, quand on vous demande de laisser votre numéro de portable, si vous avez le choix de...
4: Quand on achète quelque chose?
3: Quand on achète quelque chose, quand on demande des informations, vous voulez télécharger un livre blanc, n'importe quoi sur Internet, et que vous avez la possibilité de ne pas le laisser, parce que parfois, malheureusement, c'est une obligation, et c'est embêtant, mais parfois on n'a pas le choix, parfois on l'a, et dans ce cas-là, il faut éviter de le donner.
6: Parce que quand c'est facultatif, effectivement, il ne faut pas le donner.
4: Mais ça ne l'est pas toujours.
6: Moi, je fais ça en soirée aussi. Je ne donne pas toujours. Je ne donne pas toujours. Ou j'ai appelé le 15.
7: Ouais, c'est ça. Audrazo.
4: Qu'est-ce qu'on doit faire si on reçoit un appel de démarchage illégal? Vous en avez déjà un petit peu parlé. Est-ce qu'il faut le signaler? Mais est-ce que ça sert vraiment à quelque chose de signaler ces numéros?
3: Oui, alors, en fait, ce qui est important, c'est de conserver les preuves. Donc, le numéro de téléphone, les dates, les heures des appels, et de signaler sur signal.conso.gouv.fr. Alors, est-ce que ça sert à quelque chose? Oui, parce que ça aide quand même à documenter la fraude, puisque quand on fait ce signalement, c'est immédiatement envoyé à la répression des fraudes, et donc qui va agréger toutes ces plaintes, produire des dossiers touffus, et peut-être remonter les centres d'appels frauduleux, les filières qui vous enquiquinent toute la journée, pour enfin être à la hauteur et coller les amendes qui correspondent, en fait.
7: Adriane, vous restez avec nous. Si vous avez des questions, chers amis, ça se passe au 0810 055 056. Un peu plus tard dans l'émission, on parlera santé mentale et endométriose, mais pour l'heure, on écoute Indochine avec Victoria. Il est midi 22 sur votre radio ici, on est ensemble jusqu'à 13h.

0: Indochine, Victoria sur votre radio ici. On est ensemble jusqu'à 13h les amis.
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0: On vous doit bien ça. Et oui, on vous doit bien ça, on est là pour vous rendre service. Je le rappelle, on est ensemble jusqu'à 13h et c'est votre nouveau rendez-vous quotidien sur votre radio. Ici, on va parler santé mentale dans un court instant. On va parler aussi un petit peu endométriose, cette maladie qui touche une femme sur 10. Mais pour l'instant, on parle toujours du démarchage téléphonique, parce que malgré la loi, on continue d'être saoulé, enquiquiné.

0: ça. Alors, quand je suis à la maison et quand je suis au travail aussi, c'est pareil.
1: Oh là là.
0: Alors, si je ne réponds pas à la maison et que je suis pas loin, on va dire, on m'appelle en suivant sur le fixe. Et au travail, c'est exactement pareil, parce que je regarde des numéros, parce qu'ils s'affichent. Et donc, j'ai beau leur dire que les démarchages, c'est interdit et compagnie, ils n'en ont rien à faire. Alors, comment on fait pour pas qu'ils appellent à la maison?
1: Eh oui, c'est ce qu'on était en train de vous proposer, des solutions. Adriane, qui est avec nous, notre collègue de 60 millions de consommateurs, qui y consacre d'ailleurs un large dossier. Procurez-vous ce merveilleux magazine, parce qu'il y a des vraies solutions. Adriane.
2: Oui, écoutez, là, dans ce cas-là, il faut absolument installer des applications de blocage. Mais la question, c'est finalement comment ces appels qui vous arrivent sur le fixe arrivent aussi sur le portable.
1: Mais c'est ça.
2: Et voilà. Oui, c'est-à-dire que quand ils ne rentrent pas par la porte, ils essayent de rentrer par la fenêtre, tout simplement. Et ça, c'est possible parce qu'en fait, ils récupèrent les données issues de fuites de
1: d'accord,
2: données.
1: Ouais.
2: Partout, malheureusement, aujourd'hui, sur les sites gouvernementaux, sur les sites commerciaux. Et donc, ils récupèrent ces données sur le dark web. Et dedans, vous avez le fixe, vous avez le portable. Et pourquoi se priver de l'un ou de l'autre quand on a les deux?
3: Et alors, on a Marie qui témoigne sur le WhatsApp de l'émission et qui dit, elle, c'est l'inverse. Elle dit qu'en fait, elle reçoit l'appel sur le téléphone portable et qu'elle bloque et ensuite elle reçoit l'appel sur le téléphone fixe. Donc, ça montre bien qu'ils ont les deux, en fait, tout simplement. C'est exactement ce que nous dit Itelvina.
1: Valère Coréard.
4: Oui, chère Enora.
5: Comment ça va, vous?
4: Non, mais.
5: Moi, j'avais une question. Sinon, pour vous, Aude, en fait, vous qui nous dites tout le temps, justement, faut faire très attention à pas donner son téléphone, enfin tout ça. C'est comme ça que qu'ils réussissent finalement.
3: C'est ça. En fait, c'est les fuites de données dont parle Adriane.
5: Oui,
3: effectivement, en fait, dès que vous laissez votre numéro de téléphone quelque part, quelqu'un peut le récupérer. Il faut le dire. Il peut y avoir un escroc derrière qui va siphonner un site, le pirater. C'est comme ça qu'on dit, les piratages informatiques.
5: En fait.
3: Et ils vont récupérer ces données. Et effectivement, c'est une des manières qu'ils ont de récupérer les numéros. Et c'est pour ça qu'ils ont les appels, les téléphones fixes. Et portable, ils ont les deux, ils ont votre
5: mais
3: nom aussi, ils ont plein de choses.
5: Mais ouais.
1: Gérard
5: oui.
1: Kierzeg.
6: Question bête, mais à chaque fois je me demande si c'est un vrai humain ou si c'est un faux humain, un disque ou je ne sais quoi.
1: Ça, c'est la grande question que tout le monde se pose.
2: Oui. Alors, parfois.
3: Ça dépend.
2: Parfois, c'est des bots. Malheureusement, c'est des robots en fait qui vont automatiser des appels à
6: des bots,
2: à l'infini.
6: Des robots, oui,
2: ouais,
6: pas
2: des robots.
6: Des bots,
2: non, pas en croco.
6: Robots.
2: En robot. Et donc, ils vont automatiser des appels et à un moment, ça va tomber sur vous et voilà. Mais ça ne veut pas forcément dire qu'ils auront récupéré votre numéro. C'est simplement qu'ils passent des milliers et des milliers

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3: Oui, bonjour, midi 32. On est en direct jusqu'à 13h. Vous l'avez compris, c'est votre nouveau rendez-vous quotidien. On essaye de vous rendre service avec sérieux et bonne humeur et on espère qu'on y parvient. C'est votre antenne, hein. Appelez-nous 0810 055 056. Vous avez des questions, ça tombe bien. On a les réponses. Surtout Valère Correa aujourd'hui.
4: Surtout aujourd'hui, oui, c'est
3: en
4: vrai.
3: Très grande forme. Et puis vous pouvez aussi nous laisser des messages vocaux encore sur ce numéro WhatsApp 0810 055 056. C'est gratuit comme l'a fait Siam aujourd'hui.
5: Bonjour, c'est Siam de Gironde. Atteinte d'endométriose et adénomyose, je me suis fait opérer d'une hystérectomie totale. Ma fille a 14 ans et je m'inquiète pour elle. Je voulais savoir si l'endométriose est héréditaire. Merci.
3: Alors, un vaste sujet et je serai évidemment accompagnée pour y répondre du docteur Kierzek. Moi, c'est une maladie que je connais bien. J'en ai beaucoup parlé dans les médias. J'ai écrit un livre à ce sujet. La seule chose que je peux vous dire, Siam, c'est qu'on ne sait pas grand-chose sur l'endométriose. Il y a autant d'endométriose que de femmes. Et ce qu'on ne sait pas, c'est qu'on ne sait pas si c'est héréditaire ou pas. Pourquoi ? Parce qu'il n'y a pas assez de sous pour la recherche. On commence à s'y atteler. Il y a quelques chercheuses et quelques chercheurs, notamment à l'Institut Pasteur que je salue chaleureusement, qui essaye de comprendre l'endométriose qui existe depuis la nuit des temps, qui touche une femme sur 10 et qui est la première cause d'infertilité. Vous parlez d'ailleurs d'hystérectomie. Je vais juste faire un petit rappel. L'hystérectomie, c'est quand on se fait retirer l'utérus. Ça n'est pas un remède à l'endométriose, n'est-ce pas, docteur Kierzek ? Ça ne veut pas dire que l'endométriose va faire dodo pour autant.
6: Ah ben non, surtout l'endométriose, par définition, elle est souvent en dehors de l'utérus aussi. C'est du tissu utérin, mais qui est ailleurs, qui peut être dans les poumons, dans le tube digestif. Donc on voit bien que si on enlève l'utérus, ben on enlève une partie, mais on peut pas enlever les morceaux d'utérus qui sont ailleurs, ou de tissu utérin qui sont inflammatoires.
3: Et pour Parce répondre... qu'en gros, l'endométriose, docteur, pour très, vraiment simplifier pour nos auditrices, nos auditeurs, c'est cette membrane autour de l'utérus qui se liquéfie au moment des règles. Et sauf que chez nous, au lieu de se liquéfier vraiment, ça devient un peu comme de la glu qui va se coller sur les ligaments utérosacrés, sur la vessie, parfois même
6: mais
3: dans des cas très
6: dans
3: extrêmes.
6: Le poumon, il peut y avoir des décollements
3: dans le cerveau
6: à cause
3: c'est
6: de l'endométriose.
3: Hein. Et c'est pour ça que ça inflame tout le corps et que ça donne
6: des crises douloureuses
3: folles. Voilà, en gros, c'était pour refaire
6: et
3: un petit schéma.
6: Pour répondre à la question, est-ce que c'est génétique ? J'allais dire non et oui. Alors non, parce qu'il n'y a pas un gène de l'endométriose, voilà. Mais il y a des gènes de l'endométriose. Et surtout, quand on regarde les familles, si votre maman a été atteinte d'endométriose, bah, la fille a 4 à 8 fois plus de risques d'avoir de l'endométriose. Donc on voit bien qu'il y a un terrain génétique. On ne comprend pas tout, effectivement, dans cette maladie. Il y a une prédisposition génétique, probablement. Et il y a plusieurs gènes impliqués, certains commencent déjà à être identifiés et ça sera une des voies de recherche, hein, aussi bien pour diagnostiquer, dépister, mais aussi pour traiter éventuellement. Et l'hystérectomie, donc non, c'est pas la solution. Et le message à passer, c'est notamment aux jeunes filles qui ont des règles très douloureuses, ou moins jeunes filles d'ailleurs, qui ont des règles très douloureuses, qui les empêchent d'aller au travail, à l'école, etc. Non, c'est pas que les règles, il faut aller chercher plus loin, ouais. Faire
3: l'échographie,
6: l'IRM, aller voir un centre spécialisé.
3: Exactement.
6: Et ne pas s'arrêter, il y a une errance diagnostique et ne pas s'arrêter à « Ah ben non, si t'as mal, c'est parce que c'est tes règles. »
3: Exactement. Et n'hésitez pas à vous tourner vers les associations de patientes. 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Elles sont là pour vous. Merci beaucoup Siam. On y consacrera aussi évidemment beaucoup plus de temps dans une autre émission grâce à notre ami, le docteur Kierzek, qui nous fait la joie et l'avantage d'être là tous les jours ou presque.
6: N'en faites pas trop.
3: J'en ai fait un peu des caisses, c'est pas faux. Je retire. Alors, je voudrais remercier surtout notre cher ami de 60 millions de consommateurs, le grand journaliste Adrian San Isidoro, parce qu'on a parlé démarchage téléphonique. Si vous avez des questions, ça se passe au 0810 055 056. Une dernière chose, un dernier conseil à prodiguer à nos auditrices et nos auditeurs.
7: Mais écoutez, ne donnez pas vos données quand vous avez la possibilité de ne pas le faire, surtout installez les applications
3: pour
7: bloquer.
3: On peut rappeler 3-4 applis.
7: Mais oui, absolument. On va avoir ça raccroche. Préfix bloqueur ou encore Orange téléphone anti-spam qui marche absolument chez tous les autres opérateurs.
3: Valère Correard, qui cette fois-ci a quelque chose à dire.
4: Non, si vous me permettez de rappeler une chose, c'est que les gens qui nous appellent quand c'est pas de l'IA, hein, quand c'est des vrais gens, en fait, ils y sont un peu pour rien. Et c'est vrai que
3: faut
4: souvent,
3: pas les insulter, les
4: exactement,
3: pauvres.
4: On peut leur expliquer gentiment, les éconduire, comme on dit gentiment, mais en restant dans le respect, parce que ces gens-là sont en train de faire un métier qui est, je pense, assez difficile.
3: Très ingrat et très désagréable. Merci beaucoup, Adriane. Prenez grand soin de vous. Revenez quand vous voulez. Vous êtes éminemment sympathique. Il est 12h37. On va écouter Julien Doré avec Paris Seychelles sur votre radio ici. On est ensemble jusqu'à 13h. Ça s'appelle On vous doit bien ça.

0: adoré Paris-Séchelles sur votre radio ici. 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
0: Et oui, on vous doit bien ça. On est là pour vous rendre service. Et si vous avez des questions, c'est au 0810 055 056. Cette semaine, c'est la semaine d'information autour de la santé mentale. Mon cher confrère, pardon, j'avais envie de dire ça, c'était mon rêve. Le docteur Gérald Kirzek.
2: Docteur Malagré.
0: Oh là là, ça m'émeut, j'en ai les poils. Je ne suis malheureusement pas médecin. Vous, oui, et vous allez nous parler de la santé mentale. Elsa Wolinski aussi, dans un instant, qui nous parlera de la santé mentale chez les jeunes.
2: Grande cause nationale, ouais, 2026 pour la deuxième année consécutive.
0: Ouais.
2: C'est dire qu'il y a du boulot ou alors qu'il ne s'est rien passé la première année. C'est peut-être aussi une solution, c'est pas faux. Ouais. En tout cas, c'est un sujet majeur. On le voit après le Covid. Il y a vraiment eu avant et après le Covid un adulte sur cinq qui a dans sa vie, au cours de sa vie, un problème de troubles psychiques. 53% des gens qu'on interroge en leur demandant est-ce que vous avez eu de l'anxiété, des symptômes un peu dépressifs dans les 12 derniers mois, répondent oui. Ça veut dire une personne sur deux dans l'année qui a précédé a un problème de santé mentale. Et le problème, c'est que la majorité n'ont pas consulté, ne veulent pas consulter. Il y a un grand tabou autour de la santé mentale. On
0: et
2: parle
0: si
2: de
0: je
2: quoi
0: peux me permettre, plus les hommes qui me consultent encore,
2: oui,
0: moins que les femmes
2: être...
0: parce qu'ils ont peur et qu'ils ont... Oui,
2: il a... Et puis il y a l'image, il faut être fort, c'est un signe de faiblesse. En fait,
0: exactement,
2: non, c'est pas un signe
0: pauvres,
2: de faiblesse.
0: Ouais,
2: d'abord,
0: ouais,
2: quand on
0: ouais
2: voit que tout le monde est concerné, parce que forcément, quand on voit des chiffres comme ça, ça veut dire que tout le monde est concerné, de manière réactionnelle ou pas, de manière avec une composante génétique ou pas. Il y a plein de circonstances dans la vie, il y a plein de facteurs, y compris des maladies physiques aussi, qui peuvent générer des troubles de santé mentale, et les troubles de santé mentale qui génèrent des maladies physiques. C'est-à-dire qu'on ne peut pas déconnecter le corps et l'esprit. Et ça, c'est vraiment quelque chose d'extrêmement important, parce que quand on a une maladie physique, on va consulter. Ben, quand on a une maladie mentale, pourquoi on ne va pas consulter?
0: Oui,
2: surtout
0: sûr
2: que les choses peuvent être imbriquées. Alors, après, la question, c'est de quoi on parle? On peut parler tout simplement de petits troubles, parfois du sommeil, de troubles un peu de l'humeur, des choses qui sont un peu anodines ou qu'on passe sous silence. On peut aller jusqu'à la maladie psychique, la bipolarité par exemple, la schizophrénie, qui sont des maladies beaucoup plus lourdes, et puis la dépression nerveuse, bien sûr, qui est quelque chose d'extrêmement répandu.
3: J'avais juste une petite question. En fait, quand vous dites il faut consulter, mais on consulte qui? Qu'est-ce qu'on peut dire aux gens, justement? Qu'est-ce
2: médecin
3: qu'on peut leur conseiller?
2: Généraliste. Le premier
3: d'accord
2: interlocuteur, ça doit être son médecin généraliste, bien sûr, parce que il va éliminer d'abord un problème physique, parce que des troubles du sommeil, un trouble de l'humeur, des maux de tête, une irritabilité, un changement de comportement, ça peut être quelque chose de physique. On va vérifier votre taux de sucre, on va faire un scanner cérébral, on va faire une prise de sang, parce que ça peut être un problème qu'on appelle somatique. Et puis après, lui va vous orienter vers un psychiatre, un psychologue, les deux n'étant pas pareils. Le psychiatre, c'est un médecin qui va pouvoir vous prescrire des médicaments, qui va faire aussi, pourquoi pas, une thérapie sur le plus long terme. Le psychologue n'est pas médecin, ne vous prescrira pas de médicaments, mais peut bien sûr vous aider. Ce qui est important, c'est de repérer les signes d'alerte. De l'insomnie, un changement de comportement, une baisse d'énergie, une perte d'envie, tout ça, un isolement, tout ça, ça peut être individuellement pas très grave, et c'est pas pour ça que vous avez un trouble de santé mentale.
0: Pardon,
2: en revanche,
0: je me permets, vous n'êtes pas fou. Vous savez, ce
2: bien
0: mot
2: sûr
0: qu'on met
2: bien
0: un
2: sûr
0: peu n'importe comment.
2: Et c'est pas parce qu'on va voir un psy qu'on est fou.
0: Voilà, ça peut être un problème chimique. Et puis vous n'êtes pas seul. Continuez après, Valère Correa aura une question.
2: Des troubles du comportement, une consommation d'alcool, de tabac plus que d'habitude, ou comportemental avec les écrans, les jeux, etc. Alors individuellement, c'est pas très grave, mais quand il commence à y avoir une accumulation de petits signes comme ça dans l'entourage, ça doit vraiment être un signe d'alerte et engager la conversation. Parce que là, on n'ose pas là aussi
0: et
2: en
0: oui,
2: parler à quelqu'un.
0: Sûr.
2: On n'ose pas aborder le sujet sans culpabiliser, sans juger, mais juste tendre une main.
0: Valère.
4: Oui, je voulais juste rappeler la définition de la santé mentale, parce que ça permet de se situer, c'est celle de l'OMS. C'est un état de bien-être qui nous permet de faire face aux sources de stress de la vie, de réaliser notre potentiel, de bien apprendre et de bien travailler, et de contribuer à la vie de la communauté. Et c'est important de la rappeler, cette définition, parce qu'elle permet de se situer, est-ce que je suis là-dedans ou
0: absolument
4: en dehors, et donc sinon j'ai un problème.
2: Après, c'est normal d'avoir tous des petits coups de mou, hein. C'est l'automne, il y a moins de lumière, on a repris le boulot, etc. Mais quand ça a un impact sur votre vie sociale, vous n'arrivez plus à y travailler, ou vous travaillez la boule au ventre, ou quand il y a vos relations sociales, il y a un repli, etc. Effectivement, ça devient problématique, et c'est là où il faut pas hésiter à consulter. Alors après, on peut prévenir les troubles de santé mentale aussi. Et quand je disais que le physique et le mental, ils sont indissociables, un bon sommeil, par exemple, une bonne alimentation, moins de produits ultra transformés. Mmh. Il y a des études assez fascinantes qui montrent que les gamins qui boivent des sodas ont plus de syndromes anxio-dépressifs.
0: Okay.
2: On diminue les sodas, eh bien on diminue leurs troubles anxio-dépressifs. Or, chez un ado, qu'est-ce qu'il va faire? Il va s'enfermer dans sa chambre, il va se mettre devant les écrans, il va se gaver de soda en disant, bah, ça ira mieux. Et généralement, on lui dit, bah oui, fais-toi plaisir. Tiens, bah non, c'est pas lui faire plaisir, au contraire. Il y a, en termes d'hygiène de vie, l'activité physique, bouger, le sport, c'est fondamental. Parce que tout ça, ça va générer des changements physiques dans le bon sens du terme et sécréter de la sérotonine qui est l'hormone du bonheur.
0: Vous avez des questions à poser au docteur Kierzek, ça se passe au 0810 055 056, hein, vous le savez, on est là pour vous. On va continuer de parler santé mentale. En attendant, on va écouter Johnny Hallyday, Gabriel, sur votre radio ici. Il est midi 45, dis donc, ça passe vite.
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0: Johnny Hallyday, Gabriel sur votre radio. Ici, on est ensemble jusqu'à 13h.
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0: Et ça s'appelle On vous doit bien ça, c'est votre nouveau rendez-vous quotidien. On parlait santé mentale avec le docteur Kierzek qui a encore une petite chose à nous dire et pas des moindres.
3: Premier secours en santé mentale. On connaît tous les gestes d'urgence, le massage cardiaque, la méthode Amish, etc. Bien, il existe des formations PSSM, premier secours en santé mentale, délivrées par des associations. Ben là, c'est de vous donner un peu les gestes, les choses à faire, les choses à dire pour pouvoir venir en aide à quelqu'un qui va pas bien, détecter, orienter, c'est vraiment l'objectif. Et puis un numéro, je voudrais vous donner le 3114, qui est le numéro d'information 24 heures sur 24 de prévention du suicide. Donc ça peut être important. Évidemment, il y a toujours les numéros d'urgence, le 15, mais le 3114, c'est un numéro important à connaître.
0: Merci docteur Kierzek. Et puis on a parlé en début d'émission du démarchage téléphonique qui nous empoisonne la vie. On a développé plein de solutions pour vous que vous pourrez retrouver dans le podcast, évidemment, sur ici.fr. On vous doit bien ça. Nous avons un auditeur aussi qui avait une dernière question à nous poser, Benoît, qui appelle via Ici Pays Basque. Bonjour Benoît.
4: Oui, bonjour Enora, bonjour à tous.
0: Ça va, Benoît ?
5: Bonjour.
4: Ça va, merci, ça va très bien.
0: Alors vous avez des appels tous les jours aussi, hein ? On n'en peut plus.
4: Ah oui, mais tous les jours, là, j'ai eu encore un 07 ce matin. Cet après-midi, je pense que je vais avoir un 02 ou un 04 qui va m'appeler. Hein. Je vais faire les pronostics parce que c'est tout le temps, c'est horrible. J'entendais dire qu'il fallait pas laisser son numéro de téléphone sur certains sites quand on faisait des devis, des choses comme ça, mais c'est pas toujours évident. Mm-hmm. Moi, ce que je trouve pas normal, c'est que parfois on nous dit voulez-vous laisser votre numéro de téléphone, être contacté, etc. Mais c'est pas toujours le cas. Et ce qui m'inquiète le plus, c'est que le président Macron voulait faire interdire le téléphone au moins de 15 ans. Franchement, je sais pas comment il va pouvoir protéger les jeunes, alors que rien que ça, déjà, le gouvernement est pas capable.
6: Alors, les réseaux sociaux, Benoît.
0: Ouais, c'est encore un autre système.
6: Benoît, on peut peut-être faire un petit rappel de toutes les applications qui existent pour bloquer ces appels intempestifs. Comme ça, peut-être vous n'auriez pas reçu, Benoît, ce petit 07 de ce matin. Dans le WhatsApp de l'émission, très plébiscité, c'est Sarah Croche, toujours. Alors, visiblement, vous êtes fan de Sarah Croche. Marie-Christine l'a installé, a dit que c'est super. On a aussi, c'est Pascal aussi qui l'a installé. Alors, vous en avez d'autres. Alors ça, c'est chouette. Merci beaucoup. On a Céline qui nous dit que son fils lui a installé l'application BlockCall, donc BlockCA2L. Elle dit que ça marche très bien. On a aussi, attendez, parce qu'il y a beaucoup de messages. Je remonte le fil. Isabelle qui, elle, a installé Skipple Shield. Et elle est très contente aussi, visiblement. On va mettre une petite liste sur ici.fr. Comme ça, vous aurez ça à disposition. Et on espère que vous en recevrez moins.
0: Ce qui est formidable, hein, c'est la communauté qu'on est en train de créer, parce que vous donnez aussi des conseils via notre WhatsApp 0810 055 056. Merci, vous aussi, vous nous rendez service. Juste après une petite pause, Elsa Wolinski nous parlera santé mentale chez les jeunes. À tout de suite.
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0: On est encore ensemble pour quelques minutes, ça passe tellement vite sur votre radio ici, ça s'appelle On vous doit bien ça. Il y a énormément de questions sur le 0810 055 056, sur le démarchage, on continue d'y répondre en antenne, ne vous inquiétez pas. Et aussi sur l'endométriose, je vous le rappelle, nous consacrerons une large émission à cette maladie qui touche une femme sur 10 avec le concours du docteur Kierzek. Mais pour l'heure, on parle encore de santé mentale avec notre journaliste Elsa Wolinski.
7: Alors oui, quand on parle de santé mentale des jeunes, ça peut nous paraître un peu abstrait. D'ailleurs, Gérald l'a dit, c'est vrai que c'est depuis le Covid qu'on parle de santé mentale. Avant, nous, quand on était plus jeunes, personne n'en parlait. Donc on a aussi un peu tendance à se dire, avant on faisait 100, alors pourquoi ? Et puis on s'en est bien sorti. Alors moi, j'ai envie de vous dire, non, en fait, on s'en est pas très bien sorti, vu le nombre de gens qui sont chez le psy aujourd'hui, justement. Alors, il serait bon d'ouvrir les yeux sur nos adolescents qui sont autour de nous, et les chiffres, vraiment, témoignent de leur malaise. Près d'un lycéen sur 5 présente aujourd'hui un risque important de dépression et 15% déclarent avoir déjà fait une tentative de suicide. Les filles sont particulièrement touchées. Alors pourquoi ? Parce qu'évidemment, il n'y a pas qu'une seule explication. La pression sur le corps, les réseaux sociaux, les violences, le harcèlement. Mais au milieu de tous ces chiffres un peu voilà, qui font peur, qui sont désagréables, il y a une jeune femme dont moi je souhaitais absolument vous parler. Elle s'appelle Miel Abidbol. Elle a 19 ans. Près de 3 millions de personnes la suivent sur les réseaux sociaux. Et elle est devenue l'une des voix de la santé mentale des jeunes, justement.
0: Absolument.
7: Elle sait de quoi elle parle. À 13 ans, après du harcèlement à l'école, elle est violée par le meilleur ami de son grand frère, qui était majeur. Elle n'en parle pas à sa famille. Et sa santé mentale s'effondre. Dépression, chute des résultats scolaires, troubles alimentaires, automutilation. En mars 2021, elle fait une tentative de suicide par médicament. Et c'est à l'hôpital que ses parents prennent conscience de ce qu'il se passe. À cette époque, Miel, elle va écrire à Emmanuel Macron. Elle va pas obtenir de réponse du président. Quelques années plus tard, elle va décider de transformer ce qu'elle a vécu, de transcender en fait son malheur en engagement. Avec son père et la psychiatre Claire Morin, elle va créer Link. Alors Link, c'est L-Y-Y-N-K. Une application de prévention autour de la santé mentale des jeunes. Alors, c'est pas la seule, évidemment, application à exister. Il existe aussi Jardin Mental ou encore Mind Day, qui propose d'autres outils pour prendre soin de sa santé mentale. Mais quand Link est lancé par Miel et son papa, et la psychiatre, en septembre 2024, en moins de 24 heures, 150 000 téléchargements, 100 000 comptes sont créés. Énorme. Link devient numéro 1 de l'Apple Store en France, devant ChatGPT. C'est vous dire quand même ce qui se passe. Donc aujourd'hui, l'application compte plus de 400 000 utilisateurs. Ça décrit l'immense besoin des jeunes de trouver un endroit où déposer ce qu'ils ressentent. Sur Link, c'est justement ce qu'ils peuvent faire. C'est-à-dire, on dit, parce qu'il y a une espèce de kit de secours, si je vous explique un peu, pour les moments où ça ne va pas vraiment, avec des stratégies justement pour traverser une crise émotionnelle, des exercices de bien-être et des ressources. Mais surtout, le jeune peut choisir, c'est-à-dire qu'il peut aller, il peut choisir un adulte avec lequel il a du mal à discuter, il peut là dire, là sur cette appli, on peut échanger sans que ça soit en face à face. Mais Miel, qui n'est pas du genre à oublier non plus, à se faire oublier, qui avait donc écrit cette fameuse lettre au président de la République qui ne lui avait pas répondu, a décidé de lui réécrire. Et cette fois-ci, il lui a répondu, il s'est excusé et l'a invité à l'Élysée. Elle y a passé plus de 2 heures pour parler de la santé mentale et de sa génération. Et pourtant, aujourd'hui, Miel dit encore, rien n'a changé. Alors, qu'est-ce qu'on peut faire? Ce qu'on peut faire, c'est déjà en parler. Parce que quand je vous parle, moi, de santé mentale, ça peut paraître, pour les jeunes, ça peut paraître abstrait. Mais en fait, on parle de qui? On parle de nos jeunes. C'est peut-être votre fille, c'est peut-être votre fils, votre neveu, votre petite fille. Alors peut-être même, d'ailleurs en ce moment, ils sont en train d'écouter, enfin ceux que vous, si vous êtes en train, pardon Enora, j'étais en train de vous regarder, je bafouille, pardon.
0: C'est pas grave.
7: Non, mais en tout cas, si vous êtes en train de nous écouter, c'est peut-être quelqu'un qui est proche de vous. Donc en tout cas, faites attention, je vous rappelle juste plusieurs numéros que vous pouvez avoir. Il y a Fil Santé Jeune au 0800 235 236, un numéro gratuit et anonyme pour les 12-25 ans qui ont besoin de parler. En cas de harcèlement et de cyberviolence, il y a le 30-18. Et pour les étudiants en difficulté, le 30-40, un nouveau numéro national lancé cet été.
0: Merci beaucoup Elsa Wolinski. Et si vous êtes grand-mère, si vous êtes maman, n'hésitez pas à parler de Miel, si vous êtes papa et grand-père aussi. Elle est formidable cette jeune fille. 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Si je compte bien, ça fait 200 euros. Bonjour Thomas.
5: Bonjour Nora, bonjour l'équipe.
0: Vous appelez de Valence, bonjour. Ici Drôme, Ardèche, et c'est gagné Thomas.
8: Bravo, ouais, super.
0: Eh oui, on est là pour booster votre pouvoir d'achat tous les jours et tout au long de l'année, et on est ravis de le faire. Vous le méritez, et en plus, on vous doit bien ça. Gros bisous.

0: Les Roxettes, c'est sur ici à 4h58 de bonne heure. C'est une nouvelle semaine qui commence lundi 12 octobre. Bon réveil, soyez les bienvenus sur ici.
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0: Bonjour Valentine.
4: Bonjour Louis, bonjour à tous.
0: Vous avez passé un bon week-end ?
4: Autant que le vôtre, j'espère.
0: Oui, boulot, qu'est-ce que j'ai fait moi ? Boulot et ici, emménagement. Rapide, mais efficace.
4: Super.
0: J'espère que vous aussi, vous avez passé un excellent week-end. On est ravis de vous retrouver ce matin, lundi 12 octobre. Figurez-vous que le goût est à l'honneur aujourd'hui, partout en France. Ce sont 650 activités qui sont prévues. Il y a tout, il y a des dégustations, des rencontres avec les producteurs, découvertes aussi, des produits de saison, nos produits locaux, et on va en parler avec vous ce matin, puisque tous les matins, avant 6h, on vous donne la parole.
4: On recherche un auditeur qui est incapable de résister à son repas préféré, un plat ou un aliment d'ailleurs.
0: Comme la tablette de chocolat, vous savez, le soir, là, en face de la télé, elle est bien celle-ci. Ça peut être une recette de famille, un plat de votre enfance qui vous rappelle de bons souvenirs. Venez nous le raconter ce matin au 0810 055 056.
4: Et à la une de l'actu, une nouvelle semaine de mobilisation lycéenne, on en parle dès 5h. Mais l'info du jour, c'est l'avenir de nos tickets resto. Payés avec en supermarché, jusqu'à combien ? Les députés en débattent à l'Assemblée. Reportage dans une demi-heure.
0: Avec vous jusqu'à 6h, Basile à la réalisation aujourd'hui. Nous avons Sarah, la rédaction en chef, et Saveria qui vous accueille au standard.
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0: Lundi 12 octobre, excellent réveil, il est 5h. L'actualité tout de suite avec vous, Valentine. Une nouvelle semaine de blocage des lycées commence.
4: Mais avec quel élan et combien de manifestants ? C'est toute la question avant une nouvelle journée de mobilisation nationale demain. Il y a une semaine des vacances de la Toussaint. Alors pour tenir, les jeunes s'organisent comme dans la Drôme, Alexandre Berthaud, où les élèves ont tenu la première réunion de l'Union lycéenne départementale.
5: Ils se sont réunis pour se rencontrer, se donner des idées autour de canettes d'oasis, de cakes marbrés, savanes. On parle donc de la suite du mouvement à Valence.
6: Ça a perdu de l'intensité, il y a beaucoup moins de gens qui sont motivés pour faire les blocus.
5: Adi.
7: Je pense qu'il s'essouffle un peu quand même.
5: Mais ce n'est pas le cas partout, par exemple à Cray, dit Vadim.
8: Il ne faut surtout pas se dire que parce qu'on a entamé des processus de discussion, de débat, que l'élan va s'essouffler. Au contraire, je pense que les gens, après avoir discuté, après avoir débattu, proposé des choses, ils vont encore plus attendre des avancées concrètes.
5: Dans son établissement, le mouvement a même pris de l'ampleur au fil des réunions et s'organise, raconte Gisèle.
9: Là, on va essayer de mettre en place une sorte de changement avec des sous-groupes pour qu'on puisse se mobiliser chaque son tour pour que ce soit moins lourd, parce que se lever à 5h du matin, 3 fois par semaine, je pense qu'on ne tiendra pas sur la durée.
5: De quoi donner des idées aux autres, a dit.
10: Il y a des jours où on va faire des pauses, ou alors que quand même il y a des gens qui aillent en cours, d'autres qui viennent.
5: Et donner de l'espoir à Nathanaël qui nous disait en début de reportage que le mouvement s'essoufflait à Valence.
6: C'est bien de s'organiser, au moins ça donne confiance aux autres, au moins ça me donne une idée de ce qui peut se passer.
5: En sortant de la salle, plusieurs disent déjà vouloir faire durer le mouvement jusqu'après les vacances.
4: Mouvement qui risque aussi de perturber les épreuves du concours à l'internat de médecine. Elle commence à partir d'aujourd'hui dans 37 facultés de France. Et si une seule d'entre elles est perturbée, eh bien elles seront toutes stoppées. Pour les députés, une équation complexe à résoudre. Diviser par deux le déficit de la sécurité sociale, actuellement chiffré à 21,8 milliards d'euros. C'est le premier examen du texte aujourd'hui en commission. Et les discussions s'annoncent longues et électriques, vu les divergences sur le moyen d'atteindre l'objectif. Le projet de loi du gouvernement propose par exemple le gel des prestations sociales comme une majorité des pensions de retraite. En clair, plus de revalorisation en fonction de l'inflation. Dans ce contexte de hausse de prix et d'économie, l'alerte des CCAS, les centres communaux d'action sociale, chargés dans votre commune de répertorier les sans-abri, d'accompagner les chômeurs dans leur réinsertion professionnelle ou de veiller sur les plus âgés pendant les canicules, avec pour seul financement les subventions publiques, eh bien ils ne s'en sortent plus et lancent carrément un fonds de dotation privée. Guillemette sous cachet, c'est une information ici.
3: Nous avons besoin de moyens supplémentaires, assument les centres communaux d'action sociale qui appellent à travers leur nouveau fonds de dotation à la solidarité privée. Car selon eux, il y a urgence d'abord vis-à-vis du dérèglement climatique dont l'impact sur les communes et leurs habitants est déjà énorme. Logements inondés, brûlés ou étouffants, personnes déplacées ou très affectées. Dans ces situations, les CCAS sont en première ligne, surtout auprès de publics déjà vulnérables dont les profils en parallèle évoluent. Les travailleurs pauvres sont plus nombreux qu'avant dans 2/3 des CCAS, tandis que 30% des centres rencontrent un nombre croissant de personnes âgées en grande difficulté financière. Parmi les demandes récurrentes, le logement et l'hébergement en première position, puis la souffrance psychique rarement prise en charge. Des défis immenses pour les CCAS qui entendent continuer à lutter au quotidien contre les inégalités face à ces diverses crises.
4: Et le président de l'Union des CCAS de France est l'invité en direct du 13h de nos régions avec Marine Le Génie.
0: 5h04 sur ICI, la gauche a désigné son candidat.
4: Raphaël Glucksmann remporte la primaire dès le premier tour avec un peu plus de 66% des suffrages. 14% pour le candidat en seconde position, le patron du PS, Olivier Faure. C'est dire à quel point sa victoire est large et pour le leader de Place Publique, c'est aussi la preuve qu'il faut une vraie rupture.
11: C'est la victoire de tous ceux qui croient qu'il faut une gauche démocratique dans notre pays. Que la gauche doit rompre avec cette hégémonie de Jean-Luc Mélenchon sur elle, qu'elle doit proposer un projet qui renforce la République, qui renforce la démocratie, qui renforce la justice sociale, qui renforce l'impératif écologique. Vous savez, moi je suis convaincu qu'il y a des millions de Françaises et de Français qui attendent ce moment, qui attendent de pouvoir voter sans sacrifier une partie d'eux-mêmes, sans se dire que simplement ils votent contre, mais qu'ils veulent pour ce qu'ils croient, pour ce qui constitue leur identité politique. Moi, c'est à eux que je m'adresse. Votre temps est venu. Cette élection va être notre élection.
4: Raphaël Glucksmann, aux 20h de France 2, le candidat à la présidentielle enfariné hier soir à la sortie de sa fête de victoire. Pour l'heure, Emmanuel Macron est toujours aux commandes et le chef de l'État inaugure à Paris ce matin le 91e mondial de l'auto, au cours duquel les constructeurs européens ont bien l'intention de faire de la résistance face à la concurrence chinoise. La météo, Louis.
0: Avec un ciel chargé ce lundi, des nuages et des averses, notamment le long de la côte atlantique, du côté de la région Grand Est et même plus globalement à l'Est, le ciel, lui, sera bien dégagé ce lundi matin pour les températures à 5h. De la fraîcheur en Auvergne, nous dit Didier, avec 7 degrés. On en gagne quelques-uns dans la Vienne avec Marie-Laure, 13 degrés au petit matin à 5h06. Et puis en milieu de matinée, à Lille et Rouen, 12 degrés. Pour Bordeaux, 15 degrés. À Toulon, 17 degrés. Puis cet après-midi, les averses, elles, se feront de moins en moins nombreuses et les températures qui vont légèrement progresser ce lundi après-midi. Dans le nord, 19 degrés à Auxerre, dans le sud 25 à Perpignan.
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0: On fête les Wilfried ce lundi. Bonne fête à tous les Wilfried qui se réveillent avec nous. Et une question, tiens, pour vous, Valentine. Une petite question sur le sommeil. Je sais que vous dormez peu, mais là, ce matin, par exemple.
4: 2h30.
0: Je dois être aux alentours de 3-4, moi, vous voyez. Et il y a une autre catégorie de personnes qui dorment peu. Ce sont les jeunes parents avec des nuits agitées plus courtes. Et là, toutes les solutions, vous allez me dire ce matin, sont bonnes à prendre si on peut grappiller justement à quelques minutes, quelques heures de sommeil. Et ça tombe bien, puisque Catherine Quicandon a une idée à vous partager dans quelques instants. Et vous allez voir, cette idée, elle est toute douce pour commencer la journée. Restez avec nous, c'est à découvrir juste après la musique d'ici, ce lundi. Sur ces quelques notes joyeuses, voici Stéphane Escher. En vous souhaitant un bon réveil, peut-être même déjà un bon café, voici Combien de temps ?

0: Stéphane Echer.
1: Sur ICI, 5h10, excellent réveil. Avec combien de temps? Tiens, Valentine, combien de temps pour boire un café?
2: Oh, peu de temps.
1: 2 minutes, on est d'accord.
2: À peine.
1: Ah, ben, je vous rejoins à 100%.
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1: 2 minutes pour boire un café, 5h10. Et figurez-vous qu'il va y avoir de l'or ce matin dans la chronique de Stéphane Bern.
5: Monseigneur, il est 8h, l'or de se réveiller.
2: De l'or bleu ce matin, direction les Champs du Sud-Ouest à 5h25. Stéphane Bern nous raconte l'histoire du pays de Cocagne sur ICI.
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1: Et dans ICI, ça entreprend, on découvre chaque matin des idées pour nous simplifier la vie. Et en voici une pour les jeunes parents qui passent en moyenne, tenez-vous bien, une 60aine de nuits blanches la première année, Valentine.
2: Alors pour aider bébé à dormir, et vous aussi, Catherine Quicandon, vous nous avez déniché une nouvelle technique d'emmaillotage venue du Loiret.
6: À Châteaudun, en Eure-et-Loire, à une 50aine de kilomètres d'Orléans, les bébés dorment la nuit.

0: et du coup les parents aussi. Pour cela, nous pouvons dire merci à Agathe Verrier et Olivia Guyard qui ont fondé Ma Petite Laine, un cocon ergonomique qui apaise bébé et qui diminue les réveils nocturnes. Mais pas seulement, comme nous l'explique Agathe.
1: Être en position fœtale, ça a plein de vertus, dont la digestion et dont l'accès aux mains aussi, par exemple, pour se rendormir entre les micro-réveils.
0: Selon les retours, les parents dorment en moyenne 2 à 3 heures de plus chaque nuit. Dingue, non ?
2: Ah bah ouais, c'est dingue !
0: Ces cocons sont en laine mérinos, donc hypoallergéniques, adaptés aux peaux les plus fragiles et ils régulent la température de bébé hiver comme été. La laine provient d'élevages de moutons de la vallée de Chevreuse, d'Australie et d'Afrique du Sud. Elle est filée en France et en Italie. Les cocons sont tricotés près de Châteaudun et de Roanne. C'est à la naissance de sa troisième fille, Agathe, kinésithérapeute pédiatrique, a eu le déclic et a décidé de se lancer avec Olivia.
1: C'était ma voisine et mon amie qui était venue me voir à la maternité pour mon troisième enfant. Et elle est ingénieure, mais aussi une casquette de commerciale. Je me suis dit, c'est l'acolyte parfait pour démarrer. Moi, j'avais encore mon cabinet à temps plein, trois enfants en bas âge. Il fallait forcément être à deux pour se lancer dans une aventure comme ça, un peu folle,
0: mais ô combien bonne. Très vite, Ma Petite Laine reçoit entre 30 et 50 commandes par jour, et cela n'a fait qu'augmenter après leur passage dans l'émission Qui veut être mon associé, pendant laquelle Agathe et Olivia ont eu une proposition d'investissement. Ma Petite Laine grandit.
1: Le fait qu'il y ait Jean-Michel Caram, qui est en plus un investisseur hyper humain, en vrai, pas que à la télé, c'est quelque chose qui est porteur, et voilà, il est de très bons conseils.
0: Depuis, Ma Petite Laine s'est diversifiée et propose par exemple un cocon en coton, une gigoteuse, une couverture et même un kit pour tricoter soi-même son cocon. Plus d'infos sur mapetitelaine.com. Merci à Nathanaël Bruni d'ici Orléans pour cette idée qui préserve les nuits des bébés et de leurs parents. Ici, ça entreprend à Châteaudun avec Ma Petite Laine pour un sommeil sans réveil, ou presque.
3: C'est une super idée. Je pense d'ailleurs à celles et ceux qui nous écoutent là encore sous la couette après vous avoir entendu. Catherine, normalement, si tout se passe bien, je crois que personne ne sort du lit ce matin.
4: Dans un instant, toujours sans sortir de lit, on vous emmène à Belfort où le boulanger, la serveuse du bistrot ou encore la jeune apprentie du quartier encourage toute la ville à donner son sang avec une toute nouvelle opération.
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3: 5h15, toujours à vos côtés. Et tout de suite, place à votre reportage, Valentine, quand toute une ville se mobilise pour le don du sang.
4: C'est l'esprit de ces opérations de l'établissement français du sang. Tout Besançon donne, tout Dijon donne, et la dernière a démarré depuis ce week-end. Tout Belfort donne. Voici le principe. Un mois pour récolter un millier de dons grâce, Stéphane Paris, à des ambassadeurs.
8: Ils sont boulangers, restaurateurs, barman et barwoman. 10 ambassadeurs choisis par la Maison du Don. Certaines, comme Margot, ont une histoire particulière avec le don du sang.
9: Nous, on a une petite fille qui est née prématurément il y a 9 ans. Donc, à 6 mois de grossesse, j'ai accouché d'un bébé de 800 grammes qui a eu besoin de sang. Et là, grâce à toutes les personnes qui ont donné à cette époque, eh ben, elles ont probablement sauvé notre bébé. Donc, forcément, aujourd'hui, on est plus que touchés par tout ça.
8: Avec Jérôme, son compagnon boulanger, Margot a créé un dessert à la framboise en forme de goutte de sang. Parler du don, motiver les futurs donneurs, encore faut-il trouver les bons mots. Pour Mathia, qui tient le mandala à Belfort, l'argument, c'est les chiffres.
10: C'est hyper impressionnant de se dire qu'avec un don, on sauve 3 vies. Donc moi, ça me touche. Il faut trouver une façon ludique d'attirer les gens. Parce qu'en fait, c'est pas juste, on va, on donne le sang et il n'y a pas de résultat derrière.
8: L'objectif de Tout Belfort Donne, c'est aussi de trouver de nouveaux donneurs sur le territoire de Belfort. Il en faudrait 1500 chaque mois pour répondre aux besoins. Les jeunes sont particulièrement visés. En reconversion au CFA de Belfort, Jessica, autre ambassadrice, est tous les jours entourée de jeunes apprentis, loin d'être insensible aux dons du sang.
11: Des déjà je leur en parle et puis je leur explique comment ça se passe et que bon bah qu'il faut avoir 18 ans effectivement. Donc j'essaye aussi de les motiver et de les rassurer surtout. Et puis ceux qui ne peuvent pas encore donner, et bien c'est un petit projet qu'ils ont du coup et ils sont vraiment fiers de se dire bah mes 18 ans ou un peu dans l'année de mes 18 ans et ben je donnerai et puis c'est une fierté pour eux.
8: Avec des opérations du même type menées à Dijon et Besançon autour de Belfort, de donner dans une période où après l'été les dons diminuent. Fanny Delettre, directrice de l'établissement français du sang en Bourgogne-Franche-Comté.
12: Ces actions un peu flash permettent quand même de, à travers des ambassadeurs, alors là on voit beaucoup de restaurateurs, de nous aider à mobiliser d'une autre façon peut-être que notre façon de faire habituellement. Et c'est souvent grâce à ces événementiels qu'on arrive justement à passer outre les périodes difficiles.
8: Pour donner son sang, rendez-vous à la Maison du Don et sur toutes les collectes organisées par les 10 associations de donneurs qui ont pignon sur rue à Belfort.
4: Et pour savoir où donner près de chez vous, rendez-vous sur le site internet de l'établissement français du sang, don200.efs.santé.fr.
3: Dans 3 minutes, c'est la télé avec Patrice Gascoigne. Ce matin, place au retour des 4 Seys pour une nouvelle saison spectaculaire. C'est à voir ce soir sur TF1, 5h17. Si ce n'est pas déjà fait, tiens, je vous invite à sortir du lit. Et en plus, ce matin, accrochez-vous puisque tout ça va se faire sous des applaudissements. Ça n'arrive pas tous les jours, tout de même. Bon lundi, belle semaine sur ICI avec le groupe Opus. Soyez les bienvenus si vous nous rejoignez à l'instant.

0: commencer la journée.
1: Patrice Gascoin est avec nous ce matin. Bonjour Patrice, aujourd'hui impossible de manquer le retour sur TF1 de la très spectaculaire série Cat Says. Pour nous en parler, vous êtes avec les trois héroïnes à votre micro.
2: Vous allez en prendre plein les yeux, la saison 2 de Cat Says est encore plus spectaculaire que la première.
3: Ça fait des mois qu'on n'a rien fait.
4: Sur ce coup-là, je vous propose qu'on y aille en mode infiltré.
5: Je sens bien ces petits vols.
2: Les sœurs Chamade sont de retour ce soir sur TF1. Tam, jouée par Camille Lou, Scylla par Constance Labbé et Alexia par Claire Romain, les sœurs reprennent du service avec des scènes d'action qui nous emmènent au Mont-Saint-Michel, mais aussi au musée d'Orsay ou sur un train en marche. C'est peu de dire que les trois comédiennes sont devenues hyper complices sur ce tournage de Cat Says. La preuve, à mon micro, j'ai essayé de les piéger avec une interview express. Allez, quelle est la plus casse-cou des trois? Camille Lou, Constance Labbé et Claire Romain.
6: On devient toutes les trois à travers nos personnages.
7: On galère à répondre parce qu'on a chacune une zone de casse-cou.
8: Moi, je vais être casse-cou dans l'eau. Toi, tu vas être casse-cou dans l'air. Claire, elle va être casse-cou
9: sur le sol.
8: Non, mais en vrai, par exemple, je vais pas du tout être casse-cou sur un cheval.
6: Alors autant dans la vie, moi, je le suis pas du tout. Mais c'est vrai qu'en tournage, on m'a dit Camille, tu vas conduire un sidecar d'époque. Ouais, vas-y, c'est bon, vas-y, on y va. Alors que dans la vie, je le ferai pas.
2: Quelle est la plus coquette des trois?
6: J'aurais presque envie de dire toi, t'as ton style, t'as ton truc. Constance, elle déroge pas de son look et...
8: Ouais, mais coquette, c'est quoi, coquette?
6: Ouais.
8: Moi, je sais quoi, je connais pas la division de coquette.
6: C'est clair.
10: Non, mais moi, je sais que j'aime bien mettre ma skincare, mes trucs comme ça.
8: C'est clair, elle utilise des mots comme skincare, donc c'est clair.
6: C'est elle, oui, non, c'est clair.
2: La plus râleuse des trois.
10: Ah, genre, regarde Camille. Ouais. Non, mais pas en mode râleuse, mais plus expressive dans sa réalité.
6: On est pareil là-dessus.
8: Franchement, vu ce qu'on a traversé, aucune de nous trois.
2: Celle qui était la plus triste à la fin du tournage.
6: Ouais. Toutes les trois.
2: Celle qui a organisé les retrouvailles après.
8: On a tout essayé. Cela dit, toi, t'as essayé le dîner, on a essayé.
2: Ça s'est pas fait.
8: On a toutes des emplois du temps un peu chargés, donc les retrouvailles sont souvent difficiles, mais on lâche pas, quoi.
2: Allez, dernière question. Celle qui aurait rêvé d'avoir le rôle d'une autre.
8: Moi, quand j'ai dit, je me suis dit, ah bon, d'accord, je suis la grande sœur un peu chiante, ok, très bien. Et en fait, c'est hyper bien casté.
2: Donc, Claire Romain ne suit absolument pas ce que dit ça. Constance.
8: Elle était sur sa skincare.
2: Camille,
6: un dernier mot. Je ne suis pas râleuse.
2: Camille Lou n'est pas râleuse. Claire Romain prend soin de sa peau et Constance Labbé aime jouer dans l'eau. Toutes les trois sont les super héroïnes de Cat Says de retour ce soir sur TF1.
1: J'ai hâte. Merci beaucoup, Patrice. 5h25, je vous propose tout de suite d'accueillir notre duo du moment, composé de Marc Lavoine et Patrick Fiori, pour vous chanter leur nouveau single. Voici Occupé, ce lundi matin sur ICI. Avant, de retrouver la chronique de Stéphane Bern dans quelques instants. Bon réveil avec nous.

0: faire plaisir.
1: Marc Lavoine avec Patrick Fiori sur ICI à 5h27, comme d'habitude, de juste avant les infos de 5h30, un petit peu d'histoire avant l'actu aux côtés de Stéphane Bern. Ce matin, on voyage au temps où le sud-ouest français passait pour une sorte d'Eldorado grâce, vous allez voir, à une plante qui servait à fabriquer du bleu.
2: Au Moyen-Âge, le pays de Cocagne est un paradis imaginaire où les gens mangent, boivent et ne travaillent jamais. Au XVIe siècle, autour de Toulouse, certains commencent à se demander si ce paradis n'existe pas vraiment. Direction le Lauragais, entre Toulouse, Albi et Carcassonne. Ici pousse le pastel, une plante dont on tire une teinture bleue très recherchée dans toute l'Europe. Pour la transformer, on écrase les feuilles et on les façonne en boules appelées des cocagnes. Et c'est là que l'histoire devient intéressante. Car ces petites boules bleues rapportent des fortunes immenses.
3: J'ai gagné gros lot à la loterie, 100 millions.
2: Comme quoi les boules qui rendent riches ne sortent pas toutes de l'euro-million. Les marchands s'enrichissent à une vitesse folle. Comme dirait Abba, monnaie, monnaie, monnaie. Toulouse se couvre de somptueux hôtels particuliers. On achète des terres, on prête de l'argent au roi, on affiche sa réussite sur les façades. Le pastel, c'est un peu la start-up de la Renaissance. Le bitcoin qui poussait dans les champs.
4: Ce rêve bleu.
2: Depuis le Moyen-Âge, les Européens rêvent d'un mystérieux pays de cocagne. Une terre imaginaire où les rivières coulent de vin, où les oies arrivent déjà rôties. Et où plus on dort et plus on gagne. Ça y est, ce pays imaginaire a enfin une adresse postale. Mais comme souvent avec les fortunes trop faciles, l'histoire finit mal. À la fin du XVIe siècle, l'indigo venu d'outre-mer coûte moins cher et produit un bleu plus intense. Le pastel s'effondre.
5: Game over.
2: Le pays de cocaïne n'aura duré qu'un temps. 5 siècles plus tard, Toulouse continue pourtant d'attirer les foules. Preuve qu'on peut perdre son bleu et devenir la reine des villes roses.
1: Merci Stéphane. Restez avec nous après les infos. Je vais vous raconter une autre histoire incroyable, celle de Simon Royer, un jeune violoniste breton qui jouait dans la rue. Et aujourd'hui, il partage la scène avec Céline Dion. Son histoire est folle. Je vous en parle juste après les infos, puisque tout de suite, il est 5h30. Voici l'actualité en France et dans le monde. En 90 secondes, c'est avec vous, Valentine Letesse.
6: À la veille d'un nouvel appel à manifester dans toute la France, les lycéens entament une nouvelle semaine de blocus. Des rassemblements sont déjà prévus ce matin, en Dordogne notamment. La question c'est combien seront-ils après une mobilisation en baisse en fin de semaine. La gauche a son candidat pour la présidentielle. Raphaël Glucksmann remporte la primaire en ligne avec 66% des suffrages, quand le second candidat n'en cumule que 14%. Il s'agit d'Olivier Faure, le patron des socialistes qui appelle à l'unité. Nous avons désormais un candidat, à nous tous de forger ensemble cet esprit de victoire. Comment diviser par deux le déficit de la Sécu? Le projet de budget du gouvernement arrive en commission avec 1600 amendements. Preuve de la différence de point de vue pour y parvenir. Le texte prévoit pour l'instant de ne pas revaloriser les pensions de retraite en fonction de l'inflation à partir de janvier. Le corps d'un homme criblé de balles retrouvé à Nîmes hier dans sa voiture. Un homme d'une quarantaine d'années déjà connu de la justice pour stupéfiants, précise le parquet. La piste du règlement de compte est étudiée. C'est l'histoire d'un ostéopathe qui se vantait de soigner des célébrités, de traiter des tumeurs à distance et de traverser des êtres. Antonino Mercuri est jugé à partir d'aujourd'hui à Paris pour abus de faiblesse, soupçonné d'avoir soutiré 13 millions d'euros à ses clients. La fin d'une série noire pour l'Olympique de Marseille. Après 5 défaites consécutives, l'OM a conclu hier soir la 6e journée de Ligue 1 de foot sur une victoire à 3, 2 buts à 0.
1: L'info du jour avec nos tickets resto au menu des députés.
6: Après plusieurs lois successives pour prolonger leur utilisation ou la modifier, une proposition de loi vise à tout clarifier, à graver dans le marbre la possibilité de payer avec en supermarché. Mais jusqu'à combien? C'est toute la question. Plusieurs députés réclament un plafond à 10 euros contre 25 aujourd'hui. Incompréhensible pour beaucoup de salariés, Pierre Coquelin, en pleine inflation.
0: Pour Maxime, salarié dans l'industrie, le ticket resto, c'est un geste presque automatique à l'heure du déjeuner.
4: Tous les jours, tous les midis pour manger. Principalement en boulangerie et les week-ends pour faire des courses.
0: Pas forcément donc pour aller à la table d'un restaurant. Même constat pour Amanda qui travaille dans le nucléaire.
7: Avant c'était les restos, mais avec les augmentations des prix, du coup on est bloqué uniquement à 25€. Payer 25€ au resto et après complété par la carte bleue. Donc parfois je le fais, parfois j'ai la flemme.
0: Chaque mois, Cyril a 150€ de tickets restaurant. Il ne les consomme pas tous. Selon lui, passer de 25€ à seulement 10 en grande surface chaque jour, ce serait un mauvais signal au vu de l'inflation.
8: Sur un caddie de course, retirer 25€, c'est quand même pas mal. De toute façon, on peut l'utiliser que pour l'alimentaire, donc il n'y a aucune justification.
9: C'est pas un ticket caddie, c'est un ticket restaurant.
0: Sandrine Poulain tient le restaurant Le Café du Port à Cherbourg.
9: Le midi, les gens ils mangent le menu du jour. 25€, on est pile poil dans le montant. Il y a des frais dessus, donc c'est pour ça qu'il y a beaucoup de restaurants qui ne les prennent pas, mais il faut que les restaurateurs fassent l'effort de les prendre pour pas qu'ils finissent dans les supermarchés.
0: Selon une étude pour l'entreprise Open Eat, en 2026, 44% des tickets restaurants sont utilisés dans les grandes surfaces en France, contre 31% en restaurants et 25% dans les commerces alimentaires.
6: Le texte examiné à partir d'aujourd'hui propose également d'acter une fois pour toutes le don de tickets resto à des associations d'aide alimentaire, mais aussi leur dématérialisation complète.
1: 5h34, tout de suite, la météo de ce lundi 12 octobre avec un ciel chargé, des nuages et des averses hein, ce matin le long de la côte atlantique. Pour les régions à l'est, en revanche, le ciel, lui, sera plus dégagé dès ce début de journée avec du soleil pour les températures. De bonne heure, nous avons 7 degrés en Auvergne, nous dit Didier. 13 dans la Vienne, nous dit Marie-Laure. Et puis en milieu de matinée, ça grimpe doucement. À Lille et Rouen, 12 degrés. Pour Bordeaux, 15 degrés. À Toulon, 17 degrés. Cet après-midi, on aura toujours un ciel plus perturbé à l'ouest. À l'est, un ciel, lui, qui restera encore une fois dégagé. Des températures qui vont légèrement progresser ce lundi. Dans le nord, 19 degrés à Auxerre. Dans le sud, 25 aujourd'hui à Perpignan.
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1: Dans 3 minutes, c'est le duel des auditeurs autour de l'actu avec à gagner aujourd'hui votre radio ici. Elle est pour vous tout de suite au 0810 055 056. Et on va parler d'un instrument. Valentine, si je vous parle d'instrument de musique, vous me dites...
6: Ça dépend, les cuivres, les bois, les cordes, il y en a pléthore.
1: Eh bien, on va être sur les cordes, si je ne me trompe pas, puisqu'on va parler du violon ce matin. Je ne suis pas assez réveillé pour faire la distinction. Mais normalement, on va faire la dérive. C'est bon ?
6: C'est bon.
1: Ok, merci. C'est le violon qui est à l'honneur. Juste après Francis Cabrel, voici Sarbacane sur ICI. Excellent réveil avec nous et bon lundi.

0: Francis Cabrel avec Sarbacane sur ICI. C'est une nouvelle semaine qui commence. Excellent lundi et bon réveil à 5h38.
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0: C'est votre rendez-vous pour bien commencer la journée, le duel des auditeurs autour de l'actu. Le principe, il est tout simple, c'est une question autour d'une actu avec un chiffre pour vous à trouver et encore une fois pour gagner un très joli cadeau.
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0: Magnifique, et puis on dit bonjour ce matin à Jean-Claude dans la Drôme qui est avec nous.
3: Bonjour Jean-Claude.
4: Bonjour à toute la radio, bonjour.
0: Jean-Claude, il a le sourire. Il a passé un excellent week-end, ça s'entend. C'est ça, Jean-Claude ?
4: Exactement. Vous avez raison.
0: Eh bien, gardez-moi ce joli sourire, puisqu'avant, on va dire bonjour à Françoise, qui est avec nous des Landes. Bonjour, Françoise.
5: Bonjour Françoise.
0: Tout le monde se dit bonjour. J'adore. On va jouer ensemble. Françoise, ça va aussi ?
5: Ça va trop bien.
0: Alors, écoutez, cette histoire incroyable qui sera notre question ce lundi. C'est l'histoire de Simon Royer, un Breton de 24 ans. À 16 ans, il commence à jouer du violon dans les rues à Vannes pour gagner un petit peu d'argent de poche. Il va poursuivre ses études, ensuite à Rennes, puis à Paris, toujours en continuant de jouer dehors. Ses vidéos vont circuler sur les réseaux sociaux jusqu'au jour où l'équipe de Céline Dion le contacte. Il va passer une audition, il va décrocher une place, tenez-vous bien ensuite, parmi les musiciens de Céline Dion, jusqu'à ses dates, en ce moment même, ici, à Paris, où Céline Dion lui réserve un show un petit peu particulier. Écoutez.

0: C'est du violon, mais du violon rock'n'roll. Hein.
1: Ouais, mais il l'interprète super bien, il a une prestance et c'est une histoire quand même assez dingue. Il est passé en quelques temps, voilà, de jouer dans la rue à en concert avec Céline Dion, plusieurs dates. Et la question que je vous pose ce matin, elle a un lien avec le violon. Est-ce que vous connaissez combien il y a de cordes, combien compte de cordes plutôt, un violon classique? Jean-Claude, il me faut un chiffre.
2: 6.
1: 6 pour Jean-Claude. Françoise, vous en pensez quoi?
3: 5.
1: J'ai pas compris.
0: 5.
1: Ah, 5. Pardonnez-moi, Françoise. Nous avons la réponse à vos côtés, Valentine.
0: 4 cordes. Sol, ré, la, mi.
1: Hop. Eh bien. Ah! Allez, on la refait. On a notre petit 5 là. Quand même, petit tour en jouet. Ah!
0: Et c'est Françoise qui gagne.
1: C'est Françoise qui gagne ce matin.
3: Merci beaucoup.
1: Son poste radio.
2: Bonne chance Françoise et puis bonne continuation à vous.
1: Jean-Claude, merci d'avoir joué avec nous.
0: Vous êtes beau joueur,
1: Jean-Claude.
0: Belle semaine,
1: ouais. Franchement, hyper fair play. Françoise, on vous envoie votre poste ici directement chez vous. Vous avez une petite passion hyper sympa, c'est la peinture. Qu'est-ce que vous peignez en ce moment?
3: J'ai peint la forêt autour de ma maison.
1: Ah, c'est chouette. Eh bien, n'hésitez pas à nous mettre une petite photo directement sur notre page Facebook. On les relaie quotidiennement et on adore lire vos messages. Merci Françoise, je vous souhaite une belle journée.
3: Bonne journée à vous.
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1: Avant les infos de 6h, notre initiative du jour avec Robin Bernot. Si vous deviez repasser votre permis de conduire demain, vous pensez que vous l'auriez, oui ou non, vous, Valentine?
0: Vous me posez la question à moi?
1: Ouais.
0: Moi, j'ai eu du premier coup, hein.
1: Ah,
0: évidemment.
1: Ouais.
0: Et justement, si, comme Louis, vous n'auriez pas à nouveau votre permis de conduire, les Comices du Nord proposent aux automobilistes de réviser leur conduite. On découvre ça avec Robin Bernot à 6h05 sur Ici.
1: Vous savez combien de fois je l'ai loupé?
0: Allez, 3 fois.
1: Eh bien, je vous le dirai tout à l'heure. Restez avec nous. Suivi de votre rendez-vous dans quelques instants, je recherche un auditeur qui, c'est juste avant les infos de 6h. Et aujourd'hui, tenez-vous bien, puisqu'on repasse à table.
0: Et pour la journée, du coup, on passe à table. Hein, sauf si vous avez déjà mangé 3 repas, Louis, je ne sais pas. Mais
1: pas
0: en général, c'est le premier et le petit déjeuner. On recherche un auditeur qui veut nous dire quel est son plat préféré et surtout pourquoi.
1: 0810 055 056, appelez-nous. Faites-nous rêver, j'ai envie de connaître, on a envie de connaître votre plat préféré ce matin. Et c'est Saveria qui vous accueille au standard. Pour l'heure, je vous laisse vous réveiller tranquillement en douceur.
0: Avec peut-être une bonne tartiflette.
1: Ah, bah une bonne tartiflette dès le matin, il faut être solide quand même. Ça peut se tenter, hein,
0: c'est possible.
1: Voici les poèmes de Michel sur Ici.

0: avec les problèmes de Michel à 5h47. C'est sûr ici, tout de suite, votre rendez-vous anti-arnaque.
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0: Votre rendez-vous quotidien aux côtés de Aude Razo. Aude, bonjour. Focus ce lundi matin, encore une fois, sur nos réseaux sociaux. Vous nous alertez aujourd'hui sur les faux appels aux dons.
2: Oui, imaginez, vous surfez là tranquillement sur votre smartphone depuis votre canapé et vous tombez soudain sur une vidéo de vous. Oui, de vous, avec votre visage, une musique triste et un appel à donner de l'argent. C'est ce qui est arrivé, figurez-vous, au fils d'une collègue, elle m'a raconté. Son ado est influenceur, donc il poste pas mal sur les réseaux sociaux, il est très suivi. Et il découvre un jour ce compte qui n'est pas le sien, qui reprend ses vidéos et où il est écrit que c'est un drame. Il a perdu toute sa famille, ses parents, son frère, qu'il a été viré de son logement et qu'il dort à la rue. Problème numéro 1, tout est faux. Et gros problème. Problème numéro 2, des internautes ont versé de l'argent. L'usurpateur a mis en fait dans les vidéos un identifiant PayPal et certains ont donné pour aider 150 euros, 300 euros. Il y a des captures d'écran, des versements en commentaire.
0: Mais Aude, comment est-ce qu'on évite le piège justement d'un appel aux dons mensongers ?
2: Déjà, prenez du recul toujours quand vous voyez s'afficher des images ou des histoires touchantes depuis des comptes Facebook, Instagram, un peu anonymes, des gens que vous ne connaissez pas. Je comprends que vous ayez envie d'aider spontanément, c'est normal, mais avant, faites quand même un petit travail d'enquête. Je prends un autre exemple, les cagnottes pour un enfant malade. On en voit passer régulièrement sur nos réseaux sociaux. Là, c'est pareil, on peut vérifier avant de donner. Regardez par exemple si des médias ont relayé cet appel ou alors des associations reconnues. C'est souvent le cas quand c'est un appel aux dons sérieux. Je sais, c'est triste de devoir se méfier de tout alors qu'une histoire nous touche, qu'on a envie d'être généreux, mais c'est encore plus triste ensuite et douloureux d'ailleurs de se rendre compte qu'on a donné à un menteur.
0: Exactement, merci beaucoup Aude pour ces conseils précieux à garder en tête et si vous voulez en savoir plus, je vous invite à aller écouter la chronique de Aude Razo directement sur notre site internet ici.fr. Dans 3 minutes, on va retrouver Robin Bernot. Seriez-vous capable de repasser votre permis de conduire en ce moment? Après plusieurs années, une nouvelle initiative s'est développée, on en parle à ses côtés. Et tout à l'heure, Valentine, vous me posiez la question, combien de fois j'ai
3: pu... Vous aviez passé le permis de conduire?
0: Eh bien, il me semble, parce que du coup, j'ai pris quelques instants pour y réfléchir. Je crois que je l'ai eu la troisième fois.
3: Ah, quand même.
0: J'ai loupé deux fois, ouais, quand même.
3: Ça écoutez, va, ça va, trois fois, vous êtes dans la moyenne.
0: Ça, c'est, ouais, bon, bah, écoutez, oui, c'est bien.
3: Je crois que c'est la moyenne des échecs.
0: Vous savez me rassurer, vous savez, vous savez le faire. 5h49, tout de suite, voici One Republic sur ici.

0: Dunaway, c'était One Republic sur ICI lundi. Merci à vous de nous avoir confié votre réveil. Soyez les bienvenus si vous arrivez tout de suite. On va découvrir une nouvelle initiative ensemble. C'est dans Ça marche ici, une nouvelle initiative. On parle ce matin de conduite. Seriez-vous capable de repasser votre permis de conduire ? Dans le Nord, une commune propose justement des stages de remise à niveau pour les automobilistes, Romain Bernot.
1: Tout près de Dunkerque, des seniors profitent de cours de conduite gratuits.
2: C'est une très très bonne chose de suivre une formation.
1: La mairie d'Esquelbecq proposait il y a quelques jours des cours de conduite à destination des seniors et des personnes porteuses d'un handicap de plus de 55 ans. Ce jour-là, trois personnes ont pu en profiter pour mettre à jour leurs connaissances et reprendre confiance. Notre journaliste Paola Guzzo est montée avec Brigitte, 72 ans, qui n'a pas touché un volant depuis 4 ans.
3: J'ai eu des problèmes au pied, donc et puis ça me disait, j'étais plus tentée. Je fais beaucoup de vélo et de marche. Et comme mon mari, il était chauffeur, c'est lui qui conduit tout le temps. Les personnes âgées ont conduit déjà moins vite. Beau-père de ma fille, il a 90 ans, il prend encore son volant, mais il est des fois dangereux sur la route parce qu'il roule tout doucement. Et puis le monde, il faut faire attention à tout. Il y a des piétons de tous les côtés.
4: Pourquoi vous vous y remettez ?
3: Parce que j'ai mes filles qui disent, mais maman, papa, le jour qu'il y a un problème, tu vas faire comment ? Alors je me suis dit maintenant, il faut absolument que je m'y mette. Quoi.
1: Alors ici, dans les Hauts-de-France, ça marche. Et vous, qu'en pensez-vous ?
2: Alors personnellement, j'ai participé aussi à un cours il y a une dizaine d'années. Je pense que c'est super parce qu'il y a beaucoup de choses qui changent dans la conduite.
1: Bernard aime beaucoup l'idée.
2: Ça permet de nouveau de se dire, voilà, il y a des nouveaux panneaux, il faut qu'on y accède à reconnaître tout ça.
1: Une initiative séduisante à une condition.
2: Si c'est bien présenté dans cette réunion, que ça soit convivial, que ça soit avec une personne qui a du sourire, qui ne prend pas les gens en négatif.
1: Ah, le passage du permis. Est-ce que vous vous en souvenez ? Pour Bernard, par exemple, ça n'a pas vraiment été simple.
2: Oh là là, oui, oui. J'étais hyper stressé. C'était encore dans une voiture, une R4. Je l'ai loupé. Je l'ai eu qu'à la troisième fois parce que j'étais trop nerveux. Quelqu'un m'a dit, si tu veux te calmer, mange du sucre. Donc j'ai mangé du sucre et la quatrième fois, j'ai eu mon permis.
1: Ces cours de conduite gratuits permettent donc à nos aînés de reprendre confiance au volant, de se reconnecter à la route d'aujourd'hui et surtout de préserver leur autonomie quand la voiture reste parfois le seul moyen de se déplacer. Et vous alors, le permis, est-ce que vous l'avez eu du premier coup ?
0: La réponse... Malheureusement, c'est non. Robin Bernot et Paola Guzzo qui étaient avec nous. 5h54, appelez-nous. Journée du goût ce lundi. 0810 055 056. Quel est votre plat préféré ? C'est à vous. Juste après Thierry Hazard, voici le Jerk sur ICI.

0: Le Cherk avec Thierry Hazard, c'est sur ICI ce matin, une nouvelle semaine qui commence. Auditeur qui, journée mondiale du goût, le goût est à l'honneur avec Gérald ce matin, alias Jeannot. Bonjour Jeannot.
1: Bonjour monsieur.
2: Bonjour Gérald, bonjour Jeannot. Alors comme ça, vous avez une super recette de lapin.
1: Oui.
2: C'est quoi cette recette, Jeannot?
1: Du lapin au courbouillon.
0: Ah, qu'est-ce que c'est?
1: Alors, un lapin traditionnel, vous le mettez à cuire pendant trois quarts d'heure à l'eau frémissante, avec un cookie garni, une petite tomate et puis quelques pommes de terre. Et le rabe de lapin qui est sec à la fin à manger, vous le faites en vinaigrette avec de la salade, mais le lapin tout chaud avec un filet de vinaigre. Et vous trempez ça dans la moutarde.
2: Ah ben vous la connaissez par cœur en plus, Gérald, cette recette. Vous la tenez de qui?
1: D'un cuisinier de l'Élysée en 66.
0: C'est pas vrai.
1: Charles Daubry s'appelait. Il était en Pologne avec le général de Gaulle. C'était un cuisinier de l'Élysée.
2: Et vous le connaissez?
0: C'est quoi?
1: Ah ben oui, il faisait des grandes chasses où mon père était garde.
0: C'est incroyable.
2: Et c'est lui qui lui a appris à cuisiner le lapin que vous chassiez alors?
1: Le lapin au courbouillon, vous pouvez faire un garenne si vous voulez.
2: Hein. Excellent.
1: En Sologne, vous pouvez faire du garenne ou le lapin commun au courbouillon avec un bouquet garni et les arômes.
0: Et Jeannot, il va falloir venir nous le faire, ce lapin. Je compte sur vous. Franchement, merci. Vous avez été juste incroyable. Merci à tous d'avoir été là. À 6h, rendez-vous avec l'actualité de vos régions. 6h30, vous retrouvez Valentine Lettès.
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0: Et tout de suite, voici les équipes d'ici matin, ce lundi. Belle semaine sur ICI.
3: Merci beaucoup, Louis. Et bonjour à toutes et tous. On vous souhaite un excellent lundi. C'est ICI Alsace, votre radio de proximité. On vous espère en forme ce matin. Ça va, le week-end s'est bien passé. Je me tourne vers vous, Robin. Ça a été le week-end?
4: Excellent week-end. Et vous?
3: Oh là là, excellent. Pas mal, moi ouais, plutôt agréable également. Fait de douceur en Alsace avec un petit peu de soleil. On a pu mettre le nez dehors. Non, c'était pas désagréable. Je salue Thomas qui réalise l'émission ce matin. On espère pour vous aussi que ça s'est bien passé. Alors si le week-end a été ensoleillé, sachez que ce début de semaine le sera tout autant. Ouais, on nous annonce une très belle journée, un soleil bien présent dès ce matin, un ciel bleu tout au long de la journée. Alors il fait un peu froid ce matin quand même. On a des températures qui affichent entre 4 et 7, 8 degrés. On va faire la météo avec vous dans un instant, mais il fera plus doux cet après-midi, avec jusqu'à 18 du côté de Colmar ou encore de Strasbourg. La seule fausse note du week-end, et on va y revenir ce matin, c'est la défaite hier du Racing. Oui. Défaite face à Nice, une défaite de buts à 1. L'analyse, les réactions ce matin sur votre radio ici Alsace. Et puis pour vous sortir du lit ce matin, il y a qui?
5: 4, 3, 2, 1, je joue de la musique.
3: Il y a Calogero qui va nous jouer de la musique. Ce sera juste après le journal de 6h et puis juste avant 6h30. C'est la toute dernière de Vianney, d'or et d'éteint. On l'écoute dans les 20 prochaines minutes.
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3: Très bon début de semaine avec ICI Alsace. Bon lundi, il est 6h.
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3: Et l'actualité avec vous, Robin Schmitt. Et cette question, à quoi va ressembler la voiture du futur?
4: Il y a une trentaine d'années, on aurait répondu sans volant, ultra rapide, voltigeant dans le ciel. Eh bien, peut-être qu'elle sera juste efficace, électrique et traditionnelle. C'est l'idée derrière l'iPop, cette nouvelle voiture conçue à Sosheim qui va être présentée au Mondial de l'Auto à Paris à partir d'aujourd'hui. Voiture qui a été créée et soutenue au pôle véhicule du futur qu'on a en Alsace, Patrick Janton.
7: Cette petite iPop de couleur jaune vif était apparue fort séduisante et novatrice lors de sa première présentation en avril dernier. Cette fois, c'est Paris et le salon de l'auto, une nouvelle étape pour son concepteur Christophe Winkelmüller.
8: C'est une super fierté. C'est vrai que devenir constructeur, c'est une chose, mais après exposer au salon au mondial de l'auto de Paris, toutes les marques sont présentes, oui, c'est une fierté. Et d'être dans la liste des constructeurs, c'est une fierté aussi.
7: La voiture sera à découvrir dans le hall 7 qui fait la part belle aux nouvelles mobilités, une belle vitrine pour acquérir de la notoriété.
8: Des contacts, c'est sûr. Des reportages aussi, parce qu'on a plusieurs journalistes qui ont déjà prévu de venir nous voir. Et puis, bien sûr, des commandes, parce qu'on a prévu, alors on va voir combien, mais on a prévu de faire entre 50 et 100 commandes, ce serait bien sur le salon.
7: Les 10 premiers exemplaires de pré-série seront produits après le salon chez Dangel à Sentheim. L'iPop sera commercialisé en 2 ou 4 roues motrices, avec différentes options d'équipement, prix de base 15 000 euros.
4: L'iPop, ce véhicule électrique qui sera présenté au Mondial de l'Auto qui ouvre demain au public. On y verra aussi les nouveaux modèles de Stellantis. Le groupe va y dévoiler la version électrique de la mythique 2CV de Citroën. Des retards sur les trains hier près de Colmar. Deux accidents de personnes ont eu lieu dans la matinée à l'entrée de la gare, puis entre Colmar et Rouffach. Les perturbations se sont arrêtées en milieu d'après-midi. Les lycéens annoncent un acte 5 de leur mobilisation pendant que l'exécutif pointe un mouvement qui s'essouffle. Dans ce contexte, pardon, et avec de possibles blocages, le préfet du Haut-Rhin interdit le transport, l'achat d'artifices jusqu'à demain, notamment à Mulhouse, Colmar et Saint-Louis.
3: Dans le Haut-Rhin, justement, un bus pour faire le point sur ses grains de beauté.
4: Il sillonne le Sungo pour dépister le cancer de la peau, là où il n'y a plus l'ombre d'un médecin ou d'un spécialiste. C'est une start-up strasbourgeoise qui pilote ce bus au Koya. Et il ne sert pas seulement à dépister, il permet aussi de réorienter les patients pour la suite de leur parcours. Gustavo Acosta est le directeur de la start-up.
9: On fait de la dermatologie aujourd'hui et l'idée c'est que les patients puissent venir se faire dépister le grain beauté, on va dire faire le point sur la santé de la peau et tout de suite après envoyer les diagnostics à un dermatologue qui lui est à distance et grâce à l'infirmière qui est déjà formée, il peut déjà se prononcer sur un diagnostic et après notre rôle c'est quand même insérer ce patient qui a été vu par nos médicobus dans le parcours des soins via des relais locaux, notamment des centres hospitaliers et des proximités, notamment la CPTS du territoire, la communauté professionnelle de santé du territoire, et les médecins traitants des patients, bien sûr. Donc voilà, l'idée, c'est de ne pas laisser les patients tout seuls avec un diagnostic qui peut être parfois inquiétant.
4: Le médicobus circule en ce moment près de Bernevillers. 30 dates sont prévues d'ici la fin du mois de février dans le Haut-Rhin. Et les élus du territoire souhaitent pérenniser ce médicobus. Et nous serons à bord du bus avec des patients dans une demi-heure dans l'info d'ici à 6h30. Ce sera lui, le soldat des socialistes à la présidentielle. Raphaël Glucksmann a remporté la primaire hier soir avec 66% des voix. Loin devant Olivier Faure, le patron du PS, arrivé deuxième. Un vote clair appelant au rassemblement a réagi. Hier soir, le député du Bas-Rhin Thierry Sauter, Raphaël Glucksmann, écarte tout accord électoral avec la France insoumise.
3: À la station du Champ du Feu, les jeunes s'entraînent au biathlon au milieu des voitures.
4: La situation ubuesque dénoncée par les clubs et la fédération de ski qui demandent de vraies infrastructures. Les projets s'enchaînent, se ressemblent et n'aboutissent pas. Et en attendant, les jeunes s'entraînent comme ils peuvent dans de très mauvaises conditions, Élise Ulatin.
10: La compétition du jour révèle bien la problématique.
11: Aujourd'hui, on a organisé le matin la partie ski de fond.
10: Nicolas Degerman représente la fédération de ski dans le Bas-Rhin.
11: Ensuite, on déménage l'organisation sur le pas de tir des beautés où il y aura le tir qui sera organisé. Mais le vrai biathlon, c'est du tir à l'effort.
10: Les entraînements, eux non plus, ne correspondent pas au vrai biathlon.
12: On prend des routes pour pouvoir pratiquer.
10: Caroline Finance n'est pas rassurée quand elle encadre les jeunes du club d'Oberhasslar.
12: Des voitures qui serrent, des voitures qui klaxonnent, des gestes pas très très polis.
10: Et puis les biathlètes alsaciens sont défavorisés en compétition, selon Jean-Marie Petit-Demange, président du club Molsheim Ski Nordique.
13: Ici, on est les pionniers du biathlon en France, mais voilà, on est complètement dépassé. C'est l'immobilisme depuis plus de 20 ans.
10: Pourtant, la collectivité européenne d'Alsace est plutôt favorable à la construction d'un stade nordique au Champ du Feu.
13: Puis, il y a des communes qui ne veulent pas s'investir, ne serait-ce qu'en montant des dossiers. A priori, l'argent, c'est pas le problème.
10: Parce que le dernier projet en date est beaucoup plus modeste que les précédents. 1,6 million d'euros pour une piste et un pas de tir. En comparaison à la Bresse dans les Vosges, un stade nordique à plus de 6 millions d'euros va bientôt voir le jour.
4: Le reportage d'Élise Ulatin. Nouvelle déception pour le Racing en déplacement à Nice pour cette 6e journée de Ligue 1 de foot. Les Strasbourgeois se sont inclinés 2-1 hier. C'était pourtant bien parti avec Dario Essugo qui ouvre le score à la 41e minute. Écoutez le milieu de terrain portugais.
14: C'est évidemment un sentiment mitigé car c'était mon premier but avec ce club. J'étais très heureux, mais on n'a pas réussi à gagner. J'aurais préféré la victoire plutôt que ce but. On a encaissé un but dans les dernières minutes de la première mi-temps et je pense que c'est ce qui a posé problème pour la seconde période. Ils ont été performants ensuite dans les phases de transition et on aurait pu mieux gérer cet aspect du jeu. Peut-être qu'il nous a manqué un peu de créativité, mais si on avait mieux contrôlé leur contre, je crois qu'on aurait pu remporter ce match.
15: I think we could win the game.
4: Dario Essugo, le milieu du Racing, battu hier soir à Nice. Le club relégué à la 11e place du classement de Ligue 1. Et la semaine prochaine, c'est la rencontre la plus attendue de la saison. Gros défi à la Méno avec la réception du PSG. Handball, contre-performance à domicile pour Celesta. Les joueurs se sont inclinés 23 à 21 contre Dunkerque. Les Violets sont 11e de Star League. C'est la première division. Et puis nos Alsaciens n'avaient décidément pas de chance. Ce week-end, les basketteurs de la SIG ont largement perdu hier 98 à 84 à Paris, c'était l'un des favoris pour le titre. Les Strasbourgeois sont donc 10e de Betclic Elite.
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4: 6h08, l'heure de la météo de ce lundi, Hubert.
17: Avec une très belle journée en Alsace, une journée lumineuse, une journée ensoleillée. Alors quelques petits nuages ce matin, mais un ciel assez rapidement tout bleu. Et donc un grand soleil jusqu'à ce soir. Les températures en ce début de journée, elles sont fraîches. Hein. On a 5 degrés chez Régis qui est à Balgo, on est juste à côté de Fessenheim. On a 7 à Roppenheim chez Monique. Je salue également Lionel qui nous salue depuis Villers. Message laissé sur WhatsApp. 4 petits degrés pour démarrer la semaine à la MJC, le Vivarium, nous écrit Lionel. Bonne journée à toute l'équipe. À vous également, Lionel. Bonne journée. Merci de votre message. À Strasbourg, vous aurez 18 cet après-midi. Même chose à Haguenau ou encore à Mulhouse et Colmar. À Münster, 16 en ce lundi après-midi. Vos conditions de circulation, j'ai relevé un petit point orangé, autrement dit léger ralentissement, dans le tunnel de Sainte-Marie-aux-Mines, entre Sainte-Marie-aux-Mines et Sainte-Croix-aux-Mines. 4 minutes en plus sur votre trajet. Quelles sont les raisons de ce ralentissement, de cette perturbation? Si vous avez des précisions à nous apporter, 03 88 25 02 02, la ligne infotrafic de votre radio. Ici Alsace, allez, bon début de journée, bon début de semaine. Ici Alsace à 6h09, la semaine débute en musique. Calogero, juste après ça.
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0: Calogero avec Ici Alsace, je joue de la musique à 6h13.
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0: Allez, un bon début de semaine avec Ici Alsace, vous sortez tout juste du lit. Ça pique, hein? Ah oui, c'est lundi, que voulez-vous? On est ravis d'être avec vous, bon courage. Le 12 octobre, on salue les Wilfried. Bonne fête à vous, cher Wilfried. Saint Wilfried ensoleillé, deux jours plus tard, emmitouflé. Bah, sachez que c'est faux. Oui, puisque dans deux jours, on ne sera pas si emmitouflé que ça. Les températures seront sensiblement les mêmes qu'aujourd'hui. On aura jusqu'à 17-18. Si c'est votre anniversaire en ce 12 octobre, eh bien, passez une excellente journée. Vous êtes né le même jour que Franck Ferrand. Vous le connaissez, Franck Ferrand, c'est le monsieur histoire sur le Tour de France chaque été. C'est aussi l'anniversaire de l'humoriste marseillais Patrick Bosso. Et on embrasse aussi Wolverine, l'acteur Hugh Jackman, qui dans X-Men incarne Wolverine. C'est son anniversaire aujourd'hui. Vous connaissez Wolverine, vous savez, c'est le gars qui, quand il est pas content, et bah paf, il sort ses griffes. Ouais, faut mieux pas trop le chercher. Allez, à 6h20 ici à Alsace, on sera avec une femme qui en Alsace est très suivie sur les réseaux sociaux. Elle s'appelle Cookie Alsace. Elle a des milliers d'abonnés, peut-être vous. Son credo, c'est le sourire, c'est la cuisine et son engagement contre le cancer du sein. On la rencontre, ce sera dans 5 bonnes minutes dans la playlist ici à Alsace dans 30 secondes. Mel Brooks avec It's Good to Be the King. On vous espère en forme. Très bon lundi avec Ici Alsace.
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0: Bravo, Cécile.
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3: Vraiment formidable. Super, je vous adore. Et vous êtes formidable. Vous mettez de la bonne humeur dès le matin. C'est super.
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0: Oh là là, ah, vous l'avez aussi. Mel Brooks avec It's Good to Be the King. Ici Alsace à 6h19. Eux, ce sont non pas des rois et des reines, quoique, mais ce sont des enfoirés. La troupe sera en Alsace du 12 au 18 janvier prochain. 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
0: Il est 6h20 avec notre Alsacienne presque parfaite ce matin. Cuisine, sourire et engagement. Une femme, Charlie Weber, que nous connaissons sous le nom de Cookie & Sauce.
3: Derrière ce pseudo, il y a Coralie, une Alsacienne qui partage ses recettes, ses petits moments de vie, son amour de notre région. Avec des centaines de milliers d'abonnés, mais Coralie partage aussi quelque chose de beaucoup plus personnel, son combat contre le cancer du sein. Et en ce mois d'octobre rose, elle continue de se mobiliser, notamment ce samedi à Urmat, où elle participera à un match de football caritatif. Cookie Elsa, c'est avec nous ce matin. Bonjour Cookie ou bonjour Coralie?
4: Coralie, ira très bien, comme vous voulez.
3: Bread-love, vous avez, pourquoi
4: bonjour
3: Cookie,
4: à tous.
3: Pourquoi Cookie et pas Bread-love alors?
4: Eh ben justement, en fait, ce sont mes Coralie. Enfants qui ont créé mon compte sur les réseaux sociaux. Et vu que j'aime les cookies, ils m'ont appelé Cookie. Voilà, okay. C'est mon pseudo. Et j'ai rajouté le Elsass.
3: Ouais, ça marche. Si vous aimiez le Laverwurst, ça aurait été Laverwurst de Elsass, c'est ça?
4: Oui, c'est ça. Moi, j'aime aussi le Laverwurst. Hein. Ouais, ça peut être un peu tout.
3: Vous êtes suivi par plus d'un million de personnes sur les réseaux sociaux. Comment est-ce que ça a commencé, justement, cette belle histoire?
4: Eh ben alors justement, ce sont mes enfants qui m'ont inscrite sur les réseaux sociaux. Je me suis jamais dit que j'allais moi-même, de par moi-même, m'inscrire et faire des vidéos. C'est parti de là. Elles m'ont créé un compte et puis tout est parti de là.
3: Mais il y a quand même un déclic.
4: J'ai commencé à faire des vidéos.
3: Ouais, c'est ça.
4: Oui, les enfants. J'ai commencé à faire des vidéos avec eux. Ensuite, j'ai commencé à me filmer un petit peu à l'hôpital, à faire des danses, à montrer ma joie de vivre et à parler de ma maladie aussi pour transmettre la positive attitude aux personnes.
3: C'est ça, on voit les recettes avec Shot, c'est également votre mari, puis derrière les recettes,
4: voilà, tout à fait.
3: Les sourires, les vidéos, il y a aussi une partie de votre vie, ouais, depuis quelques années, vous vivez avec ce cancer. Vous avez décidé d'en parler très ouvertement sur les réseaux, ça vous fait du bien, ça fait du bien aux autres personnes également qui vous regardent, qui vous suivent.
4: Oui, tout à fait. Alors, je m'attendais pas du tout à ça. Et les gens, quand je croise des gens, ils me remercient. Justement, parce que quand on tombe malade, on a besoin d'une chose, c'est d'être rassuré. Et je pense que je leur apporte ça sur les réseaux sociaux. Enfin, moi, c'était aussi mon besoin quand on m'a appris mon cancer à l'âge de 29 ans.
3: Et ce qu'il faut dire, c'est que c'est grâce à la campagne Octobre Rose que vous avez décelé votre
4: tout
3: cancer.
4: Tout à fait.
3: Ouais. Comment exactement, ça s'est arrivé?
4: Eh ben en fait j'étais sur Facebook et puis j'ai vu les symptômes du cancer du sein parce que malheureusement j'ai pas été prise au sérieux par les médecins vu que j'étais jeune et enceinte à ce moment-là. Et en voyant cette campagne, je me suis dit ben finalement je suis certaine d'avoir un cancer du sein. J'ai poussé après l'accouchement, j'ai consulté de moi-même pour une échographie et de là on m'a annoncé que effectivement

0: Meningue et Wittelsheim. Ce week-end, il y aura la Savernoise, c'est ce vendredi 16. Et puis, il y aura la Uningoise le lendemain, samedi 17. Toutes les mobilisations en lien avec ce mois de sensibilisation, c'est sur notre site. Ici, Alsace, qui habituellement est en bleu, est en octobre tout en rose. Vianney, dans la playlist ici, Alsace, sa toute dernière, D'or et d'étain. On l'a déjà écoutée ensemble, on la réécoute. Elle est très douce. Soyez les bienvenus.
1: C'est pas

0: et d'éteint. C'est la dernière de Vianney. Vianney que vous avez vu ce week-end sur TF1. Eh oui, c'est le parrain de la Star Academy. La Starac, nouvelle saison qui vient de débuter. 6h26, dans une minute, l'horoscope.
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0: Et l'horoscope, Catherine Viguier, bonjour. En ce lundi, les scorpions doivent prendre leur temps.
6: Oui, en matière de séduction et de communication.
7: Bélier, vous devez faire preuve de patience côté finance, mais tout se met en place.
8: Taureau, jusqu'à la fin de l'année, vous faites le point avec vous et un ou une autre.
9: Gémeaux, vous aurez intérêt à prendre du temps pour vous afin de ne pas somatiser.
10: Cancer, une période dédiée à l'image que vous avez de vous, renforcée positivement ou pas par votre bien-aimé.
11: Lion, tout se met en place dans votre maisonnée, mais il faut vous armer de patience.
12: Vierge,

0: De toute évidence, grâce à la culture, au voyage, vous progressez dans votre vie. Balance. Et si vous accordiez davantage d'intérêt et de temps à votre vie intérieure? Scorpion. Côté sentiment, vous ne trouvez pas toujours les mots justes ou vous êtes mal compris. Mais bon, c'est passager. Sagittaire. Et si vous vous retrouviez avec vous-même, avec pour but être votre meilleur ami? Capricorne. Si l'un de vos projets tarde à voir le jour, pas d'affolement, ce n'est que passager. Verseau, il est question d'une place au soleil et en préparant le terrain, vous pourriez l'obtenir. Poisson, douce journée, dépaysante à souhait, vous vous sentirez bien. Et pour nous tous, on choisit la grâce.
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3: Bonjour à toutes et tous, bon lundi. Ici Alsace à 6h29, on vous espère en forme. Reposez, que le week-end a été chouette, c'est pas simple. Le lundi matin de sortir du lit. Pour vous accompagner, c'est Thomas qui réalise l'émission. C'est Sylvia au standard, c'est vous Robin pour les infos. Bonjour.
4: Bonjour Hubert, bonjour tout le monde.
3: Quand on sait que c'est un beau lundi, ça aide peut-être à sortir du lit justement. Très ensoleillé ce début de semaine, un ciel tout bleu dès ce matin. Alors on a un peu froid, 4 degrés pour démarrer la semaine à Villers, nous a écrit Lionel il y a quelques secondes sur WhatsApp. La seule fausse note du week-end, c'est la défaite de notre Racing Club de Strasbourg. C'était hier, vous l'avez vécu sur Ici Alsace, une défaite de 2-1. On va évidemment y revenir ce matin. Dans nos voisins du Rhin, dans 10 minutes, nos lycéens alsaciens, Robin, sans doute vont-ils encore manifester cette semaine. Et ils ont reçu le soutien de leurs voisins allemands.
4: Oui, des lycéens allemands leur ont fait une petite vidéo de soutien qu'on vous passera dans nos voisins du Rhin dans une dizaine de minutes. Les lycéens allemands qui étaient aussi en mobilisation il y a quelques semaines contre le service militaire.
3: Ce sera donc dans 10 minutes nos voisins du Rhin, c'est Ici Alsace, ce sera à 6h40. Et là, à 6h30, comme chaque matin, l'actu en Alsace, l'essentiel avec vous, Robin.
4: À la une ce matin, la Fédération de ski du Bas-Rhin et les clubs de biathlon veulent une vraie infrastructure pour s'entraîner à la station du Champ du Feu, puisque les projets s'enchaînent et n'aboutissent pas. Les jeunes s'entraînent parfois en bord de route, dans de mauvaises conditions. Déception pour le Racing, les Strasbourgeois ont été battus 2-1 hier à Nice pour cette 6e journée de Ligue 1. Les Strasbourgeois sont donc relégués à la 11e place du classement et ils reçoivent le PSG à la fin de la semaine. La voiture du futur a peut-être été pensée en Alsace. Le mondial de l'auto s'ouvre aujourd'hui à Paris et l'iPop, une petite voiture électrique conçue au pôle véhicule du futur de Mulhouse, va y être présentée. On continue d'en parler dans l'info d'ici dans un instant. Mais avant, le tour de l'actu en France et dans le monde en 90 secondes, c'est avec Valentine Lottès.
5: Le frigo vide, rien dans les placards. Vous êtes 7 millions en France à manquer de nourriture. Un quart des 18-24 ans sautent des repas faute d'argent. C'est le rapport présenté ce matin par Action contre la faim. Forcément, cette question intéresse. Combien de tickets resto pourrez-vous donner à la caisse? Les députés en débattent aujourd'hui à l'Assemblée. La proposition de loi vise à autoriser une fois pour toutes ce moyen de paiement en supermarché. Mais pour 10 euros maximum, réclament certains députés contre 25 euros actuellement. Blocus ou cours de maths? Une nouvelle semaine de mobilisation commence pour les lycéens. Et à une semaine des vacances de la Toussaint, les syndicats ont l'intention de frapper fort avec ce nouvel appel à la mobilisation dans toute la France demain. Une victoire nette pour Raphaël Glucksmann, officiellement candidat de la gauche à la présidentielle depuis hier soir, puisqu'il a largement remporté la primaire dès le premier tour avec 66% des voix. Le leader de Place Publique enfariné après sa fête de victoire. Les images tournent sur les réseaux sociaux. Divisé par deux, le déficit de la sécurité sociale, actuellement chiffré à 21,8 milliards d'euros. Les débats s'annoncent déjà électriques. Premier examen du projet de loi du gouvernement, aujourd'hui en commission. Les débats s'annoncent également électriques à l'Assemblée. Et puis une bouffée d'air pour Marseille, vainqueur hier soir de son match à 3 pour conclure la 6e journée de Ligue 1 de foot. L'OM met fin à une série de 5 défaites consécutives.
4: Merci Valentine Lottès, 6h32 dans l'info d'ici. Une question ce matin, à quoi vont ressembler nos voitures dans 5, 10, 15 ans? Le salon de l'automobile de Paris ouvre ses portes aujourd'hui, porte de Versailles, avec une promesse, faire découvrir les dernières innovations et l'automobile du futur. Alors on a fait le point avec Thierry Burger-Helmschen, enseignant à la fac d'économie de Strasbourg. Aurélie Loquet lui a passé un coup de fil.
6: Bonjour Thierry Burger-Helmschen.
7: Bonjour.
2: On parle de la voiture du futur au Salon de l'Automobile depuis ce matin. Elle ressemble à quoi, cette voiture du futur, disons, dans 5 ans?
6: Alors, dans 5 ans, la voiture du futur aura probablement 4 roues et un volant. Et ce n'est pas une blague, parce que dans 10 ans ou dans 15 ans, ce ne sera peut-être plus le cas. Avec une grande question, électrique, pas électrique.
2: Et alors, électrique, pas électrique?
6: Alors, la tendance actuelle est fortement électrique. Si vous prenez les derniers chiffres en France, grossièrement, vous avez un tiers des véhicules qui sont 100% électriques, un tiers des véhicules qui sont hybrides, rechargeables ou non, et le dernier tiers qui est toujours typiquement sans plomb ou diesel. Et très probablement, ceux qui ont opté pour de l'hybride, leur prochain achat, d'ici 5-6 ans, sera du 100% électrique. Donc le futur sera probablement très électrique.
2: Est-ce que la crise du carburant qu'on traverse en ce moment accélère ce genre de changement ?
6: Alors, en Europe, la réponse est clairement oui. Il y a une hausse des ventes de l'électrique sur toute l'année 2026 par rapport à l'année 2025. Ce n'est pas le cas partout sur la planète. Par exemple, aux États-Unis, il y a actuellement une chute très marquée des ventes de véhicules électriques, mais principalement parce que, sous la présidence Trump, il y a eu des modifications fiscales assez fortes en défaveur de l'électrique, ou plutôt en faveur des anciennes sources d'énergie.
2: On revient en France, on a de plus en plus de gens qui partagent les voitures avec des systèmes mis en place, notamment en ville. Est-ce que là, je pense à dans 20 ans, 30 ans, 40, 50 ans, on va vers la fin de la voiture individuelle ?
6: Il y a une tendance à l'augmentation de ce type de pratique, mais la vraie tendance de fond sur le marché automobile français, c'est une demande pour des petits véhicules électriques et moins cher que ce qui est proposé actuellement. Donc il y a toujours encore une forte demande pour pouvoir investir et posséder sa propre voiture. Par contre, les prix actuels, notamment d'électrique, rendent impossible l'investissement pour un certain nombre de foyers.
2: Merci Thierry Burger-Hemchen, enseignant à la Fac d'Éco de Strasbourg, de nous avoir donné une idée de ce que serait la voiture du futur.
6: Merci à vous.
4: À l'Auto du futur, on continue d'en parler à 7h45 avec Yves Carra, le porte-parole du Mobilité Club. Il sera l'invité d'ici Alsace et l'info d'ici est à retrouver en replay sur notre site et notre application. La météo de ce lundi, Hubert.
3: Lumineuse, cette journée de lundi, un bon début de semaine. Alors, quelques nuages tout au plus ce matin, mais assez rapidement, le ciel sera tout bleu et le soleil va très, très, très largement dominer les débats. Encore plus ensoleillé que ce week-end. On avait un beau week-end assez lumineux, de belles éclaircies. Bah, aujourd'hui, ça l'est d'autant plus pour les températures. Quand c'est beau et dégagé, en général, les températures le matin sont fraîches et ça se confirme. On a ce matin entre 4 et 8. Je lis vos messages sur Facebook, notamment Christine est à Westhoffen. 7 degrés ce matin. On salue Kevin de Mulhouse qui nous dit il y a le spectacle de Michel Leeb en fin de semaine, l'humoriste Michel Leeb à l'Eden de Sosheim en ce 15 octobre. Sachez que Michel Leeb sera aussi à Heurt le lendemain au Belvédère le 16, et Michel Leeb est notre invité ce matin, voilà, notez-le, à 9h-10, il sera là pour nous présenter ce tout nouveau spectacle. Il vient de le jouer de l'autre côté de la frontière, il l'a joué en Suisse, et ses premières dates en France, c'est chez nous, en Alsace, en fin de semaine. On va donc échanger avec cet humoriste de près de 80 ans et plus de 50 ans de carrière. Michel Leeb, invité ici à Alsace, ce sera à 9h-10. Côté ciel, cet après-midi toujours aussi bleu, et des températures qui grimpent, 18 à Mulhouse, à Strasbourg et à Genoux, vous aurez là aussi 18. À Ferrette, comptez 15 au plus fort de la journée. Sur les routes, on a toujours ce petit ralentissement, 4 minutes en plus, quand vous êtes dans le tunnel de Sainte-Marie-aux-Mines et de Sainte-Croix-aux-Mines. Ça coince toujours un petit peu. Ça va de mieux en mieux, j'ai l'impression. On était orange, on passe doucement au orange-vert. Autrement dit, le retour à la normale. 03 88 25 02 02 si vous avez des infos trafic à partager avec nous sur votre radio ici à Alsace à 6h37. Suzanne Vega, ça arrive juste après ça. Luca.
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0: Dan Vega avec Luca ici Alsace. On écoutera Michel Berger dans la prochaine demi-heure. Il y aura aussi du Louise Attaque avec Léa. Ça arrive avant 7h. Ici Alsace avec vos messages sur nos réseaux. Je lisais le message de Chippy à la Saint-Wilfried. C'est aujourd'hui, hein, ce 12 octobre. Mange de la soupe, ça réchauffe le bide.
1: Oui,
0: c'est pas faux.
1: C'est vrai.
0: Oui, c'est pas faux. Oui.
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0: Quand les températures baissent, c'est la saison des soupes et des raclettes aussi. Je l'attends avec grande impatience.
4: Je vois votre sourire sur votre visage.
0: L'automne est synonyme de raclette. Voilà, l'hiver qui arrive. Ouais, mais je sais pas, moi, 17-18 dessus. Si c'est un temps raclette, en vrai, 17-18, c'est
4: à partir midi. Du moment où on passe sous les 20 degrés, moi, je juge qu'on a le droit de sortir les appareils à raclette.
0: Vous avez entièrement raison. 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
0: L'actu en Suisse, l'actu en Allemagne, nos voisins du Rhin comme chaque matin, direction l'Allemagne ce matin, Robin, où des jeunes soutiennent la mobilisation des lycéens français.
6: On vous en a beaucoup parlé sur Ici Alsace. En France, les lycéens et les étudiants manifestent, ça fait une dizaine de jours maintenant. Ils demandent de meilleurs moyens pour les établissements et ils dénoncent le manque de profs dans les classes. Eh bien, les images des manifs ont fait le tour du monde et dans une vidéo publiée la semaine dernière, une vingtaine de jeunes allemands se filment sur les marches de leur établissement avec un panneau sur lequel on peut lire en français « Solidarité avec les élèves en grève ». On les écoute.
7: Solidarität mit allen SchülerInnen in Frankreich. Dort gehen SchülerInnen seit Wochen auf die Straßen, um gegen die Voraussetzungen an ihren Schulen zu protestieren. Die Schulen sind marode, der Unterricht ist hart.
6: Je vous fais la traduction. Les élèves français descendent dans la rue, les écoles tombent en ruine, les cours sont pénibles et les lycéens sont entassés dans leur classe. L'un des plus gros titres de l'Allemagne, le Spiegel, a même écrit la semaine dernière que le mouvement des jeunes en France rappelle les manifestations historiques de mai 68 et traduit d'une très grande fracture entre la jeunesse et la politique.
0: Et les lycéens allemands, Robin, étaient aussi dans la rue il n'y a pas si longtemps.
6: Oui, il y a deux semaines, même des dizaines de milliers de lycéens sont descendus manifester. Ils ont lancé une grève scolaire pour lutter contre la remilitarisation de l'Allemagne parce que l'exécutif a mis en place depuis janvier des examens médicaux obligatoires pour les jeunes hommes avec un questionnaire à remplir sur leurs aptitudes et les motivations pour entrer dans l'armée. En faisant ça, l'Allemagne veut recruter environ 500 000 jeunes volontaires d'ici quelques années. Mais si ça ne marche pas aussi bien, le gouvernement allemand pourrait rétablir le service militaire. Décision qui va sûrement faire descendre les jeunes allemands dans la rue une nouvelle fois en nombre et peut-être que ce seront les Français qui feront des vidéos à ce moment-là.
0: Puisque les Allemands les ont soutenus donc ces derniers jours. Si manif en France et en Alsace il y a cette semaine, évidemment que
6: on vous tient au courant.
0: Vous tiendra informé. Il est 6h44 ici à Alsace. Est-ce qu'on a, alors peut-être dans quelques secondes, le gagnant, la gagnante de ces places pour le match de handball le 25 octobre, France-Hongrie, les filles du handball, les filles de l'équipe de France qui se déplace au Rhénus. Ça fait 3 ans que les filles n'avaient pas joué à Strasbourg. 2 places à vous offrir, 03 88 25 15 15.
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0: Les animaux de compagnie, ça coûte cher. Face à l'augmentation des frais vétérinaires, on se pose la question ce matin. L'assurance santé animale devient très populaire, mais alors est-ce qu'il faut franchir le pas? Bonjour docteur Fabin, vétérinaire maison. Alors l'assurance, c'est un vrai filet de sécurité ou c'est un gadget hors de prix? Expliquez-nous.
9: Alors pour moi, c'est devenu une vraie nécessité médicale pour éviter de se retrouver au pied du mur financièrement. La médecine vétérinaire a fait des bonds de géant ces dernières années. Aujourd'hui, on fait des scanners, des IRM, des chirurgies orthopédiques complexes. Résultat, soigner une patte cassée peut vite coûter 1 500 €. Une grosse chirurgie de l'estomac suite à l'ingestion d'un jouet dépasse souvent le 1 000 000 €. Sans assurance, on a beaucoup de familles qui sont obligées de se poser la question de l'euthanasie de leur animal par manque de moyens, ce qui est un drame absolu. L'assurance santé fonctionne comme notre mutuelle pour humains. Vous payez une cotisation, on vous rembourse une grande partie des frais imprévus liés aux maladies lourdes ou aux accidents.
0: Alors on trouve des dizaines d'offres sur internet avec des prix qui vont du simple au triple. Sur quels critères concrets doit-on choisir le bon contrat ?
9: Et bien justement, le prix mensuel ne doit absolument jamais être votre seul critère. Une assurance à 10 € par mois ne vous couvrira qu'en cas d'accident de la route, mais pas si votre chien déclare un diabète chronique. Donc le premier point vital à vérifier, c'est le plafond annuel de remboursement. S'il est bloqué à 500 € par an, c'est inutile en cas de grosse chirurgie. Optez pour un plafond d'au moins 1 500 à 2 000 €. Et ensuite, lisez scrupuleusement les petites lignes sur le délai de carence. C'est la période après la signature où vous payez, mais vous n'êtes pas encore couvert. Ça peut aller de 48 heures pour un accident jusqu'à 6 mois pour une maladie. Et enfin, vous regardez le système de franchise, la petite somme qui reste à votre charge à chaque visite.
0: Et est-ce qu'il y a un âge limite pour souscrire? Autrement dit, est-ce que je peux simplement attendre que mon chien vieillisse et qu'il ait des problèmes de santé pour l'assurer?
9: Alors surtout pas, c'est la pire des stratégies. Aucune assurance ne prendra en charge une maladie qui s'est déclarée avant la signature du contrat. Si vous attendez qu'il ait de l'arthrose pour l'assurer, les frais liés à son arthrose seront juste exclus des remboursements. L'assurance, ça s'anticipe totalement. Il faut assurer l'animal quand il est encore jeune et en parfaite santé, idéalement vers l'âge de 3 mois. Et en plus, beaucoup de compagnies refusent les nouvelles adhésions passées 7 ans. Donc si vous décidez de ne pas prendre d'assurance santé, la seule vraie option, c'est d'ouvrir un livret d'épargne dès son adoption et d'y verser 30 € tous les mois.
0: L'assurance santé version docteur Fabin, grand merci docteur. Allez, 6h48, Mathias est avec nous. J'ai l'impression qu'il est en route pour le boulot. Mathias, bonjour.
12: Bonjour.
0: Comment ça va ce matin?
12: Comme un lundi. Bien.
0: Jamais simple le lundi matin. Vous allez où? Vous êtes de où, Mathias? Je veux tout savoir.
12: De Wittenheim.
0: Ok, c'est dans quel coin ça?
12: À côté de Ilsenheim.
0: D'accord. Et vous bossez où? Vous bossez dans quoi?
12: Sur Célestat.
0: Ok. Dans quel domaine d'activité?
12: Dans la collectivité européenne d'Alsace.
0: Ah la CEA, les amis de la CEA, voilà. Collectivité européenne d'Alsace. Route. Bon Mathias, ça va? Pas trop dur en ce lundi matin?
12: Ouais, ça va.
0: Ouais. Le week-end s'est bien passé?
12: Oui, on a fêté les 5 ans de la CEA hier.
0: Ah bah dis donc, quel anniversaire. Ouais, d'ailleurs, on avait diffusé quelques spots publicitaires en lien avec cet anniversaire. Mathias, quand le lundi matin, on gagne des places pour aller voir un match de handball de l'équipe de France féminine, c'est pas mal.
12: Exactement.
0: Et ben voilà, vous irez au Rhenus donc le 25 octobre prochain, c'est cadeau. 15h hein, le match, c'est un dimanche après-midi. Okay. France-Hongrie, match de prépa pour les filles du handball. Bravo Mathias.
12: Merci beaucoup.
0: Vous pensez y aller avec qui?
12: Avec ma compagne et ma fille.
0: Attention, il n'y a que deux places, hein. Là vous êtes trois.
12: Oui,
0: là.
12: Pas de souci, on s'arrangera déjà.
0: Passez une bonne journée, Mathias.
12: Merci à vous, belle journée à vous aussi.
0: Et merci d'avoir joué avec nous. Ici Alsace, Michel Berger dans vos oreilles. Il n'y a pas de honte, allez, bon courage en ce lundi matin.

0: Michel Berger, il y a pas de honte à 6h53 tout juste. Hubert est à Bourgogne, 8 degrés ce matin sous un ciel plutôt dégagé. C'est la tendance, hein. Une très belle journée en perspective. Marilyn est à Sepoix, 4 degrés. Ouais, ça peut pincer un petit peu. Et puis il y a Raymond qui nous salue. Joyeux anniversaire à mon beau-fils Mathieu. Eh bien, nous le saluons. Bon anniversaire Mathieu. Il est né le lendemain des 75 ans de Jean-Jacques Goldman.
1: Ah,
0: c'est pas mal. Enfin, il est né le lendemain en tout cas.
1: Je savais qu'il pouvait pas s'en empêcher.
0: Ah, non, c'était plus fort que moi. On y reviendra ce matin à l'anniversaire de Jean-Jacques.
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0: Allez, 6h53, vous avez entendu Jonathan Val qui nous rejoindra dans un très court instant pour le mot du jour. Mais avant cela, les 3 plus avec vous, Pierre Nus, bonjour.
4: Que de mourir, Hubert. Salut, Pissom.
0: Des infos pratiques, locales, utiles et sympas. Pour commencer, on file au sud de Haguenau.
4: Si vous empruntez la D1063 du côté de Niederscheffolsheim jusqu'au 16 octobre à 16h30, la route s'offre un grand nettoyage avec d'importants travaux de désherbage mécanique. Alors concrètement, à quoi faut-il s'attendre une fois au volant? Les équipes s'activent sur le terrain et la circulation est modifiée au fur et à mesure de la progression. Selon l'avancement du chantier, vous risquez de tomber sur une neutralisation de la bande d'arrêt d'urgence, de la voie lente ou même de la voie rapide. Et pas de jaloux, les deux sens de circulation sont concernés. Que vous arriviez d'un côté ou de l'autre, soyez particulièrement attentif aux panneaux de signalisation et aux flèches lumineuses de rabattement. Le mot d'ordre, jusqu'au vendredi 16 octobre à 16h30, on lève le pied, on anticipe les zones de chantier et on garde de bonnes distances de sécurité avec les véhicules devant soi.
0: Un trait danger, deux traits sécurité. Deuxième info, Pierre, avec un remontage de bretelles au nord de Strasbourg.
4: Oui, mais des bretelles autoroutières. Hein. Si vous roulez de nuit du lundi 12 au vendredi 16 octobre, la collectivité européenne d'Alsace sort les débroussailleuses et nettoie les glissières sur la bifurcation A35-A4 à Fangen-Vendenheim. Au programme 4 nuits de chantier de 20h à 6h du mat à chaque fois, avec des fermetures de bretelles successives. Lundi soir, c'est la bretelle de l'A35 vers l'A4 depuis Lauterbourg direction Strasbourg qui est fermée. Il faudra faire un détour par l'échangeur de Brumath Sud. Mardi soir, la liaison A4 vers l'A35 en venant de Paris direction Lauterbourg sera coupée avec une déviation par Reichstätt. Mercredi soir, c'est la bretelle A4 depuis Strasbourg vers Lauterbourg qui ferme. Retour imposé par Brumath Sud. Et enfin, jeudi soir, on y arrive. Fermeture de l'A35 vers l'A4 Paris depuis Lauterbourg avec un détour par Reichstätt. Bref, entre Brumath Sud et Reichstätt, anticipez vos trajets nocturnes et faites attention aux agents autoroutiers.
0: Et enfin, dernière info pour les noctambules.
4: Si vous avez l'habitude d'emprunter la départementale D3B du côté de Fessenheim, préparez-vous à revoir un peu vos habitudes de déplacement. Dès aujourd'hui, lundi 12 au mercredi 14 octobre inclus, des travaux de réfection de la chaussée vont nécessiter une fermeture totale de cette route, la D3B, dans les deux sens de circulation. On dirait presque un boys band. Mais rassurez-vous, si vous roulez de jour, cette interdiction s'applique exclusivement la nuit de 20h jusqu'à 6h du matin. Pendant ces plages horaires nocturnes, la circulation y sera strictement interdite à tous les véhicules. Seuls les engins du chantier, les véhicules de secours, les forces de l'ordre pourront faire exception à cette règle. Et pour tous les autres, une déviation dans les deux sens sera mise en place par les départementales des 468, des 18B et des 2. Elle vous fera voyager à travers les communes de Balgau, Rüchterhort et Hirtsfelden avant de vous ramener vers Fessenheim.
0: Je n'entendrai plus cette départementale de la même façon.
4: D3B, c'est ouais. Joli.
0: To be free, D3B. Merci Pierre, à demain.
4: Service, Miss Morn.
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0: Allez, 6h57, Goethe Morieux, Jonathan Val.
1: Goethe Morieux Hubert, Goethe Morieux Nola.
0: La leçon d'Alsacien quotidienne. Alors, on a eu un petit peu de pluie hier.
1: Oui, pour l'anniversaire à qui?
0: À Jean-Jacques.
1: Voilà, redites-le, ça vous fera du bien, Jean-Jacques Goldman. Il faut sa petite... Dès qu'il l'a dit, oui, ça, il sourit, va mieux. Voilà.
0: 75 ans hier.
1: Ah, voilà. Eh ben, et lui, il est là, il est bien là, il a fêté son anniversaire. Eux, ils arrivent, ils poussent. Mais avec un peu de mal, la pluie n'aura peut-être pas suffi. Les pils ou les schwammle, les champignons. C'est comme ça que l'on dit en alsacien pour les champignons. Un champignon en alsacien, un pils, un peu comme la bière, pils, quand vous commandez.
0: Facile à retenir, Marc.
1: Avec modération, bien sûr. Et pils au pluriel pour les champignons. Terschimmel, ça c'est plutôt les champignons, vous savez, quand il y a quelque chose de pourri dans le frigo. Mais bon, c'est aussi voilà, une sorte de champignon. On va oublier le schimmel. On va aussi appuyer auf Gaspedal. Ça c'est la pédale d'accélération. Allez, donne du gaz, appuie sur la pédale. Hein, c'est aussi appuie sur le champignon. Voilà, on peut aussi dire comme ça. Mais on va rester dans le champignon que l'on trouve en forêt. Ça c'est donc pils au Schwammel. Pas Schwalmel. Schwalmel, c'est l'hirondelle du printemps.
0: Et ça, c'est des.
1: Faut pas se tromper dans le L. Hein.
0: C'est aussi des récompenses décernées,
1: voilà, pour
0: les hirondelles
1: du printemps. Exactement. Mmh. Donc, Schwammel, comme les petites éponges. C'est comme ça que l'on dit pour les champignons qui sont un peu spongieux. Et en Alsace, c'est une vraie discipline olympique d'aller chercher cèpes et les bolets dans la forêt ou encore un bon sparadis crépus à Fourlonne. Vous faites revenir ça dans la faune. Un peu de magie. Oh là là, quel bonheur. Je me réjouis d'en trouver, mais pour l'instant, je crois qu'il n'y en a pas encore beaucoup.
0: C'est ça.
1: J'ai croisé quelques chercheurs de champignons ce week-end et la corbeille n'était pas très pleine.
0: Les champignons qui sont désirés. Un petit
1: et certains disent aussi champignons. Voilà, moi, le champignon.
0: Oh, pas mal. Vous avez un coin en champipi, vous?
1: Ouais.
0: Et
1: à gauche, au fond, à gauche.
0: Voilà.
1: Je vous dirai pas où. C'est des vraies cachettes.
0: Le mot du jour, signé Jonathan Val. Vous vouliez du Jean-Jacques? En voici.
8: On ira.
1: Ah, là, vous faites plaisir à beaucoup de gens.
0: Je sais pas si on l'a assez entendu hier, alors je me suis dit qu'on pouvait
1: jouer. On l'entend jamais assez, jamais.
0: On célébrera l'anniversaire de Jean-Jacques, J+1, avec Bernadette.
1: On ferait pas une semaine spéciale, ça serait pas mal, franchement.
0: Pourquoi pas. Bernadette qui ne lâche rien, Patricia Veller, on soufflera
1: si
0: la bougie. Avec Jean-Jacques. 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
0: On vous souhaite un excellent début de journée. Ici Alsace, il est précisément 7h.
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0: Et l'actualité avec vous, Marie Maison, bonjour.
10: Bonjour Hubert, bonjour tout le monde. C'est un petit camion bleu devenu indispensable dans le Sungo. Le Medicobus a commencé sa tournée début septembre dans 10 communes dans le sud du Haut-Rhin. Il est porté par Okoya, une entreprise strasbourgeoise. Les patients peuvent donc se faire dépister. Le Medicobus permet d'obtenir l'avis d'un spécialiste, là où bien souvent les professionnels manquent. Un vrai soulagement pour ces patients comme Geneviève, une habitante de Rispac.
11: J'ai appris par la mairie qu'il y avait un dépistage du cancer de la peau par Okoya. Donc voilà, je me suis inscrite par internet et puis j'ai eu mon rendez-vous là ce matin à 9h20. Et voilà, je suis passée. Pour moi, c'est pratique. C'est vrai que c'est un grain de beauté que je voulais absolument montrer et ce que j'ai pu faire. Donc elle a pris la photo et puis maintenant, je vais attendre les résultats.
12: Voilà. Quels sont les avantages, Geneviève?
11: Pas d'attente ou peu d'attente chez un dermato. Hein, le rendez-vous dermato, c'est compliqué. C'est vrai que j'ai essayé plusieurs fois et au bout d'un moment, on baisse les bras. C'est très difficile de trouver actuellement un dermato. Donc, je pense que ça, c'est une très belle opportunité pour pallier au moins au dépistage du cancer de la peau.
10: Un propos recueilli par Guillaume Schum. On reparlera en longueur de ce nouveau dispositif dans le Sungo, le Medicobus, à 7h30 dans l'info d'ici.
0: Une nouvelle semaine de mobilisation lycéenne se prépare.
10: Avec de possibles blocus aujourd'hui en Alsace. Demain, ce sera l'acte 5. Une manifestation est prévue à Strasbourg à l'appel d'une intersyndicale des professeurs et des organisations lycéennes. Des préavis de grève ont aussi été déposés. Le préfet du Haut-Rhin maintient ses mesures dans une quinzaine de communes, à savoir l'interdiction du transport et de l'achat d'artifices et de bidons d'essence aujourd'hui et demain. Un vote clair appelant au rassemblement. Voilà ce que commente Thierry Sauter, député socialiste du Bas-Rhin, en réaction à la victoire écrasante de Raphaël Glucksmann au premier tour de la primaire socialiste hier soir. 66% des voix contre 14% pour Olivier Faure. Le premier secrétaire arrive deuxième. Mais le chantier reste à venir pour le candidat de place publique entre colère sociale et mouvement des lycéens. D'ailleurs, le ton est donné hier soir en quittant la soirée où il fêtait sa victoire. Raphaël Glucksmann a été enfariné.
0: Ce sont les stars du mondial de l'auto qui s'ouvrent aujourd'hui à Paris.
10: Les citadines électriques ont la cote. Citroën s'apprête à présenter sa toute nouvelle deux chevaux électriques aux côtés de l'iPop, une petite 4 places limitée à 90 km/h conçue en Alsace à Sossheim. Un accomplissement pour son concepteur Christophe Winkenmüller.
8: exposé au mondial de l'auto de Paris. Toutes les marques sont présentes. Oui, c'est une fierté. Et d'être dans la liste des constructeurs, c'est une fierté aussi. Super heureux de montrer notre savoir-faire, de montrer, ben, par le tour des marques chinoises, mais de montrer qu'il y a aussi une marque française en plus. Et française avec un véhicule pas seulement assemblé en France, mais avec des pièces françaises, voilà, et une technologie innovante. Donc, oui, très fier d'être présent. Après le salon, en fait, le prototype va directement chez Dangelle Automobile parce qu'on démarre, en fait, les pré-séries. On va en fabriquer 10, 5 en 2 roues motrices et 5 en 4 roues motrices. Et le proto sur place sera nécessaire pour vraiment vérifier au niveau du montage comment ça a été fait, en plus des plans. Donc oui, on démarre la production dans la foulée.
10: L'iPop qui sera commercialisé donc au printemps prochain, son prix, elle sera commercialisée à partir de 15 000 euros. Tout à l'heure, à 8h moins le quart, nous reparlerons des avantages de l'électrique et de ses inconvénients avec le porte-parole de l'association Mobilité Club, Yves Cara. Plus de 2,25 € le litre de sans-plomb, plus de 2,50 € le prix du diesel dans les stations alsaciennes. Le Premier ministre Sébastien Lecornu reçoit aujourd'hui les distributeurs. Objectif, faire baisser les prix à la pompe d'ici début novembre. Une baisse permise par le déblocage de 10 millions de barils issus des stocks stratégiques de l'État. L'énergie, on le disait, a le vent en poupe. Certaines collectivités, l'énergie électrique, pardon, a le vent en poupe. Certaines collectivités mettent d'ailleurs les bouchées doubles. À l'instar de Colmar, la ville va lancer un gros chantier, l'installation de plus de 3000 panneaux photovoltaïques sur les ateliers du Grill & Bright. Cette centrale permettra d'alimenter en électricité une partie des 35 autres bâtiments municipaux.
0: Ici Alsace, il est 7h04 en Ligue 1 de football. Marie, douche froide sur la Côte d'Azur hier pour le Racing.
10: Défaite 2-1 hier soir face à Nice, un adversaire pourtant à portée de crampons. Les Strasbourgeois rétrogradent à la 11e place du classement provisoire et repartent bredouille. Luc Driosto.
9: Oui, le Racing a affiché beaucoup trop de lacunes pour espérer mieux à l'Allianz Riviera. Trop d'approximations techniques, trop d'errements défensifs, pas assez de créativité. Il a malgré tout ouvert le score sur l'une de ses très rares occasions. Le milieu de terrain portugais Dario Essugo a inscrit son premier but sous le maillot strasbourgeois d'une frappe lointaine à ras terre. Mais au lieu de revenir au vestiaire avec un court avantage, Demba Diop a plombé son équipe en marquant de la tête contre son camp dans le temps additionnel de la première mi-temps. Le Racing a ensuite été totalement inoffensif. On avait beaucoup de bonne volonté, mais on aurait mieux dû contrôler le match, a synthétisé l'entraîneur Hugo Oliveira. Effectivement, la bonne volonté ne suffit pas à ce niveau. Après plusieurs grosses frayeurs, c'est un Alsacien, Jonathan Klaus, qui a crucifié son club formateur d'un tir puissant sur la transversale. À 3 semaines d'intervalle, le Racing a enchaîné 2 prestations insipides qui le font clairement rentrer dans le rang.
10: Une 6e journée de Ligue 1 décevante donc pour les Strasbourgeois qui devront affronter un gros morceau samedi prochain, le Paris Saint-Germain, l'affiche la plus attendue de la saison à la Méno. Une soirée morose aussi dans les vestiaires de la SIG hier. Les joueurs strasbourgeois ont largement perdu hier 98 à 84 face à Paris, l'un des favoris pour le titre. Les basketteurs sont 10e de la Betclic Elite.
0: Un peu moins de 2 millions d'euros pour s'entraîner dans de bonnes conditions.
10: Voilà ce que demandent des clubs de biathlon du Bas-Rhin. Ils s'entraînent au choix sur les routes ou les pistes cyclables et réclament un stade digne de ce nom. À titre de comparaison, la station de la Bresse dans les Vosges aura bientôt un nouvel équipement pour un coût total de 6 millions d'euros.
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10: On a un temps plutôt frais, Hubert, mais de beaux rayons de soleil normalement.
0: Exactement, ça ne serait tardé. Sitôt le lever du jour, c'est un ciel bleu qui va rayonner sur toute l'Alsace. Le soleil sera effectivement de la partie jusqu'à ce soir. Mais les températures, oui, elles sont bien basses. Je vous lis sur le Facebook ici Alsace, 5,6 ce matin à Bartenheim. C'est Patrice qui nous envoie ce message. Alors on avait relevé aussi un petit peu plus tôt un 4 degrés du côté de Rixheim. Et alors Nat nous écrit depuis Eglingen, on est dans le Haut-Rhin et il y a là 1 degré. Eh ben dis donc, un petit degré, le grattoir est de sortie, nous écrit Nat sur notre WhatsApp au 03 88 25 15 15. Couvrez-vous donc un soupçon ce matin. Cet après-midi, il fera plutôt bon. 18 à Mulhouse, à Strasbourg et à Guenot, tout pareil. Du 18, vous aurez à Münster 16. 17 à Dupikheim, où vous êtes à moins de 20 minutes. Vous êtes à 15 minutes précisément de Mutzig. Mutzig, où il y a au dôme de Mutzig en cette semaine, précisément la date, attendez que je vous la donne. Je ne l'ai plus sous les yeux. Je crois que ce sera vendredi. C'est vendredi, Gauvin Serres au Dôme de Mutzig et nous avons deux places à vous offrir. Vous restez avec nous. Ce sera gagné dans le Bretzel, pas Bretzel, dans moins de 10 minutes. Gauvin Serres, deux places au Dôme de Mutzig. Le petit détour sur vos routes, les conditions de circulation de bon matin, qu'est-ce que ça donne? Franchement, c'est plutôt fluide. En ce lundi matin, je n'ai pas noté de grosses perturbations, vous non plus d'ailleurs, puisque personne ne nous a appelé, c'est tant mieux. Je vois tout de même qu'à hauteur de Dambach-la-Ville, sur le réseau secondaire, on est sur la départementale 210, dans le prolongement de la départementale 1422, un petit peu de monde. Petit point orange dans ce secteur, si vous avez des précisions à nous apporter, 03 88 25 02 02. Allez, ici Alsace à 7h08, c'est Jeanne Masse dans la playlist en rouge et noir.
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0: un peu de tendresse et un peu de douceur. Jeanne Masse en Rouge et Noir en ce lundi matin.
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0: Soyez les bienvenus, vous qui nous rejoignez tout juste là, vous allumez la radio, c'est ici Alsace, vous entrez dans la voiture. Ici Alsace 101.4 dans le Bas-Rhin. On est très heureux de vous accueillir, c'est votre radio de proximité. Tenez, on est lundi, mais notez que demain, il y a un jingle que vous allez beaucoup entendre sur votre radio.
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0: Et là, vos places, vous allez les remporter tout de suite maintenant pour le concert de ce jeune homme. Hein. Enfin, on dit toujours jeune homme, mais bon, les années passent, il vieillit un petit peu. Hein.
4: Frérot, j'ai le cœur gros.
0: C'est la nature, hein, j'ai envie de vous dire. Plus les années passent.
5: Vous êtes tendre avec vous, Hubert, c'est ça? Vous voulez pas vieillir trop
0: on
5: rapidement
0: On refuse. Le temps qui passe. Gauvin Serres, vous l'avez reconnu, toujours avec son béret. Il a toujours, je trouve, un visage très enfantin, Gauvin Serres. Et il sera au Dôme de Mutzig. Ah, il appréciera que je lui donne des petits compliments comme ça. Hop, c'est cadeau. Il sera au Dôme de Mutzig en cette fin de semaine et nous avons pour vous deux places. Là, c'est cadeau. 03 88 25 15 15. On jouera ensemble au Bretzel. Pas Bretzel. À tout de suite.
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0: Allez, 7h15, mon œil avec vous, David Ossiou, bonjour. Le mondial de l'auto s'ouvre aujourd'hui à Paris, alors que les Français ont de moins en moins les moyens d'acheter une voiture neuve. Citroën ressuscite la mythique de chevaux.
14: Et malheureusement, trop de blessés des deux côtés. Mais il y a au moins une image qui réconforte. Ça s'est passé à Besançon, mercredi. Des policiers en tenue de maintien de l'ordre à qui un commissaire demande de retirer les casques. Quelques mètres plus loin, les manifestants applaudissent.
0: Et petite erreur d'aiguillage, pardonnez-moi, c'est pas le mon œil de David Ossiou de ce jour. Celui dédié au Mondial de l'Auto qui s'ouvre à Paris, c'est celui-ci avec Citroën. Donc David, qui ressuscite la mythique de chevaux.
14: Enfin, pour l'instant, c'est un concept car, mais la nouvelle Dodge est annoncée pour 2028. Et les premières images diffusées ce week-end montrent une sorte de jouet, un doudou, électrique bien sûr. Il va falloir oublier le bruit mythique du moteur de son ancêtre. C'était beau. Le prix, autour de 15 000 euros, voire autour de 10 000 si les aides de l'État existent encore. Et là, ce serait un vrai soulagement. Parce qu'aujourd'hui, une voiture neuve coûte en moyenne plus de 36 000 euros et les 10% des ménages les plus aisés réalisent près d'un tiers des achats. La voiture neuve est un produit de luxe. Il faut dire que les constructeurs ont transformé nos voitures en véritable ordinateur sur roues. Il y a toujours plus d'écrans, d'électronique, d'intelligence artificielle et les prix qui grimpent avec. Mais est-ce que c'est vraiment ce qu'on demande? Selon un sondage Ipsos BVA, seuls 36% des Français interrogés sont séduits, par exemple, par la possibilité de garer leur voiture depuis leur smartphone. Alors Citroën revient à ses fondamentaux, parce que la 2 chevaux c'était précisément ça, une voiture populaire, sans superflu, accessible au plus grand nombre. D'ailleurs, est-ce que vous savez ce qu'avait exigé le patron de Citroën dans les années 30? Que ses ingénieurs conçoivent une voiture capable de traverser un champ labouré avec un panier 2 sans en casser un seul. D'ailleurs, sur la nouvelle 2 chevaux qui est présentée au Mondial tout à l'heure, Citroën a même prévu un rangement spécialement conçu pour transporter des œufs dans les portières. Près de 90 ans plus tard, le défi est presque le même. Sauf qu'aujourd'hui, ce ne sont plus les œufs qu'il faut éviter de casser, c'est la tirelire des Français. Reviens 2 chevaux, vite! Les Français sont fauchés.
0: Le Mondial de l'auto qui débute donc aujourd'hui à Paris. Merci David Ossiou. Nous, on s'y intéresse ce matin au futur de la voiture. Enfin, du moins, à quoi ressemblera la voiture du futur. Vous avez quelques éléments de réponse sur notre site ici.fr, page Alsace. Et puis, pour faire le plein pas trop cher, parce qu'avant d'avoir la voiture du futur, on a la voiture d'aujourd'hui et il faut la remplir en carburant. Il y a sur notre site les prix en temps réel des carburants. Notez qu'à Soulse-sous-Forêt, on est dans le nord du Bas-Rhin, le gasoil est à 2,28 € à la station supermarché Match de Soulse-sous-Forêt. C'est là qu'il est le moins cher, le prix du gasoil dans le Nord Alsace. Notre carte ici.fr, page Alsace. Allez, 7h18, couvrez-vous ce matin. Enfin, ça dépend de là où vous vous trouvez, mais dans l'ensemble, les températures affichent entre 4 et 7. Je lisais 4 chez Marilyn qui est à Sépois, et puis déjà 8 degrés à Bischheim pour Christine, sous un ciel couvert, 8 aussi à Rino pour Hubert. Merci de vos messages laissés sur notre page Facebook. Ça va grimper jusqu'à 18 cet après-midi sous un beau soleil. On jouera avec Philippe dans un très court instant au Bretzel, pas Bretzel. Mais là, c'est Lewis Capaldi qui vous souhaite le meilleur.

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1: Lewis Capaldi avec Wish You the Best ici Alsace à 7h22.
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1: Et nous accueillons Philippe depuis Petit Landau dans le Haut-Rhin. Philippe, bonjour.
4: Bonjour Robert.
1: Très heureux de vous accueillir. Ça avance lundi matin, Philippe?
4: Très bien, oui.
1: Pas trop froid, Petit Landau?
4: Ça pique un peu ce matin, mais bon, voilà, on est en automne, hein, vraiment en automne maintenant.
1: Cette saison, c'est normal. Ça va, le week-end s'est bien passé? Vous avez fait quoi, Philippe?
4: Alors, j'ai pas bougé du village, il y avait un marché aux puces dans le village, et puis on a exposé, on a essayé de vider un petit peu des affaires, et puis ouais, c'était... Ouais,
1: ah, c'est vous qui avez vendu, Philippe, là, Petit Landau, là, ce week-end?
4: Entre autres, oui, aussi ça, oui, j'ai vendu un peu, et puis,
1: voilà. Bon, vous avez fait des bonnes affaires, vous avez réussi à bien vendre ou pas?
4: Le but, c'est surtout de débarrasser des affaires, hein. On n'est jamais vraiment très riche en faisant une...
1: C'est sûr.
4: Une bonne vente, ouais. Mais bon, oui, c'est bien, on va pas se plaindre.
1: En plus, il faisait bon, ce week-end, ça devait être sympa.
4: Ouais, ça allait, on a déjà connu mieux, mais au moins, il ne pleuvait pas, donc ouais, très bien.

0: alsaciens. Je vous fais des propositions. S'ils sont alsaciens, c'est bretzel. S'ils ne sont pas alsaciens, c'est pas bretzel.
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0: Si je vous dis Renault, bretzel ou pas?
3: Ah, c'est un ami de Gauvin Serre, mais non, pas du tout, non.
0: Il n'est pas bretzel. Bonne réponse. Oui, il a participé, Gauvin Serre, aux 50 ans de carrière, anniversaire des 50 ans de carrière de Renault en mai dernier.
3: Exactement, oui.
0: Ouais, et c'est vrai qu'on le compare souvent d'ailleurs, hein, Gauvin Serre à Renault.
3: C'est ça.
0: Une bonne réponse, Philippe. Autre proposition, je vous dis Alain Bachung, vous me dites?
3: Ah, il a grandi en Alsace. C'est un peu piège hein, comme question.
0: Ouais, c'est un peu piège, mais vous savez quoi? Ben, allez-y, dites quoi.
3: Oui.
0: Vous dites que
3: on
0: oui.
3: On va dire que je dis que oui parce que sa grand-mère était d'Alsace, donc il a grandi en Alsace, mais il n'est pas vraiment originaire d'Alsace, donc je ne sais pas vraiment quoi dire.
0: Vous avez raison, Philippe. Non, mais vous avez tout dit, vous avez tout fait. Alain Bachung, effectivement, il a grandi à Wingersheim chez sa grand-mère. Il n'est pas né en Alsace, mais il a grandi en Alsace. Ça vous fait deux bonnes réponses, Philippe. Gauvin Serre, c'est deux places pour vous.
3: Génial. Super.
0: Vous irez donc, ben dis donc, sacrée équipe alors, 2 plus 2.
3: Ouais, c'est ça, on sera à Gavotio, ça sera prenne.
0: Ouais, nickel. Bon, bah Philippe, merci d'avoir joué avec nous, courage pour le boulot.
3: Merci à vous.
0: Et puis, bon concert, les vidéos qui vont bien, quelques photos, on les attend sur notre WhatsApp au 03 88 25 15 15, hein, Philippe.
3: Sans problème.
0: Allez, à tout bientôt.
3: Merci, bonne semaine à vous.
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0: Allez, place à l'écho d'ici à 7h25 avec vous Robin. Une brasserie de Strasbourg, abandonnée depuis des années, rouvre pour devenir une boulangerie.
4: Un nouveau look pour une nouvelle vie pour la brasserie Schützenberger. Le projet est porté par trois amis et cette toute nouvelle boulangerie a ouvert la semaine dernière. Bonjour Hugo Quignon et Tom Dessy.
5: Bonjour.
6: Bonjour.
4: Merci d'être en studio avec nous ce matin. La bâtisse date de 1899. Elle a vu 100 ans de vie de Strasbourg défiler. En quoi c'était important de redonner une nouvelle vie à ce lieu, Hugo?
6: Pour nous, c'était important de donner une nouvelle vie à ce lieu parce que on avait à cœur de redonner de l'âme dans le bâtiment. Et nous, on fait une boulangerie-pâtisserie. Le lieu, il y a beaucoup de place pour l'art. Le propriétaire du lieu, il est passionné de ça. Tout notre mobilier, il est de lui et de brocante et de tout ça. Ensuite, on a des affiches. Toutes les affiches, c'est lui qui les a posées. Enfin, voilà, on avait à cœur de d'arriver et de pas dénaturer le lieu, juste d'amener nos produits, etc. quoi.
4: Là, on passe quand même du malt au levain, c'est un grand écart. Pourquoi est-ce que vous avez choisi parmi toutes les possibilités d'ouvrir une boulangerie? Je m'adresse à vous, Tom.
5: Une boulangerie parce que tous les trois, donc Hugo, Laura et moi, on est du métier. On est boulanger, pâtissier depuis nos 16-18 ans. On s'est tous rencontrés à Paris, donc nous c'est notre passion. On est tombé sur ce lieu un peu par hasard et le propriétaire a toujours voulu faire une boulangerie là-bas. Donc pour nous c'était logique de faire une boulangerie là-bas et on s'écarte pas trop du malt parce qu'on sert encore un peu de la bière Schützenberger sur place.
4: Ça faisait des années que la bâtisse justement était abandonnée, il a fallu faire de grosses rénovations. L'ouverture de cette boulangerie, elle est très attendue dans le quartier. Est-ce que vous vouliez vraiment en faire un vrai lieu de vie en fait?
5: Ouais, carrément. Je trouve qu'on, pour l'instant, c'est un peu réussi parce qu'on voit déjà du monde qui revient. On commence à connaître les prénoms des gens du quartier. Enfin, voilà. Ça commence à devenir un vrai lieu de vie. Les gens s'attablent. On commence à pouvoir servir des bières à tout le monde. Donc, ça commence à devenir un petit endroit du quartier où les gens sont super sympas de venir. Super sympas de venir, de se rencontrer là-bas. Il y a des anciens qui venaient à la maison Schützenberger il y a plus de 50 ans, qui reviennent, qui nous disaient, moi, je m'asseyais là-bas, je venais avec mes parents, je jouais dans le quartier. Donc, je trouve ça génial qu'ils puissent revenir maintenant, redécouvrir le lieu et ce qu'on y a fait.
4: Et rapidement, pour les horaires d'ouverture, pour que tout le monde sache?
6: Là, on est ouvert du mercredi au dimanche. Du mercredi au samedi, on est ouvert de 6h à 19h. Et le dimanche, on est ouvert de 7h à 18h.
4: Merci Tom et Hugo d'avoir été avec nous en studio ce matin. Boulanger à la maison Schützenberger. C'est ouvert à partir de mercredi, donc on l'entendait. Et puis vous aurez sûrement beaucoup de monde. Merci d'avoir été là ce matin.
6: Merci.
0: Allez, 7h28 ici Alsace. L'actu en Alsace arrive dans un très court instant. On s'intéressera et on reviendra sur la défaite du Racing face à Nice. Une défaite de buts à 1. Logique ou pas logique cette défaite? L'analyse à 7h40. Avec notre consultant foot, un certain Rudy Carlier. 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

0: C'est la musique du lundi matin. Vous mettez ça, Earth, Wind & Fire, Boogie Wonderland, et forcément, quel que soit le week-end que vous ayez passé, et même si c'est lundi matin et que c'est toujours un peu pénible et qu'on a les yeux qui collent, et bah paf, ça va tout de suite beaucoup mieux. Boogie Wonderland, on écoutera Earth, Wind & Fire, ce sera dans la prochaine demi-heure. On écoutera aussi Julien Doré avec nous. On vous souhaite la bienvenue, merci de nous faire confiance en ce lundi matin. C'est ici Alsace, le 12 octobre, 7h30 tout juste. L'actu en Alsace, l'actu locale avec vous, Marie Maison.
1: Une voiture du futur, made in Alsace, l'iPop fait son apparition aujourd'hui au Mondial de l'Auto. Un petit véhicule 100% électrique s'emporte entre le deux roues et la voiture électrique. Son concepteur espère la commercialiser à partir du printemps prochain. Une nouvelle semaine de mobilisation lycéenne se prépare avec de possibles blocus aujourd'hui en Alsace. Demain, ce sera l'acte 5. Une manifestation est prévue à Strasbourg. Un vote clair appelant au rassemblement. Voilà ce que commente Thierry Sauter, député socialiste du Bas-Rhin, en réaction à la victoire écrasante de Raphaël Glucksmann au premier tour de la primaire hier soir. L'eurodéputé l'a emporté avec 66% des voix, près de 50 points devant Olivier Faure, le premier secrétaire du parti. En football, les Strasbourgeois lacérés par les Aiglons de Nice hier soir, défaite 2-1. Les Strasbourgeois rétrogradent à la 11e place du classement provisoire. Tout de suite, le tour de l'actu en France et dans le monde avec Valentine Lottès.
2: La gauche a son candidat pour la présidentielle. Raphaël Glucksmann remporte la primaire avec 66% des voix, quand le candidat en seconde position n'en cumule que 14%. Il s'agit d'Olivier Faure, le patron des socialistes, qui appelle à l'unité, à nous tous de forger ensemble un esprit de victoire. Manger ou rouler, manger ou payer le loyer, vous êtes 7 millions en France à manquer de nourriture pour raisons financières. Un quart des 18-24 ans sont même concernés selon ce nouveau rapport d'Action contre la faim. La quatrième semaine de mobilisation démarre pour le mouvement lycéen, avec à l'horizon les vacances de la Toussaint. Pour les syndicats, il faut donc marquer le coup demain avec ce nouvel appel à manifester dans toute la France. Comment diviser par deux le déficit de la Sécu ? Le projet de budget du gouvernement arrive en commission à l'Assemblée avec 1600 amendements, preuve de la différence de point de vue pour parvenir à ces économies. Le texte prévoit pour l'instant de ne pas revaloriser les pensions de retraite en fonction de l'inflation en janvier. C'est l'histoire d'un ostéopathe qui se vantait de soigner des célébrités, de traiter des tumeurs à distance et de traverser des êtres. Antonino Mercuri est jugé à partir d'aujourd'hui à Paris pour abus de faiblesse, soupçonné d'avoir soutiré 13 millions d'euros à ses clients. Et puis la fin d'une série noire pour l'Olympique de Marseille. Après 5 défaites consécutives, l'OM a conclu la 6e journée de Ligue 1 de foot sur une victoire à 3, 2-0.
1: Merci Valentine Lottès. 7h32 dans l'info d'ici ce matin, on part sur les routes du Sungo dans le sillage du Medicobus. Il s'agit d'un nouveau dispositif lancé début septembre dans le sud du Haut-Rhin. L'objectif, accélérer le dépistage des cancers et mieux orienter les habitants. Guillaume Schum, cela répond à un vrai besoin.
3: Geneviève Hétéreux, cette habitante de Rispac, a pu se faire dépister à bord du Medicobus sur un grain de beauté qui l'inquiétait. Elle n'avait plus de dermatologue depuis des mois.
4: Il était à Mulhouse, mais il a pris sa retraite. Et du coup, là, c'est compliqué pour moi de trouver un dermato.
3: Le rendez-vous a été rapide, bien plus que dans les canaux traditionnels.
4: Je l'ai pris il y a un mois et demi à peu près, dès lors que j'ai su que Okoya passait. C'est rapide, puisque chez un dermato, c'est en moyenne 6 mois, hein, à peu près, ce qu'on m'avait proposé par téléphone. Donc voilà.
3: Pour faire son dépistage dermatologique, Geneviève a été accompagnée par Coraline, infirmière installée à Mulhouse, avec du matériel entre les mains.
5: J'ai surtout une tablette équipée d'un appareil photo, et c'est tout transmis via cette tablette au dermatologue.
6: Quel est l'accueil pour l'instant ?
5: C'est vraiment très agréable, vraiment, c'est super.
3: À Rispac, le maire Aurelio Tolosa est très satisfait de cet accueil. Les rendez-vous ont été pris d'assaut dès l'annonce du passage du Medicobus.
7: Quand on a commencé à distribuer les flyers pour prévenir la population, en moins d'une journée, tous les rendez-vous étaient pris. Pour que quelqu'un se désiste, je pense qu'il va falloir attendre longtemps.
8: Ça veut dire qu'il y a un besoin, il y a des attentes ?
7: Il y a un énorme besoin et une énorme attente. On n'a plus de spécialistes sur le territoire. Alors pour l'anecdote, je connais des personnes qui prennent rendez-vous chez leur dermatologue à Bordeaux ou à Nice. Donc ils prennent l'avion et ils descendent dans le sud pour consulter, tout simplement.
3: Ce bus est équipé pour faire de la prévention sur les maladies cardiovasculaires, sur les cancers de la peau et pour la santé des femmes comme le cancer du sein. Gustavo Acosta est le directeur général d'Okoya, une start-up strasbourgeoise à l'origine de ce médicobus, une unité mobile qui se déplace facilement dans les déserts médicaux.
6: On connaît le problème de la désertification médicale, le manque de médecins traitants dans les territoires ruraux, dans les territoires comme ici aujourd'hui à Sungo. L'idée, c'est de pouvoir apporter un vrai service clé en main, donc tout de suite être agile grâce à ces petites unités mobiles.
3: Un médicobus présent jusqu'au mois de février dans le Sungo. Les élus espèrent pérenniser son installation sur ce territoire de désert médical.
1: Le Haut-Rhin compte 131 médecins généralistes pour 100 000 habitants. C'est un peu en dessous de la moyenne nationale selon l'INSEE. Information à relire sur le site ici.fr. La météo, Hubert, c'est du soleil pour aujourd'hui?
0: Oui, on attend gentiment que le jour se lève. Le jour se lève.
1: Le jour se lève.
0: La vie du motel.
1: Ah non, on n'a pas la même chanson en tête.
9: C'est un haut détour.
0: Vous avez deviné de qui j'imitais? Vous l'aviez ou pas?
1: Pas tellement, non.
0: Oh, attendez, j'en fais. Le jour se lève. Sur la vie du motel. C'était Eddie Mitchell, enfin.
1: Ah oui. Oui, bien sûr.
0: Et vous, c'était quoi?
1: Lirita Mitsuko.
0: Allez-y.
1: Le jour se lève et j'irai bien chanter avec le merle d'à côté.
9: Personne n'avait la même chose, d'accord.
1: Voilà, on est raccord ce matin, c'est bien.
0: Oh, le faux départ. Allez, bienvenue. Hein. Ici Alsace, 7h35. Le jour va donc se lever, incessamment sous peu. Et on aura du soleil qui va briller jusqu'à ce soir. Quelques tout petits nuages ce matin, mais franchement, c'est très léger. Les températures au réveil entre 4 et 8, 9, 7,5 à Bistrop-sur-Sarre. Nous a écrit Christiane. Sylvie est à Guémar où il y a 8 ce matin. Guémar, vous êtes non loin de Colmar, quoi, une dizaine, quinzaine de kilomètres de Colmar, peut-être un peu moins. À Colmar, il y a ce week-end l'Oktoberfave, une fête de la bière 100% alsacienne, avec modération toujours, troisième édition, les 16 et 17 octobre, c'est au Parc Expo de Colmar. Pour les températures cet après-midi, vous aurez à Strasbourg 18, même chose à Mulhouse ou encore à Saint-Louis, si vous êtes à Ferrette, comptez 15, à Wissembourg dans le Nord Alsace, 17, tout comme à Sarre-Union. Vos conditions de circulation ce matin, qu'est-ce qu'elles donnent, vos conditions de circulation?
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0: Et avant d'écouter Julien Doré et nous, juste un détour quand même sur les routes parce que il y a de forts ralentissements à hauteur des Ingues et Zingues sur la 35. 20 minutes en plus sur votre trajet pour aller vers la Suisse. C'est bien chargé sur cette autoroute A35. Circulation à l'arrêt. Voilà les infos qui me parviennent tout juste. Donc 03 88 25 02 02, si vous avez des précisions à nous apporter. Là, c'est Julien Doré qui s'empare de la playlist Réveil en douceur avec la voix de Julien Doré qui vous murmure, qui vous susurre à l'oreille, Julien. Avec la voix, il nous susurre à l'oreille. Je viens de l'oreille de Alsace. Non.

0: Julien Dorette, bon matin avec nous ici à Alsace à 7h40. On nous signale un accident à Bichevillers en face de chez Aguerre. Conducteur moto au sol, c'est Norbert qui vient de nous le signaler. Les secours sont sur place en direction de Haguenau. Donc accident à Bichevillers en face de chez Aguerre. Conducteur moto au sol, c'est ce qu'a constaté Norbert, patrouilleur ici à Alsace au 03 88 25 02 02. Les secours sont sur place en direction de Haguenau. Soyez extrêmement vigilants et merci de nous l'avoir signalé.
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0: Excellent début de semaine avec votre radio de proximité. Ici Alsace, dans une heure, nous serons avec un humoriste de bientôt 80 ans. Un humoriste qui célèbre sur scène ses plus de 50 ans de carrière. Un humoriste qui, en fin de semaine, sera en Alsace. C'est Michel Leeb.
3: C'est une des régions de France qui est une des plus belles régions de France en plus, oui. Ce qui est quand même très très important. Et c'est vrai que l'Alsace, ça reste une des plus belles régions. Et quand je circule en Alsace, quand, surtout par exemple cette fameuse route des vins, qui est un des endroits les plus beaux de la planète, j'avoue que c'est un grand plaisir à chaque fois.
0: Un amoureux d'Alsace, Michel Leeb, Ma vie en rire, voilà le titre de son dernier seul en scène, un spectacle qu'il jouera donc en fin de semaine. Michel Leeb, invité ici à Alsace, ce sera à 9h-10. Alors lui, sa carrière n'a pas été aussi longue que Michel Leeb. Hein. Michel Leeb, c'est plus de 50 ans de carrière. Celle de Rudy est un peu plus courte. Salut Rudy.
4: Bonjour.
0: Notre consultant foot ici à Alsace. Rudy, la reprise pour notre Racing a été difficile. Hein. Après une longue trêve internationale, la Ligue 1 reprenait ses droits ce week-end et on s'est incliné hier face à Nice, une défaite de 2-1. Logique ou pas?
4: Ouais, défaite logique. On craignait hein, cette reprise après la longue trêve internationale. On savait pas où en étaient nos joueurs. Bah là, on le voit, on l'a vu. On a vu des joueurs finir avec des crampes à la 70e. On a vu des joueurs un peu moins vaillants, un peu moins rapides, un peu moins créatifs. Donc voilà, c'est une défaite, j'ai envie de dire logique, face à une équipe de l'OGC Nice qui a été quand même plus ou moins dominateur face à nous hier, donc voilà, il faut travailler maintenant.
0: Qui a bien réagi après avoir été mené, puisque nous menions au score, hein, le Racing menait 1-0, et puis en plus, c'est un Alsacien qui vient nous mettre le deuxième but hein, à l'OGC Nice, Jonathan Klaus, ça fait mal ça aussi. Hein.
4: Ouais, ça fait mal, mais après bon, le centre de Jonathan Klaus est un très très bon centre, et c'est difficile de défendre comme ça en reculant, après voilà, c'est vrai que c'est un coup du sort, on marque contre notre camp, mais derrière la deuxième mi-temps a été, j'ai pas envie de dire à sens unique parce que ce serait peut-être un petit peu dur pour les joueurs du Racing, mais c'est vrai que on sentait que le GC Nice allait marquer, allait certainement remporter ce match et c'est ce qui s'est passé. Donc voilà, on savait que ça allait être difficile cette reprise. Enfin, on voulait savoir si ça allait être difficile.
0: On a été. J'ai trouvé les Alsaciens très brouillons, nos Strasbourgeois très brouillons. En tout cas, quasiment toute la première période, il y avait beaucoup d'imperfections, beaucoup de contrôles ratés ou des passes qui n'arrivaient pas à trouver preneur.
4: Ouais, c'était bizarre ce match en fait, parce que on passe d'un match où on se dit ah là on est bien, on a trouvé notre ligne de croisière, on a trouvé une connexion entre certains joueurs, et puis là on arrive sur ce match-là où effectivement, c'est vrai, on a l'impression qu'ils se découvrent ou que techniquement, on avait l'impression que l'OGC Nice était deux fois supérieur à nous sur des phases de jeu. On avait l'impression que l'OGC Nice était vraiment
0: au-dessus. Ouais.
4: Exactement. Donc c'est ça qui est un petit peu bizarre. On est un peu en dents de scie hein, de toute façon depuis ce début de saison. Mais c'est vrai que comptablement parlant, bah, Nice passe devant nous. Nous, on reste à 7 points. Il faut quand même prendre des points parce qu'on a quand même cette ambition en fin d'année de finir européen. Donc il faut commencer à gagner et à prendre des points.
0: Prendre des points au prochain match, ça va pas être simple puisque je rappelle qu'on reçoit le Paris Saint-Germain. Ce sera ce samedi. Ouais. Donc c'est peut-être pas là qu'on va réussir à prendre des points. Juste avant de se projeter sur Paris, Rudy, qu'on fera cette semaine, qu'est-ce que vous retenez de bien malgré tout du match hier face à Nice? Merci Rudy. Ah, c'était une reprise, c'était brouillon.
4: Bah non. C'est horrible ce que tu viens de faire. C'est horrible.
0: Quoi? C'est horrible. Je pose des questions à mon consultant foot, que voulez-vous?
4: Oui, bah, je retiens qu'on a su se créer des occasions, mais voilà. Malheureusement, on n'a pas su les concrétiser.
0: Oui, d'accord. Oui, non. Voilà. Je vous laisse réfléchir d'ici à ce soir, quand même, Rudy. Hein.
4: Ouais, je m'en rappellerai. Bouge pas. Je m'en rappellerai de celle-ci.
0: Allez, à ce soir pour 100% Racing, de 18h à 19h ici à Alsace à 7h45.
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0: Allez, 7h45, je vous rappelle qu'il y a un accident qui nous a été signalé de la part de Norbert il y a quelques minutes. Accident à Bichevillers en face de chez Aguerre. Conducteur moto au sol, c'est ce qu'a repéré donc Norbert. Les secours sont sur place, c'est en direction de Haguenau. Merci Norbert de votre vigilance. Et puis on a Charlotte qui nous a aussi contacté. Bouchon vers la Suisse, il faut sortir à Bartenheim suite à des travaux. C'est toujours très compliqué sur la 35, encore plus le lundi matin. Il y a beaucoup de poids lourds et il y a ces travaux. Charlotte les constate et nous les a signalés. Donc bouchon vers la Suisse, sortir à Bartenheim si vous le pouvez. Merci beaucoup. 03 88 25 02 02. On continue à joindre Yves Cara du Mobilité Club. Pour parler voiture, voiture du futur, pour parler de ce salon de l'auto qui débute aujourd'hui à Paris. On continue de le joindre, mais avant cela, vous savez quoi, on s'écoute un petit Louise Attaque, ça fait toujours du bien. Léa, en ce lundi matin.
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0: droite.
1: Gaëtan Roussel, la voix de Gaëtan Roussel, Louise attaque avec Léa. Il est 7h50.
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1: Et pour qu'un lundi matin soit réussi, il vous faut du bon son. Ouais, on en a eu la preuve depuis 6h déjà ce matin, mais celui-ci est peut-être encore plus entraînant. Earth, Wind & Fire, recette parfaite pour débuter la semaine. Une semaine qu'on vous souhaite excellente, déjà un bon lundi matin. Merci d'être avec nous, de nous faire confiance. Le jour se lève, belle journée.

0: Boogie Wonderland, Earth, Wind & Fire. Il y a Nicolas qui est à Soulcérène ce matin, 5 degrés avec un ciel étoilé, laissant présager une belle journée. Il y a un côté très...
1: Vous êtes poétique.
0: Bah, c'est pas moi qui l'écris, c'est Nicolas, mais je sais pas, j'ai trouvé...
1: C'est l'intonation que vous y mettez.
0: Exactement. Je pense qu'il l'a écrit dans cette intention-là, Nicolas. On a 7 à Olsheim. C'est aussi Simone qui nous envoie ce message. Le soleil n'est pas encore levé, ça ne serait tardé. Soyez les bienvenus ici, Alsace, avec vos conditions de circulation. Et alors, c'est il y a deux grosses infos à vous signaler ce matin. La première, c'est ce bouchon vers la Suisse sur l'autoroute A35. C'est Charlotte qui nous l'a signalé. Il y a des travaux. Donc, Charlotte, patrouilleuse ici à Alsace, nous conseille de sortir à Bartenheim. Ça évitera les bouchons et ça vous évitera de perdre pas mal de temps. Et puis l'autre info, c'est cet accident à Bichevillers en face de chez Aguerre. Accident signalé par Norbert qui a vu qu'un conducteur de moto était au sol. Les secours sont sur place. C'est en direction de Haguenau à hauteur de Bichevillers en face de chez Aguerre. Merci de votre vigilance et merci de nous alerter chaque fois qu'il y a des soucis sur votre trajet au 03 88 25 02 02.
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0: Le journal de 8h, c'est dans 4 bonnes minutes, mais avant cela, avant les infos en Alsace, il y a toujours un peu d'histoire, et ça c'est avec vous Stéphane Berne. Bonjour, ce matin, on voyage au temps où le sud-ouest français passait pour une sorte d'Eldorado grâce à une plante qui servait à fabriquer du bleu.
6: Au Moyen-Âge, le pays de Cocagne est un paradis imaginaire, où les gens mangent, boivent et ne travaillent jamais. Au XVIe siècle, autour de Toulouse, certains commencent à se demander si ce paradis n'existe pas vraiment. Direction le Lauragais, entre Toulouse, Albi et Carcassonne. Ici pousse le pastel, une plante dont on tire une teinture bleue très recherchée dans toute l'Europe. Pour la transformer, on écrase les feuilles et on les façonne en boules appelées des cocagnes. Et c'est là que l'histoire devient intéressante. Car ces petites boules bleues rapportent des fortunes immenses. Comme quoi les boules qui rendent riches ne sortent pas toutes de l'euro-million. Des marchands s'enrichissent à une vitesse folle. Comme dirait Abba, monnaie, monnaie, monnaie. Toulouse se couvre de somptueux hôtels particuliers. On achète des terres, on prête de l'argent au roi, on affiche sa réussite sur les façades. Le pastel, c'est un peu la start-up de la Renaissance. Le bitcoin qui poussait dans les champs.
7: Ce rêve bleu.
6: Depuis le Moyen-Âge, les Européens rêvent d'un mystérieux pays de cocagne. Une terre imaginaire où les rivières coulent de vin, où les oies arrivent déjà rôties. Et où plus on dort et plus on gagne. Ça y est, ce pays imaginaire a enfin une adresse postale. Mais comme souvent avec les fortunes trop faciles, l'histoire finit mal. À la fin du XVIe siècle, l'indigo venu d'outre-mer coûte moins cher et produit un bleu plus intense. Le pastel s'effondre.
8: Game over.
6: Le pays de cocaïne n'aura duré qu'un temps. 5 siècles plus tard, Toulouse continue pourtant d'attirer les foules. Preuve qu'on peut perdre son bleu et devenir la reine des villes roses.
0: Toulouse, la ville rose, bien sûr. Il faut dire forcément avec l'accent, sinon ça ne
9: bien
0: marche
9: sûr.
0: Pas. On est dans le sud-ouest, il faut y aller. Quoi.
9: Pas avec l'accent ou quoi
0: ouais, ouais,
9: comment ça va les amis?
0: Le plus grand ambassadeur du sud-ouest, c'est lui.
9: Bien sûr, ouais, le Magret, tout ça, il faudra, bien sûr. Okay. Tout ça, deux Maestratsheim, le Magret, il faudra, bien sûr.
0: Salut Charlie.
9: Ça va?
0: Ça va et vous?
9: En grande forme, ouais.
0: Le week-end s'est bien passé, vous avez joué au foot alors? Ça
9: joué, j'ai failli marquer.
0: Aïe, aïe, aïe. Je rappelle que vous étiez avec l'équipe de Nicolas Riffel, Life Pink, pour soutenir la lutte contre le cancer du sein. Vous avez joué à Urmat.
9: Il y avait du monde, il y avait du spectacle et puis surtout, bah voilà, ça permet de récolter des dons pour cette belle cause. Donc franchement, vivement le prochain match. Pas pour mes crampes de ce matin, mais pour les dons, oui, bien sûr.
0: Et qu'est-ce qu'il a manqué pour que vous ne...
9: La précision, la puissance, le talent. Honnêtement, il y avait un très bon gardien en face, tout simplement.
0: Voilà, pas dire ça. Charlie, qu'est-ce qu'on gagne dans la prochaine demi-heure?
9: On va gagner des invitations pour aller voir Jérémy Ababou, humoriste qui mêle musique classique et humour. Vous allez voir, c'est incroyable. Vous allez mieux découvrir la musique classique avec une pointe d'humour, c'est super.
0: C'est à gagner, ce sera dans le prochain quart d'heure. On écoutera aussi la Madone.
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0: Ça l'a fait, hein, ça l'a fait. Ouais. Il y aura aussi. Merci de votre soutien. Non, j'apprécie.
9: Ah ouais, c'était franc.
0: Moins l'impression. Seul en ce lundi matin, ça me touche. Merci Robin. Il y aura Alain Souchon aussi avec un baiser. Ce sera dans la prochaine demi-heure. Merci d'avoir choisi Ici Alsace. On vous souhaite un excellent début de semaine.
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0: Merci d'être là. Bon lundi, le 12 octobre, ici Alsace, 8h.
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0: Et Robin Schmitt pour les infos. Robin, à quoi va ressembler la voiture du futur ?
8: Eh bien, il y a une trentaine d'années, on vous aurait répondu, sans volant, ultra rapide, voltigeant dans le ciel. Eh bien, peut-être qu'elle sera juste efficace, électrique, traditionnelle. C'est l'idée derrière l'iPop, cette nouvelle voiture conçue à Sosheim et soutenue par le pôle véhicule du futur de Mulhouse. La voiture va être présentée aujourd'hui au Mondial de l'Auto à Paris et qui ouvre aujourd'hui, Patrick Janton.
10: Cette petite iPop de couleur jaune vif était apparue fort séduisante et novatrice lors de sa première présentation en avril dernier. Cette fois, c'est Paris et le salon de l'auto, une nouvelle étape pour son concepteur Christophe Winkelmüller.
11: C'est une super fierté. C'est vrai que devenir constructeur, c'est une chose, mais après exposer au salon au Mondial de l'Auto de Paris, toutes les marques sont présentes, oui, c'est une fierté. Et d'être dans la liste des constructeurs, c'est une fierté aussi.
10: La voiture sera à découvrir dans le hall 7 qui fait la part belle aux nouvelles mobilités, une belle vitrine pour acquérir de la notoriété.
11: Des contacts, c'est sûr. Des reportages aussi, parce qu'on a plusieurs journalistes qui ont déjà prévu de venir nous voir. Et puis, bien sûr, des commandes, parce qu'on a prévu, alors on va voir combien, mais on a prévu de faire entre 50 et 100 commandes, ce serait bien sur le salon.
10: Les 10 premiers exemplaires de pré-série seront produits après le salon chez Dangel à Sentheim. L'iPop sera commercialisé en 2 ou 4 roues motrices, avec différentes options d'équipement, prix de base. 15 000 euros.
8: Voilà pour l'iPop, ce véhicule électrique qui sera présenté au Mondial de l'Auto qui ouvre demain pour le public. On y verra aussi au salon les nouveaux modèles Stellantis. Le groupe va dévoiler la version électrique de la mythique 2 chevaux de Citroën.
0: En Alsace, les lycéens vont-ils continuer les blocages cette semaine ?
8: Les organisations lycéennes annoncent un acte 5 de leur mobilisation pendant que le gouvernement dit que le mouvement s'essouffle. Un appel à la mobilisation demain a été lancé par une intersyndicale d'enseignants qui veut taper fort avant les vacances de la Toussaint. Et dans ce contexte, avec de possibles blocages, le préfet du Haut-Rhin interdit le transport, l'achat d'artifices jusqu'à demain, notamment à Mulhouse, Saint-Louis et Colmar. Colmar où les trains ont essuyé beaucoup de retard hier. 2 accidents de personnes ont eu lieu dans la matinée à l'entrée de la gare d'abord, puis entre Colmar et Roufac. Les perturbations se sont arrêtées en milieu d'après-midi.
0: Un médicobus traverse les déserts médicaux du Haut-Rhin.
8: Il sillonne le Sungo, là où il n'y a plus l'ombre d'un spécialiste pour dépister le cancer de la peau, dont les diagnostics sont en forte hausse en France. Et derrière ce bus, il y a Okoya, une start-up strasbourgeoise qui entend aussi réorienter les patients vers des spécialistes pour la suite de leur parcours. Gustavo Acosta est le directeur de la start-up.
12: On fait de la dermatologie aujourd'hui et l'idée c'est que les patients puissent venir se faire dépister le grain beauté, on va dire faire le point sur la santé de la peau et tout de suite après envoyer les diagnostics à un dermatologue qui lui est à distance et grâce à l'infirmière qui est déjà formée, il peut déjà se prononcer sur un diagnostic et après notre rôle c'est quand même insérer ce patient qui a été vu par nos médicobus dans le parcours des soins via des relais locaux, notamment des centres hospitaliers et des proximités, notamment la CPTS du territoire, la communauté professionnelle de santé du territoire, et les médecins traitants des patients, bien sûr. Donc voilà, l'idée, c'est de pas laisser le patient tout seul avec un diagnostic qui peut être parfois inquiétant.
8: Le médicobus circule en ce moment dans les secteurs d'Orstadt et Bernwiller. 30 dates sont prévues d'ici à la fin du mois de février. À peine nommé hier soir candidat des socialistes, Raphaël Glucksmann, déjà enfariné après sa fête de victoire. L'eurodéputé a largement remporté la primaire, 66% des voix, loin devant le patron du PS, Olivier Faure, à 14. Un vote clair appelant au rassemblement. Réagit hier soir le député socialiste du Bas-Rhin, Thierry Sauter. Raphaël Glucksmann écarte d'ailleurs tout accord électoral avec la France insoumise pour la présidentielle ou pour les législatives.
0: À la station du Champ du Feu, les jeunes s'entraînent au biathlon au milieu des voitures.
8: Situation ubuesque dénoncée par les clubs et la fédération de ski qui demandent de vraies infrastructures parce que les projets s'enchaînent, se ressemblent, n'aboutissent pas. Et en attendant, les jeunes s'entraînent comme ils peuvent. Ce n'est pas possible, alerte ce matin Jean-Marie Petit-Demange. C'est le chargé du ski nordique à la fédération de ski du Bas-Rhin.
13: On a vu que ça évoluait, que partout il y avait des projets de construire des stades de biathlon, des pas de tir. Quand on allait sur les courses nationales de jeunes, on voyait les progrès techniques qu'ils faisaient et qu'on a du mal à suivre parce que nous on s'entraîne un coup sur une route, au milieu des voitures, un coup sur une piste cyclable mais qui est toute plate. Et pour tirer, on le fait en course à pied et tir, ce qui correspond pas à notre activité. Au niveau entraînement, c'est comme si on disait on a des jeunes, on veut aller à des courses nationales de natation. Mais on va s'entraîner au lac Achard, dans un lac, ou au foot, on va s'entraîner sur un parking de supermarché. Voilà, personne ne l'accepterait. Nous, on est un peu dans cette situation-là.
8: Les clubs et la fédération demandent donc un véritable stade nordique. Le dernier projet est proposé, 1,6 million d'euros pour une piste de 2 km pour le ski à roulettes, un pas de tir et un local technique sur le site de la Côte Mille. Déception pour le Racing hier soir en déplacement à Nice pour cette 6e journée de Ligue 1. Les Strasbourgeois se sont inclinés 2-1. C'était pourtant bien parti avec Dario Essugo qui ouvre le score à la 41e minute. Je vous propose d'écouter le milieu de terrain portugais.
14: C'est évidemment un sentiment mitigé car c'était mon premier but avec ce club. J'étais très heureux, mais on n'a pas réussi à gagner. J'aurais préféré la victoire plutôt que ce but. On a encaissé un but dans les dernières minutes de la première mi-temps et je pense que c'est ce qui a posé problème pour la seconde période. Ils ont été performants ensuite dans les phases de transition et on aurait pu mieux gérer cet aspect du jeu. Peut-être qu'il nous a manqué un peu de créativité, mais si on avait mieux contrôlé leur contre, je crois qu'on aurait pu remporter ce match.
8: I think we could win the game. Le milieu du Racing, Dario Essugo, buteur hier soir à Nice. Le club relégué à la 11e place du classement. Donc, semaine prochaine, c'est la rencontre la plus attendue de la saison. Gros défi à la Méno avec la réception du PSG ce samedi.
0: On l'évoquera ce soir, bien sûr, 100% Racing, débrief de la rencontre et puis on se projettera sur la prochaine. Ce sera entre 18h et 19h.
8: Et en balle contre-performance à domicile pour Célestat ce week-end, les joueurs se sont inclinés 23-21 contre Dunkerque. Les Violets sont 11e de Star League, c'est la première division. Et puis, nos Alsaciens n'avaient définitivement pas de chance ce week-end. Les basketteurs de la SIG ont largement perdu hier, 98-84 à Paris. C'était l'un des favoris pour le titre. Les Strasbourgeois sont donc 10e de Betclic Elite. Il est 8h06 sur Ici Alsace.
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8: Charlie, on fait un point sur la météo aujourd'hui, du soleil pour la journée.
9: Du soleil mais de la fraîcheur ce matin. Je vois un message sur le Facebook d'Ici Alsace, 1 degré à Roufac.
0: Ouais, pas loin de Colmar là.
9: Ouais, c'est ça. 8 degrés à Molsheim, c'est déjà un peu mieux. Mais c'est frais ce matin. 7 degrés à Molkirch, pas trop loin non plus. 7 degrés à Siegen, à Neviller. Merci à Jackie, Sylvie, Joël et toutes les personnes qui nous envoient de belles photos. Denis également, ça va se réchauffer cet après-midi avec de très belles éclaircies. Temps sec, assez agréable, soleil qui va vraiment te faire de belles apparitions. Il fera à peu près 18 degrés du côté de Strasbourg, 17 à Saverne-Célestat, 16 à Colmar, 17 à Mulhouse, comme à Haguenau. Haguenau, vous êtes à moins de 20 minutes de Heure, tout débarque samedi. Le spectacle, le voyage de Bumpy à l'hippodrome de Strasbourg, au programme.
0: C'est qui Bumpy?
9: Sans créatures animatronique. Allez, ouais. Essayez de le dire.
0: Animatronique.
9: Ok, c'est moi alors. Et des dinosaures et des animaux de l'ère glaciaire. Voilà, c'est juste à côté. C'est entre Strasbourg et Brumath et Haguenau, c'est dans ce coin-là, donc n'hésitez pas.
0: 8h07, les conditions de circulation, bouchon vers la Suisse. Il faut sortir à Bartenheim à cause de ses travaux. C'est ce que nous a écrit Charlotte il y a quelques minutes. Et puis, accident signalé plus tôt en face de chez Aguerre, à hauteur de Bichevillers. C'est Norbert qui nous l'avait signalé. Les secours sont sur place. Soyez prudents dans ces deux cas. Et puis, s'il y a tout autre chose sur votre trajet, merci de nous le signaler. Merci d'avoir le réflexe ici à Alsace. Chaque matin, la route avec vous, avec vos infos. 03 88 25 02 02. Chaque matin, le réveil ou la route se fait en musique avec votre radio de proximité. C'est Madonna qui arrive. Who's that girl?
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0: c'est Madonna, cette fille.
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0: Allez, en pleine forme en ce lundi matin, c'est l'heure d'aller au boulot là. Ça y est, les enfants sont déposés à l'école. C'est plus calme dans la voiture. Vous pouvez tranquillement écouter ici Alsace. On vous en remercie. Charlie, notre degré d'alsacitude.
4: Tu es alsacien si tu sais ce que c'est une tirette.
5: Ah oui,
4: c'est une tirette. Exactement.
0: Fermeture éclair.
4: La fermeture éclair.
0: Zip. Ah,
4: le zip, l'éclair.
5: Dans l'est de la France, on dit ça en général, non? La tirette.
4: Oui,
5: en Suisse, on dit ça, il me
4: en Suisse aussi.
5: Aussi.
4: Bon, oui. Bah voilà, bah écoutez, si vous êtes de l'Est, mais surtout alsacien, surtout on dit une tirette. À tirette.
0: Chez Mire, Picardie, tirette, c'est aussi l'endroit où on retire de la.
5: Oui,
0: ah,
5: oui,
0: des
5: oui
0: sous.
5: C'est vrai.
0: Ouais,
5: c'est
4: chez nous, pas du tout.
6: C'est mignon, la tirette.
0: Ouais,
6: je vais aller prendre des sous à la tirette.
0: Ouais, exactement. Charlie, entre 9h et 9h30, il y aura un brin de nostalgie ce
4: mais
0: matin.
4: Oui, on va essayer de se rappeler là, de notre première voiture. Moi, je me souviens, c'était celle de mes parents, hein, c'était une Golf qui est décédée au pied d'une croix en grès du côté de Trautenberg. Elle a rendu même, je me suis garé, c'était devant une croix, c'était sa dernière demeure.
5: Vous avez mis un bouquet de fleurs?
4: J'aurais peut-être dû, ouais.
0: Mais sans accident aucun.
4: Sans accident, rien, juste le moteur qui a décidé de partir.
0: Voilà. On s'intéresse à nos voitures ce matin parce qu'il y a le mondial de l'auto qui débute à Paris. On est attaché à notre automobile ou du moins on a forcément des souvenirs de bagnole, comme on dit. Ça, vous, c'est une expression partout en France.
4: Oui, c'est vrai. C'était quoi votre première voiture, vous?
0: Ma première voiture, ouais, à moi, c'était une Hyundai i10. Je l'ai récemment vendue.
4: D'accord.
0: Mais j'ai surtout souvenir de la voiture de mon enfance parce qu'on était une famille nombreuse. On avait Peugeot 807.
4: Oh.
0: Il y avait 7 places là-dedans.
5: Moi, c'était la 406.
0: Ah,
5: la Peugeot 406. Quand j'en vois, je suis nostalgique.
4: Ouais, je comprends.
0: Nous, on nous appelait le bus magique. Ma mère venait nous chercher, elle faisait école primaire, collège, lycée, paf, tout le monde, c'est parti, bus magique.
5: Ah, c'est la tournée.
4: C'est là où le siège pouvait tourner devant, c'est celle-là, non? C'est
0: pas
4: celle-là.
0: Non, c'était pas celle-là.
4: Non, c'était pas celle-là, pardon.
0: Ouais. C'est pas un beau souvenir.
6: Moi, j'avais une magnifique Ford Fiesta blanche que j'ai beaucoup cabossée. Si mon père m'entend, il va me maudire, mais ouais.
4: On en parle ce matin, 9h10.
0: Souvenir de bagnole au 03 88 25 15 15.
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0: Puis là, on va alterner musique et humour, si j'ai bien compris.
4: Exactement, avec Jérémy Ababou, avec son très beau spectacle Unorthodox Pianiste. Unorthodox.
0: Vous êtes bilingue ou non?
4: Je suis bien sûr trilingue. Bon, en gros, c'est ça, écoutez.
7: Avec un rien, Beethoven, il peut te faire une symphonie. Je suis sûr qu'un jour, il était chez lui. Et il y a les huissiers qui ont tapé à la porte. Pam, pam, pam, pam. Il a dit, je m'en fous, moi je réponds pas, je fais ce que je veux, d'accord, je suis un ouf. Je compose, lâchez-moi. Je paye pas, je fais pas. Et là.
4: En gros, c'est ça pendant tout le spectacle. On découvre la musique classique avec beaucoup d'humour et c'est samedi 17 octobre au PMC à Strasbourg. On vous y invite, 03 88 25 15 15.
0: A tout de suite.
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0: Et à 8h15, c'est Aude Razo pour le rendez-vous anti-arnaque. Aude, bonjour.
10: Bonjour Hubert, bonjour à tous.
0: Alors, focus ce matin sur nos réseaux sociaux. Vous nous alertez sur les faux appels aux dons.
10: Oui, imaginez, vous surfez là tranquillement sur votre smartphone depuis votre canapé et vous tombez soudain sur une vidéo de vous. Oui, de vous, avec votre visage, une musique triste et un appel à donner de l'argent. C'est ce qui est arrivé, figurez-vous, au fils d'une collègue. Elle m'a raconté, Son ado est influenceur, donc il poste pas mal sur les réseaux sociaux, il est très suivi, et il découvre un jour ce compte qui n'est pas le sien, qui reprend ses vidéos, et où il est écrit que c'est un drame, il a perdu toute sa famille, ses parents, son frère, qu'il a été viré de son logement et qu'il dort à la rue. Problème numéro 1, tout est faux, et gros problème numéro 2, des internautes ont versé de l'argent. L'usurpateur a mis en fait dans les vidéos un identifiant PayPal, et certains ont donné pour aider, 150 euros, 300 euros. Il y a des captures d'écran, des versements en commentaire.
0: Et Aude, comment on évite le piège d'un appel aux dons mensongers ?
10: Déjà, prenez du recul toujours quand vous voyez s'afficher des images ou des histoires touchantes depuis des comptes Facebook, Instagram, un peu anonymes, des gens que vous ne connaissez pas. Je comprends que vous ayez envie d'aider spontanément, c'est normal, mais avant, faites quand même un petit travail d'enquête. Je prends un autre exemple, les cagnottes pour un enfant malade. On en voit passer régulièrement sur nos réseaux sociaux. Là, c'est pareil, on peut vérifier avant de donner. Regardez par exemple si des médias ont relayé cet appel ou alors des associations reconnues. C'est souvent le cas quand c'est un appel aux dons sérieux. Je sais, c'est triste de devoir se méfier de tout alors qu'une histoire nous touche, qu'on a envie d'être généreux, mais c'est encore plus triste ensuite et douloureux d'ailleurs de se rendre compte qu'on a donné à un menteur.
0: Merci de nous alerter, Aude. Chaque matin, le rendez-vous anti-arnaque. Chaque matin, on est aussi très attentif à vos conditions de circulation. On nous signale un ralentissement sur l'A36 en direction de l'Allemagne depuis Mulhouse, juste après l'entrée de l'autoroute, quand vous êtes donc dans le secteur de Mulhouse. Merci à Hélène de nous l'avoir signalé. Beaucoup de monde ce matin sur l'A36. En direction de l'Allemagne depuis Mulhouse, info trafic au 03 88 25 02 02. Allez, une belle soirée en fin de semaine, Charlie, avec un humoriste.
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0: Avant cela, c'est Alain Souchon qui nous murmure dans l'oreille un petit baiser.

0: son baiser qui me fait un tendre schmousse en ce lundi matin. Il est 8h22. Ça, c'est la chanson des Enfoirés. C'était quoi? C'était l'an dernier, celle-ci, hein, Le Monde de Demain, écrite par Vianney de mémoire. Mince.
1: Slimane?
0: Non! Icar!
1: Ah, oui, ça ressemble à du Icar, c'est vrai.
0: Les Enfoirés, pourquoi on en parle ce matin? Parce que demain, il y a la billetterie qui va ouvrir pour que vous puissiez aller voir les Enfoirés qui sont chez nous en janvier prochain au Zénith de Strasbourg du 12 au 18 janvier. Alors nous sommes radio choisie par les bénévoles des restos, radio partenaire des Enfoirés. Et donc demain, alors que la billetterie n'ouvre qu'à 10h, oui. Nous Charlie, dès 6h, on va fanfaronner, on va vous proposer de gagner vos places pour le spectacle, donc on aura une longueur d'avance et vous aussi, rendez-vous demain matin dès 6h pour remporter vos places pour le concert des Enfoirés du 12 au 18 janvier. Et puis on prolongera jusqu'à 10h. Hein,
1: oui, c'est
0: Charlie.
1: Ça. Si vous avez la chance de voir les Enfoirés il y a quelques années, ils sont passés deux fois déjà aux Zénith. Venez nous raconter votre plus beau souvenir. Est-ce que vous avez croisé, je sais pas moi, Christophe Mahé dehors à Strasbourg,
0: Pokora.
1: Il est à la maison, lui.
0: À l'époque, il y était ou pas déjà quand ils sont venus Oui, parce que je crois qu'il avait chanté la chanson des bénévoles.
1: Avec le maillot du Racing, très certainement.
0: Ou de la SIG,
1: c'est vrai.
0: Vous savez qu'il était aux Zénith de Strasbourg ce week-end, oui. De M. Pokora, c'était samedi soir. Alors, je sais pas si vous avez vu quelques images sur les réseaux, mais non. Il a toujours, ou presque, le maillot de basket de la SIG avec 67 en gros dessus.
1: La classe,
0: il est fier de son Alsace, il est fier de son Strasbourg. Donc les Enfoirés demain.

0: originaire de Mulhouse et il a vécu aux États-Unis. Son premier polar Jour de ténèbres avait déjà remporté le Grand Prix des enquêteurs en 2023. Alain Descartes est avec nous. Bonjour Alain.
1: Bonjour Charlie.
0: Alors Alain, vous avez fait le tour du monde, vous avez vécu aux États-Unis, aujourd'hui vous écrivez des histoires de meurtres. Qu'est-ce qui vous a fait basculer du voyage au roman policier?
1: En fait c'est lié je pense, le voyage sont des images, des émotions aussi, et puis la lecture aussi, et puis j'ai été surtout moi un grand lecteur de polar, et à force de lire à travers le monde, j'ai voulu aussi moi-même un jour en écrire.
0: Alors vous avez étudié à San Diego, une ville que vous connaissez bien, pourquoi avoir choisi d'y installer cette dernière enquête?
1: Mais en fait ma grand-mère était américaine et j'ai longtemps vécu à San Diego en Californie, donc naturellement j'ai voulu à la fois garder aussi un lien avec mes racines américaines. Et naturellement, c'est un décor de cinéma à San Diego, mais aussi un décor de films, de livres en l'occurrence. Et je trouve que tout y est pour y mettre une intrigue et des intrigues policières.
0: Et après San Diego, vous qui êtes originaire de Mulhouse, on peut s'attendre à un roman autour de Mulhouse peut-être?
1: Mais pourquoi pas, parce que finalement, le meurtre, le crime peut arriver partout, en Californie, en Alsace, à Mulhouse, ailleurs. Donc pourquoi pas, oui, Mulhouse est une ville qui pourrait m'inspirer, tout à fait.
0: D'accord, vous serez d'ailleurs à Mulhouse ce week-end pour les festivals sans nom, pour découvrir ce livre. Les fantômes de San Diego, justement, en quelques mots, comment vous pourriez le résumer?
1: En quelques mots, c'est l'histoire d'un enquêteur américain, un policier de San Diego qui est amené à travailler sur un crime assez spécial. C'est un homme qui était chez lui et réparait une voiture de collection, une Ford Mustang assez ancienne. Manque de chance pour lui, la Ford tombe sur lui, le cri dérape, mais l'homme portait sur le visage un masque assez étonnant, le masque du fantôme de l'opéra. Alors c'est une comédie musicale, mais aussi un film, un livre qui a été longtemps sumé des malédictions, des croyances. Mon flic, il est comme moi, finalement, il n'y croit pas au fantôme, mais il va devoir s'y coller, c'est son travail, et il va découvrir une manipulation assez incroyable qui va remonter très très longtemps en arrière, avec des liens aujourd'hui avec la vie qu'il va vivre en Californie, et ça va être une vraie trame avec forcément des rebondissements, du suspense, mais aussi des coups de théâtre, le tout pendant 400 pages de voyage, d'aventure et de rythme, et aussi beaucoup d'humour.
0: Génial. On pourra venir vous en parler, hein. Je le répète, vous êtes ce week-end au festival sans nom. L'écriture, elle est venue comment? Elle est venue en Alsace? Elle est venue pendant vos voyages? Comment vous êtes
1: oui,
0: lancé?
1: Alors effectivement, déjà quand j'étais alsacien, j'étais en Alsace, c'était déjà pour moi un rêve. Après, les voyages ont fait que j'ai beaucoup alimenté mon imaginaire, et elle est venue il y a mon premier livre, c'est-à-dire il y a 4 ans à peine, donc c'était assez ancien dans ma vie, j'allais dire. Mais bon, voilà, ce rêve-là était en moi, et donc j'ai réalisé, j'en suis très très heureux.
0: Eh ben super, Les fantômes de San Diego, c'est déjà dispo, vous pouvez rencontrer Alain Descartes ce week-end au Festival Sans Nom de Mulhouse, vous êtes à la maison, donc profitez bien de notre belle région. À bientôt Alain, merci.
1: Merci Charlie, à bientôt en Alsace.
0: Au revoir.
2: Notre Alsacien presque parfait en ce lundi matin. Dans une petite demi-heure maintenant, nous échangeons avec un humoriste qui fêtera bientôt son 80e anniversaire. Un humoriste au plus de 50 ans de carrière. Un humoriste qui, en cette fin de semaine, sera en Alsace. On vous offrira d'ailleurs des places pour ses spectacles à Heurth et à l'Eden de Sausheim. Cet humoriste, c'est Michel Leeb, un grand passionné d'Alsace.
3: C'est une des régions de France qui est une des plus belles régions de France en plus, oui. Ce qui est quand même très très important. Et c'est vrai que l'Alsace, ça reste une des plus belles régions. Et quand je circule en Alsace, surtout par exemple cette fameuse route des vins, qui est un des endroits les plus beaux de la planète, j'avoue que c'est un grand plaisir à chaque fois.
2: Les plus beaux de la planète, là.
4: La planète, messieurs-là.
2: Michel Leeb, qui n'a pas ses mots. Je crois qu'il a vraiment envie que vous veniez le voir en fin de semaine. Mais il était très sincère, et il est très sincère. Ma vie en rire, c'est le titre de son dernier seul en scène. Michel Leeb, l'humoriste, invité ici à Alsace, ce sera donc dans une petite demi-heure. Maintenant, on retrouvera aussi Bernadette Patricia Veller, qui ne lâche rien comme chaque matin. Bernadette qui a encore des étoiles dans les yeux au lendemain de l'anniversaire du chanteur préféré des Français.
5: On ira, Jean-Jacques, partira, toi et moi, où je sais pas.
0: Alors, c'est notre chanson préférée tous les deux, c'est ça, oui, je viens de découvrir ça.
2: Tellement de points communs là, Charlie.
0: Ah, j'adore.
2: Ouais, mais alors, il y en a beaucoup des chansons de Jean-Jacques que j'aime beaucoup, je reconnais, mais celle-ci.
0: Ah, il y a quelque chose.
2: Il y a quelque chose. 75 ans hier, Jean-Jacques Goldman, je pense qu'on l'a bien célébré, on va continuer à le faire ce matin. Vous, Robin, je vous ai demandé votre chanson préférée de Jean-Jacques et c'était
6: Ensemble de Chansons pour les pieds.
5: Était ce mai, novembre ici ou là?
2: Il fait un canon de canon. Ah, Robin, c'est vous.
6: C'est très dur à chanter.
7: Oui, c'est.
6: Faut continuer à chanter toujours la même chose pendant toute la musique.
7: C'est un peu compliqué. Là,
2: avec mes frères plus jeunes, nous essayons de reproduire ça. Bah autant vous dire que c'était catastrophique.
4: Vous vivez mon rêve.
2: C'était chaotique. Donc Bernadette qui ne lâche rien, on va s'amuser avec elle de cet anniversaire de Jean-Jacques. Oui, chanson pour les pieds, le dernier album de Jean-Jacques avec Ensemble dessus. Pensez qu'il va revenir un jour ou pas, Jean-Jacques?
6: Je pense pas.
0: Ouais, je pense pas.
2: Il va faire une apparition. Vous savez qu'il. Je sais pas si vous avez vu cette info passer, mais il est allé au concert de Céline Dion.
6: Ah, c'est vrai?
2: Ouais. Discrètement dans la foule.
0: Ah, j'imagine, ouais.
2: Il n'a pas dit mot. Mais il n'est pas monté sur scène non plus. Mais voilà, dans la discrétion absolue d'un Jean-Jacques.
6: J'aimerais bien qu'il monte sur scène quand même.
7: La même chose.
2: Discrétion absolue.

0: concert de Céline Dion en discussion absolue.
1: Personne ne l'a repéré.
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1: Allez, 8h30 à la une en Alsace, Robin.
7: Hier, le Racing s'incline 2-1. À Nice, les Strasbourgeois avaient pourtant ouvert le score. Le Racing est donc 11e du classement de Ligue 1 et s'apprête à recevoir le PSG samedi. Petite voiture, traditionnelle, électrique, l'iPop, véhicule conçu à Sausheim, est présenté aujourd'hui au Mondial de l'Auto à Paris. Il a été soutenu par le pôle véhicule du futur de Mulhouse. On continue de parler de la voiture du futur dans l'info d'Izzy dans un instant. Mais avant, on fait le tour de l'actu en France et dans le monde en 90 secondes avec Valentine Lottès.
8: Des poubelles et des chaises bloquent à nouveau l'entrée des lycées ce matin. Une quatrième semaine de mobilisation commence et à une semaine des vacances, les syndicats veulent frapper fort avec une nouvelle journée d'action demain dans toute la France. Investi d'une responsabilité immense, Raphaël Glucksmann s'engage à rassembler la gauche. Le leader de Place Publique, largement désigné hier candidat de la gauche à la présidentielle, puisqu'il obtient 66% des votes de cette primaire, loin devant le second, le patron des socialistes, avec 14%. Combien de tickets resto pourrez-vous donner à la caisse? Les députés en débattent aujourd'hui à l'Assemblée. La proposition de loi vise à autoriser une fois pour toutes ce moyen de paiement en supermarché. Mais pour 10 euros maximum, réclament certains députés, contre 25 euros aujourd'hui. Et pourtant, remplir son frigo, c'est de plus en plus difficile pour les Français. Vous êtes 7 millions à souvent manquer de nourriture, faute d'argent. Un quart des jeunes de 18-24 ans concernés. C'est le rapport présenté ce matin par Action contre la faim. Un monument historique réduit en cendres, le marché des Enfants Rouges dans le 3e arrondissement de Paris, ravagé cette nuit par un incendie. De ce marché couvert de 1615, le plus ancien de la capitale, il ne reste plus rien, confirment les pompiers. Le 91e mondial de l'auto ouvre ses portes à Paris ce matin. Les constructeurs européens ont l'intention de frapper fort face à la concurrence chinoise, avec ce retour notamment d'un modèle mythique, la 2 chevaux de chez Citroën, ressuscité version électrique.
7: Merci Valentine Lottès. 8h32 dans l'info d'ici ce matin. Une question, à quoi vont ressembler nos voitures dans 5, 10, 15 ans? Le salon de l'automobile de Paris ouvre ses portes aujourd'hui avec une promesse, faire découvrir les dernières innovations, mais aussi l'automobile du futur. On fait le point avec Thierry Burger-Helmschen, enseignant à la fac d'éco de Strasbourg, à qui Aurélie Loquet a passé un coup de fil.
9: Bonjour Thierry Burger-Helmschen.
10: Bonjour.
9: On parle de la voiture du futur au salon de l'automobile depuis ce matin. Elle ressemble à quoi, cette voiture du futur, disons, dans 5 ans?
10: Alors, dans 5 ans, la voiture du futur aura probablement 4 roues et un volant. Et ce n'est pas une blague, parce que dans 10 ans ou dans 15 ans, ce ne sera peut-être plus le cas. Avec une grande question, électrique, pas électrique.
9: Et alors, électrique, pas électrique?
10: Alors, la tendance actuelle est fortement électrique. Si vous prenez les derniers chiffres en France, grossièrement, vous avez un tiers des véhicules qui sont 100% électriques, un tiers des véhicules qui sont hybrides, rechargeables ou non, et le dernier tiers qui est toujours typiquement sans plomb ou diesel. Et très probablement, ceux qui ont opté pour de l'hybride, leur prochain achat, d'ici 5-6 ans, sera du 100% électrique. Donc le futur sera probablement très électrique.
9: Est-ce que la crise du carburant qu'on traverse en ce moment accélère ce genre de changement?
10: Alors, en Europe, la réponse est clairement oui. Il y a une hausse des ventes de l'électrique sur toute l'année 2026 par rapport à l'année 2025. Ce n'est pas le cas partout sur la planète. Par exemple, aux États-Unis, il y a actuellement une chute très marquée des ventes de véhicules électriques, mais principalement parce que, sous la présidence Trump, il y a eu des modifications fiscales assez fortes en défaveur de l'électrique, ou plutôt en faveur des anciennes sources d'énergie.
9: On revient en France, on a de plus en plus de gens qui partagent les voitures avec des systèmes mis en place notamment en ville. Est-ce que là, je pense à dans 20 ans, 30 ans, 40, 50 ans, on va vers la fin de la voiture individuelle ?
10: Il y a une tendance à l'augmentation de ce type de pratique, mais la vraie tendance de fond sur le marché automobile français, c'est une demande pour des petits véhicules électriques et moins chers que ce qui est proposé actuellement. Donc il y a toujours encore une forte demande pour pouvoir investir et posséder sa propre voiture. Par contre, les prix actuels, notamment d'électrique, rendent impossible l'investissement pour un certain nombre de foyers.
9: Merci Thierry Burger-Hemchen, enseignant à la Fac d'Éco de Strasbourg, de nous avoir donné une idée de ce que serait la voiture du futur.
10: Merci à vous.
7: Merci Aurélie. Local Info d'ici à retrouver en replay sur Ici Alsace et sur notre application Ici. La météo de ce lundi, Charlie. Du soleil.
11: Ouais, du soleil, mais de la fraîcheur. Ce matin, 8 degrés à Münchhausen, 9 degrés à Molsheim. Ce matin, on a même vu un petit 1 degré.
7: Roufac. On va ça, ouais. Passer la barre.
11: On va y arriver. On a déjà gratté un petit peu ce matin, si j'ai bien compris.
7: Oui.
11: Écoutez, aux alentours de 6h30, je sais plus où c'était.
7: C'était Nat qui nous avait envoyé ce message. Allez-y, je vais retrouver Nat.
11: D'accord, très bien. Bon, ce matin.
7: Emlingen, voilà, c'est pas mal. Dans le vent.
11: Un peu de fraîcheur, mais un grand et beau soleil sur l'ensemble de la région, avec de très, très belles éclaircies bien généreuses cet après-midi, avec des températures allant jusqu'à 17 degrés à Guenot, tout comme à Aubernais, 18 degrés du côté de Strasbourg, ou si vous êtes justement à Strasbourg, vous êtes à une quinzaine de kilomètres de Geispolsheim, où l'espace Malraux accueille samedi, et bien Sfangtown, quand c'est fini, un spectacle de cabaret franco-alsacien proposé par la compagnie La Pudique, de l'humour, du dialecte et une bonne dose d'Alsace, bien sûr. C'est du côté, c'est du côté de Geispolsheim.
7: Logique, en fait.
11: Bien sûr,
7: il y a tout plein de choses à faire avec Ici Alsace. On vous donne des bons plans chaque jour. Un trafic très dense, nous signale-t-on, sur la 35 en direction de la Suisse. C'est bien ralenti à hauteur des Zincs de Blotzheim, mais ça remonte même encore un petit peu plus jusqu'à quasiment Brinkheim. On nous précise qu'il serait opportun de sortir à hauteur de Bartenheim. Voilà ce qu'on nous a envoyé un petit peu plus tôt ce matin. Merci de votre vigilance comme chaque jour. Sur la 36, toujours dans le Haut-Rhin, en direction de l'Allemagne depuis Mulhouse, là aussi il y a énormément de monde après que vous soyez rentré sur l'autoroute. C'est Hélène qui nous l'a signalé. Merci infiniment. S'il y a d'autres soucis inhabituels, d'autres choses que vous souhaitez nous signaler, vous avez la priorité avec Ici Alsace au 03 88 25 02 02. Allez, 8h37, un peu de musique chantée par France Gall. Oui, c'est la playlist Ici Alsace. Bon lundi matin.
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0: La musique avec France Gall, c'était l'hymne aussi de la Starac, ça, hein, il y a quelques années.
1: C'est
0: comme ça que j'ai découvert France Gall, en fait, vous voyez. Oui. C'est ça, c'est à ça que sert la Star Academy. La Star Academy, Nikos, qu'on a retrouvé cette semaine, fin ce week-end.
1: Eh, franchement, bien.
2: C'est pas mal, hein.
0: Il maîtrise juste sur deux secondes, vous voyez.
1: Bien.
0: La Starac, oui, qui a repris du service avec Vianney en parrain de cette nouvelle saison.
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0: Dans la prochaine demi-heure, nous retrouvons donc un amoureux de l'Alsace. Il l'a dit, et vous l'entendrez, amoureux de la route des vins d'Alsace, le plus bel endroit au monde, a-t-il dit. C'est Michel Leb, l'humoriste, qui vient fêter ses plus de 50 ans de carrière. Il sera en Alsace en fin de semaine. Interview donc avec Michel Leb, ce sera dans une dizaine de minutes. Il y aura aussi les astuces de votre mamama, Pierre-Nus Guttemorieux.
1: Guttemorieux, bien sûr.
0: Alors, c'est quoi aujourd'hui?
1: Vous avez la patate ce matin?
0: La frite.
1: Arte-flotte, compère. Eh ben, on va les éplucher vite et bien. Quand vous avez un seau de patates, là, vous êtes corvé de patates, bon, bah, ça dure. En plus, il y a les épluchures hyper épaisses. Non. Ma maman, elle a un truc pour ça.
0: Astuce à suivre. Ce sera après Bernadette, qui ne lâche rien, Patricia Veller, qui célèbre à J+1 les 75 ans encore d'un certain Jean-Jacques Goldman ce matin.
5: Bonjour! Salut. C'est Simone de Opperprone.
0: Et salut, Simone.
5: Les gars, je voulais vous dire, j'ai passé un super week-end. Waouh! Oui, parce qu'on a un copain qui a fêté son anniversaire. Mais oui. Écoutez, on a fait vraiment une super fête. Notre copain, il s'appelle Jean-Jacques Goldman, mais c'est pas celui que vous croyez.
0: Bon?
5: Ça, c'est le Jean-Jacques Goldman de Opperprone. Mais oui. Écoutez, mais vous savez, on a fait une pamboula. Écoutez, on a passé tous les morceaux de Jean-Jacques. Jean-Jacques, c'est quelqu'un de bien puisqu'il chante toujours « je te donne ». C'est ce que je dis toujours à mon mari, mais donne-moi donc une fois, juste une fois pour que je la ramène plus. Non. Et puis aussi, bien sûr, on s'est terminé sur « quand la musique est bonne ». Vous avez vu? On est à Oberbronn et tout se termine en bonne. Est-ce que ça, c'est pas un signe? En tout cas, c'était super.
0: Oui, on l'entend, hein. Bel anniversaire à Jean-Jacques encore ce matin. Alors, sachez qu'il y a toujours ce podcast Génération Goldman, où vous entendrez les plus grandes histoires derrière les plus grands tubes de Jean-Jacques. Parmi les plus grands tubes, il y a lui.
1: Parmi les plus grands tubes, il y a lui.
0: Si on continue comme ça,
1: ça peut être très long.
0: On est là jusqu'à 11h. Ouais. Allez, ici Alsace, 8h43, éplucheur de pommes de terre à suivre.
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0: Allez, 9h moins le quart. Pierre, avec ou sans patate?
1: Avec, mais toujours, hein. Et puis avec un peu de moutarde. Mais il faut d'abord les éplucher, bien sûr. Si vous êtes de corvée de patates, de grumper ou de artefl pour le grumper salat, la salade de pommes de terre du dimanche, eh bien, c'est compliqué. Passer 10 minutes avec un économe émousséa, râpé, pelé, autant de chair que de peau, ça agace tout le monde. Alors moi j'ai demandé à ma maman son secret pour éplucher un saladier de grumper en un temps record, parce qu'elle le fait, et avec le sourire, s'il vous plaît. L'astuce, c'est d'une simplicité désarmante. Avant la cuisson, vous prenez la pointe d'un couteau, bon avec le couteau quand même, et vous incisez légèrement la peau tout autour de la pomme de terre, en traçant un cercle au milieu. En gros, vous faites le périmètre, vous faites le tour. Mais attention, n'y allez pas trop fort, on ne veut pas couper la pomme de terre en deux. Ensuite, vous les faites cuire à l'eau normalement, et puis dès qu'elles sont prêtes, vous les sortez bien chaudes et vous les plongez aussitôt dans un saladier d'eau glacée. Et là, miracle, vous pincez les extrémités, vous faites un mouvement rotatif avec vos mains, et la peau vous reste dans les mimines en glissant toute seule. C'est un joli choc thermique qui vient de se passer. La chaleur de la cuisson ramollit la peau et détend la surface de la patate. Le passage brutal dans l'eau glacée crée une contraction immédiate, la chair se rétracte légèrement et l'eau s'infiltre par la petite entaille. C'est chaud-froid et l'adhérence de l'amidon rompt instantanément. Ça désolidarise la pelure. C'est dur pour un lundi matin. Ça désolidarise la pelure sans emporter la moitié de la patate. C'est rapide, c'est propre, sans aucun gâchis. Hop là, à vous de jouer, enfin d'éplucher. Et merci ma maman.
2: Merci maman.
10: Vous mangez jamais des pommes de terre avec la peau?
1: Bah c'est quand même, quand on fait des cheveux, il dit en Alsace, si vous ne mettez pas la peau. Hein.
2: C'est vrai.
1: Hein, non, c'est vrai, Charlie.
2: Je suis d'accord.
1: C'est vrai que ça se fait. Bon, des fois, quand vous les mettez au four, en robe de chambre, comme ça.
2: Ouais.
1: Bon, bah, ok. Mais quand c'est écumé, il dit, faut que ce soit pelé.
2: Les patates nouvelles, voilà, avec un peu plus fine, peut-être. Voilà. Mais
10: c'est gourmand, dis donc, ce matin. j'ai eu l'impression d'entendre Cyril Lignac. J'étais en cuisine.
2: Faut pas qu'elle soit trop croquante. C'est ça le problème.
1: Si, pour les gabarades.
2: Oui, ça, voilà. Ça, c'est vrai.
10: Pommes de terre, saison des raclettes qui arrivent, là, moi, j'ai hâte.
2: Avec la peau, moi, franchement, raclette.
1: Allez, on ne gâche rien chez Hubert.
10: Rien du tout. Charlie, justement, on va bouger un peu avec notre docteur, je crois.
2: Hein. Enfin, surtout récupérer après le week-end
10: après
2: sportif. Le secret des sportifs, après un long week-end, c'est le canapé. Ça me va très bien.
10: Après l'effort,
2: ouais,
10: le réconfort sur le canapé.
1: Même sans sport.
2: Oui, pas faux non plus.
10: Docteur Kirzek arrive dans moins de 10 minutes. Là, c'est Teddy Swims, Mr. Know It All, l'une de ses toutes dernières. Et juste après, on échange donc avec Michel Leeb. Michel Leeb, l'humoriste qui sera en Alsace en cette fin de semaine. Ici Alsace, bienvenue.

0: Swims, Mr. Know It All. Mr. 8h50.
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0: Ma vie en rire. Voilà le titre du seul en scène de Michel Leeb. L'humoriste de 80 ans vient de débuter sa tournée et ses premières dates sont en Alsace. Ce jeudi 15 octobre à l'Éden de Sossaye, mais le lendemain, vendredi 16, au Belvédère de Heurt. Michel Leeb, bonjour.
3: Bonjour.
0: Merci d'être avec nous dans l'événement d'Ici Alsace. Alors, vous êtes en Suisse actuellement pour les toutes premières soirées de votre spectacle. Déjà, racontez-nous, comment ça se passe?
3: Écoutez, la première a eu lieu avant-hier et c'était vraiment très impressionnant parce que c'était un public archi chauffé. Je ne sais pas ce qu'ils avaient. Ils avaient dû manger quelque chose, je ne sais pas quoi. Mais ils étaient déchaînés. Quand vous avez un public chaleureux, ben ça y est, vous y allez à fond la caisse.
0: Vous serez en Alsace en fin de semaine, Michel Leeb. L'Alsace, oui. Avec vos très nombreuses années de carrière, plus de 50 ans, forcément que vous y êtes déjà venu à chaque fois. Comment ça se passe?
3: Bon, en général, ça se passe bien parce que c'est une des régions de France qui est une des plus belles régions de France en plus, oui. Ce qui est quand même très, très important. Et c'est vrai que l'Alsace, ça reste une des plus belles régions. Et quand je circule en Alsace, quand, surtout par exemple cette fameuse route des vins, qui est un des endroits les plus beaux de la planète, j'avoue que c'est un grand plaisir à chaque fois.
0: Vous avez d'ores et déjà mis tout le public alsacien dans votre poche, avec ces mots, Michel Leeb.
3: Ah, c'est vrai que ça fait du bien, en tout cas.
0: Racontez-nous, que comporte votre spectacle « Ma vie en rire » ?
3: Ben, c'est une espèce de survol de, comme vous disiez, 54 ans de carrière, bientôt 55, et quelque chose d'original, quoi, de varié, c'est un survol, quoi. Donc c'est une sorte de best-of de tout ce que j'ai pu faire de formidable depuis, je vous dis, 54 ans. Donc ça, c'est un vrai plaisir de retrouver ça et de survoler cette partie de sa vie, quoi. C'est un grand plaisir.
0: Je lisais une récente interview de vous où vous racontez ce spectacle et vous riez notamment de la façon dont on éternue à travers le monde. C'est amusant. Est-ce que rapidement on peut avoir 2-3 exemples?
3: Non, c'est difficile parce que c'est difficile à la radio. Il faut aussi voir le ce qui se passe physiquement. Mais c'est vrai que je peux pas malheureusement le faire beaucoup parce que c'est assez compliqué. Excusez-moi, c'est pas un rhume. Mais je peux pas trop le faire en détail parce qu'il y a aussi visuellement des choses à voir.
0: Hein. Ça veut dire qu'on éternue pas de la même façon en Italie, en France, en Angleterre?
3: Non, on éternue pas de la même manière. On parle déjà pas de la même façon dans ces pays-là, mais alors là, en plus, parce que l'éternuement français du traditionnel du bassin parisien, c'est Atsum, c'est d'une banalité affligeante. Alors que quand vous allez en Allemagne, les Allemands, ils n'éternuent pas du tout comme nous. Un Allemand, quand il éternue, il fait Atsum! Alors là, c'est impressionnant, quoi. On lui apporte une pêche mêlée, parce qu'en Allemand, une pêche mêlée, ça se dit Ein Atsum. Ça, vous saviez pas, ben, je vous le dis.
0: Est-ce que l'éternuement anglais est plus raffiné?
3: Ah ben l'éternuement anglais, il est beaucoup plus calme. Il est « at chum » story », et puis bon, il s'en va. Ouais. C'est très différent, les éternuements. Mais c'est vachement passionnant, c'est passionnant.
0: Michel Leeb, est-ce que vous faites de l'humour aujourd'hui de la même façon qu'hier? Vous l'avez vu évoluer, l'humour, en bientôt 54 ans de carrière. Est-ce que vous riez des mêmes choses hier qu'aujourd'hui? Est-ce que vous le faites de la même façon?
3: Ben moi, je ris des choses qui sont naturellement drôles, quoi. C'est pas du tout péjoratif. C'est-à-dire que moi, je m'amuse de tout. Tout m'amuse. La vie de tous les jours, les comportements des gens. Et c'est vrai que aujourd'hui, il y a un humoriste à chaque coin de rue. Et plus ou moins, ils traitent plus ou moins tous à peu près de la même chose. C'est des faits de société, des faits de choses comme ça. Mais moi, j'ai jamais voulu trop m'enfermer dans ce genre de choses parce que ça me limitait. Et j'ai envie d'être très libre et de pouvoir accéder à plein de choses différentes. Mais.
0: Est-ce que les imitations, est-ce que les accents, vous y allez encore aujourd'hui? Quand on sait que la société est peut-être plus sensible aujourd'hui, est-ce que vous le permettez encore?
3: Oui, non, ce qui est fini est fini. Moi, j'ai terminé tout ça. Ça sert plus à rien. C'est ridicule. Non, c'est terminé. Autre temps, autre mœurs, autres habitudes, autre ton, autre vision des choses. Non, moi, j'ai complètement changé mon fusil d'épaule de ce côté-là parce que c'est pas du tout d'actualité, quoi. C'est pas du tout dans les mœurs aujourd'hui. Donc, moi, j'ai cherché à faire autre chose.
0: Une tournée, Michel Leeb, à près de 80 ans. C'est pas trop dur?
3: Non, 80 ans, c'est rien. C'est juste 4 fois 20. Hein. C'est pas grand chose.
0: Ça nécessite quand même, j'imagine, de récupérer travaillerez peut-être un peu plus
3: Oui, bah, l'énergie sera la même, mais moi je récupère différemment, c'est-à-dire que je marche tous les jours. Et le fait de marcher tous les jours une demi-heure, ça vous maintient en forme tout le temps. Et ça, c'est très important de marcher, de respirer, de quoi qu'il arrive, où que je sois, hein, je marche partout. Partout où je peux, je vais marcher une heure. Et ça, ça vous maintient en forme.
0: Ma vie en rire, c'est le nouveau spectacle de Michel Leeb. Un grand merci, Michel, d'avoir pris ces quelques minutes pour échanger avec nous aujourd'hui.
3: Mais c'était un plaisir. D'ailleurs, il faut chercher le plaisir partout.
0: Merci beaucoup.
3: Merci, salut, au revoir.
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0: À 8h56 et ce matin, Charlie, un peu de repos après ce long week-end de sport.
4: Oui, certains ont joué au tennis, ont perdu comme vous Hubert, n'est-ce pas? D'autres ont des courbatures, ça c'est pour moi. Comment on récupère ce matin quand ça pique un peu? Bonjour docteur.
5: Bonjour à toutes et à tous et bravo à ceux qui se sont bougés ce week-end et après l'effort, le réconfort. Mais je vais vous dire un secret que connaissent tous les sportifs de haut niveau. Bon, ok, on progresse pendant l'effort, mais on progresse aussi pendant la récupération. L'effort, c'est le stimulus. En fait, on abîme un peu ses muscles et on vide ses réserves d'énergie. Et c'est pendant le repos que le corps se répare, se reconstruit et devient plus fort. Autrement dit, la récupération fait partie de l'entraînement et c'est pas de la paresse. Alors, ces fameuses courbatures, déjà, il y a une idée reçue qu'on va balayer. Ce n'est pas l'accumulation d'acide lactique. En fait, ce sont des petites lésions, des fibres musculaires, une inflammation locale. Ça apparaît 12 à 24 heures après l'effort et c'est maximal vers 48 heures et ça va disparaître tranquillement. Et pour récupérer, il y a quatre piliers simples que les athlètes olympiques respectent scrupuleusement. Un, le sommeil. Numéro 1 de la récupération. La nuit, un sommeil profond sécrète une hormone de croissance et même une sieste courte aussi, moins de 30 minutes en début d'après-midi, c'est un bonus. L'hydratation, deuxième pilier, c'est une astuce de sportif. Il faut se peser avant et après l'effort d'ailleurs et chaque kilo perdu, c'est de l'eau en fait qu'il faut compenser et c'est environ 1 litre par kilo en buvant progressivement. L'alimentation, troisième pilier, dans l'heure qui suit, des glucides pour faire le plein d'énergie, un yaourt, une banane, une tartine, un verre de lait, ce que vous voulez, lait chocolaté, c'est pas mal aussi. Et puis la récupération active, 10 à 20 minutes de marche ou de vélo, tout doux après l'effort ou le lendemain.
4: Et alors, étirement, bain glacé, massage, ça sert vraiment à quelque chose?
5: Alors, on va éviter d'être figé sur le canapé et on va faire le tri. Les étirements, oui, doux, ça détend, ça fait du bien, mais ça ne prévient pas les courbatures. Et il faut éviter les étirements forcés, hein, juste après un effort très intense sur des muscles qui sont déjà micro-abîmés. Le bain froid, c'est pourquoi pas 10 minutes dans une eau autour de 10 à 15 degrés. Ça diminue la sensation de courbature, ça coupe un peu l'inflammation, donc pourquoi pas, mais attention si on a des problèmes cardiaques. Et puis le massage, j'allais dire, c'est le top, hein, ça soulage. Ça procure une sensation de bien-être réel et c'est déjà beaucoup.
4: Merci beaucoup,
5: et
4: puis, attention... Kirzak. Monsieur Kirzak, qu'est-ce qui se passe? Je vais couper la parole quoi?
0: Oh non.
4: Oh, ici.fr pour écouter tout ça, bien sûr.
0: Et merci beaucoup, docteur. Merci à vous, Charlie. Passez une excellente journée. On se retrouve demain matin, 6h29 à la Téloche. On reste ensemble à la radio.
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0: Souvenir d'automobile, dis donc, entre 9h et 9h30, Charlie.
4: Eh oui, venez nous raconter vos plus beaux souvenirs, vos premiers tôles froissés peut-être.
0: voilà, sans trop de gravité.
4: Sans trop de gravité, bien entendu. Mais voilà, on a tous un souvenir ou des souvenirs avec nos premières voitures, même votre voiture actuelle. Vous avez toujours rêvé d'avoir une belle voiture rutilante. Vous l'avez, bah, venez nous en parler, 0388 25 15 15.
0: Il y a un attachement toujours particulier à la voiture. Ouais, il y a un côté très nostalgique. Ouais. C'est le premier sentiment de liberté.
4: Ouais.
13: C'est les vacances,
0: ouais, tout à fait.
13: Tas de choses.
0: Premières amours aussi.
4: Oui, c'est les révisions qui coûtent un bras aussi.
13: Des révélations. Non,
0: des révélations. 03 88 25 15 15. C'est le mondial de l'auto à Paris et c'est pour ça qu'on parle de bagnole aujourd'hui. Salut Charlie, à demain.
4: À demain, bisous.
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4: Très bon début de journée avec nous ici Alsace. Nous sommes le 12 octobre, il est 9h. Les infos avec Marie Maison et des habitants du Haut-Rhin contraints d'aller à Bordeaux ou Paris pour se faire soigner.
2: Car certains spécialistes, comme les dermatologues, sont devenus quasiment introuvables. Alors pour y remédier, un médicobus circule dans le Sungo depuis un mois. Il oriente les patients et propose des dépistages. Geneviève habite Rispac. Elle a enfin pu obtenir une consultation et c'est un vrai soulagement.
13: J'ai appris par la mairie qu'il y avait un dépistage du cancer de la peau par Okoya. Donc, je me suis inscrite par internet et puis j'ai eu mon rendez-vous là ce matin à 9h20. Et voilà, je suis passée. Pour moi, c'est pratique. C'est vrai que c'est un grain de beauté que je voulais absolument montrer et ce que j'ai pu faire. Donc, elle a pris la photo et puis maintenant, je vais attendre les résultats.
4: Voilà. Quels sont les avantages, Geneviève ?
13: Pas d'attente ou peu d'attente chez un dermato. Hein, le rendez-vous dermato, c'est compliqué. C'est vrai que j'ai essayé plusieurs fois et au bout d'un moment, on baisse les bras. C'est très difficile de trouver actuellement un dermato. Donc, je pense que ça, c'est une très belle opportunité pour pallier au moins au dépistage du cancer de la peau.
2: Un médicobus porté par l'entreprise strasbourgeoise Okoya. Le dispositif va bénéficier à plus de 750 patients. Dossier complet à lire sur ici.fr, page Alsace.
4: Le mouvement des lycéens va-t-il s'essouffler comme le prévoit le gouvernement ?
2: Eh bien, a priori, non. Les blocages ont été reconduits ce matin dans certains établissements strasbourgeois. C'est le cas notamment des lycées Fustel ou Pontonnier. Dans le Haut-Rhin, le préfet maintient toujours l'interdiction de l'achat et de transport d'artifices et de bidons d'essence. Cela vaut pour 15 communes du département. Et puis à Strasbourg, les organisations lycéennes et les syndicats d'enseignants appellent à manifester demain matin, acte 5 donc, du mouvement lycéen. Une victoire écrasante et un sac de farine en plein visage. La soirée mouvementée de Raphaël Glucksmann hier soir. L'eurodéputé a remporté la primaire socialiste dès le premier tour avec 66% des voix. Il arrive 50 points devant le premier secrétaire du parti, Olivier Faure. Un vote clair appelant au rassemblement réagit Thierry Sauter, député socialiste du Bas-Rhin.
4: Ce sont les stars du mondial de l'auto qui s'ouvre aujourd'hui à Paris.
2: Les voitures citadines électriques ont la cote. Citroën s'apprête à présenter sa toute nouvelle 2 chevaux aux côtés de l'iPop. Une petite 4 places limitée à 90 km/h, conçue en Alsace, à Sausheim. Une fierté pour son concepteur qui compte commercialiser le véhicule dès le printemps prochain. 2 voitures neuves sur 5 vendues en septembre étaient des modèles électriques. C'est l'une des conséquences de la crise des carburants et de la guerre au Moyen-Orient. Une énergie de plus en plus prisée des automobilistes, mais aussi des collectivités. À l'instar de Colmar, la ville s'apprête à lancer un gros chantier, l'installation de plus de 3000 panneaux photovoltaïques sur les ateliers du Grill & Bright. Cette centrale permettra d'alimenter en électricité une partie des 35 autres bâtiments municipaux. 1 600 000 euros pour s'entraîner dans de bonnes conditions. Les clubs de biathlon du Bas-Rhin réclament un stade digne de ce nom, car pour le moment, les skieurs s'entraînent au milieu des voitures et ils s'appuient sur cette comparaison. La station de la Bresse dans les Vosges aura, elle, bientôt un nouvel équipement de ce type. Elle investit pour ça 6 millions d'euros.
4: 9h et bientôt 4 minutes en Ligue 1 de football. Douche froide sur la Côte d'Azur pour le Racing.
2: Défaite 2 buts à 1 hier soir face à Nice, un adversaire pourtant à portée de crampons. Les Strasbourgeois rétrogradent à la 11e place du classement provisoire après 3 semaines de pause. Luc Dreosto, une reprise dans la douleur.
14: Oui, le Racing a affiché beaucoup trop de lacunes pour espérer mieux à l'Allianz Riviera. Trop d'approximations techniques, trop d'errements défensifs, pas assez de créativité. Il a malgré tout ouvert le score sur l'une de ses très rares occasions. Le milieu de terrain portugais Dario Essugo a inscrit son premier but sous le maillot strasbourgeois d'une frappe lointaine à ras terre. Mais au lieu de revenir au vestiaire avec un court avantage, Demba Diop a plombé son équipe en marquant de la tête contre son camp dans le temps additionnel de la première mi-temps. Le Racing a ensuite été totalement inoffensif. On avait beaucoup de bonne volonté, mais on aurait mieux dû contrôler le match, a synthétisé l'entraîneur Hugo Oliveira. Effectivement, la bonne volonté ne suffit pas à ce niveau. Après plusieurs grosses frayeurs, c'est un Alsacien, Jonathan Klaus, qui a crucifié son club formateur d'un tir puissant sur la transversale. À 3 semaines d'intervalle, le Racing a enchaîné 2 prestations insipides qui le font clairement rentrer dans le rang.
2: Une 6e journée de Ligue 1 décevante donc pour les Strasbourgeois qui devront affronter un gros morceau samedi prochain. Le Paris Saint-Germain, l'affiche la plus attendue de la saison à la Méno. Une soirée morose aussi en première division de basket hier. Dans les vestiaires de la SIG, les Strasbourgeois ont perdu 98-84 contre Paris, l'un des favoris pour le titre. Les Strasbourgeois arrivent désormais 10e de la Betclic Elite. Ça ne s'est pas passé beaucoup mieux pour les handballeurs de Célestat. Ils se sont inclinés 23-21 contre Dunkerque. Les Violets pointent à la 11e place de la Star League.
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2: On a des résultats décevants au niveau sportif, mais le soleil est là ce matin pour rattraper un peu tout ça.
4: Ça nous redonne un peu le sourire, voilà. Même si c'était un sourire un peu frais ce matin. Oui. Ça tournait autour des 3, 4, 5, 6, 7 degrés. Voilà, il va falloir s'y faire. On se rapproche doucement de l'automne. Ça ira mieux cet après-midi. En tout cas, il va faire beau. Hein. Vraiment grand et beau soleil. Quelques apparitions, quelques nuages, mais vraiment pas de pluie de prévu. Vraiment une belle journée d'automne avec des températures allant jusqu'à 17 degrés du côté de Haguenau, 18 à Strasbourg, 18 également à Saverne-Célestat, 16 à Colmar, 17 à Mulhouse ou encore à Aubernais. D'ailleurs, si vous êtes au pied du Cap-el-Tourbe, vous êtes à seulement 5 km d'Aubernais où se déroule dimanche la course des châteaux, un rendez-vous sportif pour les amateurs de course à pied dans un cadre exceptionnel, tout ça au pied du Mont-Saint-Odile. Franchement, c'est à côté d'Aubernais, donc n'hésitez pas si vous avez envie de vous faire un petit plaisir sportif. C'est ce week-end sur la route. Eh bien, écoutez, c'est un peu du classique, cette heure-ci, ça va beaucoup mieux. Il y a toujours un petit peu de monde autour de Strasbourg, autour de Colmar également, et puis du côté de Mulhouse. Hein, c'est fluide, tout va bien. 03 88 25 02 02, on fait la route à vos côtés.
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4: Nous sommes au cœur du mondial de l'auto. Ça débute aujourd'hui et surtout demain. Ça ouvre ses portes au grand public avec ses nouveaux modèles, ses prototypes alsaciens. D'ailleurs, on a pu en parler. Et puis, ses promesses, bien sûr, pour demain. Mais ce matin, on ne va pas vous parler pendant une heure de carrosserie rutilante ou de performance technique. On va parler de vous, de votre voiture, les souvenirs. Pour certains, ça représente la liberté. Hein. Pour d'autres, c'est surtout une dépense, une contrainte ou un outil juste indispensable pour aller bosser. Hein. C'est vrai aussi, la France comptait encore 40 millions de voitures en circulation en début de l'année 2026, malgré le développement du train, du vélo, du covoiturage. On n'est donc pas vraiment prêt à abandonner la voiture en Alsace. La situation dépend beaucoup du lieu où on habite. Hein. Bien sûr, il n'y a pas forcément des trains qui passent dans tous les petits villages, des bus également. Est-ce que vous pourriez ne plus utiliser votre voiture, la vendre et ne plus en avoir chez vous dans votre garage? Venez nous en parler. 03 88 25 15 15. Quelle est la place de la voiture dans votre vie? Est-ce qu'il y a de bons souvenirs? Bien sûr. Quelle était votre première voiture? Voilà, on va parler de tout ça jusqu'à 10h, n'hésitez pas, ça fonctionne via le standard 03 88 25 15 15, c'est Sylvia qui vous accueille, via WhatsApp également, un message écrit ou un vocal, ça fonctionne, c'est le même numéro 03 88 25 15 15.
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0: Billy Joel avec My Life à 9h12 ici à Alsace.
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0: On remonte maintenant dans votre petite tête, ouais, dans vos souvenirs, votre première voiture, vous vous en souvenez forcément, j'en parlais avec Hubert tout à l'heure. Moi, j'ai eu la chance d'avoir la voiture familiale, hein. Voilà, j'ai grandi, j'ai eu mon permis et j'ai eu la chance d'avoir la Golf. Voilà, merci encore à mes parents. Vous aussi, vous avez forcément des souvenirs comme ça. Elle n'était peut-être pas très belle, la mienne était belle, vraiment, encore merci. Elle avait quelques bosses, la radio ne fonctionnait plus, parfois elle avait même du mal à démarrer le matin, mais c'était la vôtre, c'était votre bébé. Vous en gardez un excellent souvenir, partagez-les avec nous, 03 88 25 15 15. Vous aviez peut-être une Renault 5, la fameuse R5, une 205, une Clio, voire une 2 chevaux. Hein. Vous avez vu, il y a même une 2 chevaux électrique qui arrive après la R5, justement. Bah tiens, d'ailleurs, est-ce que vous connaissez l'histoire de la création de la 2Dush? Eh bien, la voici avec Clément Vizère, le directeur de la concession My Auto à Mommenheim. On l'écoute.
3: Ça a commencé en 1948, parce que son cahier des charges était extrêmement simple pour concevoir cette voiture. Il fallait transporter 2 paysans en sabots, un panier d'œufs et 50 kilos de pommes de terre sur un champ labouré. Évidemment, il fallait que le tout se fasse sans casser le moindre œuf. C'était extrêmement tonique et difficile à l'époque de réussir à trouver ce genre de véhicule et de le fabriquer, mais ils ont fait. Du coup, ça a donné un look. Et son look, ben, je vous cache pas qu'il a été beaucoup, beaucoup raillé au départ. Les journalistes appelaient cette voiture l'ugly dugly, ce qui voulait dire le vilain petit canard. Le public, quant à lui, il a immédiatement compris, c'était enfin une voiture abordable, simple et pratique. La 2Dush est devenue extrêmement rapidement l'auto de la France rurale, avec ses suspensions souples, l'entretien extrêmement facile et la consommation ridicule. Cette voiture a motorisé des millions de familles.
0: Oh oui, et on se souvenait qu'elle avait cette légende qu'elle était irretournable, donc on pouvait prendre le virage n'importe quelle vitesse. Fallait pas vraiment essayer non plus, mais les suspensions étaient folles. Voilà, c'était peut-être votre première voiture, une 2 chevaux, une Diane également. Vous vous souvenez des Dianes? C'était avec un, on va dire, une 2Dush un peu break. Non, je sais pas si, moi, c'était pas vraiment pareil. Mais bon, vous voyez ce que je veux dire. Si vous voulez en parler justement de la différence entre la Diane et la 2Dush, je vous attends. 03 88 25 15 15. Première sortie, sans demander à quelqu'un de vous emmener. Ah, les bons souvenirs. Premier trajet entre copains, les premières vacances. Voilà, les premières grosses factures aussi. Aïe, hein. Hop, il y a une petite, on est rentré dans un gros trou. On a un peu froissé la tôle, sans grand danger bien sûr. Venez nous en parler. Quelle était la couleur de votre voiture? Combien l'avez-vous payé? Quel était son surnom? Hein, ça fonctionne aussi. On en parle ce matin. On se fait plaisir. On parle de la voiture puisque le mondial de l'OTAN débute aujourd'hui. 03 88 25 15 15. Voici Marine Tricheur, ici Alsace.

0: Marine Tricheur, ici Alsace à 9h, à bientôt 20 minutes. On parle de votre voiture, de vos premiers souvenirs avec vos voitures. Lionel Bertrand est avec nous. Bonjour Lionel.
1: Et bonjour.
0: On parle dans un instant de votre première voiture. C'était une...
1: Une R8. Alors, c'était pas la mienne. Hein, ah. J'étais encore un bambino.
0: Ah, d'accord.
1: Non, c'était la voiture familiale.
0: Ah, je vois. Moi, c'était
1: la Renault 8.
0: Une Ford Sierra, moi.
1: Oh, ouais, magnifique.
0: Une Ford Sierra.
1: Il y avait la Fuego aussi.
0: La Fuego. Ah, non, pas Fuego, go. Fuego, go. Fuego, go.
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0: Ce matin, on parle de vos souvenirs, de vos premières voitures. C'est à l'occasion, hein, bien sûr, de l'ouverture du Mondial de l'Auto à Paris, avec en plus une très belle voiture alsacienne. On en a parlé ce matin, on va continuer d'en parler, bien entendu. Lionel Bertrand est avec nous. Vous vouliez parler de la R8 de vos parents et de la R18.
1: Alors, oui. Ça, c'était... Donc, Renault 8, c'était la voiture familiale.
0: D'accord.
1: Ensuite, il y a eu la Renault 18 familiale que j'ai héritée.
0: Ah, c'est ça, c'est souvent ça. C'est souvent ça.
1: Mon père a eu la bonne idée de... de me l'a donné pour mes 20 ans. D'accord. Ça se vendait même pas. Enfin, à l'époque, pour moi, voilà. Okay. Il me l'a donné, mais c'était vraiment de la grande voiture. Parce que déjà, les sièges, pour ceux qui ont eu des Renault 18, c'était ultra confortable. Ouais. C'est-à-dire, vous étiez dans votre canapé.
0: Ouais. Alors,
1: exactement. Vous pouviez faire 900 km, mais sans problème de dos, de vertèbre, de lombaire, tout allait bien.
0: Génial.
1: Non, c'était top. Et il y avait cette odeur aussi, parce qu'à l'époque, on traitait pour la corrosion, on traitait les voitures d'initrol.
0: Ouf, j'ai aucune idée de ce que c'est.
1: Voilà, okay. Donc c'était un lubrifiant. et la voiture sentait, surtout le neuf, ça sentait le d'initrol. Vous étiez déjà intoxiqué pendant un certain temps. Mais c'était vrai, voilà, c'était des voitures magiques. Aucun besoin, il n'y avait pas d'électronique, mais aucun besoin de vérifier une voiture sur 900 km.
0: Incroyable.
1: C'est-à-dire juste à la limite contrôler l'huile et
0: oui.
1: Encore.
0: Et encore, oui.
1: Et encore. Et on roulait. À l'époque, voilà, il n'y avait pas la clim, il y avait juste il y avait les petits boutons.
0: Oui, pour laisser rentrer l'air ou pas.
1: Voilà, c'est ça. Et puis pour tourner les chaînes de radio. Et puis la meilleure clim à l'époque avec la Renault 18, c'était. Il fallait descendre la vitre, forcément. Et
0: pas électrique, bien sûr.
1: Le coude sur la portière, et je pouvais faire 900 km comme ça avec le coude sur la portière. Mais le pire, pas forcément en été,
0: oui, même
1: en hiver. Paf, et c'était usé. C'est-à-dire la portière était usée sur l'emplacement du coude.
0: C'était une grosse voiture en plus, quoi.
1: C'était une grosse voiture. Énorme, c'était une voilà, on pouvait y mettre 5 personnes.
0: Quand même, ouais.
1: Mais c'était des voitures qui étaient emblématiques de leur époque et de leur génération. Et le truc, c'est que... Alors, j'ai une petite anecdote avec...
0: J'allais vous poser la question.
1: C'est que cette voiture, j'ai une photo... C'est la dernière photo que j'ai pu avoir de cette voiture. Mm-hmm. C'était, à l'époque, il y avait des inaugurations de grands magasins par des grandes stars de l'époque. Enfin, des grandes stars, des stars de la télé. Et vous vous souvenez peut-être de Daniel Gilbert.
0: Bien sûr.
1: Voilà, qui avait inauguré un but... magasin But dans ma région.
0: Génial.
1: Et j'ai une photo à la maison de Daniel Gilbert qui pose sur mon capot de bagnole, sur le capot de la Renault 18.
0: Est-ce qu'on pourra voir cette photo?
1: Mais je vous l'amènerai.
0: Franchement,
1: Daniel Gilbert sur le capot de la voiture, 18 sur,
0: de
1: la,
0: Lionel Bertrand,
1: voilà, sur le capot de
0: sur
1: la
0: le
1: Renault
0: parking 18. Du but. Ouais.
1: Et j'ai une photo. Vous parliez tout à l'heure de votre voiture qui a rendu l'âme devant une paroi en grès. Mais moi, j'ai la photo de ma voiture, de ma titine comme je l'appelais à l'époque, devant l'entrée de la casse.
0: Parce que voilà, elle s'est arrêtée là ou vous avez dû la pousser?
1: Non, je l'ai amenée, je l'ai fermée, j'ai pris une photo, je l'ai vidée de tous ces objets personnels et je l'ai regardée une dernière fois et puis elle est partie.
0: Mais c'est émouvant. Hein,
1: ah oui, non, mais j'en ai presque eu la petite larme.
0: Mais moi, la Golf, elle s'est vraiment, j'ai pris la sortie de l'autoroute et elle s'est arrêtée devant la croix. Il y avait un signe, je me suis dit, on va la réparer ou pas? Non, je pense que non.
1: Non, c'est
0: fini, c'est vraiment ça.
1: Fin de l'histoire.
0: Merci Lionel Bertrand.
1: Je vous en prie.
0: On a avec nous, alors je n'ai pas votre prénom, mais vous rouliez en Skoda, bonjour.
3: Oui, bonjour, je suis Anne.
0: Bonjour Anne.
3: Si vous m'entendez.
0: Bonjour, si je vous entends très bien.
3: Bonjour.
0: Alors vous, votre voiture, c'était une Skoda, c'était laquelle exactement?
3: Fabia Combi, à gasoil, mais qui ne tombait jamais en panne. Et bon, moi j'ai commencé, j'adorais conduire, hein. J'ai commencé tout de suite à 18 ans, et je récupérais toujours les voitures de ma mère, qui, quand elle changeait de voiture.
0: Ouais, c'est
3: et
0: ça.
3: Voilà, je fais énormément de kilomètres dans l'année. J'adore conduire depuis toujours. Et la Skoda, effectivement, ne tombait jamais en panne, à tel point que quand une fois elle a été au garage pour une bêtise, elle a commencé à tomber en panne. J'ai dit non, c'est pas possible.

0: même sans changer de vitesse, j'ai dit, oula, je sais pas si elle arrivera encore à 450 000 km. Voilà.
1: C'est vrai que ça fait toujours mal.
0: Je suis malheureusement en voiture, encore une fois, enfin malheureusement, heureusement. Et voilà, j'espère juste que la voiture arrivera à bon port. Elle est pleine à craquer. Dans notre famille, on a un dicton tout rentre.
1: Tout rentre, voilà.
0: Tout rentre dans la voiture, mais c'est incroyable.
1: C'est un Tetris à chaque fois, c'est ça. Bon, bah super. Merci Anne d'avoir participé, voilà. D'avoir témoigné. Bonne route à vous, voilà. À bientôt.
0: Merci, au revoir.
1: Au revoir. Dans un instant, on sera avec Annick. Je vous ai parlé des deux doges, des deux chevaux et des dianes. Voilà, Annick a 78 ans, elle va nous parler de cette diane. Elles étaient souvent bleues à l'époque, vous vous souvenez? Un bleu très clair. Elles étaient... Un peu le bleu d'ici Alsace, comme ça. Oui,
2: c'est beau.
1: Ouais, n'est-ce pas?
2: Magnifique transition.
1: Merci. Voici Queen, Another One Bites the Dust, ici Alsace, justement. Let's go.

0: Queen avec Another One Bites the Dust, ici Alsace, bientôt 9h30.
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0: Le mondial de l'auto débute aujourd'hui et comme toujours avec ces nouveautés, on parle de la voiture du futur, mais nous on vient un peu plus en arrière. Voilà, on parle de la voiture, de vos premiers souvenirs avec Annick. Bonjour Annick.
3: Oui, bonjour à tous, l'équipe de voitures anciennes, je pense, parce qu'on a tous une nostalgie là-dessus. Moi, la première, j'aime que les voitures anciennes, je me rends souvent sur des concentrations.
0: Ah oui, génial.
3: Oui, j'adore ça, et je suis en tenue aussi, voilà. Moi, j'avais une deux chevaux parce qu'il y avait un papy que je m'occupais. Il pouvait plus conduire et il m'avait demandé. Mais à l'époque, je n'avais pas de permis. et de chez lui à chez son ami, je le conduisais. Et après.

0: après, il m'a fait passer mon permis donc, que j'ai eu du premier coup. Mmh, et puis, après, j'ai conduit ces deux chevaux. Je suis allée dans les Vosges. Et dans les Vosges, les vallons, vous montez, vous descendez. Oui. Ça saute un peu, c'est trop rigolo. La capote baissée, voilà, c'est une Diane. Hein. Mmh. Et après, j'ai eu une 104 aussi. Et celle, ça me rappelle de très bons souvenirs. Yeah. C'était aussi à son ami que j'ai piloté aussi. Je l'ai gardé quand même pas mal d'années, 704.
1: J'aime bien le mot piloter. J'aime bien le mot piloter. Vous ne rouliez pas, vous pilotiez.
0: Oui, parce que bon, la 104 se conduit quand même un peu mieux qu'une deux chevaux. Parce qu'une deux chevaux, avec cette poignée-là pour passer les vitesses, c'était pas évident.
1: C'est vrai, bon, oui, bon. C'est vrai. Comme dans la R5 un peu, ou dans la 4L aussi, il y avait ces
0: oui.
1: Ouais, exactement.
0: La 4L, on n'est pas si confortablement.
1: Ah oui, non, ça je suis d'accord.
0: C'est dur, ça donne mal au dos. Enfin bon, bref, Annick, aujourd'hui, ce n'est pas possible.
1: Dites-moi.
0: Mais c'est vraiment fantastique ces années-là, je ne les oublierai jamais.
1: J'imagine.
0: Parce que les voitures d'aujourd'hui, ça n'a rien à voir. Et ça démarre encore, ces vieilles voitures.
1: Ah bah voilà. Ça oui, ça c'est sûr, si on s'y connaît un peu en mécanique, ça fonctionne. Juste dites-moi la différence entre une Diane et une deux chevaux. Je me suis un peu emmêlé les pinceaux tout à l'heure, c'est quoi exactement la différence?
0: Bon, je ne sais pas trop.
1: Bon bah voilà, alors on est tous pareils.
0: Je ne sais pas trop, mais moi j'avais une Diane décapotable, là,
1: ah oui.
0: Voilà, cheveux au vent, foulard qui volait dans tous les sens. Voilà, c'était vraiment agréable, j'ai passé de très bons moments.
1: Merci beaucoup, Annick, d'avoir participé, d'avoir témoigné. Ça rappelle de bons souvenirs. Passez une bonne journée, Annick. À bientôt.
0: Oui, à vous aussi.
1: Au revoir.
0: Merci.
1: Au revoir.
0: Au revoir, merci.
1: Vous aussi, vous avez des souvenirs. Appelez-nous. Il y en a forcément, hein. 03 88 25 15 15. Parlez de votre première voiture ou de la voiture que vous avez en ce moment. Si vous l'aimez tant, voici François Sardy, ici Alsace.

0: François Hardy avec Tamalou. J'ai Bobola, voilà, ça c'était pour la blague, merci, ça fait plaisir. 9h35.
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0: Aujourd'hui, un bon plan si vous envisagez d'acheter une voiture d'occasion et que vous avez peur de tomber sur une mauvaise surprise, parce qu'une voiture peut être très belle sur les photos, c'est vrai, avoir une carrosserie impeccable, mais cacher quelques mauvaises surprises. Alors avant de signer le chèque, eh bien retenez bien ce nom, Istovec. Istovec, comme véhicule en gros, hein, si vous le souhaitez, un petit peu en raccourci comme ça. C'est un site officiel du ministère de l'Intérieur, entièrement gratuit, qui permet de consulter l'historique administratif d'une voiture d'occasion. Et les informations peuvent être particulièrement intéressantes. Vous pouvez par exemple connaître le nombre de propriétaires précédents, dans la date de première mise en circulation, ou encore certains accidents ayant nécessité une procédure de réparation contrôlée par un expert. Autre information très utile, l'historique du kilométrage relevé lors des contrôles techniques pratiques pour vérifier qu'une voiture annoncée à 80 000, en affichait avant un peu plus de 150. Voilà, ça arrive. Vous pouvez également vérifier si le véhicule fait l'objet d'un gage ou d'une opposition, ce qui peut compliquer sa vente. Alors comment ça fonctionne? Bien, c'est très simple. Rendez-vous sur istovec.intérieur.gouv.fr. Vous tapez Istovec et vous tomberez dessus, c'est certain. Franchement, c'est très utile, donc n'hésitez pas.
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0: On parle de vos souvenirs avec vos premières voitures, ou votre deuxième, votre troisième, de bons souvenirs. Avec Simone qui nous dit: bonjour, en 78, j'avais une R8 rouge Bordeaux que j'ai payé 2500 francs de mon propre argent. Très bon souvenir, bonne journée, merci Simone. Ma petite maman aussi qui m'a envoyé un petit message de My Strand Time disant: moi aussi j'avais une Diane, elle était bleue et elle a même roulé sur les jantes. Elle me dit, je veux pas tout savoir, mais je me souviens, même moi j'ai joué dans cette Diane, elle était décapotable, hein, si je me trompe pas. Je sens que je vais recevoir un SMS, ça c'est sûr, pour me dire si oui ou non. Christine est avec nous. Bonjour Christine.
3: Bonjour Charlie.
0: Alors vous, vous avez plusieurs anecdotes avec deux voitures différentes.
3: La première, c'était une R12 Break. Je venais d'avoir mon permis, donc j'avais pas les moyens de m'en acheter une. Et l'ami que je fréquentais me disait: bah écoute, je te la prête dès que tu vas aller voir tes parents et sortir et tout. J'ai dit ok, il n'y a pas de souci. Et finalement, je me suis habituée à cette voiture. Mais le problème qui m'était arrivé, c'est que dès qu'il pleuvait ou qu'il faisait humide, elle ne démarrait plus.
0: Ah bon? Alors?
3: Ah ouais. Alors je levais le capot. Il m'avait laissé une brosse métallique. Je devais dévisser une ou deux bougies, je les frottais, je revissais et elle redémarrait.
0: Et ça repartait, incroyable, on ne peut plus faire
3: et
0: ça maintenant.
3: Ça repartait.
0: Hein. C'est fini,
3: ah,
0: ça.
3: Ah non, non, non. Et la deuxième, c'était une 4L bleu ciel.
0: Oh, magnifique.
3: Ah là, j'en étais fière parce qu'elle était belle.
0: Ouais, c'est
3: mais
0: beau.
3: En fin de compte, ce que je ne savais pas, ce qui était caché à l'intérieur, on ne le voyait pas. Et un jour, j'avais décidé d'aller chez mes parents, les emmener faire des courses, se promener, parce que là, il y avait de la place. Et j'ai maman qui monte devant, papa, il a dit non, non, je vais derrière. J'ai dit ok. Et au moment où il s'installe derrière, je veux démarrer un trou.
0: Un trou?
3: Et mon père avait le pied, oui, il avait le pied sur la route.
0: Ah bah d'accord.
3: Alors, c'est quoi ça? Je me suis fait avoir. Et papa qui me dit: ne t'inquiète pas, je vais te la colmater, je vais mettre du goudron et ça tiendra.
0: Ça non plus, on peut plus faire.
3: Cette petite titine que j'appelais, elle a tenu un certain temps.
0: Ouais, génial. C'est vraiment super.
3: Toujours démarré, tout.
0: Bien sûr.
3: Et voilà, ça c'était mon anecdote. Ça fait déjà plus de 40 ans que j'ai le permis. Mais ça, c'est un souvenir.
0: Ouais, j'imagine. En plus, à l'époque, c'est vrai qu'on pouvait vraiment, par exemple, s'il y avait un petit problème, on ouvrait le capot, on réparait tout ça. S'il y avait un trou dans la carrosserie, hop, on mettait des rivets et c'était reparti. C'était une autre époque.
3: Eh oui, maintenant, ça n'est plus.
0: Ah non, plus du tout. Maintenant, on branche la voiture à de l'électronique. C'est toujours très étrange pour moi, mais bon, c'est comme ça.
3: Eh ouais, l'électronique, c'est non plus pas fiable.
0: Ouais, quelquefois, si, quand même un peu. Merci, Christine, en tout cas.
3: Mais de rien, Charlie.
0: Belle journée, à bientôt, au revoir. Il y a Michel qui nous envoie un message également sur le WhatsApp au 03 88 25 15 15. À un moment, j'avais une Peugeot 405 Break que j'ai vendue. Elle avait, écoutez bien, 780 000 km avec le premier moteur. Voilà, c'était sa première voiture. Ouais, magnifique, 780 000 km. Il avait également une Deux-Dush qu'elle s'appelait Titine. Bah ouais, comme à peu près tout le monde l'appelait sa Titine. Bonjour Étienne.
4: Oui, bonjour Charlie.
0: Comment ça va?
4: Sublime.
0: Alors vous aussi, voilà. Vous avez de bons souvenirs?
4: Ah oui, alors déjà, j'ai un certain âge, j'ai plus de 80 ans. Alors déjà, une voiture à l'époque, c'était quelque chose, c'était un bijou dans la famille.
0: C'est vrai, c'est vrai.
4: Alors, je me rappelle qu'on allait chez une tante en bus, hein, on allait, parce qu'il y avait des bus de tout partout, on pouvait aller en bus.
0: Ouais.
4: Et elle a dit à ma mère, maman qui s'appelait Marthe, elle a dit, Marthe, viens, je te fais voir quelque chose. Alors, on est allé dehors, on croyait voir le jardin, on est allé dans le petit garage qu'ils ont mis en place,
0: ouais.
4: Il y avait une 4 chevaux dedans, couverte. Et attention, c'était un bijou. T'as vu ce qu'on a, nous, hein, maintenant. Voilà. On n'osait pas partir avec une voiture quand il pleuvait.
0: Oui, ben oui.
4: Voilà. Et quand le jour de ma communion solennelle, ma marraine a dit, j'espère qu'il pleut pas, je ne sais pas comment on peut venir chez vous. Vous vous rendez compte?
0: Oui, voilà. C'était notre époque.
4: Aujourd'hui, les voitures sont stationnées sur le trottoir comme si elles n'appartenaient à personne.
0: C'est
4: et elles ne sont pas données. Elles n'étaient pas données non plus à l'époque, il faut le dire aussi. Hein.
0: Voilà, mais je suis d'accord, c'était de vrais bijoux. On en prenait vraiment soin et on les sortait les dimanches.
4: Ah ouais, oui,
0: quand il pleuvait pas.
4: Qu'il fasse beau, hein.
0: Ouais, sinon, c'est ça.
4: Pas.
0: Génial.
4: Alors, et moi, j'ai acheté ma première Dauphine d'occasion. J'étais mécanicien. J'ai réparé le moteur. Il avait combien? 220 000 km.
0: Mm-hmm.
4: Mais bon, c'était le même moteur, mais quand même, il a été réparé plus d'une fois. Voilà.
0: Bravo.
4: Mais j'étais jeune, j'étais turbulent aussi un peu. Et la première deux jours, j'ai acheté en 1965.
0: Ok.
4: 665 000 francs.
0: Oh bah oui, ah oui, c'est des anciens francs encore, donc là c'est
4: voilà.
0: Ça paraît énorme.
4: Il y avait 25 francs d'options dessus.
0: 25 francs d'options, c'est-à-dire c'était quoi les options de l'époque?
4: C'était le siège simili.
0: Ah oui, bah oui, bien sûr.
4: Et à l'arrière, la porte qui s'ouvre entièrement.
0: Ah c'est bah incroyable. Mais c'est fou, hein. C'est incroyable.
4: Alors, 25 francs d'options, et ça moi je fais toujours ça. Et je vais vous dire encore autre chose, pour avoir l'argent, c'était mon argent, hein, qu'avait la banque.
0: Ouais.
4: J'étais voir le caissier de la caisse d'épargne à l'époque. Enfin, c'est pas caisse d'épargne, caisse mutuelle dépôt de prêt.
0: Ok, bien sûr.
4: Voilà. Et je lui ai dit, je veux de l'argent. Il m'a dit, pourquoi t'en as besoin? Tu peux prendre le bus. Il me fallait 15 jours pour avoir mes sous.
0: Et vous l'avez eu, vous l'avez eu. Merci.
4: Oui, mais enfin, c'était pas rien. Et alors, il y a le caissier et il y avait le président. Tout le monde a dit, t'as pas besoin de voiture, il y a le bus qui circule. Voyez un peu, c'était vraiment un bijou, c'était quelque chose qu'il fallait faire attention.
0: Merci.
4: C'est vrai que,
0: merci pour ces bons souvenirs, Étienne. Et j'ai l'impression que ça vous a fait du bien de revenir un peu en arrière aussi. Merci d'avoir participé.
4: Oui, ça fait quand même quelques années.
0: Oui, si peu, quelques-unes. Allez. 20, 30, 40, 50. À bientôt. Au revoir, Étienne, et bravo encore. Vous aussi, participez. On sera avec Dominique dans un instant et Jeanne. Il y a des souvenirs de deux chevaux et de R5. Ça sent bon les années 70, tout ça. 03, 88, 25, 15, 15. Vous aussi, venez participer.
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0: Julien Clerc avec Elle voulait qu'on l'appelle Venise à 9h45 ici Alsace.
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0: À l'occasion de l'ouverture du mondial de l'auto aujourd'hui, eh bien on a décidé de revenir un petit peu dans vos souvenirs, voir un petit peu quelles étaient vos premières voitures, vos premières anecdotes justement avec celle-ci. On se posait la question, quelle était la différence entre la 2 chevaux et la 3 et la Diane. Eh bien Christophe nous envoyait une photo via WhatsApp 03 88 25 15 15. Il y a clairement une différence, hein. Les phares, ce ne sont pas les mêmes, il n'y a pas le même arrondi, mais c'est deux très belles voitures. Et c'est vrai que la Diane, si vous voyez à peu près de quoi je parle, elle était toujours bleue, un très beau bleu clair. J'adore, j'adore. Bonjour Jeanne.
3: Oui, bonjour.
0: Alors vous avez passé votre permis dans une 2 chevaux, c'est ça?
3: Oui, moi j'ai passé mon permis dans une 2 chevaux. Bon, j'ai 81 ans maintenant et c'était en 1964.
0: Et alors, comment ça s'est passé? Ça, vous l'avez réussi du premier coup?
3: Écoutez, c'était encore à l'époque, on conduisait encore à Strasbourg, là-bas du côté, presque au bord du Rhin, avant
0: d'accord.
3: Le pont.
0: Mmh, ouais, je vois.
3: Et là-bas, dans ce quartier, on faisait toujours donc le permis. Donc moi, je l'ai fait là-bas, en 1964. Et je sais que c'était un vendredi 13, et j'ai eu mon permis. Et j'avais même pas réussi le créneau. Alors, il me dit encore, écoutez, je sais que c'est très difficile de faire un créneau avec une 2 chevaux. Ben bon, j'ai quand même eu mon permis.
0: Et, bravo. Et votre première voiture derrière, Jeanne, vous aviez acheté quoi?
3: Papa avait une 2 chevaux. Mm-hmm. Et j'ai racheté une 2 chevaux après, un tout petit peu améliorée, elle était bleue, mais c'était pas la Diane.
0: Ouais, ouais,
3: c'était
0: ouais.
3: Une 2 chevaux un peu améliorée que j'ai acheté à un cousin qui la vendait.
0: Génial.
3: Ouais.
0: Merci beaucoup Jeanne pour ce joli témoignage. En plus, un vendredi 13, comme quoi ça peut porter chance. Hein.
3: Oui, c'était un vendredi 13, je me rappelle très bien.
0: Et bien Jeanne,
3: novembre, je crois.
0: On vous embrasse bien fort. Merci d'avoir participé.
3: Merci et une bonne journée.
0: À vous aussi. Au revoir.
3: Au revoir.
0: Bonjour Dominique.
4: Oui, bonjour.
0: Alors vous, c'est la R5, votre première voiture.
4: Oui, dans les années 80, donc une R5 bleu clair métallisée, mais super, qu'on m'a pratiquement offerte, puisque j'avais pas de sous, pratiquement.
0: Ouais, c'est ça, hein. La première voiture, c'est ça.
4: Et j'ai des amis qui me l'ont offerte, vraiment super, quoi. Et un jour, comme j'avais fait beaucoup de bonnes actions, j'avais trouvé ma tante qui était à pied, je l'ai ramenée chez elle. J'ai trouvé un chien sur la route qui avait un souci, je l'ai ramené chez le vétérinaire, je rentre chez moi tranquille. Et une GS qui me rentre en plein dedans quand j'étais à un feu rouge et en pleine vitesse. Donc le type était dans un état pas possible et ma voiture devait passer sur marbre, donc plus de voiture.
0: Aïe, aïe, aïe.
4: Allez, j'y tenais comme je ne sais pas quoi.
0: Ah, les premières voitures, hein, c'est presque une histoire d'amour. Hein.
4: Après, j'ai eu une GS que quelqu'un m'a filé aussi pour presque rien. Mm-hmm. C'était trop drôle parce que c'était toujours les suspensions arrière, je sais pas bien. Et donc, quand il fallait l'allumer, il fallait donc attendre qu'elle se soulève.
0: Ah oui, c'est vrai.
4: Ouais, c'était génial. Et ça faisait rire les enfants que j'avais à l'arrière, quoi.
0: Oui, c'est ça, ça faisait. Il y avait le petit côté. Pfff, on entendait le bruit, ouais, bien sûr, je vois très bien.
4: Donc, il y avait ça. Après, j'avais une Opel Corsa. et après, j'avais une 106 pendant très longtemps, une 106 Peugeot qui était super.
0: Et là, vous roulez avec quoi en ce moment?
4: Et maintenant, une 108.
0: Vous êtes content?
4: Et en fait, j'ai cherché chez mon garagiste. Mmh. Et comme je suis assez contre tout ce qui est technique, machin, tout le truc, mais donc, on n'a plus le choix, quoi.
0: Ouais, c'est vrai.
4: Et donc, celle-là, ça fait 10 ans que je l'ai, elle n'a pas eu un seul souci, même à l'allumage, rien.
0: Oh, bah,
4: et donc, ça fait que 10 ans que je l'ai, et elle a encore la clé. J'ai pas encore les portes, je descends encore les fenêtres avec le. En tournant, quoi.
0: Ouais, ouais, bien sûr, moi, ça fonctionne.
4: Et
0: ça,
4: tout le reste, donc, les gosses. Ça les fait rire, parce qu'ils disent elle a toujours encore une voiture comme ça, mais franchement, génial.
0: Eh ben, écoutez, continuez.
4: Par contre, elle
0: n'a
4: pas le look des autres, ça c'est sûr.
0: Oui, ça c'est pas grave, l'important c'est que tout aille bien.
4: Ouais, voilà.
0: Dominique, merci d'avoir participé, passez une belle journée et bonne route.
4: Merci,
0: attention
4: vous
0: à vous.
4: Aussi.
0: À bientôt.
4: Au revoir.
0: Allez, un petit souvenir avant de passer à Kenji Girac Andalouse, souvenir de 1993. Est-ce que vous vous souvenez de cette pub?
5: Elle a tout d'une grande.
6: Pas assez cher, mon fils.
0: Pas assez cher, bon fils. Bien sûr, on l'a tous dit. Moi, à l'époque, j'étais, je devais être au 93. Ouais, je devais peut-être être au CM2. Un truc comme ça. Bon, on l'a tous fait. On l'a tous repris, cette pub. Dans un instant, c'est Jean-Pierre qui sera avec nous depuis Grendelbruch. Lui, il a eu une Fiat 500. On en parle dans un instant après Andalousie, Alsace.

0: Kenji Girac avec Andalouse, ici Alsace, 9h52. On continue de parler de vos voitures, de vos souvenirs, de vos anecdotes, de votre première voiture. Que de bons souvenirs. On sera avec Jean-Pierre dans un instant, qui lui a eu une Fiat 500 par le règlement Coccinelle, une belle Coccinelle orange, avec Guy qui nous a envoyé une très belle photo avec sa belle guitare sur le WhatsApp ici Alsace, 03 88 25 15 15. Allez, à tout de suite.
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0: J'ai acheté ma première voiture en 82 à 18 ans, 2000 francs à ma future belle-sœur. Pur hasard, c'était une Coccinelle orange. Merci à Guy pour la photo qui va avec. Plein de messages également. Hein, R5 vert pomme. Merci à Fabienne. Vraiment, on a eu énormément de messages sur le WhatsApp Ici Alsace. Grand merci. Une R8 également achetée. Enfin, voilà, plein de beaux messages. Merci à vous. Jean-Pierre est avec nous. Bonjour Jean-Pierre.
11: Oui, bonjour.
0: Eh, bonjour, tout va bien, eh. Si.
11: Tout va bien.
0: Si. Alors, vous, votre première voiture, c'était une Fiat Cinquecento, c'est ça?
11: Une 500. Ouais. On était parti à 4 de Milan en 66. On était allé jusqu'à Istanbul à 4.
0: Oui. D'accord.
11: À se demander, ouais, aujourd'hui, je ne me souviens plus où est-ce qu'on avait mis nos petits baluchons pour se changer de vêtements. Ça a été un voyage qui a duré 3 semaines, mais n'a jamais eu aucun problème et tout.
0: Ah, génial.
11: Le deuxième grand souvenir, en 74, j'étais en France, je suis parti avec ma compagne de l'époque avec une 2 chevaux. On est arrivé à la frontière de la Syrie, mais au moment-là, il y a eu la guerre avec Chypre. Donc, on a dû faire demi-tour et rentrer pour tout le reste de la Turquie, en passant par Adana, Izmir et tout, on est rentré. Et comme il y avait la guerre, le soir, on s'arrêtait dans les hôtels que la police nous donnait pour pouvoir dormir
0: pour
11: dans
0: pouvoir
11: les
0: dormir, bien sûr. Ouais, les souvenirs en Fiat 500 et en deux chevaux. Super. Merci Jean-Pierre. Passez une belle journée. C'est toujours sympa de se rappeler, même si on parle un peu de guerre, mais les souvenirs sont là avec les copains ou en amoureux. Merci à tous d'avoir participé. Vraiment, c'était un super moment. Un petit peu de nostalgie, ça ne fait pas de mal. En tout cas, les voitures du futur, elles se montrent depuis aujourd'hui au Mondial de l'Auto. On aura l'occasion d'en reparler. Voici Alex Warren.

0: Alex Warren avec Ordinary, c'est Alsace, bientôt 10h après les voitures. On va parler d'autosuffisance alimentaire avec vous, Luc.
1: Bonjour. Exactement, bonjour Charlie. Autosuffisance alimentaire, comment cultiver ses fruits et ses légumes chez soi? Un vaste programme, on recevra tout de suite un Mathieu Urban qui est le fondateur de la start-up MyFood.
0: À demain, bientôt.
1: À demain.
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1: Vous écoutez Ici Alsace, très très belle matinée, il est 10h. Le journal avec vous, Robin Schmitt, bonjour.
3: Bonjour à tous.
1: Les blocages des lycéens continuent ce matin.
3: Oui, acte 5 de la mobilisation, des blocus en cours au Pontonnier à Strasbourg, mais aussi au lycée Kléber ou à Fustel de Coulanges. La police rapporte de premières dégradations ce matin. Un appel à la mobilisation a été lancé pour la journée demain par une intersyndicale d'enseignants qui veut taper fort avant les vacances de la Toussaint. Un vote clair appelant au rassemblement réagit hier soir le député socialiste du Bas-Rhin Thierry Sauter. Après la victoire de l'eurodéputé Raphaël Glucksmann qui a largement remporté leur primaire hier. 66% des voix, 50 points devant le patron du PS Olivier Faure, excluant de fait tout accord avec la France insoumise pour les élections.
1: À la station du Champ du Feu, les jeunes s'entraînent au biathlon au milieu des voitures.
3: Situation ubuesque dénoncée par les clubs qui demandent de vraies infrastructures. Les projets s'enchaînent et tombent à l'eau. Et en attendant, les jeunes s'entraînent comme ils peuvent. Ce n'est pas possible, alerte sur Ici Alsace ce matin Jean-Marie Petit-Demange de la Fédération du ski du Bas-Rhin. Un médicobus sillonne les déserts médicaux du Haut-Rhin, dans le Sungo, là où il n'y a plus l'ombre d'un spécialiste pour dépister le cancer de la peau. Tout est envoyé à un dermatologue à distance. 30 dates sont prévues d'ici fin février pour ce médicobus. Et c'est une start-up strasbourgeoise, Okoya, qui est derrière le projet. Reportage à retrouver sur ici.fr.
1: Et c'est une déception pour le Racing hier soir.
3: Une défaite en déplacement à Nice pour cette 6e journée de Ligue 1. Les Strasbourgeois se sont inclinés 2-1. Le club est donc relégué à la 11e place du classement. Et puis à la fin de la semaine, gros défi à la Méno avec la réception du PSG ce samedi. Handball contre performance à domicile pour Célestat. Les joueurs se sont inclinés 23-21 contre Dunkerque. Les Violets sont 11e de Star League. C'est la première division. Week-end gâché aussi pour les basketteurs de la SIG. Ils ont largement perdu hier 98-84 contre Paris, qui est l'un des favoris pour le titre du championnat. Les Strasbourgeois sont 10e en Betclic Elite. Il est 10h02 sur Ici Alsace.
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3: Et on fait un point sur la météo de ce lundi ensemble.
1: Oui, et c'est une très très belle journée qui s'annonce aujourd'hui en Alsace. Un temps sec, un temps ensoleillé. Côté température ce matin, comptez 12 à 14 degrés. 11-12 degrés dans le Sungo, du côté d'Alkirch. 12 degrés à Niederbronn-les-Bains. 13 degrés à Strasbourg, à Mulhouse aussi. Et puis la maximale ce matin, c'est 14 degrés du côté de Célestat. Cet après-midi, les températures atteindront 14 à 17 degrés.
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1: Et bonjour et bienvenue, si vous nous rejoignez, Luc Yelch avec vous. J'ai le plaisir d'être à vos côtés toute cette semaine dans Ici ça marche, entre 10h et 11h. Ici ça marche, c'est votre rendez-vous des initiatives qui font du bien. Et on peut le dire, il y en a pas mal en Alsace. Aujourd'hui, on s'intéresse à l'autonomie alimentaire. Comment produire soi-même ses fruits, comment produire soi-même ses légumes tout au long de l'année sans passer par la case supermarché, la case primeur par exemple. Il y a quelqu'un dans ce studio qui a beaucoup planché sur ce sujet ces dernières années. C'est Mathieu Urban. Bonjour Mathieu.
6: Bonjour Luc, bonjour les auditeurs.
1: Et vous êtes le cofondateur, le président de MyFood. C'est une start-up alsacienne, vous êtes basé à Molsheim.
6: Exactement.
1: C'est pas de bêtises.
6: Oui,
1: alors en quelques mots Mathieu, c'est quoi MyFood? Comment est-ce que vous pouvez définir votre start-up?
6: Et en fait, on est une start-up qui travaille à la souveraineté alimentaire des familles, c'est-à-dire que les personnes puissent retrouver la possibilité de cultiver chez eux toute l'année, dans un contexte où aujourd'hui, les légumes coûtent cher en magasin, c'est difficile de cultiver, on a plein de contraintes, il a fait très chaud cet été, et donc du coup, les familles peuvent, dans une serre innovante, aquaponique, avec des poissons, cultiver leurs légumes toute l'année.
1: Donc une serre innovante, donc une serre pas comme les autres, donc c'est une serre classique et d'aspect extérieur. Mais à l'intérieur, ça fonctionne un peu différemment.
6: Effectivement, de l'extérieur, on se dirait c'est une serre tout à fait normale. Mais à l'intérieur, en fait, il y a un système de jardinage automatique qui cultivent pour que les gens puissent surmonter ces contraintes du jardinage qui sont le fait qu'on n'a pas le temps, on se casse le dos, faut travailler le sol, faut arroser, faut désherber, et ça, les gens ont beaucoup de mal à le faire. Et on n'arrive pas à produire, en tout cas suffisamment généralement, pour nourrir sa famille. Et donc là, en fait, on a un système automatique avec des colonnes de culture, de l'eau des poissons, et tout ça fonctionne dans une serre bioclimatique, donc qui permet d'arriver à le faire avec grande simplicité.
1: Et on parlait justement d'autosuffisance alimentaire, ça veut dire qu'on est en mesure, avec les serres que vous proposez, de s'auto-alimenter en fruits et légumes à 100% quasiment ?
6: Non, pas à 100%, mais en tout cas, on peut arriver à aller jusqu'à 60-80% du besoin d'une famille de 3-4 personnes. C'est déjà pas mal, et c'est ce qui permet surtout d'avoir la certitude de la qualité de ce qu'on mange toute l'année. C'est-à-dire, dans son assiette, être sûr d'avoir des légumes frais, sans pesticides, sans polluants. Et ça, c'est vraiment un gros bénéfice pour son bien-être, la santé de sa famille. Quoi.
1: MyFood, hein, c'est le nom de cette initiative, de cette start-up molsémienne qui s'est lancée un défi. Vous aider à produire vos propres fruits, vos propres légumes tout au long de l'année, quelle que soit la saison. On en parle ce matin jusqu'à 11h.
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1: Vous venez peut-être d'arriver au boulot. Bon, on le sait, c'est jamais facile, hein, la reprise le lundi matin. Allez, pour vous donner un petit peu de courage, on va sublimer tout ça en musique avec Téléphone, un autre monde sur Ici Alsace. Très belle matinée.

0: Vous écoutez Ici Alsace, c'était Téléphone, un autre monde.
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0: Ici, ça marche, votre rendez-vous qui met en avant les initiatives qui font du bien en Alsace. Aujourd'hui, on parle autonomie, autosuffisance alimentaire avec vous, Mathieu Urban. Je le rappelle, vous êtes le cofondateur de la start-up MyFood. Vous êtes basé à Molsheim, dans le Bas-Rhin. Et vous, votre idée fixe depuis une dizaine d'années, c'est nous aider à cultiver nos propres fruits, nos propres légumes, tout au long de l'année, quelle que soit la saison, grâce à des serres pas comme les autres. Vous l'avez évoqué avant, on parle de serres aquaponiques. Alors on va essayer d'expliquer ça avec des mots simples pour s'imaginer au mieux ce que ça peut être. Donc ce sont des serres plutôt classiques en apparence.
3: Alors si je devais donner une image pour arriver à s'imaginer la serre, bien sûr on peut aller voir sur le site, mais ça peut paraître un peu conceptuel. On rentre dans une grande serre, 22 mètres carrés pour une serre moyenne familiale, et on va avoir dedans des bassins avec des colonnes de culture verticales au milieu. Dans les bassins, on va trouver des poissons, et avec un système de filtration, d'irrigation, et des salades qui poussent à la verticale, ou pas que des salades, enfin tous les légumes, tout le panier habituel qu'une famille peut s'attendre, des tomates, des concombres, des courgettes qui poussent comme ça à la verticale, et sur le côté des bacs de permaculture auto-irrigants qui permettent de faire les légumes racines, donc des carottes ou autres, et on va cultiver debout dans sa serre toute l'année facilement. Voilà, c'est ça un peu le concept, dans une serre connectée. Donc on va, depuis son salon, regarder ce qui se passe dans sa serre et gérer des paramètres, ce qui est beaucoup, beaucoup plus simple que du jardinage, on va dire, traditionnel.
0: On gère quoi comme paramètres, par exemple ?
3: Et bien, en fait, dans un sol, il y a tout un tas de paramètres à connaître entre la nature du sol, le climat, la variété, la graine et tout ça. En fait, là, on va avoir quelque chose de plutôt standard. Et vu qu'il y a des poissons, comme un aquarium, il faut gérer le pH de l'eau, la température, tous les paramètres pour être sûr que ça fonctionne bien au niveau du bien-être des poissons, et que les poissons vont produire de l'engrais, en fait, pour les colonnes. C'est un peu comme si on avait du fumier de poule pour un potager classique, mais là on a en fait directement le fumier dilué dans l'eau pour que les légumes puissent pousser facilement.
0: Donc c'est ça l'intérêt des poissons, en fait, c'est fournir cet engrais pour stimuler finalement les cultures verticales dans la serre.
3: Voilà, et surtout ne pas avoir besoin de travailler le sol, ne pas avoir besoin de désherber, ne pas avoir besoin d'arroser, pouvoir partir en vacances, pouvoir récolter en grande quantité. Alors là, je vous donne un exemple, mon jardin cet été, moi je suis parti une petite dizaine de jours en vacances, si j'avais eu avec la sécheresse un potager, je serais rentré, tout était cramé. En fait, là, je rentre dans ma serre et c'est l'abondance de concombres, de tomates. Et là, encore hier soir, j'étais encore en train de découper et faire mes sachets de congélation pour garder des légumes pour cet hiver, quoi.
0: Mais du coup, quand on parle d'autosuffisance alimentaire, on s'imagine qu'il faut quand même avoir beaucoup de cultures. Donc, ce sont des serres immense, du coup, qu'on met dans son jardin, comment ça se passe ?
3: Non, c'est pas très grand. En fait, on peut même avoir des serres en ville sur une terrasse 3,5 mètres carrés, des serres 11, 15, 22 mètres carrés, voire 44. Les gens n'ont plus beaucoup de place aujourd'hui dans les jardins. Donc, il fallait trouver une solution à ce problème de place. Pourquoi ? Parce qu'en fait, il y a des divisions parcellaires. Les gens on a mis la piscine, la pergola, le trampoline. Mais généralement, il reste plus grand-chose pour l'alimentaire. Et donc là, sur une petite surface, grâce à la verticalité, grâce à la circularité, l'autocirculation de l'eau, eh ben en fait, on arrive à produire des kilos et des kilos sur une très très petite surface.
0: Cultiver ses propres fruits, ses propres légumes, c'est l'initiative qui est mise à l'honneur ce matin dans Ici ça marche. On est avec la start-up alsacienne MyFood et on va continuer à en parler avec vous, Mathieu Urban. Mais d'abord la suite, c'est en musique avec un titre qui cartonne, Choose in Texas et la langue sur Ici Alsace.

0: Lisa Langley et son tube Chosen Texas, un tube qui a battu le record du nombre de semaines en tête des classements aux États-Unis, record qui était détenu jusque-là par Mariah Carey hein, avec sa chanson All I Want for Christmas Is You. Donc voilà, beau succès, faut le faire quand même, hein, quelque chose comme ça. Aujourd'hui dans Ici ça marche, on vous fait découvrir une start-up alsacienne, MyFood. On est avec son cofondateur Mathieu Urban qui a mis au point des serres intelligentes, des serres qui vous permettent de cultiver vos propres fruits, vos propres légumes tout au long de l'année, par tous les temps aussi. On en parlera juste après ça.
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0: Ici Alsace, c'est votre émission Ici ça marche, hein, consacrée aux initiatives qui font du bien, qui améliorent votre quotidien, qui font bouger les choses, hein, tout simplement dans notre belle région. Aujourd'hui, on parle autonomie alimentaire. On est avec Mathieu Urban. Mathieu, hein, vous avez cofondé la start-up alsacienne MyFood. Ça, c'était il y a une petite dizaine d'années, hein, on peut le dire. Vous avez mis au point des serres aquaponiques, hein, c'est ce que vous nous avez expliqué jusqu'à maintenant. Des serres qui permettent aux gens de cultiver leurs fruits, leurs légumes toute l'année chez eux. Comment ça vous est venu, cette idée ? Comme ça, un claquement de doigts ?
8: Non, en fait, je voulais avoir un impact sur l'alimentation. J'ai même songé à un moment donné monter une ferme. Et je me suis dit que j'aurais un impact que local. Et en fait, en constatant d'ailleurs l'agriculture, moi, en fait, la boîte s'est lancée à Guerdevillers, donc sur la route des vins. Je voyais, pourtant avec une grande passion sur les vins blancs et tout ça, mais je voyais les produits qui sont utilisés, les produits phytosanitaires. Je voyais tout le long de l'autoroute les champs de qui sont utilisés non plus pour faire de l'alimentation, mais pour faire du maïs, pour faire du bioéthanol, pour faire du plastique, peu de choses alimentaires. Je me suis dit, l'agriculture, il y a un truc qui tourne pas rond, quoi. Alors qu'on était vraiment une région maraîchère incroyable en Alsace, et tout ça a disparu. Et donc je me suis dit, il faut que ça revienne au niveau des jardins, des familles, que les familles reprennent la main sur leur alimentation. Et mais je voyais tout ce qui empêchait de le faire. Le fait que les gens n'ont plus la possibilité d'y arriver avec leur potager comme on avait à l'époque. Je me souviens, mes grands-parents, arrière-grands-parents, ils étaient complètement autonomes, ils avaient leurs légumes toute l'année. Et ça, on l'a plus, ça. Et je me suis dit, qu'est-ce qui empêche dans nos vies d'occidentaux aujourd'hui de retrouver cette autonomie? C'est qu'on sait plus faire. Les jardins sont tout petits, on n'a plus le temps. Les deux travaillent dans le foyer. Le temps qui reste le week-end, on amène les enfants aux activités. Il reste plus grand-chose pour cultiver. Et puis même quand on jardine, on n'y arrive pas. La sécheresse, trop de pluie l'année dernière. Et donc en fait, c'est très très limité. Donc je me suis dit, il faut qu'on trouve une manière de redonner facilement la possibilité aux gens de faire leur nourriture. Et c'est comme ça que le projet a démarré. On a fait des premiers prototypes et puis ça a donné un concept qui a très vite fonctionné.
0: Vous êtes tout de suite orienté vers la serre. C'est quelque chose qui était assez rapidement évident pour vous.
8: C'est évident. Ça peut paraître d'ailleurs assez contre-productif en période de chaleur. Alors qu'en fait, c'est tout l'inverse. En fait, la serre protège de la chaleur en été et en hiver, justement, permet de garder un climat. Et on peut, grâce à la serre, lisser les paramètres de température et d'humidité pour arriver à produire toute l'année. Donc, c'était l'objectif de rechercher une autonomie à l'année.
0: Et je crois que pour la petite histoire, vous avez même commencé dans votre garage en mode un peu en mode start-up américaine Silicon Valley dans vos petits garages dans un village à côté de Strasbourg, c'est
8: tout ça? À fait, très cliché, on a vraiment démarré dans le garage. D'ailleurs, on est plus aujourd'hui une PME en croissance et au début, on était dans la maison à Guerre-de-Villers avec à bricoler et concevoir la serre avec mes outils dans le jardin et dans le garage, et puis la start-up a commencé les collègues ont débarqué à la maison, ont travaillé dans le séjour, la chambre d'amis qui servait de salle de stockage, le garage de salle d'atelier de production et le jardin en showroom. Et oui, on a vraiment démarré comme ça. Et puis après 2 ans, fallait qu'on accélère. Et après, on s'est installé comme une vraie entreprise à Molsheim.
0: Comme une vraie entreprise. Et maintenant, à l'heure actuelle, vous avez vendu combien de serres?
8: Et maintenant, on a plus de 1500 pionniers, comme on les appelle, parce qu'on est vraiment, c'est des pionniers dans cette démarche de relocalisation alimentaire. Et on est, une 18 salariés à Molsheim, mais une entreprise qui se développe et déjà.

Vertige de l'amour, Alain Bashung, une chanson que vous avez peut-être retrouvée, dont vous vous souvenez, hein, c'était dans le film On connaît la chanson, le film d'Alain Resnais. André Dussolier chantait cette chanson en playback, bien sûr. Ce matin, dans Ici ça marche, on fait la part belle à une initiative d'autoproduction des serres connectées pour s'approvisionner toute l'année en fruits et en légumes. C'est une initiative qui est portée par Mathieu Urban, le cofondateur de Your Food. Mais voici My Food, pardon. Mais voici d'abord Mike Oldfield, Moonlight Shadow.

0: Moonlight Shadow, Mike Oldfield, une chanson qui fait du bien sur Ici Alsace, 10h32.
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0: Et vous êtes toujours dans Ici, ça marche, votre émission qui est dédiée aux initiatives dans notre belle région. On est avec Mathieu Urban, le cofondateur de la start-up alsacienne MyFood, start-up qui vous permet de cultiver vos fruits, vos légumes en toute autonomie, tout au long de l'année, sous des serres pas comme les autres. On le disait avant, Mathieu, 10 ans d'existence à peu près, en 10 ans, il a dû se passer des choses quand même.
3: Oh oui, il s'en est passé des choses en 10 ans. Oui.
0: Est-ce que vous avez une anecdote à nous raconter ?
3: Alors, écoutez, je vais vous en donner une drôle et une un peu plus sérieuse. Une des drôles, c'est qu'effectivement, vu qu'on s'appelle MyFood, de temps en temps, on a des coups de fil sur le standard pour nous commander une pizza ou à manger. Alors qu'en fait, non, c'est MyFood, ma nourriture. Et donc, du coup, c'est pour produire sa propre nourriture avec la serre. Mais des fois, on a des appels un peu cocasses.
0: On peut pas fabriquer de pizza encore sous les serres.
3: Non, pas du tout. En fait, en tout cas, on peut faire tous les ingrédients pour ça. Sa soirée pizza, on va prendre ses tomates, son basilic de sa serre et ça marche bien. Et puis plus sérieusement, en fait, ça peut surprendre, mais vu qu'on fait des serres pour les particuliers, les familles, mais en fait, on a des serres qui s'installent beaucoup en Alsace, dans des contextes qui n'ont rien à voir avec les familles, c'est-à-dire des maisons de retraite, des écoles, des crèches, des restaurateurs, pour justement recréer un lien avec le sujet de l'alimentation, là où ça peut être particulièrement distant, justement.
0: Fabriquer ses propres légumes tout au long de l'année sans passer par la case supermarché, c'est totalement possible avec votre initiative, votre start-up dont vous êtes le cofondateur, Mathieu Urban. On s'en reparle dans un petit instant.
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0: Et parce que le lundi matin, on en a bien besoin. Voici tout de suite une bonne dose d'énergie avec LP, Lost on You. Très très belle matinée à l'écoute d'Ici Alsace.

0: Lost on You LP sur Ici Alsace.
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0: Et dans Ici, ça marche ce matin, c'est l'autonomie alimentaire qui est mise à l'honneur. Mathieu Roban, vous êtes avec nous, vous êtes là pour nous présenter votre start-up, une start-up 100% alsacienne qui permet de fabriquer ses propres fruits, ses propres légumes dans des serres un peu pas comme les autres, des serres connectées aussi. Et dans Ici, ça marche, on regarde aussi ce qui se passe un petit peu ailleurs. Ailleurs, on expérimente parfois des choses, nouvelles ou pas d'ailleurs. Et tiens, si vous deviez repasser votre permis là tout de suite, est-ce que vous pensez que vous l'auriez?
3: Peut-être
0: pas forcément.
3: Ma fille va le passer prochainement. On verra.
0: On croise les doigts en tout cas. Bon, c'est pas toujours aussi facile que ça, même si on l'a passé il y a quelques années, parfois il y a très très longtemps, plusieurs décennies. Un stage de remise à niveau, parfois ça peut être le bienvenu. Et c'est justement ce que propose une commune dans le département du Nord. On voit ça tout de suite avec Robin Bernot et Paola Guzzo.
4: Tout près de Dunkerque, des seniors profitent de cours de conduite gratuits.
5: C'est une très très bonne chose de suivre une formation.
4: La mairie d'Esquelbecq proposait il y a quelques jours des cours de conduite à destination des seniors et des personnes porteuses d'un handicap de plus de 55 ans. Ce jour-là, trois personnes ont pu en profiter pour mettre à jour leurs connaissances et reprendre confiance. Notre journaliste Paola Guzzo est montée avec Brigitte, 72 ans, qui n'a pas touché un volant depuis 4 ans.
6: J'ai eu des problèmes au pied, donc et puis ça me disait, j'étais plus tentée. Je fais beaucoup de vélo et de marche, et comme mon mari il était chauffeur, c'est lui qui conduit tout le temps. Les personnes âgées ont conduit déjà moins vite. Beau-père de ma fille, il a 90 ans, il prend encore son volant, mais il est des fois dangereux sur la route parce que il roule tout doucement et puis le monde, il faut faire attention à tout, il y a des piétons de tous les côtés.
7: Pourquoi vous vous y remettez?
6: Parce que j'ai mes filles qui disent, mais maman, papa, le jour qu'il y a un problème, tu vas faire comment? Alors je me suis dit, maintenant, il faut absolument que je m'y mette. Quoi.
4: Alors ici, dans les Hauts-de-France, ça marche, et vous? Qu'en pensez-vous?
5: Alors personnellement, j'ai participé aussi à un cours il y a une dizaine d'années. Je pense que c'est super parce qu'il y a beaucoup de choses qui changent dans la conduite.
4: Bernard aime beaucoup l'idée.
5: Ça permet de nouveau de se dire, il y a des nouveaux panneaux, il faut qu'on y accède à reconnaître tout ça.
4: Une initiative séduisante à une condition.
5: Si c'est bien présenté dans cette réunion, que ça soit convivial, que ça soit avec une personne qui a du sourire, qui ne prend pas les gens en négatif.
4: Ah, le passage du permis. Est-ce que vous vous en souvenez? Pour Bernard, par exemple, ça n'a pas vraiment été simple.
5: Oh là là, oui. J'étais hyper stressé. C'était encore dans une voiture, une R4. Je l'ai loupé. Je l'ai eu qu'à la troisième fois parce que j'étais trop nerveux. Quelqu'un m'a dit, si tu veux te calmer, mange du sucre. Donc j'ai mangé du sucre et la quatrième fois j'ai eu mon permis.
4: Ces cours de conduite gratuits permettent donc à nos aînés de reprendre confiance au volant, de se reconnecter à la route d'aujourd'hui et surtout de préserver leur autonomie quand la voiture reste parfois le seul moyen de se déplacer. Et vous alors, le permis, est-ce que vous l'avez eu du premier coup?
0: Ah oui, très bonne question. Vous l'avez eu du premier coup, Mathieu, le permis?
3: Oui, j'ai eu du premier coup, ça c'était bien.
0: Qu'est-ce que ça vous inspire, ce reportage? On parle des retraités, alors j'essaie de faire le lien avec la start-up MyFood. Des retraités qui se remettent au jardinage, c'est quelque chose que vous voyez aussi, vous?
3: Ah oui, leur reportage parle de reconnecter les seniors. Nous, c'est exactement ce qu'on fait aussi, parce qu'on a peut-être dans nos pionniers qui utilisent nos serres, peut-être un dixième ou des personnes qui sont retraitées, qui n'arrivent plus à jardiner pour des raisons d'ergonomie. Et ils sont très heureux de retrouver le lien avec le jardinage, parce qu'en fait, on peut cultiver debout, de manière totalement ergonomique. Il y en a même des gens en chaise roulante qui utilisent nos serres. Donc c'est vraiment une bonne manière de pouvoir prolonger ce plaisir de cultiver ses propres légumes.
0: Ce matin, je le rappelle, on parle d'autoproduction alimentaire, fabriquer ses propres fruits, fabriquer ses propres légumes. Et ça, c'est quelque chose qui est totalement possible grâce à vos serres, Mathieu Urban. Vous êtes le cofondateur de MyFood. On se retrouve dans quelques instants. On va continuer à parler de tout ça. Ce sera juste après Maxime Le Forestier, né quelque part.

0: Maxime Le Forestier né quelque part sur Ici Alsace. Et dans Ici Ça Marche, on parle d'une initiative qui fait du bien à votre assiette ce matin. Imaginez une serre intelligente qui vous permet de produire vos propres fruits, vos propres légumes, tout au long de l'année, quelle que soit la saison. C'est ce que vous propose Mathieu Urban, il est le cofondateur de MyFood. C'est notre invité jusqu'à 11h.
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0: Et dans Ici ça marche, ce matin, on vous parle de serres pas comme les autres qui vous permettent de produire vos légumes, vos fruits tout au long de l'année sans avoir besoin d'en acheter ou presque pas. Voilà, on est avec vous Mathieu Urban, hein. Je le rappelle, vous êtes le cofondateur de cette start-up alsacienne MyFood. Une petite dizaine d'années d'existence hein, au compteur, c'est ce qu'on peut se dire. Pourquoi ça marche? Comment vous expliquez que ça marche depuis une dizaine d'années Mathieu?
9: En fait, là, on reçoit énormément d'appels de gens qui se préoccupent de la qualité de leur alimentation, de la qualité de leur assiette, parce qu'on entend parler de la loi du plomb qui est passée, des nouveaux pesticides qui reviennent, des OGM qui arrivent en 2028, l'inflation qui est vraiment réellement dramatique, notamment sur les fruits et les légumes, un poste qu'on n'imagine pas être aussi important dans les dépenses d'une famille. Et puis les gens recherchent de plus en plus l'autonomie de l'habitat. Donc on installe des panneaux solaires, la récupération d'eau de pluie, mais on cherche aussi à faire ces légumes ou ces conserves. Et on voit que c'est compliqué. Et c'est aussi ça qu'on arrive à rendre possible, c'est cette autonomie de l'habitat à travers la nourriture.
0: Oui, et puis là, j'ai des chiffres sous les yeux. Hein, d'après UFC, que choisir, les prix des légumes ont augmenté de 17% en un an. Donc, ça devient aussi très, très compliqué, très cher aussi. Hein.
9: Et pire, 62% en 10 ans, c'est-à-dire 3 fois plus que l'inflation générale. Et on dépense plus quand on a une famille aujourd'hui. Si on essaye de suivre les recommandations 5 fruits et légumes par jour, on dépense plus en légumes que pour son électricité. Et surtout, si on essaie de manger correctement, bio, ça peut dépasser les 200 euros par mois pour un foyer. Quoi.
0: Et j'imagine que bon, ces serres connectées, elles ont un prix. On est aux alentours de quel coût la serre, par exemple, la petite serre pour débuter, elle est à combien à peu près?
9: Si je fais le rapport justement par rapport à ce qu'on dépense, puisque c'est pas forcément un coût, mais plus un déplacement de budget par rapport à ce qu'on dépense en magasin, une famille qui va dépenser, et ça c'est des chiffres de famille rurale, entre 175 et 200 euros par mois, si on ramène ça sur 5 ans, on a dépensé entre 10 000 et 15 000 euros en magasin. Mmh. Et donc c'est exactement ce que coûtent nos serres, c'est-à-dire qu'en fait on peut avoir une serre familiale, familier comme on l'appelle justement nous, 12 000 euros, 10-12 000 euros, et en fait on l'a rentabilisé en 4-5 ans.
0: Donc c'est un gros budget de départ quand même, hein, on peut se le dire, mais effectivement il y a un retour sur investissement au bout de quelques années.
9: Exactement, et puis même si on n'a pas le budget, nous on a des possibilités de financement, et l'objectif c'est au bout de 5 ans ne plus avoir à dépenser pour avoir des légumes qui très souvent ne sont pas de qualité, voire au bout de quelques jours ne sont plus frais, et donc on perd toutes les qualités nutritionnelles.
0: L'autonomie alimentaire, hein, c'est le sujet du jour avec la start-up MyFood et avec vous Mathieu Urban. On vous retrouve dans un petit instant, ce sera juste après Céline Dion.

0: Queen Céline Dion, dernière semaine de concert pour elle à Paris. Vous écoutez Ici Alsace, très belle matinée.
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0: Et on est toujours avec vous, hein, Mathieu Urban. Vous êtes le cofondateur de MyFood, cette start-up alsacienne qui propose des serres pas comme les autres, des serres aquaponiques qui permettent l'autosuffisance alimentaire, hein, cultiver tous ces fruits, tous ces légumes tout au long de l'année. Dernière nouveauté hein, aussi, Mathieu, je crois que vous avez décidé d'ouvrir votre capital aux gens, aux investisseurs hein, dernièrement.
3: Et surtout à nos clients. C'est-à-dire qu'en fait, tous nos fans, tous ceux qui nous suivent, on peut investir même à partir de 70 euros et ça permet de se financer non pas auprès des banques, mais auprès de gens qui sont passionnés par notre cause. Et puis ça permet de prendre son épargne vraiment sur quelque chose qui a de l'impact. Donc myfood.eu, ça prend 10-15 minutes et puis on investit dans une PME qui a de l'impact.
0: Une dernière question brièvement, ça m'intéresse d'avoir votre avis. Qu'est-ce que vous aimeriez voir continuer ou se développer justement dans les prochaines années en matière peut-être d'autosuffisance alimentaire justement?
3: Ben, je pense que c'est ça, hein, c'est-à-dire changer les habitudes de consommation, que les gens reviennent sur des produits frais, sur des produits locaux, des producteurs locaux, et produire un maximum par soi-même, avec sa serre ou avec d'autres méthodes d'autoproduction, son poulailler, ses arbres fruitiers, que sais-je, mais revenir vraiment sur du local, quoi.
0: Merci beaucoup Mathieu Urban d'avoir été avec nous ce matin. Je le rappelle, vous êtes le cofondateur de la start-up MyFood et des initiatives, il y en a pas mal partout en Alsace. Donc voilà, n'hésitez pas si vous connaissez quelqu'un qui fait quelque chose d'utile, une asso, une entreprise, une organisation, un voisin peut-être. 03 88 25 15 15, ça marche aussi sur WhatsApp d'ailleurs. À très bientôt. La suite c'est en musique avec The Police, Solo Only.

0: The Police, Solemnly, sur Ici Alsace, en tude qui donne la pêche, qui donne peut-être envie de jouer. Tiens, bonjour Laurent.
1: Bonjour Luc, bonjour tout le monde. Oui, on va jouer ensemble au Ding et un superbe séjour pour deux personnes à gagner cette semaine. On va à la Chenaudière, à Colroy-la-Roche. Autant vous dire qu'on va se faire plaisir.
0: Sympa, bah, très belle émission, bonjour.
1: Merci beaucoup.
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1: Excellente matinée à toutes et à tous. Nous sommes le 12 octobre et il est 11h. L'actualité partout en Alsace. Marie Maison, bonjour Marie.
3: Bonjour Laurent, bonjour tout le monde.
1: Le mouvement lycéen a repris ce matin à Strasbourg.
3: Avec des blocus au Pontonnier ou encore à Fustel-de-Coulanges, des feux de poubelle et des jets de mortier aussi devant Jean Monnet. Dans le Haut-Rhin, le préfet maintient l'interdiction de l'achat et du transport d'artifices et de bidons d'essence. Cela vaut pour 15 communes du département. Et l'acte 5 de la mobilisation se prépare. Demain, les organisations lycéennes et les syndicats d'enseignants appellent à manifester. Rendez-vous à 10h30 à Strasbourg. Des mobilisations qui prennent une tournure parfois très violente. À Aubagne, dans les Bouches-du-Rhône, on apprend que le principal d'un collège a été touché par un tir d'arme à feu. Son pronostic vital n'est pas engagé. Le suspect est un collégien de 14 ans. Les ministres de l'Éducation et de l'Intérieur doivent se rendre sur place dans la journée. Des habitants du Haut-Rhin contraints de se faire soigner à Bordeaux ou à Paris, car certains spécialistes, comme les dermatologues, sont devenus quasiment introuvables dans le département. Alors pour y remédier, un Medicobus circule dans le Sungo depuis un mois. Il oriente les patients et propose des dépistages. Le dispositif est porté par l'entreprise strasbourgeoise Okoya et va bénéficier à plus de 750 patients. Une victoire écrasante et un sac de farine en plein visage. La soirée mouvementée de Raphaël Glucksmann hier soir. L'eurodéputé a remporté la primaire socialiste dès le premier tour avec 66% des voix. Il arrive presque 50 points devant le premier secrétaire du parti, Olivier Faure. Un vote clair appelant au rassemblement réagit Thierry Sauter, député socialiste du Bas-Rhin.
1: Ce sont les stars du mondial de l'auto qui s'ouvre aujourd'hui à Paris.
3: Les voitures citadines électriques ont la cote. Citroën s'apprête à présenter sa toute nouvelle de chevaux électriques aux côtés de l'iPop, une petite 4 places limitée à 90 km/h, conçue en Alsace à Sossheim. Une fierté pour son concepteur qui compte commercialiser le véhicule dès le printemps prochain. Vous avez la photo de cette petite voiture électrique 100% alsacienne sur notre appli ici.
1: En Ligue 1 de football, les Strasbourgeois ont raté leur reprise hier à Nice.
3: Défaite 2-1 face aux Aiglons. Une soirée brouillon malgré un premier but du milieu de terrain Dario Essugo. Samedi prochain, le Racing recevra le PSG à la Méno, l'affiche la plus suivie de la saison. On aura l'occasion d'y revenir dans 100% Racing ce soir à 18h. Une soirée morose aussi en première division de basket dans les vestiaires de la SIG. Les Strasbourgeois ont perdu hier 98 à 84 contre Paris. L'un des favoris pour le titre, les Strasbourgeois qui arrivent désormais 10e de la Betclic Elite. Ça commence à devenir un vrai lieu de vie. La maison Schützenberger de Strasbourg s'offre une seconde vie grâce au projet de trois jeunes amis. Ils étaient dans nos studios ce matin. Ils ont ouvert une boulangerie dans l'emblématique brasserie. Le salon de thé a ouvert la semaine dernière à l'entrée du port de Strasbourg.
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3: Laurent, on a déjà un beau soleil ce matin.
1: Et il va continuer à briller cet après-midi. Le soleil devrait être bien présent dans le Bas-Rhin, jusqu'à 17 degrés du côté de Strasbourg et de Haguenau. Dans le centre Alsace, comptez autour de 16 degrés à Célestat. Même ambiance dans le Haut-Rhin avec 16-17 degrés attendus vers Colmar et Mulhouse. Bref, encore une belle occasion de profiter de l'extérieur avant de sortir et ressortir peut-être les grosses vestes. Et pourquoi pas faire une randonnée dans les Vosges alsaciennes aujourd'hui.
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1: Des énigmes 100% alsaciennes, de près ou de loin. Nous sommes dans notre région, en Alsace. Ça peut être un lieu, un personnage, une chose, un objet, un monument, une expression, une association, un plat gastronomique. Tout est sujet à énigmes. À vous de venir me poser une question pour repartir avec un séjour pour deux personnes à la Chenaudière, à Colroy-la-Roche. Une nuit en grande suite d'exception, dîner au restaurant gourmand Le Chêne, menu à trois plats, petit déjeuner au grand buffet avec live cuisine, l'accès au Nature Spa de 2500 m2, 4 piscines, 5 saunas, 2 hammams, le bain bois, bref, en plus de ça, on gère les peignoirs et les chaussons. Voilà. Un cadeau d'une valeur de 1021 € cette semaine dans votre jeu préféré, le Ding. Voici le récap des différents indices que nous avons. Le jeu continue, comme chaque jour, voici le premier.

0: Deuxième indice du ding, écoutez, il est là.
1: Deutsche Qualität.
0: Ah, rapide, efficace. On le réécoute ?
1: Deutsche Qualität.
0: Allez, le troisième indice. Nous sommes dans le Bas-Rhin à Strasbourg, oui. Ce n'est pas une personnalité, c'est pas en rapport avec Mick Jagger, c'est pas en rapport avec l'automobile, ce n'est pas un lieu, c'est pas un aérodrome, c'est pas la cathédrale, pas un label, pas un parc, on ne peut pas marcher dessus, c'est pas un signal hertzien, c'est pas un festival, on n'est pas en lien avec la musique et ce n'est pas la cathédrale de Strasbourg. Ce n'est pas un jeu et ce n'est pas une marque commerciale. Une marque commerciale. Mais à quoi fait-on référence ? Je vous attends, 03 88 25 15 15. On écoute Eurythmics juste avant.
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0: Eurythmics, Sweet Dream, à l'instant sur votre radio, ici Alsace. Eh, bonjour.
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0: Mais qu'est-ce qu'on gagne cette semaine? Mais c'est incroyable ce qui se passe sur votre radio ici Alsace, en séjour pour deux personnes à la Chenaudière, à Colroy-la-Roche, une nuit en grande suite d'exception, dîner au restaurant Gourmand Le Chêne, menu 3 plats à la carte, petit déjeuner au grand buffet avec live cuisine, l'accès au Nature Spa, oui, ah oui, ah oh, c'est bon, ah oui j'adore. Anne, vous venez avec moi?
3: Oui,
0: bonjour. Bonjour, comment allez-vous Anne?
3: Ça va, merci.
0: Super. Quel était votre programme du week-end, dites-moi?
3: Ah, très compliqué.
0: Oh là là. Non, mais faites-le simple, alors.
3: Oui.
0: Non, vous voulez pas me dire. Ok. Tant pis. Hein.
3: Non, c'est trop... Non.
0: Non, mais pas de problème. On
3: le
0: s'arrête
3: fait
0: là.
3: Que je vous ai en ligne, c'est le soleil. C'est un petit rayon de soleil dans ma vie.
0: Oh, c'est trop bien. Ok. Eh ben, je suis ravi Anne, de vous accueillir sur l'antenne d'ici Alsace. Je suis content de jouer avec vous. Dites-moi, petit séjour à la Chenaudière. Vous connaissez la Chenaudière?
3: Non, j'en ai entendu parler.
0: Ah
3: oui.
0: Ouais. Bah oui. Bah c'est le moment peut-être d'y aller alors si vous découvrez le Dingue.
3: Oui, ce serait bien.
0: Nous savons que le Dingue est dans le Bas-Rhin.
3: Il faut d'abord découvrir.
0: Pardon?
3: Il faut d'abord découvrir le Dingue, ouais. Et être tiré au sort.
0: Eh ouais, bah ouais, il y a encore des étapes à passer, on est d'accord.
3: Oui.
0: Mais voilà, chaque question est importante et vous pouvez découvrir le Dingue maintenant. Nous savons qu'on est à Strasbourg, c'est le lieu du siège, et c'est dans le Bas-Rhin. Alors dites-moi.
3: Oui, donc on a potassé durant le week-end aussi, donc je voulais savoir si c'est un observatoire.
0: Un observatoire à Strasbourg? Non, ce n'est pas un observatoire.
3: Ah mince.
0: Ah, flûte comme on dit.
3: Oui, j'avais pensé à l'observatoire de Rorschach.
0: Ah, d'accord. Et je connais pas du tout. C'est quoi l'observatoire du Rorschach?
3: Ben, on peut regarder les oiseaux et c'est en lien avec l'Allemagne aussi.
0: Ouais. Eh ben écoutez, je vais me renseigner, je vais peut-être en faire un ding un jour.
3: Mais c'est vous qui les faites, les dingues?
0: Non, non, c'est le facteur.
3: Non, mais c'est vous qui les suggérez?
0: Bah, a priori, c'est un peu mon travail, ma chère Anne.
3: Ah oui, bah c'est bien.
0: Bah oui, c'est bien.
3: Mais des fois, on cherche, on trouve pas.
0: Bah ouais.
3: Et bon, il faut dire quand même ce qui est, si vous le trouvez au bout du dernier indice, c'est plus facile, hein.
0: Oui, on est d'accord. Mais vous savez, de nombreux dingues sont tombés après le premier indice.
3: Très rarement, quand même.
0: Très rarement, effectivement. Mais c'est pas le but, hein. Le but, c'est de chercher, de faire marcher un peu vos méninges.
3: Bah oui, c'est ce qu'on fait.
0: Bah oui. Anne, je vous souhaite une belle journée. Je vous dis à bientôt, ok?
3: Merci, bonjour à tout le monde de l'équipe.
0: Au revoir, merci beaucoup. Alors, qui fait les énigmes? Ben, celui qui va dans le jacuzzi maintenant. On réécoute les indices du Dingue. Et peut-être vous allez trouver. Le premier indice, il faisait comme ça.

0: Alors honnêtement, si vous trouvez la signification dans le ding, je vous félicite, hein, parce que là, on est parti très loin. Deuxième indice.
1: Deutsche Qualität.
0: Troisième indice. Allez, pour vous maintenant, écoutez bien, 11h13, quatrième indice.

0: Francis Cabrel, je l'aime à mourir sur votre radio ici Alsace. 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Eh ben oui, vous l'avez suivi. 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
0: 03 88 25 15 15, je vous attends, on va jouer ensemble. C'est dans le Bas-Rhin, ce truc qu'on cherche. C'est même à Strasbourg. À quoi fait-on référence? Je vous attends, 03 88 25 15 15. Il y a un séjour pour deux personnes à la Chenaudière à gagner cette semaine. Ah, c'est bon ça. Les

0: My Soul, Bruno Mars à l'instant, ici Alsace.
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0: Le dingue peut être tout et n'importe quoi, vous le savez. Un dingue, c'est un truc en traduction alsacienne. Un lieu, un personnage, une chose, un objet, un monument, une expression. Un repas gastronomique, pourquoi pas. Bah, en tout cas, le repas, vous l'aurez grâce au cadeau. Nous vous offrons... Ah, voilà, j'ai rempli le verre. Super, magnifique. David, qu'est-ce qui se passe ce matin? Vous appuyez sur trop de boutons, là. Bonjour, Dominique.
3: Oui, bonjour, Laurent.
0: Dominique, vous allez bien?
3: Ça va bien, merci.
0: Ce week-end fut bon?
3: Ben, un week-end, tranquille.
0: Le week-end à Monaco?
3: On est par le temps, hein, on voit que là, ça y est, on a changé de saison.
0: Ouais, on a changé de saison, il n'y a plus de saison, ma bonne dame. Non, mais franchement, le soleil fait du bien, là, aujourd'hui.
3: Ah, bon, oui, en revanche,
0: ce qui est quand même compliqué, c'est le changement de température. Ah là, ça...
3: Oui.
0: Ah, ça, c'est quand même...
3: Et ce sera encore plus compliqué la semaine prochaine, hein, d'après...
0: Oh, me faites pas peur, me faites pas peur.
3: Ah, oui, oui.
0: Moi, je vais dans le jacuzzi tout de suite, là. Dominique,
3: oui.
0: Vous habitez à Monaco, non, vous? Le Monaco alsacien, non?
3: Le petit Monaco.
0: Le petit Monaco. À Trüchtersheim, quoi.
3: C'est ça.
0: Tout se passe bien?
3: Eh oui, ça va.
0: Bah, écoutez, nickel. Donc, je vous laisse me poser votre question...
3: Alors, j'ai pas tout entendu la semaine dernière, mais est-ce que, je sais pas si les questions ont été posées. Est-ce que le dingue est une personne?
0: Ah, la question a été posée plus ou moins. La question c'était, est-ce que c'est une personnalité? Donc, possiblement une personne, quoi, finalement. Et la réponse était non.
3: Ah, ben dommage, parce que j'avais trouvé quelque chose qui était pas mal en rapport.
0: Alors, dites-moi.
3: Qui j'avais trouvé?
0: Ouais.
3: Un artiste de street art strasbourgeois.
0: Ok, d'accord. Vous voulez pas m'en dire plus?
3: Stork, il s'appelle.
0: Ah oui, bah oui, on le connaît bien. Malheureusement, non, ce n'est pas une personnalité, c'est pas une personne que nous cherchons.
3: Bon,
0: Dominique, je vous souhaite une belle journée.
3: Merci, bonne journée.
0: À bientôt, au revoir. Bonjour Jean.
4: Bonjour Laurent.
0: À Wissembourg, tout se passe bien à Wissembourg?
4: Exact. Super. Nickel. Chaudement, il fait beau, le soleil rayonne.
0: Le gars, chaudement, il m'a dit. J'adore. Il fait chaud, je suis en short et en t-shirt, qu'est-ce que t'as, toi? J'adore, genre.
4: Ah, bon. Je suis pareil que vous, là, actuellement.
0: Hein? Ben ouais, on est en short.
4: Short, t-shirt.
0: Ben oui, bien sûr. On va à la piscine, Jean, quoi.
4: Exact, exact.
0: Allez, super. Bon, qu'est-ce que vous faites, vous, aujourd'hui?
4: Ah, aujourd'hui, je suis avec ma compagne et je me suis dit, bon, les indices me parlent un peu, je me suis dit, je tente ma chance.
0: Ah, tentez votre chance parce que c'est le moment d'emmener votre compagne à la chenaudière, hein, là, pour le coup.
4: Ah, ben, on entend que ça et c'est tellement beau et bon.
0: Ah, ben
4: ça
0: voilà.
4: Ça donne envie d'y aller.
0: Allez, Jean, posez-moi votre question.
4: Est-ce que le dingue est un bâtiment?
0: Non.
4: Ah, mince.
0: Ah, mince. C'est raté, mon Janou. Je vous souhaite une bonne journée et vous me rappelez quand vous voulez, ok?
4: Merci. Nickel.
0: À bientôt.
4: Merci,
0: au revoir.
4: À
0: bonne bientôt. Journée.
4: Au revoir.
0: Merci d'avoir choisi ici Alsace en ce lundi matin. On est bien. On commence la semaine tranquillement. Hein. C'est bientôt les vacances scolaires aussi. Donc autant vous dire que on colore notre

0: Alors les innocents à 11h30 sur votre radio, ici Alsace.
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0: Est-ce que vous avez envie de voyager jusqu'à Monaco sans quitter l'Alsace ?
2: Oh Monaco, ton rocher est le plus beau.
0: Alors j'ai le bon plan pour vous, direction Strasbourg, place Broglie devant l'hôtel de ville. Vous pourrez découvrir l'exposition Patrimoine architectural de Monaco. Les grilles de l'hôtel de ville se transforment en galeries à ciel ouvert. Au programme, 15 photographies sélectionnées parmi les œuvres de jeunes monégasques âgés de 11 à 25 ans. Leur mission, poser un regard original et artistique sur les bâtiments et les trésors architecturaux de la principauté. Une belle façon de découvrir Monaco autrement, de prendre une petite dose de culture pendant votre balade strasbourgeoise.

0: tout ça sans sortir le portefeuille, parce que oui, c'est gratuit. Alors si vous passez par la place Broglie, ouvrez l'œil, Monaco s'invite à Strasbourg, c'est gratuit et c'est jusqu'à jeudi.
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0: vous le dit à l'instant sur votre radio préférée.
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0: Avec ce beau soleil, on se dit, l'été est là. Non, l'été n'est pas là. Mais vous allez pouvoir profiter d'un week-end ensoleillé, dans un jacuzzi. Ah, j'adore l'instant. Vous venez jouer avec moi, Isabelle ? Bonjour.
3: Oui, bonjour.
0: Comment allez-vous ce lundi matin, Isabelle ?
3: Bah écoutez, très bien, comme vous dites, il fait beau, l'été est là.
0: Ouais, l'été est là, bah oui, on en profite.
3: Bah oui.
0: Bon, avec une petite laine quand même.
3: Un petit peu le matin, oui.
0: Ah ouais, le matin, l'après-midi, voilà, on tourne autour des 15 degrés, hein, c'est pas mal. Bon, moi j'ai allumé le chauffage ce week-end, vous aussi ou pas ?
3: Oui, la semaine dernière déjà.
0: Ah, déjà la semaine dernière, ouais, mais moi hier, je me suis dit, ça y est, hein. Faut allumer le chauffage.
3: Il faut.
0: Bon, bah écoutez, on va en profiter pour peut-être partir le temps d'un week-end à la Chenaudière, à Colroy-la-Roche.
3: Ah, ça serait bien.
0: Bah oui. Vous irez avec qui si jamais vous gagnez ?
3: Ah bah avec Laurent, mon conjoint.
0: Oh, je croyais que c'était moi maintenant.
3: Eh oui, c'est vrai.
0: Isabelle, vous allez peut-être repartir avec ce séjour pour deux personnes si vous me posez une bonne question. Nous sommes dans le Bas-Rhin et c'est à Strasbourg.
3: Oui, alors est-ce que c'est de la mosaïque ?
0: Est-ce que c'est de la mosaïque ? Non.
3: Oui.
0: Ah. Non. Vous avez pensé à quoi avec les indices là ?
3: Les pixels art.
0: Ah, ok.
3: Dans les rues.
0: Ok. Malheureusement, non, ce n'est pas du tout ce qu'on cherche dans le Ding cette semaine.
3: D'accord. Tant pis, je
0: faudra retenter votre chance et vous embrasser Laurent quand même, hein, de ma part.
3: D'accord, ça sera fait.
0: Allez, à bientôt Isabelle, au revoir.
3: Bonne journée, au revoir.
0: De Isabelle, on passe à Chantal. Bonjour Chantal.
4: Bonjour.
0: À Bougouloum, Chantal, à Saint-Réunion.
4: Oui, c'est ça.
0: Il neige ? Non, il neige pas encore. Hein.
4: Non, il neige pas. Vous en faites pas.
0: Okay, il y a le soleil. Bah oui. Écoutez, profitez-en alors. Hein.
4: Oui.
0: Ça fait du bien. Dites-moi, vous avez passé un très bon week-end ou un très très bon week-end ?
4: Un moyen week-end, voilà.
0: Un moyen week-end. Bon, bah écoutez, on va essayer de passer une très très bonne semaine alors ensemble.
4: Oui, d'accord.
0: Ok, super.
4: Pourquoi pas ?
0: Pourquoi pas ? Avec un super séjour à la Chenaudière, pourquoi pas, pour vous ?
4: Oui.
0: Alors,
4: pas du tout.
0: Votre question.
4: Alors, la question, est-ce que le ding pourrait être un signal d'alarme ?
0: Ah, un signal d'alarme. Vous avez pensé à quel signal d'alarme ?
4: Eh bien, chant du merle.
0: Ah !
4: Au sifflet.
0: Au sifflet du merle, ok.
4: Oui.
0: Bah écoutez, malheureusement, non, on n'y est pas du tout, du tout, du tout.
4: D'accord, ok.
0: Faudra retenter votre chance.
4: Oui, bon, je travaille tous les jours un peu dessus, voilà.
0: Bah voilà, c'est un travail quotidien finalement le ding.
4: Bah vous savez quoi, ça fait marcher les neurones, voilà.
0: Bah voilà, et voilà, on est là aussi pour réfléchir. Effectivement.
4: Ben, quand on est à la retraite, on fait ça, voilà.
0: Mais ouais, au lieu de faire des mots croisés, là, sur le canapé.
4: Oui, voilà.
0: Bon, Chantal, vous me dites, si vous avez une autre question, vous me rappelez quand vous voulez.
4: D'accord, merci bien.
0: Très bonne journée, bonne semaine, au revoir, Chantal.
4: Au revoir. Merci.
0: Le premier indice du ding, il faisait comme ça.

0: Le deuxième indice du ding, il fait comme ça.
1: Deutsche Qualität.
0: On réécoute, David.
1: Deutsche Qualität.
0: Deutsche Qualität. Troisième indice. Il est là. Oh, les oiseaux. Oh, on se sent en pleine nature, là, dis donc. Quatrième indice.

jour, c'est pas une personnalité, c'est pas en rapport avec Mick Jagger, c'est pas en rapport avec l'automobile, ce n'est pas un lieu, c'est pas un aérodrome, ce n'est pas la cathédrale, c'est pas un label, ni un parc. On ne peut pas marcher sur le ding, c'est pas un signal hertzien, ce n'est pas un festoche, un festival, ce n'est pas en lien avec la musique, ce n'est pas un jeu, ce n'est pas une marque commerciale, ni un observatoire, ni une personne, un bâtiment, ce n'est pas la mosaïque, ou une mosaïque en Alsace, et ce n'est pas un signal d'alarme. Mais à quoi fait-on référence? Je vous attends, 03 88 25 15 15, en écoutant Sia. Ah ouais, donne-moi du love, donne-moi du love.

0: Gimme Love, Sia à l'instant sur votre radio ici Alsace.
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0: Chaque semaine, nous jouons pour de très très beaux cadeaux. Les plus beaux cadeaux de la région sont sur votre radio ici Alsace. Cette semaine, un cadeau magnifique. Un séjour pour deux personnes à la Chenaudière à Colroy-la-Roche. Une nuit en grande suite d'exception avec un dîner au restaurant gourmand Le Chêne. Le petit déjeuner au grand buffet avec live cuisine. L'accès au Nature Spa de 2500 m² avec les piscines, les saunas, les hammams, le bain bois, bref, d'une valeur de 1021 €. On met les petits plats dans les grands, comme on dit cette semaine. Bonjour Christelle.
3: Oui, bonjour.
0: Cri-cri, comme on vous appelle, non ?
3: Ça peut arriver.
0: Bon, on va rester sur Christelle alors.
3: Tout à fait.
0: Dites-moi, qu'est-ce que vous avez comme programme, vous, aujourd'hui ?
3: Alors aujourd'hui, je suis rentrée parce que j'ai pas d'internet au travail.
0: Ah donc, bah voilà.
3: Mon retour, j'ai profité de vous écouter parce que d'habitude je ne peux jamais.
0: Ouais.
3: Et en entendant votre récapitulatif, je me suis dit tiens, ça m'a donné une idée. Je me suis dit, je fais vite avant de reprendre mon travail.
0: Ah bah voilà, ben vous faites bien. Posez-moi votre question alors, Christelle.
3: Alors, est-ce que ça roule?
0: Est-ce que le ding roule? Eh ben non, le ding ne roule pas.
3: Ah, mince.
0: Vous aviez pensé à quoi ?
3: Au tramway.
0: Ah, intéressant. Avec les indices, là, le tramway ?
3: Oui, avec le sifflement, avec l'oiseau qui siffle.
0: Ouais.
3: Et sur Strasbourg, bon, il y a le tramway, donc je me suis dit, pourquoi pas, ça
0: pourquoi
3: pourrait être le tramway.
0: Pas.
3: Et puis, c'est une Deutsche Qualität aussi. Hein,
0: ah avec... ouais, bah oui, vous avez raison, ouais. Malheureusement non, le ding ne roule pas et ce n'est pas le tram.
3: Ah oh bah c'est bien dommage, j'aurais bien aimé.
0: Oui, forcément. Alors ce que je vous propose, c'est Christelle, vous continuez à travailler, vous me rappelez quand vous voulez.
3: Eh ben écoutez, ce sera un jour X, pas de souci dans l'immédiat.
0: Ouais, ben écoutez, vous trouverez un petit moment de toute façon.
3: Très bien.
0: Je vous embrasse, à bientôt Christelle.
3: Merci, au revoir.
0: Au revoir, 03 88 25 15 15. Je vais vous donner un nouvel indice, parce que oui, il faut que ça tombe, le ding. Le dernier indice du ding, il fait comme ça, on va l'écouter maintenant.
4: Vous attaquez bien le sol avec votre talon, vous déroulez le pied et vous poussez avec la pointe.
5: On marche, quoi.
4: Hein ?
5: Oui.
4: L'idéal, c'est de respirer par le nez, hein, et de synchroniser votre respiration sur vos pas.
0: Ah ah, hey, il est important ce ding. Il est important cet indice pour le ding. 03 88 25 15 15. Mais à quoi fait-on référence ? Tout ça pour vous sélectionner. Soyez le plus rapide maintenant au 03 88 25 15 15. Oh, je vois qu'au standard, ça commence à s'affoler. Allez, je vous attends. On écoute Michel Berger juste avant, la groupie du pianiste ici Alsace.

0: Michel Berger, la groupie du pianiste à l'instant sur votre radio Ici Alsace, qui va une nouvelle fois créer l'événement demain. 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
0: Le Deng, ce truc que nous cherchons dans le Bas-Rhin à Strasbourg pour le coup. Et vous gagnez un séjour pour 2 personnes à la Chenaudière à Colroy-la-Roche. Cette semaine, Audrey, rebonjour.
6: Bonjour.
0: Pourquoi j'ai dit rebonjour, moi ? Je sais pas pourquoi, je croyais vous avoir déjà eu ce matin, mais non.
6: Non, pas du tout. Non, pas aujourd'hui.
0: Je vous ai confondu, Audrey. Je suis désolé.
6: Il n'y a pas de souci.
0: Alors, dites-moi votre question, ma chère Audrey.
6: Alors, moi, j'aurais voulu savoir si le Deng donne l'heure.
0: Ah, excellente question. Non, le Deng ne donne pas l'heure, mais vous aviez pensé à quoi, là ?
6: Alors, avec les indices, notamment l'indice allemand, j'aurais pensé au coucou, vous savez, de la forêt noire, l'horloge.
0: Ah ouais, pas mal. Pas mal. Non, malheureusement, il y a d'autres indices et il faut mettre tous les indices ensemble et il faut faire un petit micmac. Oui.
6: Ok.
0: Vous allez voir, bon, le premier indice, il est extrêmement compliqué, je l'avoue, mais le reste, on peut y aller. Hein. On peut trouver, pour le coup. Audrey, d'accord. Je vous laisse le plaisir de vous écouter encore et puis peut-être me rappeler cette semaine, n'hésitez pas.
6: Merci à vous.
0: Je vous souhaite une belle journée. Au revoir. Merci.
6: Au revoir.
0: Bonjour Caroline.
7: Bonjour.
0: Caroline, j'écoute votre question.
7: Alors, est-ce que le Deng a un rapport avec un sport ?
0: Alors, je vous réponds oui. Le Deng a un rapport avec un sport. De quoi
7: oui.
0: s'agit-il ? Une
7: Alors,
0: réponse.
7: Moi, j'ai pensé au stade de la Méno.
0: Le stade de la Méno, la réponse. La réponse, David, le stade de la Méno. Ce n'est pas le stade de la Méno.
7: Pas tant pis.
0: En tout cas, ma chère Caroline, vous avez fait considérablement avancer ce schmilblick. Hein.
7: Merci beaucoup.
0: Je vous souhaite une belle journée et à bientôt.
7: Au revoir.
0: Au revoir. Le Deng est dans le Bas-Rhin, c'est à Strasbourg. Et en lien, de près ou de loin, avec un sport. Ouh là là, mais à quoi fait-on référence ? La réponse demain sur votre radio Ici Alsace. Nous allons faire place à On vous doit bien ça. C'est Enora Malagré qui arrive juste après Manu Chao, Ici Alsace.

0: Clandestino sur votre radio ici Alsace. Enora Malagré, juste après les infos, on vous doit bien ça. Bonjour Enora, alors le programme du jour.
1: Bonjour à toutes et à tous, bienvenue dans votre nouveau rendez-vous, ça s'appelle On vous doit bien ça, tous les jours, entre 12h et 13h aujourd'hui, gros dossier sur les robots ménagers, comment les payer moins cher, des trucs et astuces dans tous les sens dans On vous doit bien ça, à tout de suite.
0: À tout de suite Enora, et dans un instant, le point sur l'actualité partout en Alsace. Merci d'être avec nous, comme chaque jour, voici Niagara ici Alsace.

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0: Bon appétit, par avance, nous sommes le 12 octobre et il est tout pile midi. L'actualité partout en Alsace, Marie Maison. Bonjour Marie.
2: Bonjour Laurent, bonjour à toutes et à tous.
0: Le mouvement lycéen a repris ce matin à Strasbourg.
2: Avec des blocus au Pontonnier, à Kléber, à Marie Curie ou encore à Fustel de Coulanges, des feux de poubelle et des jets de mortier ont aussi été signalés devant Jean Monnet. 11 interpellations ont eu lieu ce matin à Strasbourg. Une nouvelle journée de manifestation est prévue demain matin dans la capitale alsacienne. À Aubagne, dans les Bouches-du-Rhône, le proviseur d'un collège blessé par une balle de fusil de chasse ce matin, tout comme 7 autres personnels de l'éducation. Leur pronostic vital n'est pas engagé. Les faits ont eu lieu vers 10h dans les couloirs de l'établissement. Le jeune tireur présumé de 14 ans a été interpellé. Les ministres de l'éducation et de l'intérieur sont attendus sur place aujourd'hui.
0: C'est un petit camion bleu devenu indispensable dans le Sungo.
2: Le Medicobus a commencé sa tournée début septembre dans 10 communes considérées comme des déserts médicaux. Il permet de se faire dépister plus rapidement. Un vrai soulagement pour ses patients comme Geneviève, une habitante de Rispac.
3: J'ai appris par la mairie qu'il y avait un dépistage du cancer de la peau par Okoya. Donc, je me suis inscrite par internet et puis j'ai eu mon rendez-vous là ce matin à 9h20. Et voilà, je suis passée. Pour moi, c'est pratique. C'est vrai que c'est un grain de beauté que je voulais absolument montrer et ce que j'ai pu faire. Donc elle a pris la photo et puis maintenant je vais attendre les résultats.
4: Quels sont les avantages, Geneviève ?
3: Pas d'attente ou peu d'attente chez un dermato. Le rendez-vous dermato, c'est compliqué. C'est vrai que j'ai essayé plusieurs fois et au bout d'un moment, on baisse les bras. C'est très difficile de trouver actuellement un dermato. Donc je pense que ça, c'est une très belle opportunité pour pallier au moins au dépistage du cancer de la peau.
2: Un dispositif porté par Okoya, une entreprise strasbourgeoise. Une voiture électrique 100% alsacienne présentée au Mondial de l'Auto à partir d'aujourd'hui. Le salon s'ouvre à Paris pour 10 jours. Les visiteurs pourront découvrir l'Hypop, petite 4 places limitée à 90 km/h, conçue à Sausheim dans le Haut-Rhin.
0: Ce n'est plus possible de s'entraîner au milieu des voitures.
2: Voilà ce que disent en substance les clubs de biathlon du Bas-Rhin et de la Fédération de ski. Ils réclament un stade digne de ce nom dans le massif des Vosges et ont profité d'une compétition hier au Champ de Feu pour rappeler leur doléance, Élise Hulatin.
5: La compétition du jour révèle bien la problématique.
6: Aujourd'hui, on a organisé le matin la partie ski de fond.
5: Nicolas Degerman représente la fédération de ski dans le Bas-Rhin.
6: Ensuite, on déménage l'organisation sur le pas de tir des Beautés où il y aura le tir qui sera organisé. Mais le vrai biathlon, c'est du tir à l'effort.
5: Les entraînements, eux non plus, ne correspondent pas au vrai biathlon.
7: On prend des routes pour pouvoir pratiquer.
5: Caroline Finance n'est pas rassurée quand elle encadre les jeunes du club d'Oberhasslar.
7: Des voitures qui serrent, des voitures qui klaxonnent, des gestes pas très très polis.
5: Et puis les biathlètes alsaciens sont défavorisés en compétition, selon Jean-Marie Petit-Demange, président du club Molsheim Ski Nordique.
8: Ici, on est les pionniers du biathlon en France, mais voilà, on est complètement dépassés. C'est l'immobilisme depuis plus de 20 ans.
5: Pourtant, la collectivité européenne d'Alsace est plutôt favorable à la construction d'un stade nordique au Champ du Feu.
8: Et puis, il y a les communes qui ne veulent pas s'investir, ne serait-ce qu'en montant des dossiers. A priori, l'argent, c'est pas le problème.
5: Parce que le dernier projet en date est beaucoup plus modeste que les précédents. 1,6 million d'euros pour une piste et un pas de tir. En comparaison à la Bresse dans les Vosges, un stade nordique à plus de 6 millions d'euros va bientôt voir le jour.
2: Précision signée Élise Hulata. En Ligue 1 de football, les Strasbourgeois ont raté leur reprise hier soir à Nice. Défaite 2-1 face aux Aiglons. Samedi prochain, le Racing recevra le PSG à la Méno. La maison Schützenberger de Strasbourg s'offre une seconde vie grâce au projet de 3 jeunes amis. Ils ont ouvert en lieu et place de la brasserie désaffectée une boulangerie et ça cartonne, nous dit ce matin un des 3 repreneurs, Tom Nessy.
9: On commence à connaître les prénoms des gens du quartier. Enfin voilà, ça commence à devenir un vrai lieu de vie. Les gens s'attablent. On commence à pouvoir servir des bières à tout le monde. Il y a des anciens qui venaient à la maison Schützenberger il y a plus de 50 ans qui reviennent, qui nous disent moi je m'asseyais là-bas, je venais avec mes parents, jouais dans le quartier. Ben voilà, donc je trouve ça génial qu'ils puissent revenir maintenant, redécouvrir le lieu et ce qu'on y a fait.
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2: Laurent, on a une belle météo pour ce début de semaine.
0: Oui, effectivement. Et pour toute la semaine, du soleil. Les températures sont agréables hein, en ce début octobre. Effectivement, 17 degrés du côté de Strasbourg, à Guenot. 17 également à Colmar, à Mulhouse. 16 degrés dans le centre Alsace, à Sélestat. Et n'hésitez pas à vous faire plaisir avec des randonnées dans le massif vosgien aujourd'hui et toute la semaine. Il va faire beau. Merci d'avoir choisi Ici Alsace. Voici, on vous doit bien ça, et Dora Malagré pour la suite Ici Alsace.
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4: Et bonjour à tous, bienvenue. J'espère que vous avez passé une belle après-midi, que ce lundi n'est pas trop dur, on le sait, les temps sont compliqués, mais on va y arriver ensemble, en échangeant des bons plans pour récupérer des sous, éviter les arnaques, en parlant santé, et ça tombe bien, c'est tout ce qu'on fait ici pour vous, parce qu'on estime qu'on vous doit bien ça, et c'est le titre de l'émission. On est ensemble jusqu'à 13h, chers amis, bienvenue. C'est votre antenne, hein, 0810 055 056, vous avez des questions, on a les réponses. Moi, je m'appelle Enora Malagré et grâce notamment à cette merveilleuse bande composée de la patronne Aude Razo, Madame Antiarnac. Coucou Aude.
10: Au garde à vous, s'il vous plaît. Attention. Bonjour, bonjour à tous.
4: Bonjour ma Aude. Notre médecin, Gérald Kierzek. Coucou.
11: Bonjour. Bonjour.
4: Ça va, docteur?
11: Tout le monde. Bah, très bien. Pour un lundi matin, on est en pleine forme.
4: Il est déjà midi, mentale. Mais tout va bien. Notre grande journaliste Elsa Wolinski. Bonjour Elsa.
12: Bonjour.
4: Et Monsieur Bonplan, Valère Correa.
13: Salut Enora, bonjour à toutes et tous.
4: Et dans un instant, je vous présenterai aussi notre collègue, le journaliste de 60 millions de consommateurs, parce qu'aujourd'hui, gros dossier, notamment sur les robots lave-vitres, les robots de ménage en général. Et puis Gérald Kierzek nous parlera aussi un peu résilience, comment se former au premier secours pour la santé mentale. Et puis Elsa nous dira aussi tous les petits noms qu'elle a donnés à ces robots, justement, qu'elle n'utilise absolument jamais. Vous pouvez, je vous l'ai dit, nous joindre au 0810 055 056 et nous laisser, entre autres, des messages vocaux, comme l'a fait Pamela aujourd'hui.
14: Bah, moi, j'ai déjà entendu quelque part que apparemment l'État pouvait prendre de l'argent comme ça qui dort sur un compte. J'ai 100 euros sur un vieux compte que j'ai pas utilisé depuis un moment. Est-ce qu'il faut que je m'inquiète ou pas?
4: Très bonne question, Pamela. C'est pour notre Aude, ça.
10: Ne vous inquiétez pas trop, Pamela. Il y a quand même peu de chances que ça vous arrive. Et je vais vous parler de Cyclades.fr, une astuce tout simple pour savoir si vous avez de l'argent qui dort vraiment quelque part.
4: On y répond plus avant. C'est pas français, peut-être, je ne sais pas. Dans une trentaine de minutes, on est ensemble jusqu'à 13h. On vous doit bien ça sur Ici. Je vous l'ai dit en préambule, aujourd'hui, nous allons parler notamment des robots lave-vitres, puisque nos chers amis de 60 millions de consommateurs, je vais y arriver, ils consacrent un grand dossier grâce à Adriane de San Isidoro, que nous recevons à nouveau avec notre... j'arrive pas. Allez, ce sera sans phrase.
11: Il faut ajouter un coup. Faut ajouter olé à la fin. Vous allez voir.
4: Ça va pas là. Écoutez, c'est lundi, je sais pas ce qui m'arrive. Comment ça va, Adriane?
15: Ça va bien, moi.
4: Passons à autre chose. Alors, vous avez consacré un large dossier aujourd'hui sur les robots lave-vitres, chère Adriane. Et c'est Valère Correa qui va vous cuisiner, si je puis me permettre.
13: Alors, les robots lave-vitres, mais aussi les robots pour faire le ménage, on va en parler. Est-ce que ce sont des gadgets? Est-ce que ça peut vraiment nous aider? On va commencer par les robots lave-vitres. J'avoue que quand j'ai vu ce classement, je me suis déjà demandé, mais qu'est-ce que c'est qu'un robot lave-vitre, Adriane?
15: En fait, vous allez avoir deux sortes de robots lave-vitre. Il y en a qui ressemblent à des grosses voitures télécommandées de forme rectangulaire, qui sont équipées de chenilles pour avancer, et d'autres qui ressemblent plutôt à des gros téléphones fixes et qui sont équipés de patins rotatifs et qui avancent en oscillant par reptation sur la vitre.
4: Oula,
15: c'est assez étrange, mais voilà, ce sont les nouvelles créatures domestiques. Ils montent
11: verticalement sur la vitre.
15: Absolument, ils défient les lois de la gravité. Alors, comment est-ce que ça marche?
4: Oui. Bruitage, Elsa. N'hésitez pas à la recruter.
15: Hein. Et ben, du coup, comment ça marche? En fait, on positionne le robot à la verticale sur la fenêtre, on enclenche le bouton de démarrage, et donc là, il y a un aspirateur qui va s'enclencher. qui va permettre à au robot de s'accrocher à la paroi. Et donc bah là,
11: le robot va pouvoir
15: absolument.
4: Le gars est en varap.
15: Totalement.
10: Et donc tout seul, il marche tout seul. On n'a pas besoin avec le bras.
15: Et donc justement, on délègue absolument toute l'étape de nettoyage au robot qui va pouvoir donc s'élever, aller à droite comme à gauche, détecter les bords et en avançant, il va asperger en fait du liquide nettoyant. Et en fait, ces petits trous sont recouverts de, si vous voulez, de chiffons en microfibre.
11: Ouais.
15: Il va passer sur les tâches et ça disperse les traces sur la vitre.
13: Donc ça fait un peu gadget quand on en parle, mais enfin ça se vend. Et moi je voulais qu'on fasse le point là-dessus parce qu'il ne faut pas se dépenser inutile, c'est quand même important. Parce qu'à chaque fois le robot va falloir changer de vitre, c'est quand même un peu contraignant. Mais combien ça vaut un robot lave-vitre en moyenne?
15: C'est entre 100 et 450 euros selon les modèles.
4: C'est hyper cher.
15: Donc c'est pas donné. Alors nous on a quand même trouvé un bon robot aux alentours des 250 euros. Donc on peut trouver des robots à des tarifs qui sont relativement accessibles.
13: Vous avez fait un classement justement dans le dernier numéro de 60 millions de consommateurs qu'on retrouve en kiosque, je le rappelle. Qu'est-ce qu'on apprend avec ce classement?
15: En fait, on apprend que, si vous voulez, certains robots peinent vraiment à quand même nettoyer certaines tâches. Donc, il y a à boire et à manger. Il y a des robots qui sont efficaces. Il y en a d'autres qui sont aussi beaucoup plus rapides pour laver un mètre carré de fenêtres. Certains vont mettre 2 minutes, d'autres 9. Donc, 9 fois X fenêtres à laver, ça peut être un peu longué. Il y en a qui, en fait, si vous voulez, ce sont des robots qui sont reliés à une station de charge. Ils sont reliés par une espèce de câble d'alimentation qui va relier le robot à cette station. Et donc, selon la longueur de ce câble, le robot pourra aller plus ou moins loin en haut sur la fenêtre.
4: Ça marche sur les très très grandes baies vitrées aussi.
15: Exactement. Mais
4: pour les gens très très riches comme si Gérald Kierzek,
11: on rigole, mais personne n'aime faire les vitres. Deuxièmement, il y a des vitres qui ne sont pas accessibles. Oui. Et troisièmement, c'est un vrai sujet parce qu'on voit sur les réseaux sociaux, alors peut-être que je me suis abonné au mauvais compte, mais on voit plein de robots comme ça à des prix effectivement parfois exorbitants.
15: Justement, sur cette histoire d'atteindre toutes les fenêtres, il faut prendre un robot avec un câble d'alimentation très long si on veut aller tout au bout. Et donc, il faut y faire attention.
4: Déjà, si vous avez ce fameux robot pour vitres, appelez-nous, écrivez-nous 0810 055 056. J'aimerais bien vos retours sur expérience, comme on dit. Et nous allons accueillir Claudette de Vézélois. J'embrasse très fort ici Belfort, Montbéliard. Coucou Claudette, lundi chez vous c'est ménage, ma chère Claudette.
12: C'est ça, tout à fait, tous les lundis. Bonjour à vous, bonjour toute l'équipe.
4: Bonjour. Alors, vous aviez essayé ou pas, vous, ça, le robot?
12: Moi, j'ai pas de robot. La nature m'a fait 2 mains, 2 bras. Et ils vont pas mal. Et ça fait de la gymnastique.
4: Eh ben voilà, j'adore. Donc, alors, vous faites comment, Claudette, pour nettoyer vos vitres? C'est quoi votre petite potion magique?
12: Je n'ai pas des grandes baies vitrées. J'ai une des porte-fenêtres, mais pas de grandes baies vitrées.
4: Ouais.
12: Alors, moi, je prends tout simplement ou une éponge ou un chiffon doux dans une petite bassine avec de l'eau tiède, du vinaigre, quelques gouttes, une fois de temps à autre, je ne fais pas tout le temps, de liquide vaisselle. Et vas-y, je mets tout ça sur mes vitres, j'enlève avec la raclette et j'essuie avec un chiffon doux.
4: Valère, il est quand même de la même école que vous.
13: Oui, Claudette.
4: Désolée, Adrien.
13: Non, mais c'est parfait. Et en même temps, 60 millions, ils le disent souvent, attention à pas surconsommer. Il y a des appareils, c'est quand même un peu des gadgets. Peut-être que ça en fait partie, mais c'était bien cet éclairage. Mais c'est vrai que moi, comme Claudette, je fais exactement la même chose. Et je suis de la team... pas de traces sur les vitres. Ça me rend dingue une trace sur les vitres. Donc j'y reviens, je vous le dis. C'est
4: voilà, commençons
16: à vivre ensemble, Valère.
4: À connaître Valère, ça m'étonne pas. Le gars est à peine maniaque.
11: Hypochondriaque, maniaque, obsessionnel.
4: Et c'est pour ça qu'on... Très bon client pour vous, docteur Kierzek.
11: Non, mais je voudrais poser une question entre ces robots comme ça, la vitre, et les nettoyeurs vapeur. Parce que pour le coup, du nettoyeur vapeur, ça peut servir à d'autres choses.
15: Oui, mais alors, les nettoyeurs vapeur, ça va s'utiliser quand même pas mal aussi sur les sols. Là, en l'occurrence, c'est vraiment ce qui est utile avec ce type de robot, c'est qu'il n'y a aucune opération manuelle. C'est sur ça, c'est autonome. Et donc, si on ne veut pas sortir son escabeau parce qu'on a 10 fenêtres ou une grande baie vitrée, ou juste qu'on n'est pas en condition physique pour
11: attention
15: le faire.
11: À l'escabeau.
15: C'est quand même bien pratique. En revanche, si on est en pleine forme et qu'on a 3 fenêtres à faire, ça ne sert pas à grand-chose.
4: Alors, si vous avez des trucs et astuces comme Claudette, qui nous parlait d'ailleurs, moi ça m'intéresse, mais au vinaigre, chiffon, raclette, tout ça, on est preneurs, preneuses. Appelez-nous 0810 055 056. On continue de parler de vos robots ménagers. On a des bons plans à venir, mais pour l'heure, nous écoutons De Palmas. Tombez sur votre radio ici, on est ensemble jusqu'à 13h et il est midi 13, donc on vous doit bien ça.

0: Gérald de Palmas.
1: Merci.
0: Tombé sur votre radio ici. On est ensemble jusqu'à 13h.
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0: Gérald Kierzek qui s'est incrusté sur la désannonce du titre tant il est fier de porter le même prénom que ce grand artiste. Quel coquin ce Gérald Kierzek qui vous parlera dans un instant, chers amis, de votre santé mentale et des premiers gestes de secours. Un peu plus tard dans l'émission, Elsa nous dira les prénoms qu'elle a donnés à ses différents robots.
4: Et oui.
0: Un peu comme son collègue Valère Correa, on va en parler dans un instant, puisqu'il est au cœur d'un grand dossier, chers amis, j'ai roulé les airs, c'est vous dire, sur les robots ménagers. Nous avons la chance d'avoir notre collègue Adrian de San Isidoro, de 60 millions de consommateurs, qui a consacré un très joli dossier dans le magazine sur les robots La Vitre. Certes, c'est un peu cher, mais Dieu que c'est pratique. Vous êtes très très nombreuses et très nombreux à réagir au 0810 055 056. On prend vos trucs et astuces pour laver les vitres et tout d'ailleurs. Et là, pour l'heure, on va parler des robots tout court. Vous savez, ces petits robots qui ressemblent à des soucoupes volantes et qui font le ménage à notre place. C'est pas mal ça, Valère.
5: Bah, en tout cas, ça se démocratise, c'est vrai. Ça vaut quand même relativement cher. Est-ce qu'on est dans une tendance de fond, cher Adrian, sur les robots ménagers? Et est-ce qu'il y en a certains efficaces?
0: Si vous en avez chez vous, vous nous le dites, hein, écrivez-nous.
6: Alors oui, ces robots s'achètent de plus en plus parce que les prix ont tendance un petit peu à baisser avec les années, mais ça reste quand même très cher, hein, entre 100 pour les tout premier prix et plus de 1000 euros pour les modèles les plus onéreux. Alors c'est effectivement très pratique, on le programme quand on va au travail ou quand on va faire ses courses, on revient, le ménage est fait, mais pas toujours nickel chrome. Il y a des modèles qui peinent un petit peu sur certaines surfaces, sur les moquettes, sur les parquets, parfois même c'est déconseillé de le passer sur le parquet parce que les modèles laveurs peuvent avoir tendance à l'abîmer. L'humidité et le bois, ça fait deux. Et puis après, vous allez avoir des modèles qui sont équipés de brosses, par exemple, bien pratiques pour enlever les poils d'animaux domestiques qui se prennent dans les tapis. Donc, si on en a à la maison, il faut faire en conséquence. Bref, il y a vraiment énormément d'offres.
5: Si on est intéressé par ce type d'appareil, qu'est-ce que vous nous conseillez de regarder? Quels sont les critères importants pour choisir?
6: Oui, alors vérifiez d'abord si vos sols peuvent être lavés avec votre robot. Si vous avez du parquet, peut-être qu'il faudra aller sur quelque chose d'autre.
7: C'est écrit sur la boîte, ça? C'est écrit conseillé pour tel ou tel sol?
6: Non, ils disent, ils mettent en avant les programmes qui sont embarqués par le robot, sans dire évidemment n'achetez pas le nôtre parce que il y a pas X ou X fonctionnalités. Donc oui, il faut faire attention. Pareil, même chose si vous avez un animal, prenez le bon appareil. Ensuite, ça c'est mine de rien, c'est important. Regardez pendant combien d'années ces robots sont mis à jour. Parce que dès qu'ils ne sont plus mis à jour, ou débranchés tout simplement à distance, eh bien, on n'a plus accès à tout un tas de fonctionnalités. Et donc, par exemple, c'est tout bête, mais vous pouvez cartographier la zone à nettoyer et exclure des zones que vous ne voulez pas être nettoyées. Et si votre appareil n'est plus mis à jour et débranché, bah, par exemple, bah, votre robot, il va aller aspirer la cheminée. Et la cheminée, et la cheminée, alors, il y a toutes les chances qu'elle soit, qu'il n'y ait pas de feu, heureusement, mais le robot peut se piéger dans les bûches et continuer à essayer de nettoyer
0: et se décharger intégralement. Germinal.
6: Le nettoyage n'est tout simplement pas fait. Donc il faut le remettre à sa station de charge, le recharger et relancer. Donc en fait, si vous voulez, mine de rien, ces histoires de mise à jour, elles sont importantes.
5: Et puis c'est important de se dire qu'on ne le laisse pas en autonomie. Vraiment, c'est la vérité.
0: Vous en avez un, je suis sûr.
5: Oui, mais je viens de recevoir une notification.
0: Non, c'est vrai. Il s'appelle comment le vôtre?
5: Il s'appelle José. Enfin, je l'ai appelé José. Mais c'est une marque. Et là, je viens de recevoir batterie faible. Il faut le charger. Donc je vais le renvoyer sur sa station à distance pour qu'il se recharge un petit peu. Bah oui, parce qu'il y a une batterie à l'intérieur.
0: Il va tout seul à sa station, charger tout seul.
5: Et c'est là-dessus que je voulais attirer l'attention de celles ou ceux qui...
0: Je lui parlerai, moi, carrément.
5: Si vous voulez en acheter un, attention, on prépare le sol avant de le lancer. C'est-à-dire que là, ce matin, j'ai enlevé les tapis, les fils électriques, j'ai relevé les petits plaids pour pas qu'ils se prennent les pieds dedans. Et oui, il peut, à un moment donné, vous dire la station, je suis bloqué et il faut retourner à la maison. Alors ça, c'est hyper embêtant.
7: C'est ça que je voulais demander, parce que moi, j'ai pas du tout de robot. Est-ce que, par exemple, les chaises de ma table, il faut que je les mette sur la table ou...
6: Oui, alors ça peut être bien effectivement de préparer, comme le fait Valère, son intérieur avant de lancer un nettoyage, mais sinon aussi avant d'acheter un modèle, vérifier qu'il soit suffisamment compact pour qu'il puisse passer en dessous de vos chaises, dans les interstices de la maison.
5: Un dernier mot, Adrien, sur les droits du consommateur. Quand on achète sur Internet, c'est vrai qu'on n'y voit jamais vraiment, c'est plus en fait. Quelles sont les règles de garantie? Est-ce qu'on a le droit d'essayer un produit? Si ça ne va pas, on le renvoie, ou de le retourner si quand on le voit, on veut changer d'avis? Voilà, rebriefez-nous un peu sur
6: ça. Alors, il y a quelque chose de très important qu'on achète sur Internet, qu'on appelle le délai de rétractation de 14 jours, valable sur tout produit neuf acheté sur Internet. Vous l'achetez, eh bien, vous avez 14 jours à partir du moment où il arrive chez vous pour le tester, et s'il ne vous plaît pas, peu importe, de le renvoyer.
0: Mais moi, ça me dit bien de tester un petit José comme ça pendant 14 jours et puis de le renvoyer. Non, mais c'est vrai, parce que moi, je ne sais pas, quoi en penser. Ouais. Vous pouvez nous dire ce que vous en pensez en vrai, les amis. 0810, 055, 056. Je ne sais pas pourquoi je suis réfractaire, non Elsa, je vous sens un peu dans mon équipe.
1: Mais non, mais moi, déjà, je n'ai pas compris la mise à jour. J'ai pas compris ce que vous expliquez. Je suis désolée. Hein.
6: Oui, en fait, si vous voulez, ces appareils, ils sont mis à jour à distance par les constructeurs pour maintenir des fonctionnalités à distance. Et en fait, quand ces mises à jour ne sont plus mises en œuvre, vous allez perdre un certain nombre de fonctionnalités, dont par exemple la cartographie ou l'exclusion de certaines zones, qui apportent un vrai confort technologique et d'ailleurs des points sur lesquels les fabricants communiquent. Donc c'est un petit peu comme si vous renonciez à, je sais pas, l'appareil photo de votre smartphone au bout de X années d'utilisation.
3: Donc ça veut dire qu'il faut qu'on fasse nous les mises à jour,
1: c'est ça,
3: et qu'il y a un problème si c'est des sous-marques ou des petites marques ou des opérations comme ça avec une fiabilité discutable, et la boîte coule par exemple, il n'y a plus de mise à jour.
6: Et surtout, le fabricant, généralement, c'est une obligation, doit annoncer le nombre d'années de mise à jour, et ce nombre d'années varie d'un appareil à l'autre.
0: On continue de dérouler cette émission, c'est la vôtre, on l'a construit ensemble, 0810 055 056. Partagez-nous aussi vos expériences. Dans un instant, notre docteur Kirzek nous parlera des premiers gestes de secours pour la santé mentale, mais pour l'heure, c'est Christophe Maé, il n'y a que de l'amour chez toi sur ici. Il est midi 23 et nous, on est ensemble jusqu'à 13h, les amis.

0: qui vit sa vie tout seul, mais je trouve ça quand même un peu cher. On va donc vous accueillir pour en parler avec vous, 0810 055 056. On va accueillir Annie, qui appelle de Pouilly-les-Vignes. Oui. Coucou, ici Besançon. Bonjour Annie, bienvenue.
1: Bonjour, bonjour.
0: Vous allez bien Annie ?
1: Très bien, avec un beau soleil, très bien, merci.
0: Ah, c'est vrai que ça fait du bien au moral, par ces temps un peu durs. Vous avez un appareil, un robot qui lave les vitres, c'est ça ?
1: Voilà, oui, j'ai une véranda quand même avec plusieurs vitres.
0: Ouais.
1: Et du coup, c'est vrai que fallait que je prenne un escabeau pour aller en dehors et tout, tandis que là, j'ai trouvé un robot pas très cher.
0: Combien vous l'avez acheté, Annie ?
1: Je l'ai payé 119 euros.
0: 119 euros, je peux vous demander la marque ? Moi, est-ce que ça m'intéresse ?
1: Parce qu'il y a une marque. J'ai acheté sur un site, mais...
0: D'accord. Ouais. Je vais pas vous embêter, mais dans le sens où 119 euros, et il est super, et il fonctionne très bien.
1: Windows Clinic Robot, mais... Ah oui, il est super. Vraiment, j'ai une ficelle, je le mets à l'extérieur des vitres, je suis quitte de... Et voilà, tout en faisant autre chose, en surveillant de temps en temps, bien sûr, mais vraiment, c'est nickel.
0: Parfait. Eh ben, merci beaucoup, Annie, pour votre partage d'expérience. Vous êtes en train d'achever de me convaincre, décidément. Au revoir, Annie, passez une belle journée. J'en profite pour, dans la foulée, prendre Liliane, qui a cédé aussi à la tentation. Bonjour, chère Liliane, qui nous appelle de la Tour. Bon.
2: Oui, bonjour. Oui, effectivement, j'ai cédé aux sirènes, là, du lave-robot, du lave-vitre.
0: Mais c'est super. Et combien vous a coûté le vôtre, chère Liliane ?
2: Environ 268, ah oui. Si je me souviens bien.
0: Ah oui, donc là, c'est une petite gamme supérieure. Et c'est formidable, vous ne pouvez plus vous en passer, je crois.
2: Ah, c'est fantastique. Vraiment, je ne sais pas comment. Mais vraiment, puis c'est économique, je veux dire. Parce que j'ai maintenant, bientôt l'année prochaine, j'aurai 80 ans. Mm-hmm. Donc, je demandais à une entreprise ou à quelqu'un, c'est bien de faire travailler les autres, mais... c'est un budget vraiment important aussi, les vitres. J'ai deux grandes vérandas, donc voilà. Et maintenant, c'est une vraie merveille. C'est comment dire, presque un jeu.
0: Ah, c'est presque un jeu. Eh ben, merci beaucoup, Liliane. Passez une très belle après-midi. Du coup, j'ai envie de jouer, moi. Adriane et toutes nos auditrices et nos auditeurs m'ont convaincu ça. Bon, finalement, c'est quand même pas mal, cette affaire.
3: Ben oui, ça permet d'éviter une corvée au quotidien. Ouais. Enfin, au quotidien, quelques fois par an. Et puis, y a quand même une règle qu'il faut rappeler. C'est qu'il faut les utiliser uniquement sur des fenêtres parfaitement planes. Voilà. Parce que sinon, il y a un risque de chute. Donc voilà, c'est quand même, la condition sine qua non, sinon à part ça vous pouvez y aller.
0: Merci beaucoup Adriane de San Isidoro, acheté 60 millions de consommateurs, il y a un super classement, vous allez voir c'est formidable, on va continuer de parler de ça, de santé mentale, mais pour l'heure c'est l'actualité dans toutes vos régions grâce aux 44 locales de ICI, à tout de suite.
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3: Il est 12h32, chers amis, nous sommes en direct ensemble jusqu'à 13h. C'est votre nouveau rendez-vous quotidien sur Ici, ça s'appelle On vous doit bien ça. Je suis Enora Malagré et je suis accompagnée de Aude Razo, Madame Antiarnac, notre grande journaliste Elsa Wolinski, Valère Coréard, Monsieur Bonplan et notre médecin aujourd'hui, Gérald Kirzek, qui nous parlera dans un instant des gestes de premier secours pour la santé mentale. C'est capital, c'est votre antenne, je vous l'ai dit, on est là pour vous rendre service. Ça se passe au 0810 055 056, c'est un WhatsApp, c'est gratuit. Et vous pouvez aussi nous laisser des messages vocaux, comme l'a fait d'ailleurs Pamela aujourd'hui.
4: Bonjour l'équipe. Alors je vous contacte parce que moi j'ai déjà entendu quelque part que apparemment l'État pouvait prendre de l'argent comme ça qui dort sur un compte. Et il se trouve que j'ai 100 euros sur un vieux compte que j'ai pas utilisé depuis un moment. Est-ce qu'il faut que je m'inquiète ou pas? Voilà. Merci beaucoup et puis bonne journée.
3: Mais bonne journée à vous, ma chère Paléma. Pamela qui nous appelait d'ailleurs via Ici Bourgogne, que j'embrasse. Très bonne question. J'ai aussi entendu ça.
5: Oui, en fait, Pamela fait référence à une info qui a pas mal tourné ces derniers jours. Le gouvernement qui, pour boucher en partie le déficit, veut prélever de l'argent sur des comptes oubliés en déshérence. C'est le terme officiel. Alors en fait, on parle de comptes de livret d'assurance vie que vous avez tellement oublié, que vous n'avez pas touché depuis tellement longtemps, que votre banque a transféré l'argent à la Caisse des dépôts. Donc premier point, Pamela, déjà c'est une proposition, ce n'est pas voté, donc ce n'est pas fait encore, c'est important de le dire. Deuxième point, pour savoir si ça peut potentiellement vous concerner, petite astuce, vous allez sur cyclade.fr. Cyclade, c'est quoi ?
3: Cyclade,
5: c'est
3: comme les cyclades.
5: C-L-A-D-E, c'est le service de recherche des sommes oubliées.
3: C-I-C-L-A-D-E.
5: C'est ça, exactement. En fait, c'est hyper facile à utiliser, je l'ai fait hier, c'est gratuit. Vous entrez votre nom, votre prénom, votre date de naissance et ça vous dit si oui ou non, il y a de l'argent à vous qui dort effectivement à la Caisse de dépôt. Vous avez tellement oublié que ça a été transféré à la Caisse
3: des
5: dépôts.
3: Les yeux se sont illuminés.
6: D'aller voir.
5: Donc, ça vaut le coup.
7: Des petites étoiles. Et alors, hier, vous avez essayé?
5: J'ai rien trouvé. J'étais fort déçue. Je me suis dit, mince, c'est dommage. Bon, alors, si la réponse est oui, qu'effectivement, surprise, bonne surprise, vous avez quelque chose, vous pouvez tout à fait demander à le récupérer. Alors, il y a des limites de temps, évidemment, mais elles sont quand même très larges. Tant que vous y êtes, faites la même recherche, d'ailleurs, sur cyclade.fr avec le nom de vos grands-parents ou de vos parents décédés. Il y a peut-être une assurance vie dont personne ne vous a parlé, une épargne salariale qui a été laissée chez un ancien employeur, que sais-je, que vous pouvez peut-être réclamer si vous êtes l'héritier. Troisième point important, selon le texte que propose le gouvernement, c'est pour ça que je préfère rassurer quand même Pamela, si un jour on vous prélève sur de l'argent oublié, effectivement, et que vous finissez par réclamer cet argent que l'État vous a pris, l'État devra vous le rendre. On
3: ne
5: va pas trop s'inquiéter non plus. Puis appelez quand même la banque Pamela pour vérifier que vos 100 euros sont toujours là. Pendant combien de temps ils vont rester? Quelle est la limite, etc. C'est pas mal. Normalement, la banque prévient s'il y a un délai d'inactivité un peu trop important.
3: Merci Aude Razo. C'est au 0810 055 056 que nous répondons à vos questions. Valère, il y a pas mal de réactions d'ailleurs. On a parlé au début de l'émission des robots ménagers. Là, on y va, on n'y va pas, on achète ou pas?
8: Il y a pas mal de gens en tout cas qui en ont. Hein. Ouais. Je vois un auditeur. Tiens, c'est Rémi qui possède un aspirateur robot. Il trouve ça génial. Il me dit, il nous dit, j'adore, je sors, je le mets en marche et zou, ménage fait. Voilà. Cindy, elle a donné un petit nom à son robot, il s'appelle Robert, alias le robot Bobert. Voilà, globalement, okay. Elle est satisfaite. Il est assez docile, même si de temps en temps, il fait des siennes, ne démarre pas notamment, parce qu'apparemment, elle a changé son endroit de recharge. Et puis également, Sylvain qui a un bon plan, et c'est vrai que je n'y avais pas pensé, c'est la location de robots autonomes. Un robot autonome, ça vaut 900 euros, et lui, il paye 20 euros par mois, et il est ravi.
3: Comme c'est sympa. Continuez à nous donner aussi les bons plan, c'est ça, hein. On vous doit bien ça. On va écouter Kim Wilde, Kids in America sur Ici, et on se retrouve juste après. On est ensemble jusqu'à 13h, chers amis.

0: Wild, Kids in America. Midi 39 sur votre radio ici.
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0: 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Et on est avec vous, hein. Vraiment, on est très heureux de faire cette émission pour vous et avec vous au 0810 055 056. Vous qui nous écoutez peut-être en préparant à déjeuner dans votre voiture, dans votre tracteur, à la ferme, en train de bosser. Vraiment, on est ensemble. Il y a beaucoup de réactions par rapport à votre chronique, cher Audrazo.
2: Oui, il y a Claude dans le WhatsApp de l'émission qui me demande de répéter lentement l'adresse internet pour savoir si on a de l'argent qui dort quelque part.
0: Tu m'étonnes.
2: Donc je vais dire super lentement. Ça s'appelle Cyclade. C-I-C-L-A-D-E, donc le service de recherche des sommes oubliées. Donc vous tapez Claude dans Google, Cyclade, C-I-C-L-A-D-E, et argent qui dort, et vous allez tomber tout de suite dessus.
0: Moi aussi, j'y vais de ce pas, juste après l'émission. C'est la semaine de la résilience sur ICI Audrazo.
2: Oui, la semaine de la résilience, très très important qu'on en parle. Qu'est-ce que c'est la semaine de la résilience? C'est apprendre à se préparer aux risques. Un incendie, une tempête, une inondation, un accident industriel. Et nous, ici, notre radio, nous sommes partenaires de cet événement parce que nous, radio, nous avons un rôle majeur d'information dans ces moments-là. On l'a vu notamment cet été avec les incendies en Gironde. On va faire une grande émission Résilience demain midi avec la sécurité civile et on en parle dès aujourd'hui.
0: Et on en parle dès aujourd'hui avec notre docteur Gérald Kirzek parce qu'il y a aussi des premiers gestes de secours pour la santé mentale si vous avez traversé ce genre d'événement.
3: Bah oui, on parle beaucoup de santé mentale, mais en fait, les gestes de premier secours, comment réagir, comment détecter les choses, c'est pas quelque chose qui est très évident. Mm-hmm. On est la deuxième année, grande cause nationale, la santé mentale. Deuxième année consécutive, c'est exceptionnel.
0: C'est dire.
3: Ça prouve que la santé mentale, alors c'est dire que la santé mentale, c'est un vrai sujet, ou que la première année n'a servi à pas grand-chose, parce que c'est aussi possible. Ça concerne les problèmes de santé mentale, 13 millions de personnes, et quand on vit une catastrophe, un événement qui est imprévu, le fait de s'y être préparé, ça permet justement d'être plus résilient, de mieux accepter les choses, rebondir après cet événement catastrophique. Une personne sur quatre sera confrontée à un problème de santé mentale dans sa vie. Autant vous dire qu'on a tous autour de nous quelqu'un qui a un problème de santé mentale, ou qui va avoir, ou nous-mêmes on peut être touché. Donc c'est extrêmement important de s'y préparer. Juste une petite question, vous demandez tous le matin au boulot ou à la maison, ça va ? Est-ce que vous attendez la réponse ?
0: Non, sans l'écouter.
3: Eh oui, et c'est vrai, c'est déjà un sujet, c'est le réflexe, mais on n'entend pas l'autre en fait, on n'écoute pas. Et un des premiers réflexes, et je vais vous donner un peu l'acronyme, comment réagir et c'est quoi les premiers secours. L'acronyme c'est aérer, vous allez voir que A c'est déjà approcher, mais le E c'est écouter, et écouter la réponse c'est déjà important. Deuxième chose, les gestes d'urgence, vous connaissez, massage cardiaque ou quelqu'un fait un AVC, vous savez tous que c'est la bouche qui est paralysée, etc. Mais est-ce que vous savez reconnaître des signes de détresse psychique?
0: Non,
3: de problèmes de santé mentale. On n'ose pas, que ça soit des problèmes d'addiction, que ça soit des problèmes au boulot. On voit bien que la personne ne va pas bien, mais on n'ose pas. Ça reste un tabou fondamental. Alors voilà pourquoi ces premiers secours en santé mentale, on peut se former au même titre que les gestes d'urgence. Il y a des associations, là aussi vous tapez dans votre moteur de recherche préféré, association premiers secours en santé mentale, PSSM, et vous allez avoir des formations. Il y a plus de 100 000 personnes qui sont formées. L'objectif, il est d'en former encore plus, et vous allez apprendre à aérer. Alors vous allez me dire, mais apprendre à aérer quoi? Ouvrir la fenêtre? Ben oui, mais ouvrir la fenêtre mentale. Et aérer, c'est comment le 1, c'est approcher. Approcher une personne sans tabou. Comment essayer de détecter les signes de ça va pas, les changements de comportement. Et puis après, comment on aborde le sujet avec quelqu'un. Donc ça, c'est le A. Le E, c'est écouter. Ne serait-ce que écouter le ça va. Moi, je demande jamais ça va, en fait. Ou alors, quand je le demande, je demande ça va vraiment? C'est-à-dire que j'écoute la réponse. J'essaye d'être vraiment dans une écoute active. Donc voilà, le A d'approcher, le E d'écouter, et puis ensuite, il va falloir qu'on puisse réagir, bien sûr, et c'est fondamental de pouvoir réagir avec les choses à dire et les choses à ne pas dire, et ça c'est quelque chose qui doit rassurer, qui doit réconforter, donc c'est vraiment important d'avoir des phrases un peu réflexes comme ça, mais encore une fois, avec le cœur, l'idée c'est pas de sortir comme ça des trucs tout faits. Ensuite, le E c'est encourager à aller consulter, inciter à aller voir un professionnel de santé, le médecin traitant, le psy, le centre médico-psychologique, parce que vous n'êtes pas psy, l'objectif c'est pas de vous transformer en psychologue. Et puis le dernier R, c'est renseigner, orienter vers les autres ressources, les proches, les associations, les lignes d'écoute 3114, info suicide, etc. Et ben tout ça, vous allez apprendre à ouvrir vos chakras et votre fenêtre mentale.
4: Si vous avez des questions pour notre médecin, 0810 055 056, c'est très important. Elsa Wolanski, puis Audrazo.
5: Moi j'ai une question, comment ça va vraiment Gérald, ce matin?
3: Ben moi ça va bien ce matin, et quand ça va pas, j'ose le dire aussi, ouais. Ce qu'on n'ose pas toujours faire, il y a un gros tabou sur la santé mentale, donc et on en parlera tout au long de l'année.
4: N'ayez pas honte aussi de demander de l'aide.
3: Bien
4: moi
3: sûr.
4: Je vous le dis, ça fait 15 ans que je suis suivie par un psy, et si j'avais pas mon petit psy, eh ben je pense que j'irais probablement moins bien. C'est pas grave d'avoir de temps en temps des petites béquilles. Audrazo.
2: Et concernant les catastrophes, inondations, tempêtes, est-ce qu'en fait on minimise aujourd'hui l'impact psychologique de ces événements?
3: Alors, on minimise, oui et non. Il y a souvent des cellules d'urgence médico-psychologique, vous savez, qui sont organisées en GER, les premiers secours, l'urgence médicale, l'urgence de la maison qui va se casser la figure, etc. Mais il y a aussi souvent des psychologues qui sont là en renfort. C'est bien de débriefer tout de suite, sauf que c'est à très court terme. Et en fait, les impacts psychologiques, ils sont à long terme aussi. Et le fait de se préparer, ces premiers secours en santé mentale, ou de se préparer psychologiquement, et on en parlera demain, vous en parlerez avec la sécurité civile, le fait de se préparer, ça permet d'être plus résilient et de mieux, j'allais dire, encaisser, pas vivre, mais encaisser les coups durs.
4: On vous donne des réponses, hein. On vous doit bien ça. C'est votre nouveau rendez-vous quotidien, vous l'avez compris. On va écouter Alain Souchon, J'ai 10 ans.

0: Gueule, Alain Souchon, j'ai 10 ans sur ICI.
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0: On vous doit bien ça. Notre docteur Kirzek nous parlait de santé mentale, un des premiers gestes de secours. C'était passionnant, si vous voulez le voir en chair et en os. Et je peux vous dire que ça vaut le détour dans le cadre de la Semaine Bleue. Retrouvez-le cet après-midi à 16h au Novotel du Havre. Vous faites une conférence, cher ami, sur le bien vieillir.
2: Exactement, mais c'est toute la semaine la ville du Havre avec plein de partenaires qui organisent sur comment adapter la ville. Et on fera une conférence, il y a des ateliers anti-arnaque d'ailleurs, des ateliers cuisine et santé. Et moi je parlerai du bien vieillir.
0: Eh bien bravo monsieur Kirzek. Nous avons Brigitte qui nous a appelé au 0810 055 056, qu'appelle de Luré. Bonjour, chère Brigitte.
3: Bonjour tout le monde.
0: Bonjour. Alors, nous avons consacré une large partie de la première demi-heure au robot ménager et tutti quanti. Et alors vous, Brigitte, vous avez, mon Graal, un robot Karcher. Racontez-nous, qu'est-ce que c'est que cette affaire?
3: C'est un robot, il ne fait pas tout seul, mais il est super, c'est les premiers qu'ils ont sortis, où bon, bah, il faut badigeonner la vitre. Moi je prends une petite lingette microfibre, où je mets de l'eau, du produit vaisselle, je badigeonne la vitre, et après on passe ça. Ça aspire et ça fait pas de trace. C'est vraiment super pour des grandes baies vitrées. Moi, j'avais des très, très grandes baies vitrées et c'est vrai que c'est vraiment super.
0: Et vous l'avez acheté combien, Brigitte?
3: Ben, moi, j'avais acheté d'occasion en plus, que c'est une dame qui n'est pas sans servir et j'ai acheté 50 euros.
0: Ah, bah, ça plaît à Valère Coréard, ça.
4: Oui, ah, oui, oui, moi.
3: Moi, avant, je regarde surtout les applications, ce que j'ai envie avant d'aller acheter du neuf.
4: C'est exactement ce qu'il faut faire, comparer et ensuite acheter ou pas.
0: Exactement, comme en amour. Non, je plaisante. Un petit message quand même, Audrazo, parce qu'on en a énormément au 0810 055 056.
5: On a Dominique et Martine qui nous envoient un WhatsApp, ils devaient être en couple, je suppose, qui ont plusieurs robots, aspirateurs, lave-vitre, piscine. Nous avons abandonné le robot lave-vitre car beaucoup trop de traces malgré le nettoyage des patins. Donc pourquoi tout le monde n'est pas toujours satisfait?
0: À vous de réagir autant et j'embrasse très fort Brigitte. Je vous souhaite une très jolie après-midi. Dans un instant, c'est Elsa qui va nous parler de son rapport intime avec les robots ménagers. À tout de suite.
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0: On est ensemble encore pour quelques minutes dans On vous doit bien ça, jusqu'à 13h précisément, mais pour l'heure. Et d'ailleurs, merci, vous avez été très très nombreuses encore aujourd'hui à nous écrire, à nous appeler au 0810 055 056. On a fait un petit point là sur les robots ménagers, qui du lave-vitre, qui du robot Karcher. Et là, c'est Elsa Wolinski qui va nous parler de son rapport très intime avec les robots.
11: Enfin, très intime, calmons-nous quand même. Attention. Alors, chez moi, c'est vrai, j'ai un placard que j'ouvre avec un peu de culpabilité, figurez-vous. Alors, à l'intérieur, il y a tous ceux que j'ai aimés, ceux à qui j'ai promis une vie merveilleuse, oui, Valère, et ceux que j'ai abandonnés. Non, Enora et Aude, je n'enferme pas mes ex dans les placards. pas du tout les pauvres. Je vous parle de mes robots, de mes robots ménagers, effectivement. Vous savez, moi, je suis très influençable, Gérald. Et en plus, j'ai des TCA, c'est-à-dire des troubles du comportement alimentaire. Donc, en étant très honnête avec vous, je passe ma vie à surfer sur toutes les nouvelles modes et habitudes alimentaires. Je suis de toutes les tendances, mais j'ai à peine pris de nouvelles habitudes qu'un nouveau courant s'annonce et qui conseille en général l'inverse du dernier. Et sachez que chez moi, en plus, chaque changement alimentaire se traduit par, évidemment, à l'achat d'un nouveau robot ménager. Donc, je ne sais plus quoi manger, mais je suis très bien équipée, figurez-vous. Donc on me dit qu'il faut boire des jus très bien. Donc j'achète un extracteur. Et alors là, je deviens cette femme qui boit du céleri au réveil, même si je déteste le céleri. Mais je me dis, pareil. Et en plus je me dis, oh mon petit Marcel, toi et moi, on va repartir sur de bonnes bases. Parce que oui, en plus, je baptise tous mes robots. C'est mon côté famille, on sait jamais s'il y a une révolution des robots ménagers, même ménagers. Ils se souviendront que moi, je les ai baptisés, j'ai été gentille, donc ils m'en voudront pas. Bon, ensuite, c'est la mode des smoothies. Adios l'extracteur, j'achète un blender. Marcel, pardon, je te présente Bruno. Lui, il garde les fibres. Puis, on me parle de cuisson vapeur. Bruno, pousse-toi. Voilà, Marie. Avec Marie, je vais manger des brocolis, du poisson et reprendre ma vie en main. Oh là là, je serai heureuse. Et après, c'est la mode du fait maison. J'achète une yaourtière. Bienvenue, Chantal. Ensemble, on va préparer nos yaourts le dimanche pour toute la semaine et ça va être super. Et puis arrive l'air fryer, du croustillant, un peu d'huile. Oh là là, Chantal fait une place à David. David,
2: ah, c'est exactement David.
11: Ben David, c'est exactement ce qui manquait à notre bonheur. J'adore. Et sachez que avant chaque livraison, je suis surexcitée. Je regarde des recettes, j'imagine les repas. Toute mon alimentation va changer, ma vie aussi. Je vais être heureuse. Je serai une nouvelle Elsa, une nouvelle moi. Sauf que la nouvelle moi, elle utilise la machine deux fois. Et l'ancienne, elle l'arrange dans le placard. Mais je leur parle, David, Chantal, Bruno, Marcel, vous n'êtes pas seuls, je suis là, je ne vous oublie pas. Vous savez, même ce matin, je vais même en plus citer le philosophe Jean-Jacques Rousseau. Et oui, on jouit moins de ce qu'on obtient que de ce qu'on espère. Effectivement, tant qu'on désire, tout reste possible. Je peux m'imaginer être Jennifer Lopez devant mon smoothie aux champignons mixé à du gel d'algues. Effectivement. Mais à ce stade, je ne rêve plus d'un appareil, mais de devenir quelqu'un d'autre. Alors j'appuie sur le bouton, ça mixe très bien les algues, les jus de céleri et les légumes, mais moins les contradictions. À force d'imaginer la vie ou la silhouette que ces robots pourraient nous offrir, on finit par trouver qu'il manque quelque chose à la nôtre, alors qu'avant de voir la pub, on ne manquait de rien. On se disait qu'on était très bien. C'est exactement ça. Mon extracteur me rendait plus heureuse devant mon panier d'achat que sur mon plan de travail. D'ailleurs, plus je fais cette émission avec vous, sachez-le, et plus j'essaie de prendre de bonnes habitudes. Nos échanges la semaine dernière, par exemple, sur les pesticides, ou les PFAS, et le Poolgate m'ont fait réfléchir. L'important, ce n'est peut-être pas le robot, c'est ce qu'on met dedans, et je peux cuisiner simplement sans acheter une machine à chaque nouvelle mode, et surtout ne pas suivre les modes. Oui, tu peux le faire, Elsa, tu vas y arriver. Bon, hier soir, quand même, j'ai vu un robot pour préparer des soufflés. Tout d'un coup, je vous avoue, j'ai eu une montée de désir. Je me voyais déjà sortir du four un magnifique soufflé au kale et à la spiruline avec un rien de chocolat. C'est la recette de Madonna, oui, et Nora.
12: Ah, d'accord.
11: Mais je n'ai pas succombé, preuve que je vais mieux. Pourtant, je l'avais déjà baptisé Valère.
2: Oh non. Avec la montée de désir, surtout.
12: Le talent de notre Elsa Wolinski. Et je suis sûre que ça a résonné chez bon nombre d'entre vous, d'entre nous. Moi aussi, j'ai un robot qui s'appelle Erwan, pour faire des crêpes, évidemment, en toute logique. Merci infiniment, ma chère Elsa Wolinski. On va continuer un petit peu dans la joie avec notre gagnant. 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
2: 200
12: merci.
2: Euros. Et, ben alors, et c'est pas sur mon plan, 100 plus 100, combien ça fait?
12: Et c'est Samuel qu'on va accueillir. Bonjour Samuel.
13: Oui, bonjour.
12: Comment ça va, cher Samuel?
13: Ah ben ça va très bien, surtout avec la bonne nouvelle.
12: Ah mais oui, on est vraiment au pied du sapin, mon petit Samuel. Vous êtes retraité, vous avez une grande fille, vous nous écoutez sur Ici Poitou, que nous embrassons. Et oui, Samuel, c'est gagné.
13: C'est ça.
12: Bravo. Et bim, 200 euros dans votre poche à dépenser en carte carburant et dans une grande enseigne pour faire un plein de courses. C'est ça qui est bon. Merci à vous, chers amis, pour cette merveilleuse émission, à la fois du sérieux, mais de la bonne humeur. Merci à ma chère équipe, Céline à la réalisation, qui est à la technique, c'est Kinane, je crois, Sadika au standard et Gwenel à la préparation. Demain, Audrazo vous l'a dit, grande émission sur la résilience. On est là pour vous. Mais quant à moi, je vous dis, un peu fatiguée, certes, pardon, et limite en crise d'asthme, mais je vous dis à demain, chers amis. Pardonnez-moi. Dans un instant, c'est le trésor de nos régions. Ah, oh. C'est Marine le génie, mais bien sûr.
5: Bonjour Enora, bonjour
12: Coucou
5: à tout
12: Marine.
5: Le monde.
12: Bonjour.
5: On ira pour débuter ce trésor à Aubagne, où malheureusement le principal et une professeure d'un collège ont été blessés par balle ce matin. Ils sont hors de danger.
12: Ah bah tant mieux.
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12: Et merci hein, d'écouter la radio ici. Il est 13h. Les informations, Marine Le Génie.
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12: Marine Le Génie.
5: Bonjour à toutes et à tous, bienvenue dans le 13h de nos régions. On ira à Aubagne, je vous le disais, pour débuter ce journal où le principal d'un collège et une professeure ont été blessés par balle. Les ministres de l'Éducation et de l'Intérieur sont attendus sur place. Un élève de 14 ans a été arrêté. On vous explique également cette cyberattaque inédite qui touche depuis la nuit dernière des installations frigorifiques de plusieurs supermarchés, les obligeant à jeter des produits frais. L'appel au calme d'Emmanuel Macron aux lycéens et certains élèves comme Élise commencent à s'inquiéter pour leur avenir si les blocages se poursuivent.
16: Il y a plein de gens qui sont contre le blocus, notamment en terminale, parce qu'ils disent nous, on a besoin d'aller en cours. Donc moi, je suis vraiment pour des blocus ponctuels. Par exemple, là, mardi, tout le monde est mobilisé à l'échelle nationale, mais pas sur des semaines et des semaines. C'est trop long, on perd trop de temps.
5: Une baisse de 12 à 18 centimes par litre de gasoil dans les semaines à venir, est-ce vraiment réalisable? Les distributeurs de carburant sont réunis à Matignon. On consacrera un large dossier au CCAS. Ils ont 100 ans cette année et sont plus fragilisés que jamais, face notamment au réchauffement climatique. Au programme également, une belle victoire de Paul Sexas sur le Tour de Lombardie, le retour d'une voiture iconique, la Dodoche revient en version électrique au Salon de l'Automobile. C'est le 13h de nos régions, vous êtes à la bonne place, nous sommes ensemble jusqu'à 13h30. Un jeune de 14 ans, donc interpellé à Aubagne, dans les Bouches-du-Rhône, ce matin, après la blessure par balle du principal du collège, Joseph Lacanal. Son pronostic vital n'est pas engagé. Une autre professeure a été touchée. Et les parents sont bien évidemment sous le choc, comme ce père d'une collégienne de 3e.
17: Elle m'a appelé de suite. Elle était en stress pour me dire que, apparemment, le proviseur d'établissement s'était fait tirer dessus, qu'il y avait du sang partout. Qu'au début les professeurs pensaient que c'était lié aux travaux qui à proximité du collège, et puis que quand ils sont sortis, apparemment non, il y avait un événement, il y avait du sang, il y a eu l'alarme incendie qui a été déclenchée et ils les ont mis en fait dans la cour. Mais voilà, je me dis qu'il y avait du sang en fait, et qu'il y a quelqu'un qui avait tiré sur le proviseur, mais qui savait pas qui, comment, où, si on est. Très inquiet quand même.
5: Les ministres de l'Intérieur et de l'Éducation nationale sont attendus sur place. Fabien Leduc, vous êtes aussi à Aubagne pour Ici Provence.
18: Leurs jambes ne sont pas en danger. Ils ont été, semble-t-il, touchés notamment au niveau du bas des jambes. Et pour l'instant, vous en doutez, c'est une onde de choc. C'est une émotion énorme. Le collège a pris soin d'appeler tous les parents qui viennent donc récupérer leurs enfants. Ils sont massés derrière des barrières et les enfants sortent classe par classe en commençant par les 6e. Il faut le dire à tous les parents qui seraient inquiets. Tout le monde va bien. Simplement, il y a eu évidemment une émotion énorme. Il y a une crise psychologique qui a été activée ici par les pompiers, alors que les autorités de l'éducation nationale, mais aussi de la police, sont en train d'appuyer sur le geste de cet enfant scolarisé ici. Il a 14 ans. Il est entré, semble-t-il, selon certains témoignages, avec un étui à guitare dans lequel il avait dissimulé un fusil de chasse. Il a d'abord tiré dans un couloir, sur le plafond du couloir, avant de s'en prendre au principal et à cette professeure en les blessant très légèrement. On ne connaît pas évidemment les motivations de cet élève qui était scolarisé dans ce collège. Un élève que le maire, M. Schillari, disait tout à l'heure, normal, comme tous les autres élèves. Donc pour l'instant, ici, c'est le choc, mais les parents viennent récupérer petit à petit leurs enfants et ils sont rassurés par la direction de l'établissement.
5: Merci beaucoup, Fabien Ledu, pour Ici Provence à Aubagne. J'accueille tout de suite Martine Vassal. Bonjour.
19: Bonjour.
5: Vous êtes président LR du conseil départemental des Bouches-du-Rhône. Merci d'être avec nous. Vous êtes sur place à Aubagne, Martine Vassal. Première question, est-ce qu'on en sait un peu plus sur les circonstances et quelle est l'ambiance dans le collège? On imagine c'est le choc.
19: Ben, c'est le choc parce que moi j'ai une pensée pour à la fois les familles et les enfants, qui notamment les enfants qui ont assisté à la scène. Et j'ai aussi une pensée pour bien sûr le principal et aussi les professeurs qui ont été touchés à côté. Le CPE a été exemplaire parce que il a neutralisé l'enfant qui avait ce fusil de chasse. Et c'est vrai qu'il y a un fort émoi et les enfants sont choqués. Les enfants, les professeurs, les fonctionnaires qui travaillent pour le département sont choqués. Tout le monde est très choqué de voir qu'un enfant d'une classe de 3e qui a 14 ans puisse prendre un fusil et tirer sur ses professeurs. Donc c'est extrêmement choquant pour tout le monde. Et donc derrière, c'est fondamental de pouvoir effectivement mettre en place toutes les conditions possibles et imaginables pour ne pas que ça se reproduise.
5: En effet, Martine Vassal, c'est le conseil départemental qui est en charge de la sécurité des établissements. Comment vous expliquez cette faille? Il n'y avait pas de portique dans ce collège-là particulièrement?
19: Je suis très en colère. Je suis très en colère parce que dans cet établissement-là, nous avons depuis 2015 sécurisé pratiquement tous les collèges de ce département. On en a encore une dizaine à faire, une grosse dizaine à faire. Et puis, il y en avait 5 qui refusaient, pour des raisons diverses et variées, de sécuriser les établissements. Donc la Canale en faisait partie, la principale précédente ne voulait pas, et donc effectivement le principal qui aujourd'hui a reçu les coups de fusil, lui était d'accord, donc il était prévu de le faire, mais bien sûr à la suite de ceux qui avaient accepté avant. Donc là j'ai pris une décision, c'est de sécuriser et d'accélérer le plan de sécurisation, et les 5 qui ne veulent pas, on va le faire quand même, parce qu'à un moment nos enfants, nos parents et nos enfants et nos professeurs ont besoin de se sentir sécurisés dans l'établissement des Bouches-du-Rhône.
5: On entend votre colère, Martine Vassal, aujourd'hui dans le Trésor de nos régions.
19: Il y a eu
5: un manquement de la précédente proviseure, c'est ça que vous nous dites?
19: Il y a eu un manquement de la précédente proviseure qui a refusé, avec son conseil d'administration, qui a refusé que nous mettions les éléments de sécurité qui sont des tourniquets, du grillage autour de l'établissement, de la vidéoprotection à l'intérieur de l'établissement. Vous savez, cet investissement, c'est 1 million d'euros par établissement, en gros, en moyenne. Donc c'est un investissement conséquent que nous faisons parce que nous voulons que la communauté éducative, que nos enfants soient en sécurité. Et donc aujourd'hui, j'ai décidé avec les élus de ma majorité, nous avons décidé de sécuriser même si l'établissement est contre, parce que les principaux changent, et puis après derrière il faut que l'on garantisse ces conditions de sécurité pour tout un chacun. Le monde devient de plus en plus violent, la jeunesse est de plus en plus violente, il faut vraiment que l'on prenne des dispositions sur ça et notamment sur les réseaux sociaux aussi, où on s'aperçoit aussi que cette violence, elle monte au travers des réseaux sociaux. Je pense qu'on a beaucoup de travail à faire sur, notamment avec les GAFA, à ce niveau-là.
5: Merci beaucoup Martine Vassal, présidente LR du conseil départemental des Bouches-du-Rhône, d'avoir été avec nous dans le 13h de nos régions, donc sur ce qui se passe à Aubagne, dans ce collège, le principal et une professeure blessée par un tir de fusil de chasse. Un collégien de 14 ans est interpellé, vous avez tous les détails sur ici.fr. Et c'est dans ce contexte, à quelques jours des vacances de la Toussaint, que les lycéens commencent une nouvelle journée, semaine de mobilisation, avec plusieurs blocages d'établissements avant l'acte 5 demain. Ce matin, au moins 8 personnels de l'éducation nationale ont été blessés, chiffre qui ne prend pas en compte le principal de collège et cette enseignante blessée à Aubagne. C'est dans ce contexte qu'Emmanuel Macron appelle au calme. Il faut donc du calme et de l'ordre, selon le président, qui s'exprimait en marge d'une visite au Mondial de l'Automobile, Port de Versailles.
20: Qu'il y ait des lycéens qui s'expriment, qui réfléchissent à leur avenir, à l'amélioration de leurs conditions de travail, d'apprentissage. C'est une bonne chose. Et c'est le cas d'ailleurs de ce qui doit se faire dans la vie lycéenne. Nos lycéens d'aujourd'hui, ce sont les jeunes collégiens qui ont vécu le Covid. C'était les jeunes qui étaient en école primaire au moment des attentats. Donc c'est des générations qui ont traversé des épreuves avec toute la nation. Donc c'est une jeunesse qui est aussi confrontée à des vrais défis. Donc ça, on doit l'accompagner, on doit l'aider, on doit la mettre en situation de mieux apprendre. Après, moi, je ne saurais évidemment pas approuver en quoi que ce soit ou justifier quelques violences. Et ce qu'on a pu voir chez les lycéens et chez tous ceux qui n'étant plus lycéens viennent profiter de tout cela pour brûler, détruire ou conduire des violences, ça c'est inacceptable. Ça, il faut le condamner, parce qu'on a besoin d'ordre et de respect. Et ça ne doit pas simplement nous conduire à ne pas regarder en face tout ce qui doit être considéré et accompagné.
5: Un appel au calme aussi chez certains élèves, hein, car le mouvement dure et une inquiétude commence à poindre face à toutes ces annulations de cours et leurs conséquences donc sur Parcoursup et le bac à venir, Alexis Morel.
3: Parmi ces élèves mobilisés devant leur lycée à Paris, certains confient leur dilemme. Poursuivre le mouvement au risque de perdre encore plus d'heures de cours. Iris, en terminale, est préoccupée.
21: Pour Parcoursup, parce qu'ils nous demandent un minimum de notes pour avoir un dossier viable. On n'a pas fait grand-chose et les conseils de classe, ils arrivent très vite. Et on ne sait pas du coup comment ça va se passer. Mais vu que pour l'instant, on n'est pas entendu, ben en fait, on ne peut pas se permettre d'arrêter, même si ça va nous porter préjudice.
3: D'autres, comme Élise, plaident pour une mobilisation plus compatible avec les impératifs scolaires.
16: Il y a plein de gens qui sont contre le blocus, notamment en terminale, parce qu'ils disent, nous, on a besoin d'aller en cours. Donc moi, je suis vraiment pour des blocus ponctuels. Par exemple, là, mardi, tout le monde est mobilisé à l'échelle nationale, mais pas sur des semaines et des semaines. C'est trop long, on perd trop de temps.
3: Et dans les lycées les plus perturbés, impossible de faire comme si de rien n'était, affirme Colline Wiatrowski, enseignante à Villeurbanne, co-secrétaire fédérale de Sud Éducation. À la reprise, il faudra bien, selon elle, que le ministère envisage des aménagements.
19: Éviter que, du coup, à la reprise, il y ait d'un coup des évaluations dans absolument toutes les matières parce qu'il manque des notes, en particulier dans les classes à examen en première et en terminale, qu'il y ait une limitation des thématiques qui sont évaluables pour le bac, etc.
3: Et ne pas pénaliser les élèves, explique cette syndicaliste, notamment des lycées les plus défavorisés qui se sont mobilisés dès le début.
5: Alexis Morel sur ces lycéens qui demandent une autre forme de mouvement, pas de blocage permanent, d'autant que ces blocages et certaines manifestations dégénèrent, on l'a entendu sur ici, avec des charges policières et au moins 5000 interpellations depuis le début du mouvement, dont énormément d'adolescents. Ça s'inquiète le bâtonnier de Paris pour Louis Dégos. L'état de droit est piétiné, et pas seulement pour les mineurs.
22: L'état de droit est piétiné pas seulement pour les mineurs, mais en réalité, c'est les conditions des gardes à vue et des détentions qui sont compliquées et difficiles et plus que borderline en France. Il n'y a pas d'adaptation pour les adolescents, ils sont traités de la même façon, et effectivement, cette façon-là ne va pas. Dont les commissariats ou les prisons ne sont pas faites, ou les centres de détention ne sont pas faits pour les mineurs, plus particulièrement que pour les majeurs.
5: Le bâtonnier de Paris, Louis Dégos, représentant de plus de 35 000 avocats, invités ce matin sur Ici Paris, Île-de-France.
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5: Je vous le disais en titre, une réunion est en cours à Matignon avec les distributeurs de carburant. Il s'agit de préparer la mise en œuvre de la mesure annoncée la semaine dernière par Sébastien Lecornu sur la libération de millions de stocks de barils et une baisse de 12 à 18 centimes par litre à la pompe dans les semaines à venir. Michel-Édouard Leclerc, le président des supermarchés et hypermarchés Leclerc, trouve que c'est une bonne opération, mais qu'elle est complexe. On l'écoute.
24: Normalement, si cette opération, j'insiste, qui est complexe, qui doit être négociée, il n'y a pas que les grandes surfaces qui distribuent des carburants, si elle est montée telle que le gouvernement le propose, oui, il y aura des baisses de prix à la pompe au mois de novembre. En tout cas, je peux vous dire une chose, c'est que Leclerc et Système U, puisqu'on achète ensemble, si on achète moins cher, on vendra à l'euro près, au centime d'euro près, on vendra moins cher. Et je pense que les grandes surfaces sont aujourd'hui dans une telle concurrence. D'ailleurs, c'est pas que sur les carburants, c'est sur l'ensemble du panier de la consommation. Les grandes surfaces aujourd'hui ont intérêt à être le moins cher, et donc on a une sacrée bagarre depuis les carburants jusque d'ailleurs la recharge électrique aujourd'hui.
5: Michel-Édouard Leclerc, qui est donc reçu en ce moment à Matignon avec d'autres distributeurs de carburant, les supermarchés Leclerc, qui comme ceux du groupe des magasins U et Intermarché subissent une cyberattaque depuis cette nuit sur les frigos de plusieurs magasins, forçant parfois à jeter les denrées réfrigérées ou congelées. Les précisions avec vous, Antoine Deyana.
3: À ce stade, deux groupes ont confirmé avoir été ciblés par cette attaque, Intermarché et Coopérative U, Super U et Hyper U. Selon eux, l'entreprise danoise Danfoss, qui fournit les systèmes de régulation du froid de leur magasin en France, a été victime d'une cyberattaque. On ne sait pas pour l'heure si d'autres grandes surfaces françaises sont concernées. Les températures de consigne des réfrigérateurs et congélateurs ont été modifiées à distance par les malfaiteurs jusqu'à 50 degrés. Résultat, une centaine de magasins Intermarché, selon un premier bilan, ont dû vider leurs équipements frigorifiques et jeter les denrées alimentaires qui s'y trouvaient. Le réseau Coopérative U confirme lui aussi être touché, sans préciser pour l'instant le nombre de magasins concernés. Son président, Dominique Schächer, dénonce sur X une attaque d'une extrême gravité inédite. Les équipes techniques sont, dit-il, mobilisées pour rétablir les installations.
4: Précision, signé Antoine Deyana pour ICI. Vers une hausse des factures d'énergie, le prix de référence du gaz va augmenter de 6,6% au 1er novembre pour une majorité de ménages français. Ce prix permet aux fournisseurs de fixer le montant de leurs offres. Les députés passent à table avec un gros sujet au menu cette semaine, le budget de l'État pour 2027. Et parmi les pistes étudiées, il y a une proposition de loi sur les tickets restaurants qui veut notamment pérenniser l'achat de produits alimentaires avec ces fameux tickets. Mais certains veulent instaurer un double plafond. On resterait à 25 euros pour un repas au restaurant, mais pour les achats en magasin, on passerait de 25 à seulement 10 euros. Et ça, c'est une mauvaise nouvelle pour ces Normands croisés à Cherbourg par Pierre Coquelin.
6: Pour Maxime, salarié dans l'industrie, le ticket resto, c'est un geste presque automatique à l'heure du déjeuner.
7: Tous les jours, tous les midis pour manger. Principalement en boulangerie et les week-ends pour faire des courses.
6: Pas forcément donc pour aller à la table d'un restaurant. Même constat pour Amanda qui travaille dans le nucléaire.
8: Avant, c'était les restos, mais avec les augmentations des prix, du coup, on est bloqué uniquement à 25 euros. Payer 25 euros au resto et après complété par la carte bleue. Donc parfois, je le fais, parfois j'ai la flemme.
6: Chaque mois, Cyril a 150 euros de tickets restaurant. Il ne les consomme pas tous. Selon lui, passer de 25 euros à seulement 10 en grande surface chaque jour, ce serait un mauvais signal au vu de l'inflation.
7: Sur un caddie de course, retirer 25 euros, c'est quand même pas mal. De toute façon, on peut l'utiliser que pour l'alimentaire, donc il n'y a aucune justification.
8: C'est pas un ticket caddie, c'est un ticket restaurant.
6: Sandrine Poulain tient le restaurant, le Café du Port à Cherbourg.
8: Le midi, les gens, ils mangent le menu du jour. 25 euros, on est pile poil dans le montant. Il y a des frais dessus, donc c'est pour ça qu'il y a beaucoup de restaurants qui les prennent pas, mais il faut que les restaurateurs fassent l'effort de les prendre pour pas qu'ils finissent dans les supermarchés.
6: Selon une étude pour l'entreprise OpenEat, en 2026, 44% des tickets restaurants sont utilisés dans les grandes surfaces en France, contre 31% en restaurant et 25% dans les commerces alimentaires.
4: Pierre Coquelin, ici Cotentin, environ 6 millions de salariés bénéficient des tickets resto. Suivre les suites de notre grande enquête ici sur les PFAS dans les œufs, les CCAS qui n'y arrivent plus face à une explosion de la précarité. Ils lancent donc un fonds de dotation pour attirer les financements privés. Et puis le chouchou du cyclisme français refait parler de lui après sa victoire sur le Tour de Lombardie. On vous reparle donc de notre enquête sur la présence de polluants éternels dans les œufs qui a des conséquences concrètes. La semaine dernière, le réseau des radios locales ici et la cellule Investigation de Radio France révélaient que plus de la moitié des œufs recueillis un peu partout en France présentaient des traces ou des taux importants de PFAS, les polluants éternels. Et certains élus ont décidé de réagir depuis, comme le maire du Boulou au sud de Perpignan, où les taux relevés sur les œufs prélevés étaient trois fois supérieurs à la norme autorisée. Patrick Française a donc réclamé auprès de l'ARS et des services de la préfecture des analyses pour comprendre d'où venait la pollution.
9: Ça a été une grosse surprise. C'était un secteur où on a quand même pas mal de jardins familiaux, etc. Donc non, j'avais aucune indication sur la possibilité qu'on trouve ce type de polluant.
4: Passé la stupeur, qu'avez-vous décidé ?
9: Bien sûr, la priorité absolue, c'est de protéger la population. Donc pour ce faire, nous avons pris contact avec les services de l'État, notamment l'ARS, l'ADREAL, tous les satellites concernés, dans le but déjà de vérifier si cette contamination peut être présente dans d'autres parties du territoire, premièrement, et de savoir, d'avoir des éléments précis sur l'origine et l'étendue. Il y aura des prélèvements au niveau du sol, ils vont examiner le parcours, l'historique, en fait, c'est avoir une idée précise de l'origine, une identification également de la pollution, pour être précis, est-ce qu'il n'y a pas autre chose voilà, le but c'est comprendre et adapter en fonction des éléments qui nous seront communiqués.
4: Voilà, le maire du Boulou au micro ici, Roussillon, de Stéphanie Morin.
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4: L'Isoloir, ici, vous invite un peu partout en France. Vous en avez l'habitude désormais à vous exprimer à 6 mois de l'élection présidentielle sur vos espoirs, vos envies, vos attentes, mais aussi vos craintes et vos angoisses. Parmi ces craintes, beaucoup nous parlent de la situation internationale et de la crise climatique, comme Benjamin qui est passé par l'Isoloir, ici à Poitiers.
2: Honnêtement, pas grand-chose. La situation internationale se dégrade très vite. Ça c'est assez angoissant, y compris avec des puissances nucléaires, donc c'est voilà, des choses angoissantes. Pareil sur la question de la transition écologique, où j'arrive pas encore à voir de basculement ni dans les mentalités, ni dans les politiques mises en œuvre, ni dans les choix des acteurs économiques, enfin j'arrive pas à le voir. Ce qui me rend optimiste d'une certaine manière, c'est que, en tout cas moi sur la question environnementale, je pense que quoi qu'il arrive, le basculement il aura lieu, c'est-à-dire en fait même si on veut pas passer à l'électrique, ou même si on veut pas réduire certaines choses, ben en fait à un moment, on n'a plus de pétrole en Europe, on n'a plus de matériaux, et donc on va devoir réinventer nos sociétés. Et je pense que ce moment-là va quand même être un moment très intéressant. On va devoir refaire un contrat social différent. Et ça, c'est intellectuellement et socialement très enthousiasmant, même si j'ai peur que ça se fasse dans la douleur, d'être fait très volontairement et avec prévision.
4: Et si vous voulez faire comme Benjamin, passer par notre isoloir, ici, vous retrouvez l'isoloir le plus près de chez vous sur notre carte interactive sur ici.fr. Une urgence climatique qui impacte directement chaque citoyen, chaque organisation, chaque établissement public aussi. Coup de projecteur dans le 13h de nos régions sur les CCAS, les centres communaux d'action sociale, 100 ans après leur création. Ils n'arrivent plus à aider tout le monde. Et pour provoquer un déclic, aujourd'hui, ils appellent à un fonds de dotation pour trouver de l'argent. Bonjour Luc Carvounas.
10: Bonjour.
4: Merci beaucoup d'être avec nous. Vous êtes maire d'Alfortville, président de l'Union nationale des CCAS. Pour celles et ceux qui nous écoutent, même si c'est
10: un acronyme un peu dur, hein.
4: Un acronyme peut-être un petit peu compliqué. Est-ce que vous pouvez rappeler aux auditeurs, aux auditrices ce qu'est un CCAS ?
10: Alors, le Centre communal d'action sociale que l'on trouve dans nos communes gère plusieurs compétences. L'une qui est obligatoire, on appelle ça la domiciliation pour les personnes qui n'ont plus de résidence, qui sont sans domicile fixe. Ça ne veut pas dire forcément qu'elles sont à la rue, mais elles peuvent dormir chez un ami, chez un parent. Mais pour qu'elles aient accès aux droits, il faut que le CCAS leur permette d'avoir une boîte aux lettres. Mais la boîte aux lettres n'est pas la seule chose. Il faut faire tout un accompagnement social avec nos travailleurs sociaux notamment, pour les réinsérer, les aider à trouver un logement, un travail. C'est un gros boulot. Mm-hmm. Vous avez aussi, nos CCAS, nous gérons 60% des résidences autonomes en France pour nos grands-parents ou nos parents. Nous gérons sur les 7500 EHPAD dans le territoire national 10%. Et donc vous voyez, nous sommes sur le grand âge, la dépendance, nous sommes aussi sur les solutions, la politique du handicap, de l'inclusion évidemment, et puis après on a ce qu'on appelle les compétences facultatives, c'est tout ce qui est aide alimentaire, aide à payer son gaz, son électricité. Vous voyez, moi j'ai même créé une aide, parce que c'est en fonction aussi de la volonté politique de chaque président ou présidente de CCAS. Moi, chaque année, pour une partie de ma population, étudiants, des retraités, des gens précaires ou au chômage, je prends en charge pour leur animal la visite annuelle, vous savez, pour faire les vaccins, etc. Parce que c'est important dans une famille. C'est un coût et il faut être présent à peu près sur tout. Et on est un peu les couteaux suisses, les CCAS.
4: Et aujourd'hui, sur ici, Luc Carvounas, vous tirez la sonnette d'alarme. La situation se dégrade.
10: Alors la situation se dégrade quand vous voyez qu'on a fait une enquête flash la semaine dernière, où 63% de nos adhérents nous disent qu'aujourd'hui ils traitent des travailleurs pauvres, des gens qui ont un contrat, qui sont en CDI ou en CDD, et qui pour autant, dès la moitié du mois, ne peuvent plus vivre. Donc ça doit attirer notre attention. On l'avait fait déjà il y a 2 ans auprès de la ministre de l'époque sur la pauvreté, la précarité qui était en train de s'installer en France. 15% de nos concitoyens qui sont sous le seuil de pauvreté. Et pour autant, quand on a... malheureusement notre cas, nous, l'Union nationale des CCAS, 10 ministres de la solidarité différents en 10 ans.
4: C'est beaucoup.
10: C'est beaucoup. Alors ce soir, Jean-Pierre Farandou, ici dans cette belle maison de la radio où nous faisons chez vous notre centenaire sous le haut patronage de Emmanuel Macron, nous allons avoir un beau plateau pour consacrer ces 100 ans. Vous avez raison, on a été créé il y a 100 ans. C'était Eugène Avinet, maire du Loos dans le Nord, qui a créé en 1926 le premier CCAS de France. Ça s'appelait à l'époque le Bureau de Bienfaisance. Voilà. Et aujourd'hui, évidemment, on est sur des champs et des politiques publiques très différentes, mais en même temps très larges.
4: Toujours un devoir de bienfaisance, mais les moyens ne suivent pas. Je vous propose d'écouter une illustration de cette difficulté à Igny, petite ville de l'Essonne, où les agents du CCAS ont été très sollicités pendant les canicules de cet été. Reportage signé Myriam Roch-Massarin.
11: Une dizaine de personnes accompagnent toute l'année les Ignissois les plus vulnérables. L'été, en cas de canicule, ils sont aussi chargés d'appeler tous les jours environ 200 seniors inscrits sur un registre communal. Parmi eux, Bernard, 77 ans.
12: On est rassuré, malgré qu'on ait des enfants qui nous appellent le soir, on sait que dans la journée, on a des anges gardiens qui veillent sur nous.
11: Lors des dernières canicules, lui et son épouse, Vérène, attendaient ces appels avec impatience.
13: C'était un moment de réel réconfort. Les appels éclairaient nos journées. Ça durait pas très longtemps. Elle demandait comment j'allais, si tout allait bien. Et puis j'en profitais pour leur dire merci. Ben Annabelle et Aurélie, merci.
11: Annabelle, salariée du CCAS, a appelé une vingtaine de personnes par jour.
14: Tous les matins, on prenait à peu près une heure de notre temps pour appeler les seniors. On ressentait quand même beaucoup d'inquiétude par rapport aux personnes âgées qui s'inquiétaient de la durée de ces épisodes caniculaires et puis que ça va être surtout de plus en plus long.
11: Une mission qui s'ajoute à toutes ces tâches quotidiennes. Et quand on demande à la directrice du CCAS d'Igny, Chloé Santini, si le centre est suffisamment doté pour faire face au réchauffement climatique, la réponse est claire.
15: Non, clairement, on n'a pas. Si on continue d'augmenter et qu'il fait forte chaleur entre juillet, août, sur toute la période, on n'aura pas assez de moyens humains pour pouvoir répondre et faire les appels tous les jours et éventuellement plus, parce que si les seniors sont pas bien, il faudra éventuellement qu'on engage d'autres missions et on n'aura pas les moyens humains et donc financiers par derrière.
11: Surtout que le registre communal des seniors est amené à grossir d'ici l'année prochaine. Les personnes âgées, donc, sont touchées, mais pas que, explique Loïc, l'un des agents.
25: Il y a des gens qui viennent régulièrement, des seniors ou des gens qui sont un peu plus coupés socialement, qui viennent nous voir juste pour saluer, pas forcément parce qu'ils ont un rendez-vous.
11: Ces personnes-là ont été privées de leur centre social cet été. Impossible de les accueillir dans le bâtiment. Il y fait bien trop chaud pendant les journées de canicule. La mairie prévoit d'y installer une salle climatisée afin d'éviter que le lien social ne soit rompu lors des prochains étés.
4: Voilà, Myriam Roch-Massarin pour ici, on l'a entendu, il y a désormais de plus en plus fréquemment les problématiques de canicule, d'incendie, de tempête. Ça, c'est un nouvel élément à prendre en compte pour les CCAS.
10: Bon, malheureusement, vous avez raison, c'est une chaîne de catastrophes climatiques. Déjà, ce qu'on a vécu cet été, enfin depuis le mois de mai, ces 5 canicules successives, on est déjà dans les températures qu'on nous annonçait pour 2040. Hein. On est en 2026. Mmh. Et donc, j'entends ce qu'a dit cette personne d'Igny, et je la comprends, parce que là aussi, nous avions, après la deuxième canicule, sollicité nos adhérents pour savoir comment ils avaient mis en œuvre le registre canicule de 2003. Et tous nous ont répondu que ça fonctionnait, mais que ils se sont sentis, tous les agents de nos CCAS, très seuls devant ces successions de canicules, de mobilisations, y compris les week-ends. Et j'en ai parlé avec la ministre des personnes âgées. Je lui ai dit, il faut qu'on change de paradigme. On peut plus se contenter d'avoir le registre de 2003 toujours abondé. Et c'est très bien. Qu'est-ce qui a changé entre 2003 et 2026? En 2003, les gens mouraient dans les EHPAD. On a donc mis en œuvre toute une série de bonnes pratiques. Mais là, les personnes mouraient chez elles, à domicile, seul. Moi, j'ai eu 11 morts dans ma commune d'Alfortville. Ouais. Hein. Et il faut vraiment que l'on se dote d'une autre stratégie par rapport à ces crises que l'on va subir de plus en plus.
4: D'où cet appel à un fonds privé pour aider les collectivités.
10: Alors, c'est pas un fonds

0: habité. Là, c'est le privé. C'est le privé qui répond présent à nos sollicitations.
1: Eh bien, appel bien entendu. Merci beaucoup, Luc Carnouvas, maire d'Alfortville, président de l'Union nationale des CCAS, d'avoir été avec nous dans le 13h de nos régions, notamment sur cet appel aux investissements privé, un petit mot pour vous dire qu'un nouveau spectacle musical devrait voir le jour, et oui, autour de Dalida. Il sera joué au Dôme de Paris en octobre 2027. On l'écoute un tout petit peu ? Ah, on l'écoute pas, c'est pas grave. Ça promet d'être de qualité en tout cas, puisque aux manettes, il y a Thomas Joly, figurez-vous. Vous avez tous les détails sur ici.fr. Je vous dis à demain, même heure, même endroit. Merci beaucoup de nous avoir suivis.
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1: Dur, dur de faire décrocher vos enfants ou bien vos petits-enfants des écrans. Eh bien, j'ai peut-être la solution pour vous. Passez les portes des médiathèques et des bibliothèques d'Alsace. Ce sont de véritables coffres remplis de trésors en tout genre. Des bandes dessinées, des mangas, des romans de tous les genres et pour tous les âges. Il y a aussi des animations pour les enfants, les ados et les adultes. Et ça quasiment toutes les semaines. Et en plus, vous pouvez prendre un abonnement et emprunter tous les documents que vous souhaitez. Même des magazines, des CD, des films, des journaux. Bref, vos enfants trouveront forcément leur bonheur hein, pour peut-être leur donner le goût de la lecture et réussir à les faire décrocher de leurs écrans. En plus, ça fera du bien à leurs petits yeux. Il y a forcément une médiathèque ou une bibliothèque à retrouver près de chez vous pour vous faire plaisir, à petit prix en plus.

Lerita Mitsouko, c'est comme ça. Vous êtes sur Ici Alsace, lundi 12 octobre. On commence une nouvelle semaine ensemble et le programme est toujours aussi sympa pour vous aider à passer cette journée tranquillement. Des bons plans gratuits à côté de chez vous. On aura une idée de sortie aussi. Hubert Desmarais accueillait un nouvel invité de marque ce matin pour vous dire quoi faire ce week-end dans la région. Et puis côté musique, Johnny Hallyday arrive en duo avec Carmel, J'oublierai ton nom. Florent Pagny également, Le braquage des sentiments. 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
2: Ma vie en rire, voilà le titre du seul en scène de Michel Leeb. L'humoriste de 80 ans vient de débuter sa tournée et ses premières dates sont en Alsace. Ce jeudi 15 octobre à l'Eden de Sossaï, mais le lendemain, vendredi 16, au Belvédère de Heurt. Michel Leeb, bonjour.
3: Bonjour.
2: Merci d'être avec nous dans l'événement d'ici Alsace. Alors, vous êtes en Suisse actuellement pour les toutes premières soirées de votre spectacle. Déjà, racontez-nous, comment ça se passe?
3: Écoutez, la première a eu lieu avant-hier et c'était vraiment... très impressionnant parce que c'était un public archi chauffé. Je ne sais pas ce qu'ils avaient. Ils avaient dû manger quelque chose, je ne sais pas quoi. Mais ils étaient déchaînés. Quand vous avez un public chaleureux, ben ça y est, vous y allez à fond la caisse.
2: Vous serez en Alsace en fin de semaine, Michel Leeb. L'Alsace, oui. Avec vos très nombreuses années de carrière, plus de 50 ans, forcément que vous y êtes déjà venu. À chaque fois, comment ça se passe?
3: Bon, en général, ça se passe bien parce que c'est une des régions de France qui est une des plus belles régions de France en plus, ce qui est quand même très très important. Et c'est vrai que l'Alsace, ça reste une des plus belles régions. Et quand je circule en Alsace, quand, surtout par exemple cette fameuse route des vins, qui est un des endroits les plus beaux de la planète, j'avoue que c'est un grand plaisir à chaque fois.
2: Vous avez d'ores et déjà mis tout le public alsacien dans votre poche, avec ces mots, Michel Leeb.
3: Ah, c'est vrai que ça fait du bien, en tout cas.
2: Racontez-nous, que comporte votre spectacle Ma vie en rire?
3: Ben, c'est une espèce de survol de, comme vous disiez, 54 ans de carrière, bientôt 55, et quelque chose d'original, quoi, de varié, c'est un survol, quoi. Donc c'est une sorte de best-of de tout ce que j'ai pu faire de formidable depuis, je vous dis, 54 ans. Donc ça, c'est un vrai plaisir de retrouver ça et de survoler cette partie de sa vie, quoi. C'est un grand plaisir.
2: Je lisais une récente interview de vous où vous racontez ce spectacle et vous riez notamment de la façon dont on éternue à travers le monde. C'est amusant. Est-ce que rapidement on peut avoir 2-3 exemples?
3: Non, c'est difficile parce que c'est difficile à la radio. Il faut aussi voir le mimétisme, ce qui se passe physiquement. Mais c'est vrai que je ne peux pas malheureusement le faire beaucoup parce que c'est assez compliqué. Excusez-moi, c'est pas un rhume. Mais je ne peux pas trop le faire en détail parce qu'il y a aussi visuellement des choses à voir.
2: Ça veut dire qu'on n'éternue pas de la même façon en Italie, en France, en Angleterre?
3: Non, on n'éternue pas de la même manière. On ne parle déjà pas de la même façon dans ces pays-là. Mais alors là, en plus, parce que l'éternuement français du traditionnel du bassin parisien, c'est Atsum, c'est d'une banalité affligeante. Alors que quand vous allez en Allemagne, les Allemands, ils n'éternuent pas du tout comme nous. Un Allemand, quand il éternue, il fait Atsum. Alors c'est impressionnant, quoi. Et on lui apporte une pêche mêlée, parce qu'en allemand, une pêche mêlée, ça se dit Atsum. Ça, vous ne saviez pas, je vous le dis.
2: Est-ce que l'éternuement anglais est plus raffiné?
3: Ah ben, l'éternuement anglais, il est beaucoup plus calme. Il est « at the show » et « story », et puis bon, il s'en va. Ouais. C'est très différent, les éternuements, c'est... mais c'est vachement intéressant, c'est passionnant.
2: Michel Leeb, est-ce que vous faites de l'humour aujourd'hui de la même façon qu'hier? Vous l'avez vu évoluer, l'humour, en bientôt 54 ans de carrière. Est-ce que vous riez des mêmes choses hier qu'aujourd'hui? Est-ce que vous le faites de la même façon?
3: Enfin, moi, je ris des choses qui sont naturellement drôles, quoi. C'est pas du tout péjoratif. C'est-à-dire que moi, je m'amuse de tout. Tout m'amuse. La vie de tous les jours, les comportements des gens. Et c'est vrai que aujourd'hui, il y a un humoriste à chaque coin de rue. Et plus ou moins, ils traitent plus ou moins tous à peu près de la même chose. C'est des faits de société, des faits de choses comme ça. Mais moi, j'ai jamais voulu trop m'enfermer dans ce genre de choses parce que ça me limitait. Et j'ai envie d'être très libre et de pouvoir accéder à plein de choses différentes. Mais...
2: Est-ce que les imitations, est-ce que les accents, vous y allez encore aujourd'hui? Quand on sait que la société est peut-être plus sensible aujourd'hui, est-ce que vous le permettez encore?
3: Oui, non, ce qui est fini est fini. Moi, j'ai terminé tout ça. Ça sert plus à rien. C'est ridicule. Non, c'est terminé. Autre temps, autre mœurs, autres habitudes, autre ton, autre vision des choses. Non, moi, j'ai complètement changé mon fusil d'épaule de ce côté-là parce que c'est pas du tout d'actualité, quoi. C'est pas du tout dans les mœurs aujourd'hui. Donc, moi, j'ai cherché à faire autre chose.
2: Ma vie en rire, c'est le nouveau spectacle de Michel Leeb. Un grand merci, Michel, d'avoir pris ces quelques minutes pour échanger avec nous aujourd'hui.
3: Mais c'était un plaisir. D'ailleurs, il faut chercher le plaisir partout.
2: Merci beaucoup.
3: Merci, salut, au revoir.
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0: Lundi 12 octobre, vous écoutez Ici Alsace. À venir, Marc Lavoine, les tournesols, Yann Muller aussi, qui donne un petit coup de jeune à Michel Delpech. Le chasseur devient les oies sauvages pour un titre un peu plus dansant, on va dire. 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
2: L'effroi au collège Joseph Lacanal d'Aubagne après des tirs visant le principal et une enseignante blessée aux jambes. Leur pronostic vital n'est pas engagé. Le suspect est un collégien de 14 ans. Il a été interpellé. Les ministres de l'Intérieur et de l'Éducation nationale se rendent sur place. Plusieurs centaines de supermarchés visés par une cyberattaque. Cela concerne les enseignes de la coopérative U, Leclerc et Intermarché. Ce sont des installations frigorifiques qui sont touchées. Le hacker a forcé la mise en route du système de dégivrage. La température des frigos est passée de moins 20 à plus 50. Les salariés ont eu pour ordre de jeter les produits qui sont totalement perdus. Le prix de référence du gaz va augmenter de 6,6% au 1er novembre. Ce prix repère sert aux fournisseurs à fixer leurs tarifs et concerne donc une majorité de Français. Les deux tableaux de Renoir retrouvés après le cambriolage du musée à Cannes-sur-Mer début septembre ont été légèrement endommagés. Précision du procureur de Marseille. Le magistrat parle d'une déchirure sur l'une des deux œuvres. L'autre tableau a été abîmé au niveau du cadre. Actuellement, 4 suspects sont mis en examen. Les 2 suspects du cambriolage en détention provisoire, les 2 autres sous contrôle judiciaire. À la veille d'une nouvelle journée de mobilisation nationale des lycéens, des blocages persistent aujourd'hui dans plusieurs établissements. Une mobilisation qui doit se faire dans le calme et dans l'ordre, a déclaré le chef de l'État. Emmanuel Macron était en visite au salon de l'automobile Porte de Versailles à Paris.
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1: La semaine commence bien en Alsace avec un très beau soleil qui s'impose sur toute la région jusqu'à ce soir. Le ciel est entièrement dégagé, pas un seul nuage à prévoir. Et puis côté température, eh bien elles sont un petit peu fraîches quand même. 14 degrés à Ferrette, 15 à Niederbronn-les-Bains, 16 à Strasbourg, 17 degrés à Cernay. Et d'ailleurs, si vous êtes dans les coins ce week-end, direction Mulhouse à moins de 20 minutes de route pour une idée de sortie littéraire avec le festival Sans Nom, axé sur le polar en Alsace, avec des auteurs présents sur place, dont des écrivains locaux.
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0: Ici Alsace, c'était Joe Cocker, classique des années 80. Les chanceux ont un week-end de 3 jours. Elles sont encore à la maison. Les plus courageux, eux, sont au boulot. Quoi qu'il arrive, on vous accompagne. 3 titres français à la suite. Françoise Hardy, Vanessa Paradis, également avec Le Rendez-vous. Et Pascal Obispo arrive plus que tout au monde sur Ici Alsace.
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0: 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Elle vous recommande d'écouter Ici Alsace pour savoir ce qu'il se passe près de chez vous.
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0: Emmenez votre chien découvrir la vallée de Münster. Nos amis à quatre pattes y sont plus que les bienvenus puisque l'Office de tourisme du territoire a rejoint le réseau Tout Tourisme, un mouvement né à Troyes en 2007 et qui s'est largement étendu à toute la France. Un accueil est donc entièrement pensé pour ces petites boules de poils avec à l'Office déjà un toutou bar, de l'eau et des friandises de qualité ainsi qu'un guide du Tout Tourisme pour un séjour au poil. Ça passe par connaître la loi si vous avez des chiens de catégorie, à connaître les endroits aussi dog-friendly, les boutiques spécialisées, les vétérinaires en cas d'urgence, sans oublier le meilleur, les sentiers de randonnée avec itinéraires et parcours inclus, ainsi que les lieux qui accueillent avec grand plaisir les toutous, comme les musées, les châteaux, les jardins du coin, mais aussi les bars et les restaurants. Retrouvez le guide du Tout Tourisme sur le site vallée-münster.eu.
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0: 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Allez, maintenant, on se prépare un petit café noir avec Eddy Mitchell sur Ici Alsace.
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1: Bon après-midi sur Ici Alsace, il est 15h. Place aux infos. L'élève de 14 ans suspecté d'avoir blessé par arme à feu le principal du collège Lacanal à Aubagne est entré dans l'établissement avec un fusil de chasse dissimulé dans un étui à guitare. Le principal et une professeure donc présents dans le couloir ont été touchés aux jambes, transportés à l'hôpital sans pronostic vital engagé. Les élèves ont pour la plupart rejoint leur famille. Les ministres de l'Intérieur et de l'Éducation nationale sont attendus sur place. Des centaines de supermarchés, Intermarché, Leclerc et Coopérative U obligés de jeter des produits frais après une cyberattaque visant les réfrigérateurs et congélateurs passant de moins 20 à 50 degrés. Le Premier ministre Sébastien Lecornu indique qu'il suit le dossier personnellement. À l'échelle nationale, la facture pourrait atteindre plusieurs millions d'euros. Vers une hausse des factures d'énergie, le prix de référence du gaz va augmenter de 6,6% au 1er novembre. Pour une majorité de ménages français, ce prix permet aux fournisseurs de fixer le montant de leurs offres. Le pape Léon XIV sera hospitalisé demain, en fin de matinée, pour son opération d'un nodule au poumon. Ce sera à l'hôpital Gemelli de Rome. Le souverain pontife de 71 ans a indiqué que ce nodule a été détecté à un stade très précoce. Et puis bientôt, un nouveau spectacle musical devrait voir le jour autour de Dalida. Il est attendu pour octobre 2027. Et le spectacle promet d'être de qualité, car aux manettes, il y a Thomas Joly, metteur en scène de Starmania, de la magnifique cérémonie d'ouverture des JO de Paris 2024, on s'en souvient.
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1: La semaine commence bien en Alsace avec un très beau soleil qui s'impose sur toute la région jusqu'à ce soir. Le ciel est entièrement dégagé, pas un seul nuage à prévoir. Et puis côté température, eh bien elles sont un petit peu fraîches quand même. 14 degrés à Ferrette, 15 à Niederbronn-les-Bains, 16 à Strasbourg, 17 degrés à Cernay. Et d'ailleurs, si vous êtes dans les coins ce week-end, direction Mulhouse à moins de 20 minutes de route pour une idée de sortie littéraire avec le festival Sans Nom, axé sur le polar en Alsace, avec des auteurs présents sur place, dont des écrivains locaux.
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0: Une chanson que l'on dédie à toutes les maries d'Alsace, Francis Cabrel à l'instant. Et puis on enchaîne côté playlist avec Ensemble et Sa raison d'être. M Pokora à venir également. Son dernier titre quand même, c'est un peu le local de l'étape, on ne le manque jamais. Et puis Jackie Quartz aussi, Mise au point. 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

0: Ici Alsace, c'était Ensemble, sa raison d'être. À venir, Charlotte Cardin et son dernier titre Memories. Pink Floyd également. Alphaville aussi en préparation. Et puis on vous facilite la vie au quotidien avec un nouveau bon plan près de chez vous.
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0: On le sait, les Alsaciens sont solidaires entre eux et vous pouvez apporter votre aide à une association de protection des animaux Katzlon, basée à Vasselon et environ. Les bénévoles sont à la recherche de pâtés car leurs stocks sont au plus bas et on sait à quel point les temps sont durs, surtout pour les associations qui prennent soin des chats et des chatons errants. Cela leur permettra de mieux aborder la fin de l'année et de mieux prendre en charge ces petites boules de poils toutes mignonnes. Allez, un bon dîner pour Yoshi, pour Nala ou encore pour Choco. Et Nougat, et vous pouvez aussi apporter votre aide autrement en vous engageant auprès de l'association. Toutes les infos sur la page Facebook Cats'Lon. Attention par contre, hein, car cette page, c'est de la mignonnerie à l'état pur, vous allez forcément craquer et peut-être adopter l'un de ces petits chatons tout mignons. Cats'Lon sur Facebook, c'est basé à Vasselon.
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0: Bientôt 16h, l'info arrive très vite sur votre radio. Ici Alsace, d'autres bons plans gratuits aussi à venir près de chez vous, des idées de sortie. Et puis côté musique, on osera Joséphine tout à l'heure avec Alain Bachung, Teddy Swims à venir également avec Mr No Idol et Etienne Dao, duel au soleil sur Ici Alsace.
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1: Très bon lundi sur Ici Alsace, il est 16h. Les infos, c'est maintenant. Le mobile reste toujours inconnu à Aubagne. Le collégien de 14 ans qui a blessé par balle le principal et une professeure de son collège a tiré à 4 reprises. Il est entré avec un fusil de chasse dissimulé dans un étui de guitare. Les ministres de l'Intérieur et de l'Éducation viennent d'arriver sur place. Plusieurs centaines de supermarchés visés par une cyberattaque. Des enseignes Leclerc, Intermarché, Carrefour, Monoprix et de la coopérative U. Le hacker a forcé la mise en route du système de dégivrage dans les congélateurs. La température est passée de moins 20 à 50 degrés. Les salariés ont eu pour ordre de jeter les produits qui sont totalement perdus. Le prix de référence du gaz va augmenter de 6,6% au 1er novembre. Ce prix repère sert aux fournisseurs à fixer leurs tarifs et concerne donc une majorité de Français. À la veille d'une nouvelle mobilisation nationale des lycéens, l'acte 5, des blocages persistent dans plusieurs établissements. Une mobilisation qui doit se faire dans le calme et dans l'ordre, a déclaré Emmanuel Macron en marge d'une visite au salon d'automobile porte de Versailles à Paris. Au moins 8 personnels de l'éducation nationale ont été blessés ce matin, notamment dans les académies de Créteil, Bordeaux et Lyon. Et puis les 220 salariés de Duralex vont devoir encore patienter. Le tribunal de commerce d'Orléans, après avoir longuement examiné les deux offres de reprise, aujourd'hui a mis en délibéré à mercredi 14h sa décision. L'emblématique verrerie française est connue dans le monde entier pour sa vaisselle réputée incassable.
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1: La semaine commence bien en Alsace avec un très beau soleil qui s'impose sur toute la région jusqu'à ce soir. Le ciel est entièrement dégagé, pas un seul nuage à prévoir. Et puis côté température, eh bien elles sont un petit peu fraîches quand même. 14 degrés à Ferrette, 15 à Niederbronn-les-Bains, 16 à Strasbourg, 17 degrés à Cernay. Et d'ailleurs, si vous êtes dans les coins ce week-end, direction Mulhouse à moins de 20 minutes de route pour une idée de sortie littéraire avec le festival Sans Nom, axé sur le polar en Alsace, avec des auteurs présents sur place, dont des écrivains locaux.
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1: Nouveau duo sur Ici Alsace, Joseph Kamel et Vita, c'était jamais à venir. Aussi un classique des Stones avec Angie. Mais avant, on prend son petit panier et on part en forêt pour le mot du jour en alsacien. Jonathan Val est de saison puisqu'il vous apprend à dire le mot champignon aujourd'hui. Le mot du jour, c'est aussi à réécouter en podcast sur notre site internet ici.fr, rubrique Alsace.
2: Salut Bissam, salut du. Allez, on y croit. Avec la pluie que l'on a eue et celle qui vient encore, ils sont en route, ils arrivent, ils poussent. Il y a les pilsle ou les schwammel. C'est comme ça que l'on dit pour les champignons. Un champignon en alsacien, on dit un pils. Comme pour la bière, un pils et pilsle au pluriel pour les champignons. Der Schimmel, ça on peut aussi dire pour les champignons. Non, mais c'est plutôt sur eux qui sont pour le moisi. Vous savez, ces champignons-là, on peut pas les manger. Und Skospedal, ça c'est quand on appuie sur l'accélérateur en voiture. Vous savez, le hop, keep cross, appuie sur le champignon. Alors on revient aux champignons qui poussent dans la forêt. On peut aussi dire schwammel, schwammel, pas schwalm, ça c'est l'hirondelle. Mais schwammel, c'est un peu comme la petite éponge, car certains champignons sont spongieux. Et en Alsace, c'est presque une discipline olympique, hein, chercher cep et boler dans la forêt. Encore un bon parasite crépu à Fourlon. Déjà rien que l'odeur de champignons, oh, c'est tellement bon. Beaucoup ont des coins secrets à champignons, hein. C'est une vraie aventure d'aller chercher des champignons. Et si vous avez des amitiés avec un bon odorat, pas le nez bouché comme certains en ce moment, emmenez-les, ils vous trouveront quelques pils ou schwammel dans la forêt des champignons.
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0: 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Alors peut-être sur du Mylène Farmer d'ailleurs qu'on écoute tout de suite, Désenchanté sur Ici Alsace.
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0: François Feldman, les valses de Vienne sur Ici Alsace. Queen à venir également avec Don't Stop Me Now et tout de suite une nouvelle info pratique dans la région.
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0: Emmenez votre chien découvrir la vallée de Münster. Nos amis à quatre pattes y sont plus que les bienvenus puisque l'Office de tourisme du territoire a rejoint le réseau Tout Tourisme, un mouvement né à Troyes en 2007 et qui s'est largement étendu à toute la France. Un accueil est donc entièrement pensé pour ces petites boules de poils avec à l'office déjà un toutou bar, de l'eau et des friandises de qualité ainsi qu'un guide du Tout Tourisme pour un séjour au poil. Ça passe par connaître la loi si vous avez des chiens de catégorie, à connaître les endroits aussi dog-friendly, les boutiques spécialisées, les vétérinaires en cas d'urgence, sans oublier le meilleur, les sentiers de randonnée avec itinéraires et parcours inclus, ainsi que les lieux qui accueillent avec grand plaisir les toutous, comme les musées, les châteaux, les jardins du coin, mais aussi les bars et les restaurants. Retrouvez le guide du tout tourisme sur le site vallée-münster.eu.
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0: Vous écoutez ici Alsace, c'était Zaz, mon sourire. Et comme chaque matin, Bernadette s'incruste dans la matinale avec Hubert Desmarais et Charlie Weber. Et ce matin, ils se sont pris un tunnel sur son week-end anniversaire avec le faux Jean-Jacques Goldman.
1: Bonjour, salut, c'est Simone Oberbrunn. Et les gars, je voulais vous dire, j'ai passé un super week-end, waouh. Oui, parce qu'on a un copain qui a fêté son anniversaire. Mais oui, écoutez, on a fêté, mais on a fait vraiment une super fête. Notre copain, il s'appelle Jean-Jacques Goldman, mais c'est pas celui que vous croyez. Ça, c'est le Jean-Jacques Goldman de Oberbrunn. Mais oui. Écoutez, mais vous savez, on a fait une pamboula. Écoutez, on a passé tous les morceaux de Jean-Jacques. Jean-Jacques, c'est quelqu'un de bien puisqu'il chante toujours « je te donne ». C'est ce que je dis toujours à mon mari, mais donne-moi donc une fois, juste une fois pour que je la ramène plus. Oh, non. Et puis aussi, bien sûr, on s'est terminé sur « quand la musique est bonne ». Vous avez vu? On est à Oberbrunn et tout se termine en bonne. Est-ce que ça, c'est pas un signe? En tout cas, c'était super.
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0: Evelyn Thomas sur Ici Alsace, pas la présentatrice télé, mais bien la chanteuse américaine. Allez, je vous laisse maintenant avec François Pingano pour une mini-émission, puisqu'il est en direct jusqu'à 18h. Et ensuite, c'est Laurent Weisskopf qui prendra le relais pour 100% Racing sur Ici Alsace. Bonne soirée et à demain.
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1: Merci Cécile et à demain. Bonjour vous, dites donc 17h. Les infos, Heidi Soupol. Bonjour Heidi.
2: Bonjour François.
1: Des établissements alsaciens touchés par la cyberattaque de cette nuit contre des supermarchés.
2: À Agneau notamment, le Leclerc et l'Intermarché de la ville ont vu leur frigo être télécommandé. La température a été réglée à 50 degrés par les pirates informatiques, causant un énorme gaspillage alimentaire. L'Intermarché estime à 50 000 euros ses pertes de nourriture. Entre 200 à 300 magasins sont concernés en France. Le Premier ministre Sébastien Lecornu a saisi l'Agence nationale de sécurité des systèmes d'information. C'était une décision très attendue. Le tribunal administratif de Mulhouse l'a rendue aujourd'hui. Il décide de ne pas suspendre les arrêtés préfectoraux permettant la démolition des tours plein ciel. Ces dernières pourront donc bien être détruites. Mais l'affaire n'est pas encore finie puisque l'association de copropriétaires qui avait déposé le recours a désormais 15 jours pour faire appel de la décision devant le Conseil d'État. Le mouvement lycéen continue. Plusieurs lycées ont été bloqués aujourd'hui à Strasbourg. Il s'agit notamment de Fustel de Coulanges, Marie Curie, les Pontonniers ou encore Kléber. Devant certains lycées comme Jean Monnet, des feux de poubelle et des feux d'artifice ont eu lieu. Selon une source policière, 13 personnes ont été interpellées dans la capitale alsacienne. L'intervention des policiers dans les manifestations qui questionnent en Alsace. L'Observatoire strasbourgeois des libertés publiques dénonce aujourd'hui, je cite, des pratiques de maintien de l'ordre particulièrement préoccupantes. Selon les observateurs de terrain de l'OSLIB, les policiers ont eu recours à la force quand ce n'était pas nécessaire, particulièrement à l'encontre des journalistes ou des simples passants qui filmaient les événements. Cet observatoire a été créé en 2022 par la Ligue des droits de l'homme et le syndicat des avocats de France.
1: Le premier panneau solaire de la future centrale photovoltaïque de Colmar a été posé.
2: Au total, il y en aura plus de 3000. L'objectif pour la ville est de produire sa propre électricité et d'éclairer une bonne partie des 35 bâtiments municipaux. La centrale est installée sur les ateliers de Grienbreit. Attention, si vous circulez dans la petite France à Strasbourg, le pont du Faisan n'est plus accessible à partir d'aujourd'hui pour cause de travaux de maintenance. Ils sont menés par Voies navigables de France. Les vélos et piétons ne pourront plus traverser ce vieux pont tournant pendant une dizaine de jours. À Molsheim, en revanche, on roule. Une nouvelle station de vélo libre service a ouvert à la gare. Un projet financé par la région Grand Est. La commune avait candidaté il y a 3 ans lors du lancement.
1: Demain, top départ de la billetterie des Enfoirés.
2: Il faudra être devant votre ordinateur à 10h pile si vous voulez décrocher une place pour un des 7 concerts prévus en janvier au Zénith de Strasbourg.
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1: À ce propos des Enfoirés, tiens, demain, journée spéciale ici à Alsace qui se mobilise. Ben oui, pour l'ouverture de cette billetterie.
2: Vous faites bien de le préciser, François.
1: N'est-ce pas? Ben oui, on vous offrira même des places avant même l'ouverture de la billetterie.
2: Aïe, aïe, aïe.
1: Et il faudra être réveillé dès 6h. Je ne vous dirai pas ce qu'on m'a dit dans l'oreille. Je vais m'abstenir de vous dire ce qu'on m'a dit dans l'oreille. Par contre, je peux vous donner le temps.
2: Oui, la météo, François.
1: Eh bien, en Alsace, on va terminer cette journée avec un soleil qui fait de la résistance, comme vous pouvez le remarquer. Très belle lumière automnale, n'est-ce pas? Profitez-en, le ciel restera bien dégagé ce soir, mais attention au réveil demain, parce que cette nuit, le thermomètre va descendre entre 5 et 8 degrés. Ça caille, caille, caille, caille. Du coup, demain matin, mardi, quelques belles éclaircies qui nous accompagneront avant que les nuages ne deviennent plus nombreux dans l'après-midi. Côté température, ne comptez pas plus de 14 à 18 degrés. 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
1: 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En attendant, concernant vos conditions de circulation dans la région, dans l'Or, tout va bien. Sur Strasbourg, on va dire que c'est modéré sur la M35. Sinon, les ralentissements habituels, circulation chargée sur l'avenue du Rhin, sens Allemagne vers France, sinon RAS, ralentissement habituel, nous dit-on du côté du Sirac, route de Schirmeck, avenue des Vosges, et puis voilà, sur la 4, je vois pas grand-chose pour l'instant, tout va bien, donc ça veut dire que tout va bien. Sévère sur le reste du réseau routier autoroutier alsacien, si vous êtes témoin de soucis de perturbation, vous n'hésitez pas à vous arrêter sur une zone sécurisée, vous nous appelez sur la ligne Infotrafic ici Alsace, 03 88 25 02 02.
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0: Cendrillon par téléphone, la preuve en chanson qu'il vaut mieux rouler en pneu neige qu'en pantoufle de verre, enfin cette heure-ci, enfin quand il neige, ce qui n'est pas encore le cas. Encore heureux.
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0: Salut à tous, ravi de vous retrouver, fin de journée en vue, mais oui, coupez vos tableurs Excel, dévissez vos stylos, bienvenue sur Ici Alsace pour votre grand rendez-vous de fin d'après-midi et début de soirée, oui, le plein d'idées malignes, avec notamment vos bons plans gratuits, sortez vos téléphones, mais oui, enfin sauf si vous êtes en voiture bien sûr, et envoyez-nous un message vocal, WhatsApp au 03 88 25 15 15 sur WhatsApp, mais oui, hein, on les attend ces messages avec une impatience non dissimulée, puisqu'on vous le répète chaque jour pour diffuser ces messages le matin et puis à cette heure-ci aussi. Une armada musicale de choc pour décompresser dans les bouchons si vous y êtes, mais ça marche aussi si on est ailleurs, avec Tina et James Bond. Ah, elle le faisait bien aussi, hein, GoldenEye, qui vous fait voir la vie en bleu avant votre point trafic de 17h30. Hein. Mais pour l'heure, tout de suite, on dépoussière vos Stetson et vos éperons. On quitte l'autoroute à 35 minutes pour faire un crochet direct par les ranchs américains. Bah oui, on est comme ça, avec la toute nouvelle pépite. Et là, l'anglais, c'est son nom. Merci d'être ici, avec Ici Alsace.
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0: Elle a l'anglais, c'est chouette, hein. Je sais que vous aimez la line dance, vous pratiquez du côté de Steinbourg, notamment, quand il y a le festival Pogo. Shoes in Texas, c'est la musique qu'on écoute là-bas, du country rock, pur jus, qui donne subitement envie de commander un double expresso au salon du coin. Enfin, on va plutôt prendre un déca. C'est moins risqué à cette heure-ci, quand même, hein.
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0: Mais absolument, on les attend, ces bons plans, par un message vocal, c'est facile, sur WhatsApp, vous appuyez sur le micro, vous restez appuyé dessus, puis vous parlez au micro, et puis nous on s'occupe du reste. Vous passez par le 03 88 25 15 15, c'est important, hein, un atelier, une astuce, un service utile, peu importe le sujet, du moment que c'est gratuit en Alsace. C'est comme Laurent qui nous a laissé ce petit message de Bischheim, il nous a déniché un concert gratuit qui nous emmène directement au Japon. Figurez-vous que demain à 20h à la ville A, à Elkirch-Grafenstaden, vous allez pouvoir découvrir le Koto, K-O-T-O. C'est une sitar japonaise avec la musicienne Mieko Miyazaki. Cet instrument qui possède une sonorité vraiment particulière, hein, entre délicatesse, poésie et vibration. Ça nous transporte ailleurs. Pendant une heure et demie, la musicienne vous fait découvrir la musique japonaise classique, mais aussi des compositions plus contemporaines. On ne parle pas ici d'une artiste qui découvre son instrument depuis trois semaines, hein. Mieko Miyazaki est une interprète reconnue qui s'est produite sur de nombreuses scènes internationales et a même travaillé sur une adaptation des célèbres variations Goldberg de Bach pour Koto Solo, s'il vous plaît. L'entrée gratuite, mais pensez à réserver quand même. C'est demain soir 20h et c'est à la Villa Elkirch-Grafenstaden pour découvrir le Koto. Merci Laurent Abisheim pour cette belle idée gratos. Vous aussi, profitez de notre WhatsApp. Laissez un message vocal en passant par ici.
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0: Allez, si vous êtes encore coincé devant la machine à café du bureau à faire du surplace, c'est l'heure de vous poser la seule vraie question qui compte. La réponse, ce sera en musique avec Abel Bent. Mais d'abord, la nuit qui arrive plus tôt sur nos routes alsaciennes. Ce n'est pas encore le cas, le soleil brille, brille, hello, hello. On a la solution quand même miracle contre la pénombre tout à l'heure. Ça sera aux alentours de 19h, je pense. Hein, c'est de plus en plus tôt, là, oui. Et la fin du mois, on change d'heure, en plus. Hein. Allez, on sort les phares longue portée, le groove des années 80. Oui, j'ai bien dit le groove des années 80, avec l'ami Gérard Blanc dans les oreilles. Bonne fin d'après-midi, avec Ici Alsace, et merci d'être là. Je...

0: piano, voix. Pourquoi tu restes? Bah parce que tu ne sais pas jouer du piano. Voilà. Hamel Ben, si vous restez avec nous sur Ici Alsace, rassurez-vous, c'est loin la meilleure décision de votre journée ici. On vous le dit, hein, oui.
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0: Ouais, parce qu'en plus, tout à l'heure, on va vérifier vos connaissances des spécialités alsaciennes, bretzel ou pas bretzel. On mène l'enquête, hein, sur Ici Alsace. Et à la clé, dans bretzel ou pas bretzel, on vous offre une belle soirée de rigolade, des places pour retrouver Michel Leeb sur scène à l'Eden de Sosheim. Mais oui, ce sera jeudi 15 octobre, jeudi prochain. Dans Décibel, Émilie Zoyer nous préparer un cocktail musical qui risque de faire chauffer les chaumières. Blondie Trio, Muse et Mylène Farmer, quatre univers qui n'ont probablement jamais partagé le même ascenseur, mais qui vont se retrouver dans la même chronique. Côté musique, on va remonter le temps jusqu'en 1982 pour une nuit qui promet de rester gravée dans les mémoires.

0: J'adore. Chalamar, ça brille, ça danse et ça sent bon les années où les pantalons avaient parfois plus de volume que les cheveux. Et dans les parages, Abba et Benabar ne seront pas très loin. Autant dire que vos oreilles ne vont pas s'ennuyer ici. Vérifiez votre brushing, ajustez votre veste et prenez votre air le plus mystérieux. Eh oui, mission spéciale pour tous les agents secrets en air. Pas besoin de gadgets compliqués pour que débarque Tina Turner avec sa voix capable de faire démarrer le moteur sans même tourner la clé. C'est juste après la pub ici, Alsace.
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0: My name is Bond. Enfin, moi, c'est plutôt No Pingano. Voilà. Tina Turner avec Ici Alsace. Mission accomplie avec classe 007 peut rentrer au garage. C'est bon, vous pouvez amener Aston Martin à la maison. Merci. Aston Martin. L'Aston Martin. Mais Martine, Martine, vous êtes en voiture? Ben justement, est-ce que vous allez pouvoir rentrer chez vous tranquillement?
1: Oui, bah écoutez, pour l'instant, en tout cas, ça sonne comme un lundi.
0: Un lundi tranquille. En tout cas, dans le Haut-Rhin, vous êtes sage. Et ça, c'est bien. En tout cas, il n'y a pas de grosses perturbations à vous signaler. Dans ces secteurs, les grands axes sont fluides dans cette fin de journée, tranquillement, aussi bien sur Colmar, c'est l'Estat. C'est sur Strasbourg qu'on rencontre de grosses difficultés, notamment sur la M35 où ça devient tout rouge. Mais que se passe

0: La... Qu'est-ce que je voulais dire? La M350, voilà, je vais y arriver. Sinon, sur la M350, Reichstätt vers Strasbourg au niveau de Bischheim. Voilà, c'est l'accident qui a été situé entre deux véhicules sur la voie centrale. Les patrouilleurs sont sur place et la voie de droite a été neutralisée. Soyez extrêmement prudents et vigilants dans ce secteur. Enfin, en général, respectez limitation de vitesse, les distances de sécurité. En cas de problème, vous n'hésitez pas à vous arrêter sur une zone sécurisée. Vous nous appelez sur la ligne Infotrafic ici, Alsace 03 88 25 0202.
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0: Allez, en attendant, on sort les roudoudous, les carambars et les souvenirs d'enfance cachés au fond de la boîte à gants. Un câlin poétique d'une tendresse absolue, c'est signé Renaud. Ah, Mistral gagnant, sur Ici Alsace. Et après, on se lave les dents, d'accord?
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0: Renault. Avec Ici Alsace, l'occasion pour moi de vous dire que notre invité demain à 18h15, ce sera Gauvin Serres, celui qui a été adoubé par Renaud Gauvin Serres à l'occasion de son concert qui aura lieu vendredi prochain. Ce sera au Dôme de Mutzig. On aura l'occasion de reparler. En attendant, il sera notre invité demain après-midi, 18h15. Oui, pour moi, c'est le matin, l'après-midi, quoi.
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0: Alerte au voisinage, Blondie fait battre les cœurs, Trio s'occupe de la planète, Muse transforme les amplis en centrale nucléaire et Mylène Farmer cultive toujours le mystère sans même avoir besoin d'arrosoir. Bref, aujourd'hui, les oreilles vont avoir du boulot et les voisins ont une bonne raison de déménager. Émilie Mazoyer ouvre le dossier dans Décibel. Oh, salut Émilie.
3: Salut tout le monde. Émilie, au rapport pour votre dose quotidienne d'actualité musicale. Aujourd'hui, c'est l'anniversaire de la naissance du phénomène Blondie. Le groupe a donné son tout premier concert le 12 octobre 1974 à New York au CBGB, un tout petit club devenu cultissime.

dernier concert de Blondie, il y a 52 ans, jour pour jour, et pour tout savoir des débuts tonitruants de ce groupe mythique et du New York rock'n'roll et déjanté de la fin des années 70, je vous recommande la lecture des mémoires de Debbie Harry, la chanteuse de Blondie. C'est sorti aux éditions HarperCollins France et ça s'appelle Face It. Le groupe Trio a 30 ans, que la fête commence.

Manu, Gizmo et Mali. Pour ses 30 ans, le groupe Trio revient au complet, à 4. Un best-of sortira ce vendredi, avec dans les titres bonus inédits proposés, une chanson de droite. Eh oui, de l'aveu même des garçons, c'est une grande première dans leur carrière. Les grands festivals d'été français ont fait leurs premières annonces pour lancer les éditions 2027. Et un groupe anglais, chouchou du public français depuis 25 ans, sera tête d'affiche en Bretagne, dans les Hauts-de-France et en Franche-Comté.

Toulouse, aux Vieilles Charrues, au Main Square et aux Eurockéennes. C'est un événement qui ravit les fans du groupe et que l'on doit à la sortie en juin dernier de leur 10e album, The Wow Signal, qui n'a pas été le phénomène wow espéré. Alors pour reconquérir le public, rien de tel qu'une belle tournée. Avant les festivals que je viens de vous citer, Muse sera sur scène à Paris le mois prochain, en décembre à Montpellier et en janvier à Bordeaux et Lyon. Mylène Farmer et DJ Snake ensemble, tout sourire dans un champ de blé au coucher du soleil. Avec une photo postée sur les réseaux sociaux, les deux artistes confirment leur collaboration pour le nouvel album de Mylène, Egrégor, à découvrir le 30 octobre.

0: moi aussi. Allez, ce soir dans Décibel, en tout cas, Milly Mazouet reçoit Oshi pour parler de son nouvel album qui s'intitule Bonjour Docteur. Rendez-vous pour cela tout à l'heure à 19h.
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0: 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Allez, vous faites pas prier. Allez-y. Et donc vous lâchez, sinon je danse une valse avec vous. Et vu que je marche sur les pieds de tout le monde, ça sera le cas tout à l'heure. En tout cas, le quatuor suédois le plus célèbre de la planète prend les commandes d'ici Alsace en quelques instants pour donner, non, on va vous offrir. Mais d'abord, observez attentivement autour de vous. Si vous voyez des têtes bouger en rythme et des mains taper, c'est normal. C'est l'effet Benabar ici Alsace. Et en plus, elle danse ici Alsace.
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0: Gimme, gimme, gimme, gimme, gimme. Oh, il y en a beaucoup trop là. C'était Abba. Ah bah oui, bon, ils donnent eux, nous on offre, mais d'abord, on joue.
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0: Avec David. Bonjour David.
3: Bonjour François.
0: Ça va bien David?
3: Très bien. Journée. Très bien, tout va bien.
0: Terminé la journée? Terminé? Fini?
3: Oui, enfin terminé, c'est-à-dire, vous pensez que j'ai travaillé? Non, je ne travaille pas, je suis à la retraite.
0: Oh. Eh, vous avez une voix jeune quand même, hein, David?
3: Ouais, j'ai pris ma retraite jeune.
0: Ah, d'accord. Vous étiez militaire ou quoi?
3: Presque, presque. Ah, ouais. À 52.
0: Ah, ouais, d'accord. Ah, bah ouais. Donc...
3: Il y a quelques semaines.
0: Combien d'années de service?
3: Ah, quand même 32. Hein.
0: Ah, bah, quand... ah, bah oui. Hein. Ah, bah, hein. Bon. Et là, ah, on oui. En profite, là. Moi, je, et franchement, je serais, ça ferait 6 ans que je serais à la retraite, dites donc, si je la prenais aussi à votre commode. Bon, allez, c'est pas
3: ah bon. Ouais. Faut leur demander, il faut aller voir votre patron. Vous dites, écoutez, je suis fatigué, il faut que je parte en retraite.
0: Ils vont pas me croire. Ils vont pas me croire. Surtout que j'arrête pas de raconter des bêtises, alors vous savez. Bon.
3: Ils vont dire, vous êtes trop bon, faut rester.
0: Ah, c'est bien ça, David. Non, je le prends, ça, tiens. Bon, en attendant, on va voir si vous êtes aussi bon à Bretzel ou pas Bretzel. Attention, pour gagner ses places, pour aller voir Michel Lev, vous aurez du temps pour y aller à l'Eden de Sossam. Est-ce que vous êtes prêts?
3: Prêt.
0: C'est parti.
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0: Avec un nom pareil. Alors, est-ce qu'il est Bretzel ou pas Bretzel? Ce sont des personnages encore. Pierre Weiss. Pierre Weiss. Bretzel ou pas Bretzel? Pardon?
3: Moi, je dirais Bretzel.
0: Bah oui. Hein, ça rime comme Louis Weiss. Bon, ça c'est facile, oui. Normalement ça devrait être une formalité pour vous, mon cher David. Beatus Renanus, Bretzel ou pas Bretzel?
3: Bretzel.
0: Eh voilà, c'est gagné, ben voilà, y a que demande le peuple, hein, je vous demande. Hein. Ah oui, c'est assez lesta. Alors, Pierre Weiss, pour votre info, oui. C'est un physicien français qui a, en fait, qui a étudié, qui a même découvert le magnétisme, vous voyez. Alors, le magnétisme, bravo. Les aimants, quoi. Enfin, hein, c'est pas le magnétisme.
3: Bravo à lui.
0: Ouais, ben, bravo, Pierre. Il est mulhousien, voilà. Pour information aussi. Bravo.
3: Bah, mais souvent, les chercheurs, s'ils trouvaient, ce serait des trouveurs.
0: Ah oui, c'est ça, d'accord. Ah, ben oui, vous avez raison. Effectivement, donc.
3: C'est qu'il continue à chercher, alors.
0: Il faut qu'il. En espérant qu'il trouve. Ah.
3: Oui, exactement. Sinon, bon, ce serait des trouveurs.
0: Allez, hop, de place pour aller voir Michel Leb. Vous allez voir son spectacle.
3: Merci.
0: Magnifique. 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C'est dans l'événement d'ici sur notre site ici.fr Alsace. Passez une bonne soirée, David. À bientôt.
3: Merci, super. Bonne soirée également.
0: Au revoir. Au revoir, David. Que vous soyez en train de préparer le goûter ou peut-être déjà le dîner à cette heure-ci, remarquez, on ne sait jamais, ou encore englué dans les ralentissements, transformez votre fin d'après-midi en un moment mémorable. Dose massive de soul et de funk maintenant. Ici Alsace, c'est Chalabar qui arrive dans vos oreilles. Oh oui, bonne fin.

0: je me croirais encore en week-end, dis donc. A Night to Remember, Chalmar. La preuve en 4 minutes que le groupe des années 80, c'est garanti inépuisable ici à Alsace.
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0: Oh, yeah. Après les infos.
2: Vous êtes... Et vous arrivez encore à danser, vous, à votre âge?
0: Sympa. Ça s'appelle un tacle glissé.
2: Ouais, tacle glissé. Ouais, comme dans le football.
0: Et ben voilà, puisqu'après 18h, place à 100% Racing. L'émission qui parle de votre club préféré avec Laurent Weisskopf. Plein d'humour, comme d'habitude. On reviendra bien sûr sur ce match.
2: Oui, bon, écoutez, si on peut appeler ça un match, mon cher François.
0: Ça ne sait pas. Hein? Ah ben, je ne vais pas critiquer. Hein. Ben oui, cette défaite face à Nice. En plus, c'est un Alsacien qui a marqué, dites donc, le deuxième but.
2: Ouais. Méchant.
0: D'autres choses à dire?
2: Écoutez, non, à part
0: pour
2: ça.
0: Votre défense.
2: Non, à part ça, ça va.
0: Oui, ça va. Ça biche?
2: Ouais, ça biche. Écoutez, on a joué au foot ce week-end, on s'est pété.
0: Une côte,
2: et tout va bien, quoi.
0: Voilà, tout va bien. Il y aura une écharpe à aller Strasbourg à remporter, bien sûr.
2: J'en ai rajouté une deuxième parce que je suis un mec sympa.
0: Ah, mais quelle générosité!
2: Voilà. Soyez généreux.
0: Eh oui, 100% Racing à suivre après les infos 18h. Et juste après la pub, qu'est-ce qu'on a? Eh ben.
2: Michel.
0: Canapèche de sortie, des bottes en caoutchouc, pourquoi pas, pour attirer la pêche de cette perche soleil qu'on appelle Calicoba par le groupe Gold, juste après la pub. Tchuss.
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0: Shalikoba Gold sur votre radio ici Alsace. Dans un instant, évidemment, on va revenir sur le match du Racing Club de Strasbourg face à l'OGC Nice. Défaite 2-1 dans 100% Racing. Luc Dreosto qui est resté justement à Nice. Salut Luc.
1: Salut Lolo.
0: Wie geht's? Alles gut? Tout va bien à Nice?
1: Prima.
0: Nickel.
1: Ouais, ça va, on est bien installé.
0: Allez, nickel. On se retrouve dans un instant, Luc, pour 100% Racing. Juste après, le point sur l'actualité partout en Alsace.
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0: Ici Alsace, excellente soirée. Nous sommes le 12 octobre et il est 18h. Le point sur l'actualité, Heidi Soupol. Bonsoir Heidi.
3: Bonsoir Laurent.
0: Une cyberattaque touche depuis cette nuit les installations frigorifiques de plusieurs grandes surfaces françaises.
3: Des établissements alsaciens sont notamment concernés, dont le Leclerc et l'Intermarché d'Agno. Les températures des frigos et des congélateurs ont été modifiées jusqu'à 50 degrés. Les derniers éléments sur cette attaque de grande ampleur, c'est avec vous Antoine Deyana.
4: À ce stade, 5 enseignes sont concernées, Intermarché, Coopérative U, Leclerc, Carrefour et Monoprix. Le groupe Intermarché est le plus touché avec 300 magasins concernés, une centaine pour Coopérative U et 5% des magasins Monoprix. Les pirates ont réussi à modifier à distance les températures de consigne des réfrigérateurs et congélateurs jusqu'à 50 degrés en mode dégivrage. Résultat, des magasins ont dû vider leurs équipements frigorifiques et jeter les denrées alimentaires qui s'y trouvait. Le fournisseur de ces systèmes de régulation de la température, l'entreprise danoise Danfoss, explique que les équipements piratés sont anciens et ne bénéficient plus de mise à jour de sécurité. Et selon nos informations, des techniciens doivent désormais déconnecter les machines du réseau informatique, puis les reconfigurer manuellement une par une. Le Premier ministre a saisi l'ANSSI, l'Agence française de cybersécurité, et le parquet de Paris a ouvert une enquête.
3: Entre 200 à 300 magasins sont concernés en France. À Mulhouse, le tribunal administratif ne suspendra pas les arrêtés préfectoraux permettant la démolition des tours plein ciel. Dans sa décision rendue aujourd'hui, le juge administratif considère les arrêtés comme parfaitement légaux. Les tours pourront donc bien être détruites, sauf si l'association de copropriétaires à l'origine du recours fait appel devant le Conseil d'État d'ici 15 jours. Les lycées sont toujours très perturbés dans les grandes villes alsaciennes. Plusieurs blocages ce matin à Strasbourg, des feux de poubelles ainsi que des tirs de feux d'artifice ont été signalés. 13 jeunes ont été interpellés à Strasbourg selon une source policière. Les policiers qui sont remis en question à Strasbourg, notamment dans leur gestion des manifestations. Selon les observateurs de terrain de l'OSLIB, les policiers ont eu recours à la force quand ce n'était pas nécessaire, notamment à l'encontre des passants qui filmaient les événements. Documenter le travail des forces de l'ordre est un droit, rappelle l'association. Cet observatoire des libertés humaines a été créé en 2022 par la Ligue des droits de l'homme et le syndicat des avocats de France.
0: Début demain pour le grand public du Mondial de l'automobile à Paris.
3: Les amateurs de voitures pourront y admirer les modèles présentés par le groupe Stellantis qui a une usine à Mulhouse, mais aussi une nouvelle voiture conçue à Sossheim. Il s'agit de l'iPop, découverte en avril dernier au musée de l'auto de Mulhouse. C'est un petit véhicule électrique entre le deux roues et l'automobile traditionnelle. Son concepteur Christophe Winkelmüller dit vouloir réinventer la voiture populaire dans un contexte de transition écologique.
5: Exposé au Mondial de l'Auto de Paris, toutes les marques sont présentes, oui, c'est une fierté. Et d'être dans la liste des constructeurs, c'est une fierté aussi. Super heureux de montrer notre savoir-faire, de montrer par le tour des marques chinoises, mais de montrer qu'il y a aussi une marque française en plus. Et française avec un véhicule pas seulement assemblé en France, mais avec des pièces françaises, voilà, et une technologie innovante. Donc oui, très fier d'être présent. Après le salon, en fait, le prototype va directement chez Dangel Automobile parce qu'on démarre en fait les pré-séries. On va en fabriquer 10, 5 en 2 roues motrices et 5 en 4 roues motrices. Et le proto sur place sera nécessaire pour vraiment vérifier au niveau du montage comment ça a été fait, en plus des plans. Donc oui, on démarre la production dans la foulée.
3: L'iPop sera commercialisé au printemps prochain, prix à partir de 15 000 euros. C'est le début des travaux de la future centrale photovoltaïque de Colmar. Le premier des 3 000 panneaux solaires a été posé ce matin. L'objectif de ce chantier, c'est l'autoconsommation. La ville espère pouvoir alimenter la majeure partie de ses 35 bâtiments municipaux. La centrale est installée sur les ateliers de Greenbright. Si vous habitez Lauterbourg, pas de panique. Demain, la sirène de la mairie va retentir. d'incendie et vous allez recevoir une notification de la part des autorités. C'est un simple exercice qui consiste à simuler la gestion d'un accident industriel majeur. Il est organisé pour garantir la sécurité des sites Céveso. Si vous souhaitez circuler en voiture, notez que les gendarmes bloqueront certains axes au cours de la matinée.
0: À Strasbourg, le pont du Faisan est en travaux.
3: Il n'est donc plus possible à partir d'aujourd'hui, et ce pour une dizaine de jours, d'y circuler. Situé dans la petite France, ce vieux pont tournant est emprunté principalement par les vélos et les piétons. Les travaux sont menés par voie navigable de France. Tandis qu'à Molsheim, une nouvelle station de vélo libre-service a ouvert à la gare. La commune avait candidaté il y a 3 ans lors du lancement de ce projet par la région Grand Est.
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0: Ce soir, on va profiter encore du soleil, ma chère Heidi. Le ciel restera bien dégagé. Mais attention, les températures vont vite baisser. Hein. Comptez autour de 12 degrés à Strasbourg-Mulhouse en début de soirée. Demain matin, sortez les petites vestes. Il fera frais au réveil avec seulement 4 à 7 degrés et quelques passages nuageux. Et demain après-midi, les températures vont remonter entre 15 et 18 degrés. Les nuages seront plus nombreux. Mais le temps devrait rester globalement sec. Et ce samedi, vous pouvez vous préparer déjà avec les températures assez similaires au stade de la Méno pour le gros match face au Paris Saint-Germain. C'est à 17h15. Sur les routes alsaciennes, vous êtes nombreux évidemment sur l'autoroute M35 qui est toujours en cours avec un accident. La voie de droite a été réouverte. La circulation sur la M35 est toujours extrêmement dense dans les deux sens de circulation. Évitez peut-être le secteur dans les prochaines minutes. C'est également compliqué hein, si vous êtes du côté de la Vigier M35 direction Strasbourg. Là aussi, de gros, très gros ralentissements à 18h06 exactement. Des gros ralentissements également dans la forêt d'Aguenau hein, direction Merdwiller-Gundershofen. Vous êtes nombreux sur la route des 1062, effectivement. Voilà. Et sinon, partout ailleurs, ma foi, c'est plutôt fluide.
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0: Allez, votre rendez-vous de football sur la radio des supporters du Racing, c'est chaque lundi 18h-19h, débriefing, analyse et débat avec l'équipe Alsace ce soir autour de la table. Mon cher Rudy Carlier, ancien joueur du Racing.
9: Bonsoir.
0: Chaque semaine, hein, nous sommes accompagnés des anciens coachs, joueurs, supporters, passionnés ou simples amoureux du Racing. Maxime Brenner, l'équipe Life Charity Team.
10: Bonsoir Laurent.
0: Salut Max. Alors, le match de gala ce samedi à Urmat, comment il s'est passé ?
10: Très bon match, c'était vraiment intéressant. Je pense que certains ont des courbatures, je vise personne.
0: Tu peux me viser. Hein.
10: Mais il y avait des choses intéressantes.
0: Et il y en a même qui sont fissurés quelques côtes.
10: Aïe,
0: c'est dur. Luc Dreosto était avec nous. Il était à Nice hier. Il vous a commenté le match depuis l'Alliance Riviera. Il n'est pas encore rentré. Luc est avec nous. Luc, salut.
1: Salut Lolo, ouais. Tu sais, avec les low cost, faut attendre le lendemain le soir pour rentrer souvent.
0: Voilà. Bah écoute, t'as profité.
1: Je suis dans le loft de Claude Spring près de la première saison.
0: Voilà, la belle vie de Luc Dreosto. Allez, le Racing s'incline sur la Côte d'Azur. Votre analyse globale, on va la découvrir dans un instant, 2-1. Pour cette 6e journée de Ligue 1, le Racing chute à Nice. Et Sugo, Antui, Mitchell, vous avez compris les changements de Hugo Oliveira. C'est la question que je vais vous poser. Première titularisation de Karim Koulibaly hein, suite à l'absence de Doucouré en défense centrale. Vous a-t-il convaincu le j'aime pas de Rudy ? Rudy, ce soir, c'est j'aime ou j'aime pas ?
9: J'aime pas.
0: Ok, bon, bah écoutez, c'est surprenant. Vos écharpes à gagner, ici Alsace, les écharpes à Strasbourg. Et bien sûr, nous allons terminer par cette question. Est-ce que cette trêve de 3 semaines n'était-elle pas trop longue hein ? Est-ce que vous validez le concept, le nouveau concept de la FIFA et le calendrier qui arrive, qui s'annonce costaud pour le Racing ? Allez, c'est parti, le débrief.
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0: Je vais donner la parole tout de suite à Luc Dreosto. Luc, à Nice, dans l'appartement de Claude Spring actuellement, voilà. Luc, toi, le match, on en a parlé rapidement hier en fin de rencontre. Qu'est-ce qui a manqué à ce Racing ?
1: Ouais, beaucoup de choses. Hein. Franchement, à trois semaines d'écart, il y a quand même eu deux faibles prestations. C'est surtout offensivement hein, que ça manquait. J'ai regardé sur mon petit cahier. Il y avait une vraie occasion au Paris FC. C'était la tête de Nanasi en plus du but contre son camp, là, Dembo. Hier, tu peux noter la frappe de Harder, le but d'Essugo, et après en deuxième mi-temps, pas d'occasion, hein, d'occasion franche. Donc, offensivement, ça manquait beaucoup d'inspiration. Il y a pas eu de danger, et puis bon voilà, des choses qui des erreurs bêtes encore aussi défensivement qui plombent à ce but contre son camp de Diop, alors que Nice n'était pas super fringant non plus juste avant la mi-temps. Ça a changé aussi le cours de cette partie. Donc voilà, ça fait deux matchs de suite, alors à beaucoup de semaines d'intervalle, à trois semaines d'intervalle, mais deux rencontres, deux prestations bah où le Racing a tout simplement pas été au niveau.
0: Rudy Carlier, toi, ton analyse ce soir?
6: Non, l'analyse, je pense que elle sera unanime. La défaite est, j'aime pas le mot mérité, mais en tout cas, elle est logique, parce que on a vu une équipe de Nice qui a été meilleure que nous dans beaucoup de domaines, et notamment offensivement, dans la maîtrise. J'ai trouvé aussi collectif et technique, ils ont été supérieurs à nous, et physiquement, on a vu que nous, on a aussi pêché, notamment en fin de match, avec des joueurs qui sont sortis sur crampe. Voilà, ça a été difficile. Offensivement, on n'a pas réussi à créer de situations. Alors, il nous a manqué peut-être un Nanasi aussi qui a manqué sur ce match-là. Mais comme l'a dit Luc, en deuxième période, on n'a pas d'occasion. On a une ou deux situations. On a une situation où Ortega peut faire la reprise de volée, mais il la fait pas. Mais c'est vrai que c'était offensivement, ça a été difficile sur ce match-là. Et Nice, on sentait qu'ils allaient en fin de match, qu'ils poussaient et que ça pouvait arriver. Et malheureusement, on cède à ce moment-là, donc c'est un peu dommage.
0: Maxime, toi, ta réaction justement quand t'as vu déjà d'une la compo, les changements, comment t'as pris justement ce match au début?
10: Bah, je me suis dit qu'on allait bien l'aborder, alors qu'on a été chahuté les premières minutes, comme c'est une deuxième mi-temps où on est mal rentré dedans. J'ai trouvé quand même qu'il y avait des choses à retenir. Ouais. Jésime Yacine, justement, que la bascule à droite, on a tout de suite vu qu'il était beaucoup plus dangereux. Ouais. Donc je pense qu'il sera plus de l'autre côté, en tout cas. Derrière, Mitchell, je l'ai trouvé intéressant dans les duels, mais très faible au niveau de la relance. Souvent, on avait eu des alertes les précédents matchs. Ça n'était pas forcément avec des conséquences derrière. Et là, on a tout de suite été puni, donc je pense qu'il doit réellement progresser là-dessus. Un Koulibaly que j'ai trouvé assez neutre, on n'a pas forcément vu encore beaucoup de choses, et une paire au milieu de terrain, Essugo avec Souza et Diop que j'ai trouvé vraiment intéressant, ouais. Avec un nombre de ballons récupérés énorme, mais qui s'est aussi physiquement un petit peu éteint à la fin, donc c'est vrai qu'il nous manquait encore, je pense, un gros quart d'heure dans les jambes, et c'est une défaite effectivement logique. Maintenant, mais... y a deux gros matchs derrière, donc c'est là où on commence à s'inquiéter.
0: Mais moi, je retiens quand même ce manque de fraîcheur. Luc, qu'est-ce que toi t'en penses? Moi, je vois le Racing peiner à chaque fois en fin de rencontre. On est quand même au mois d'octobre.
1: Ouais, bon, alors l'occurrence, il y avait quand même quelques circonstances atténuantes. Tu vas me dire, à Nice, c'est pareil. Il y avait aussi beaucoup d'internationaux en vadrouille, mais le Racing, c'est quand même 18 joueurs hein, qui étaient par vous pendant 3 semaines. C'est énorme. Et oui, effectivement, ça a pêché, même si on va en parler tout à l'heure avec les remplacements effectués par Oliveira. Il a essayé un petit peu de compenser le fait que certains aient beaucoup joué pendant cette trêve internationale. Mais c'est vrai que, ouais, Rudy le disait, il y a des joueurs qui ont eu des crampes, il y a des joueurs qui sont sortis en fin de match parce qu'ils étaient HS. Et voilà, c'est sur ce match-là, après avoir été aux quatre coins du monde pendant 2 semaines, le voyage et tout ça, on peut le comprendre, on peut l'accepter. Il ne faut pas que ce soit simplement quelque chose de répétitif. Je sais pas si vous vous souvenez, pendant la deuxième saison de Julien Stéphan, c'était après la prépa, hein, même les premiers matchs de l'été, donc la saison 2022-2023, on se souvenait, il y avait des Thomasson qui avaient des crampes, alors que c'est un mec qui court 25 km par match. À chaque match, il y a des joueurs qui avaient des crampes, et là, c'était vraiment un problème de fond. C'est quelque chose d'inquiétant, là, pour l'instant. Voilà, je suis pas encore, comment dire, inquiet par rapport au fait que des joueurs aient terminé dans le dur hier. Faudra suivre sur les prochains matchs. Faudra pas que ça devienne systématique.
0: Rudy, la première titularisation là pour le coup à Konrad Harder en pointe, est-ce qu'il t'a convaincu?
6: Alors, ça a été un match compliqué pour lui. Ouais. Il n'avait pas été servi, mais par contre, j'ai vu un joueur qui a fait, il a fait beaucoup d'efforts défensifs. Il s'est battu pour le collectif. Il a essayé de faire ce qu'il pouvait, mais il a vraiment pas été servi. Il a eu une occasion, enfin une situation où il arrive à enchaîner et frapper. Malheureusement, sa frappe est trop écrasée, mais il a fait ce qu'il pouvait. Mais c'était pas un match facile pour lui. Franchement, il a pas été servi dans les meilleures conditions. Et c'était pas le match parfait pour un numéro 9 dans son genre. C'est-à-dire qu'un numéro 9 dans le style d'Harder, c'est un garçon qui doit être servi, qui doit traîner dans la surface. C'est pas lui qui va dribbler 4 joueurs et faire une course de 50 mètres derrière. Donc c'était un match compliqué pour lui. Il a essayé, mais il n'était pas dans les meilleures dispositions.
0: Après, c'est vrai que le fait, on en avait parlé, le fait d'avoir tous ces voyages, casse complètement le système. Hein. Franchement, c'est compliqué, Maxime.
10: Il faut apprendre à récupérer. Pour beaucoup, ce sont encore des jeunes joueurs, donc il y a de la nouveauté aussi là-dedans. Ce qui est intéressant, c'est qu'Harder, justement, il a pu empiler des buts, donc il a eu confiance par rapport à ça. Intéressant de le mettre après titulaire. Sur son match, il arrive à se créer effectivement une occasion en début de match où c'était plutôt intéressant. Après, là où je l'ai moins aimé, c'est justement sur le fait qu'il est très nerveux.
0: Il est très nerveux.
10: Je l'ai trouvé en train de râler fois avec les coéquipiers sur une passe un peu ratée. Alors, c'est signe de bonne volonté, mais j'ai trouvé qu'il a gaspillé énormément d'énergie en râlant beaucoup avec les arbitres, les adversaires. Donc, je demande encore à voir, mais j'ai pas forcément été emballé par son match, malgré qu'il ait pas reçu beaucoup de ballons. Il lui faut vraiment un 10 derrière pour être alimenté, sinon tout seul, ça sera plus compliqué.
0: C'est vrai, Luc, toi, tu l'as bien précisé à un moment donné pendant le match, qu'il était extrêmement excité. Conrad Harder.
1: Ouais, mais c'est pas la première fois, même lorsqu'il est rentré en cours de match, c'est quelqu'un d'hyper expressif qui a l'air d'avoir un gros caractère, et c'est vrai que quand tu le fais une fois ou deux fois, ça peut se comprendre, mais faut pas que ça devienne systématique, parce que ça peut aussi saouler les coéquipiers de voir un joueur tout le temps râler. Mais oui, il a un gros caractère. Après on connaît le profil du joueur, c'est un joueur qui aime, je me suis dit quand il a été titularisé que ça pouvait être une bonne idée, parce que c'est un joueur qui aime la profondeur, hein. c'est comme on l'a vu sur l'occasion et le but à 3 qu'il a marqué. C'est pas le plus fin des techniciens pour un avant-centre, et il a besoin d'espace d'utiliser ses courses, sa vitesse. Mais malheureusement, comme le disait Rudy Maxime, il a pas été servi hier, hein. c'est dur de juger son match, même si dans le jeu de haut but, sur les remises, les contrôles, c'était laborieux techniquement. C'est clair que c'est pas son point fort.
0: On espérait, Rudy, justement, avec les performances qu'il avait en sélection, on se disait il va revenir à bloc.
6: Ouais, mais ça fait peut-être aussi partie de sa frustration, c'est-à-dire qu'il rentre de sélection où il a cartonné, il a marqué des buts, où il était en confiance ultime. Et là, il arrive dans un match où il a quasiment pas de ballon, et il s'est peut-être dit je suis dans une période justement où je dois saisir ma chance. Et il a vu qu'il avait du mal à le faire, donc c'est peut-être ça qui a joué aussi sur ce côté un petit peu nerveux et qu'il a un peu frustré. Et après, c'est un attaquant, il faut gérer ça. Quand on est neuf, vous savez, c'est difficile des fois de courir dans le vent. Donc quand on a une balle qui doit être bien mise et qu'elle est mal mise, des fois c'est frustrant. On a envie de c'est dur. Après il va apprendre, et puis il marquera d'autres buts dans d'autres matchs, mais c'est vrai qu'il était un peu frustré.
0: Je prends l'exemple de Le Paul justement en équipe de France, qui a fait que courir, hein, par exemple.
10: Moins alimenté, et après, la bonne réponse, c'est hier, justement, où il met ce super but avec Rennes. Donc, mais là où je peux comprendre aussi Harder, et j'ai trouvé vraiment Amo Ameyo très égoïste sur ce match. Ouais. J'avais cette impression qu'il cherchait vraiment la stat.
0: Plus d'une fois.
10: Et je peux comprendre un moment l'énervement, parce qu'il aurait pu recevoir des centres Harder qu'il n'a pas eu, et des dribbles un peu forcés d'Amo Ameyo. Et pourtant, début de saison, je l'ai trouvé intéressant. Ouais. Et là, je trouvais que c'était exagéré, ces choix.
6: Quand on parle de situation et pas d'occasion, il y a une situation en deuxième mi-temps.
0: Je la vois.
6: Où il a plus qu'à servir Osso sur le côté, et il revient sur son dribble pour frapper, alors que c'est pas du tout le jeu. Et là, c'est une situation et c'est une vraie occasion de but. Donc, il force un petit peu. Et enfin, en tout cas, sur ce match-là, il y a la sensation. Ouais. D'accord.
0: On est relativement d'accord. Essugo, Antui, Mitchell, c'était quand même, je trouve que c'était franchement cohérent. Alors, on va me dire, physiquement, on va en parler dans un instant. Avez-vous compris les changements de Hugo Oliveira? Luc, on va en parler toujours en direct de Nice. Et ça va, tu peux nous donner la température actuellement sur la promenade des Anglais?
1: Alors, cet après-midi, il fait 24 degrés, là, il doit faire 23,
0: Pas trop mal.
1: C'est encore l'été.
0: Allez, on se retrouve dans un instant. 100% Racing se poursuit avec toute l'équipe REM pour la musique sur votre radio ici Alsace.

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0: Le débrief de ce OGC Nice, Racing Club de Strasbourg, 2 buts à 1 pour les Niçois. Deuxième but marqué à la 81e minute par l'Alsacien Jonathan Klaus qui a fait un sacré pied de nez à son club formateur. Luc Drosto est encore à Nice, il est connecté avec nous. Maxime Brenner est avec nous également ce soir et Rudy Carlier. Alors, Essugo, Antui, Mitchell, avez-vous compris les changements de Oliveira? Est-ce qu'on n'avait pas une assise quand même défensive, plutôt correcte? Je sais pas, Luc, je te donne la parole en premier.
2: Ouais, c'est Koulibaly, hein, Lolo, qui est entré par Mitchell. C'est Essugo, effectivement, Koulibaly.
0: Non, Mitchell est sorti, je parle de sortie.
2: Ouais. Ouais, il est sorti en toute fin de match, hein, parce qu'il avait un petit souci, a priori. Bah, le fait de faire jouer Koulibaly, c'est logique. Avec l'absence de Doucouré, il n'y avait pas vraiment d'autre choix. Il y avait Huxberg ou Koulibaly, vu le manque de confiance et les prestations, assez médiocres du Danois depuis le début de la saison et dans la lancée de la fin de la saison dernière. Bah, c'était un choix qui était quand même assez logique, hein. Le Racing a mis beaucoup d'argent.
0: Luc, la question, c'était pas ça. C'était justement les sorties, justement, les changements qu'il a fait.
2: Pendant le match, okay.
0: Oui, pendant le match.
2: C'est des changements forcés.
0: Ah ouais, on a vu Mitchell
2: faire un petit signe à un moment. Bon, il est sorti en marchant, hein. Ça a pas l'air trop grave, mais il avait sans doute un petit souci, une petite alerte musculaire, hein. C'est pour ça qu'il est sorti. Donc ça peut paraître un changement logique. Le fait qu'il ménage Reina aussi, hein. Le mec, il a quand même été 4 fois titulaire avec les États-Unis, qu'il le fasse rentrer à une demi-heure la fin du match. Bon, franchement, et puis Harder, comme on l'a dit, et voilà, il a pas eu beaucoup de ballons à exploiter, donc c'était assez logique aussi de faire rentrer Ortega. Donc moi, non, les changements, ça m'a pas surpris, ça m'a pas choqué, je les ai trouvés assez
0: cohérents,
2: assez normaux, on va dire.
3: Non, les changements, ils sont normaux. Après, ce qui nous pénalise un petit peu, c'est Mitchell qui sort et qui est blessé. On fait rentrer Holzberg et on va dire que je tombe dessus, mais Holzberg sur le but de Jonathan Klaus, il met encore 10 secondes à démarrer, à réagir et à aller au contact. Il est à 1 mètre de lui sur une passe dans la surface où il doit venir fermer pour empêcher la frappe. Klaus est dans un angle fermé, il a juste à se mettre en opposition, il arrive en retard et on prend le but. Donc voilà, j'ai pas envie de tomber sur ce jeune garçon. Il rentre dans un match, c'est pas évident, mais voilà, c'est ce changement là qui nous fait mal. Malheureusement, c'est celui-là qui nous fait mal. Mitchell, je pense effectivement, moi je l'ai vu aussi à la télé, j'ai l'impression qu'il avait soit des crampes, soit une gêne musculaire, mais en tout cas, il pouvait plus tenir sa place. Et on fait rentrer Holzberg, et c'est malheureusement pour moi, sur le but, il est fautif.
0: Ouais, ça c'est toujours franchement le problème avec Holzberg, hein, Maxime.
4: Ah ben c'est vrai que si on regarde à nouveau le but, il fait 4-5 pas en arrière, donc compliqué au moment d'intervenir parce qu'il est beaucoup trop loin, alors qu'il aurait dû justement un peu plus avancer, un peu serrer avec son latéral pour pas laisser en fait cet espace où Klaus en fait il a effectivement le temps de s'y engouffrer, et il est beaucoup trop en retard, il reste à 2 mètres en fait de lui, il peut pas le cadrer, et derrière il frappe à nouveau, donc forcément il est pas en confiance. Maintenant il est quand même en sélection, il peut quand même avoir un peu cette bonification de la sélection même. Derrière on n'a pas non plus 20 000 choix, il reste Becker qui est pas rentré, c'est un tout jeune. Ouais. Est-ce que le rentrer un quart d'heure de la fin, c'est lui faire un cadeau? Donc, mine de rien, avec cet effectif, il manquait peut-être Panicelli, Godot, mais au final, on n'a pas un si large choix dans les joueurs. Donc, par défaut, oui, on va rentrer Augsburg et malheureusement, ça n'a pas payé.
0: Ouais. Luc, tu es d'accord avec ça?
2: Oui, c'est sûr. Voilà, Rudy et Maxime on le soulignait, Huxberg, il n'y a pas beaucoup de positifs malheureusement depuis qu'il est arrivé au Racing. Quand il est arrivé, je me souviens, on vantait sa qualité de passe, mais défensivement c'est beaucoup trop limité. En plus, il a rapidement la confiance s'est effritée parce qu'il a perdu 2-3 ballons qui ont emmené des buts adverses, et donc il a aussi senti que ça, il a eu le... enfin, par contre, ce que j'apprécie vraiment chez lui, quand il est en conf de presse, ça arrive pas très souvent, quand il répond au micro, il a de l'honnêteté et il sait quelles sont ses limites, et notamment physiques. Ce qu'il dit, qu'entre là où il jouait à Nordjylland et la Ligue 1, il y a différence de gabarit et qu'il souffre essentiellement par rapport à ça. Donc je l'avais demandé la saison, en fin de saison passée, un peu à l'heure du bilan perso, ce qu'il envisageait de faire pour progresser. Il disait qu'il essayait de faire un peu plus de muscu pour résister davantage au contact, mais c'est clair que le déficit aujourd'hui, il a l'air important. Et Meka, je sais pas si vous vous souvenez, c'est pas tout à fait comparable, mais la première année, il se faisait énormément bouger par les défenseurs adverses. Lui aussi disait disais, qui faisait deux fois de plus de,
0: ouais,
2: de
0: mais...
2: muscu pour résister un peu plus au contact. On a vu qu'il y avait eu un progrès dans les duels, dans l'utilisation du corps par Emega sur la deuxième saison notamment. Mais Högberg, pour l'instant, c'est vrai que il y a pas grand chose malheureusement de positif à tirer de ses prestations sur le maillot du Racing, et ça commence à durer malheureusement.
0: Au-delà d'être bougé justement physiquement, moi je trouve qu'il a toujours un temps de retard. Il est toujours à contre-courant.
2: Il est aussi déficient dans la lecture du jeu, effectivement.
0: Ouais,
2: c'est clair.
0: Non, mais...
2: Il est un peu. On a l'impression que parfois il sait pas quoi faire. Il recule.
0: Il sait pas où il est.
2: Au lieu de...
0: Bonjour, vous êtes sur le terrain de football, monsieur.
2: Quand il faut avancer, il recule. Et quand il faut reculer, il avance. Moi, je caricature un peu, mais c'est vrai que effectivement, dans les choix aussi, c'est un peu difficile.
3: Je pense qu'il a du mal à s'adapter à la Ligue 1. Après, maintenant, ça fait quand même quelques temps qu'il est ici. Il faut qu'il se mette.
0: Il faut quand même
3: qu'il se mette au niveau. Après, c'est vrai que Højbjerg, c'est un garçon où des fois, moi, ce que je lui reproche, c'est que là, on le voit hier, quand il y a le but, il jette les bras. Quand on marque un but, il se met sur les banderoles pour haranguer le stade. Moi, j'aimerais qu'il se concentre uniquement sur le football, en fait. Qu'il se concentre sur lui, sur ce qu'il doit travailler, qu'il doit se concentre sur ses prestations à lui, et qu'à chaque fois, il lève pas les bras, ou que quand on marque un but, qu'il en fasse pas plus, qu'il harangue pas le public. C'est un garçon qui a sûrement des qualités. Moi, je jette jamais la pierre à un joueur de foot, mais il va falloir qu'il les montre, parce que le Racing veut être un club compétitif, on veut être une équipe compétitive dans le championnat, et pour ça, il faut avoir des défenseurs compétitifs et des joueurs très compétitifs, et c'est à lui maintenant de le prouver. Et j'espère que dans quelques temps à l'antenne, je dirais tout l'inverse, ou alors que je me suis trompé. C'est ce que je lui souhaite.
0: Moi, je le souhaite aussi, mais voilà, c'est compliqué, et on perd encore 3 points, quoi. Ça, c'est le problème. On va en revenir, évidemment, dans ce 100% Racing sur justement le calendrier qui s'annonce costaud. Maxime, tu l'as annoncé avant. Ouais, c'est vrai que Paris-Rennes, là, qui arrive, là, ça va être costaud. On va justement revenir sur la première titularisation de Karim Koulibaly dans un instant. Oui, suite à l'absence de Doucouré en défense centrale. Vous a-t-il convaincu? La réponse avec 100% Racing dans même pas 30 secondes.
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0: La suite de ce débrief Nice Racing 2-1 pour le gym face à un Racing où on a vu pour la première fois en titulaire Karim Koulibaly suite à l'absence de Doucouré en défense centrale. Luc, est-ce que toi et t'as convaincu à ce poste?
2: De se prononcer, on l'a pas trop vu dans les duels, c'est pas un match cata, c'est pas un match extraordinaire. Ouais, je trouve que c'est vraiment dur à juger. Alors après quelques minutes, il a fait une relance là à côté gauche où il a rendu le ballon aux adversaires. Alors je me suis dit, oulala, c'est le fantôme de Silla ou quoi? Mais non, c'était sa seule vraie erreur de relance. Il a à un moment, il a gagné il est grand, hein. Franchement, c'est un joueur qui fait 1m91, mais j'ai l'impression qu'il a quand même des qualités de vitesse. Mais sur ce match-là, c'est difficile de le juger. Je trouve autant un Mitchell. On voit qu'il est fort dans les duels, même s'il prend beaucoup de risques. Hein, on l'a déjà dit quelques fois dans 100% Racing, notamment dans la surface, en faisant des tacles un peu à la limite. Autant Mitchell, on voit que dans les duels, il arrive à imposer sa masse, et il a d'énormes défauts dans la relance. Hein, Maxime le soulignait, c'est lui qui perd le ballon sur le premier but en l'envoyant tout droit devant sur un adversaire au lieu de mettre une grosse chic devant alors qu'il reste quelques secondes dans le temps additionnel de la première mi-temps. C'était pas la première fois de la saison. Il avait déjà perdu le ballon sur le deuxième but du Paris FC. Je sais pas si vous venez, c'était plus haut sur le terrain. C'était à hauteur de la ligne médiane, mais un peu pareil. Il a mis le ballon 20 mètres devant lui tout droit. Il l'a rendu aux adversaires, ce qui a conduit au but de Pagis. Donc autant Mitchell, on arrive à vraiment voir défauts qualités. On l'a aussi déjà vu beaucoup plus, hein, depuis le début de la

0: quelques buts, quelques frayeurs. Et par moments, il force aussi la passe longue qui arrive rarement dans les pieds d'un joueur. Donc je trouve vraiment limité techniquement.
1: Okay.
0: Et ouais, je trouve que Doucouré, un droitier associé à Koulibaly, un gaucher également, ça pourrait être intéressant. On parlait d'Augsberg, notamment avec la musculature. C'est là où je mets peut-être encore un petit point d'interrogation. Je le trouve très frêle. Après, s'il a une bonne lecture du jeu, il peut compenser. Mais je le trouve quand même très frêle comme défenseur. Donc, s'il s'épaissit encore un petit peu, je pense qu'il pourrait être encore plus impactant dans les duels.
1: Rudy, toi, Karim Koulibaly.
2: Il fait un match première titularisation. Ce qu'on lui demande, c'est de faire des choses simples, d'être le plus simple possible, d'être efficace. Ce qu'il a été hier, on lui a pas demandé d'avoir un dépassement de fonction, c'est pas son rôle. Lui, il avait tout intérêt à faire un match sobre, à faire ce qu'on lui demandait, à pas forcément prendre énormément de risques, même défensivement, dans l'anticipation, il a fait ce qu'il fallait. Voilà, c'est difficile de le juger sur ça, parce qu'après, c'était un match aussi un peu, il a pas eu une grosse intervention à faire. On se dit, ouais, il est vraiment fort. Voilà, il a fait ce qu'il avait à faire. Il a été sobre. Maintenant, il faut voir la suite, mais j'espère que ça va lui donner de la confiance, parce qu'il fait un bon match.
1: Ouais, effectivement. Moi, je trouve aussi, c'est justement pour ça que je voulais avoir votre avis. Je trouve que, franchement, il est intéressant. Il faut qu'il travaille. Il faut qu'il se trouve, en fait. Et il faut justement. Alors, moi, ce que j'aime bien aussi, c'est avoir des pairs. Hein, justement, en défense centrale. Luc, c'est quand même intéressant, non? D'avoir des pairs et de pouvoir s'asseoir sur une vraie défense, avec deux vrais joueurs, en place chaque match.
3: Ouais, complémentaire pour avoir des automatismes. Effectivement, en ce début de saison, c'était plutôt Doucouré et Mitchell. Peut-être que cette prestation très correcte de Koulibaly va faire changer les plans Olivera. Peut-être que Mitchell qui est sorti, il a un petit pépin. Ça se joue aussi parfois à ça. Une saison, un joueur qui se blesse très légèrement, l'autre qui en profite pour intégrer la rotation, qui en sort plus. Mais c'est sûr, oui, ce serait bien d'avoir une paire stable avec des automatismes. Mais c'est vrai qu'un gaucher, un droitier, c'est toujours mieux dans le foot moderne. On demande beaucoup aux défenseurs, pas seulement sur l'aspect défensif, mais sur les relances. Donc peut-être que Koulibaly aura sa chance contre le PSG et face à l'armada parisienne, on aura peut-être plus de chances de le voir à l'œuvre sur l'aspect défensif et de juger de ses qualités à ce moment-là.
1: Karim Koulibaly qui a fait sa première titularisation sous le maillot du Racing Club de Strasbourg face à Nice. Rudy, le j'aime pas arrive dans les prochaines minutes. C'est un j'aime pas, tu nous as dit avant.
2: Oui.
1: Alors dis-moi.
2: C'est un j'aime pas, vous verrez. C'est un j'aime pas qui se passe dans les tribunes en général. Enfin, qui peut arriver dans les tribunes et moi qui me dérange dans un stade de foot.
1: Eh bien, très bien. On se retrouve dans un instant. On va faire un petit point également sur les conditions de circulation à 18h33. Des ralentissements, des bouchons, hein, mais ça commence à se fluidifier suite à l'accident qu'il y a eu sur la M35 au niveau des concessions automobiles. Niederhausbergen, Mundelsheim, voilà. Ça se fluidifie actuellement. Le trafic devient de plus en plus fluide également. Dans le sens inverse, hein, si vous êtes du côté de la Vigie, direction Strasbourg, à Ensheim ou encore à Vasselon et Furdenheim, sinon partout ailleurs, ma foi, c'est plutôt fluide. Les habituels ralentissements sur les routes alsaciennes. Je vous souhaite bon courage. Patrick Fiori, Marc Lavoine, et dans un instant, le j'aime pas sur votre radio ici Alsace, c'est 100% Racing. Allez, on est quand même déçus quand même sur ce match face à Nice.
2: Maxime. Bien sûr.
0: Déçu, oui. Un point de satisfaction, Jorgensen, de nouveau.
1: Eh ouais, c'est le goalkeeper, quoi, comme on dit.

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4: J'ai dédicacé ce morceau, Marc Lavoine et Patrick Fiori, occupé à Lionel Bertrand, notre responsable des programmes, hein, effectivement.
1: Avec toi, elle est occupée, ça c'est sûr. Elle a du job.
4: On lui dédicace, parce qu'en fait, il m'a envoyé un message, justement, parce qu'on a joué avec Maxime hein, pour l'association Live Pink, Live Charity Team, ce week-end à Urmat. Et il me dit, maintenant, je sais ce qu'il faut faire, hein, comme Augsberg, il faut que tu fasses de la musculation à cause de ma côte. Voilà, merci Lionel, merci. Alors, Luc est toujours avec nous en direct de Nice. Luc, tu vas rentrer dans la soirée, hein, c'est ça?
5: Ouais, 21h55. On arrive à 23h à Balmulhouse et puis 1h du mat à la maison. Si tout se passe bien.
4: Si tout se passe bien.
5: Ça m'est déjà arrivé deux fois. Non, mais ça m'est déjà arrivé à deux fois de rester encore une nuit de plus à Nice parce que tu sais, les locos font des allers-retours plusieurs fois dans la journée vers Strasbourg ou Mulhouse. Et parfois, il y a des retards et du coup, t'as plus le droit d'attirer avec le dernier vol parce qu'ils sont en la bourre d'1h et demie. Donc ça, voilà, j'espère pas faire de rap ce soir, en tout cas.
4: Bah, écoute, hein.
1: Ça va à Nice, c'est bien à Nice.
4: Ouais, c'est bien à Nice. Allez,
5: ouais,
4: Rudy.
5: Il y a pire.
4: Rudy, le j'aime pas. Qu'est-ce que t'aimes pas?
6: Non, alors moi c'est un j'aime pas, mais pas forcément sur le Racing globalement. Je l'ai vu hier hier ou avant-hier, je sais plus, avec Paris Saint-Germain. J'aime pas les banderoles parfois des supporters qui sont sur l'actualité politique en fait. Je pense que ça n'a rien à faire dans un stade de foot. On a pris un peu de cours Lucas Digne en lui demandant ce qu'il pensait. En fait, les supporters parisiens ont fait une banderole en parlant des manifs qui se passaient. Ils prennent un peu de cours Lucas Digne. Lucas Digne, je l'ai pas vu pendant le match. Et je pense que aujourd'hui, ça serait bien qu'il y a plus trop d'endroits où on est tous ensemble. Ça serait bien que dans les stades de foot et dans les enceintes sportives, en fait, on laisse ça de côté et qu'on soit juste là pour le sport, pour voir des mecs jouer et en laissant un peu côté ce qui se passe un petit peu dans l'actualité qui est déjà assez anxiogène. Donc, si on ramène quelque chose de négatif dans un endroit où c'est du spectacle, où ça doit être que du positif et créer des émotions. Voilà, j'aimerais vraiment. Qu'on fasse la part des choses entre le sport et ce qui peut se passer et si je me même aller plus loin j'ai un petit peu de mal quand certains journalistes ou certains joueurs veulent se positionner. Je pense qu'on a chacun notre rôle. Nous, on est des footballeurs, on est là pour faire du spectacle, enfin des sportifs, on est là pour faire du spectacle, pour battre des records, pour faire rêver les gens. Et tout ce qui se passe à côté, en fait, je pense que ça n'a strictement rien à voir dans le sport, que ce soit le racisme, que ce soit l'homophobie, que ce soit les avis politiques. Voilà, moi j'aimerais vraiment qu'on laisse tout ça de côté, qu'on vienne juste voir un match de foot, qu'on vienne supporter nos équipes et qu'on prenne du plaisir et qu'on prenne un max d'émotions. Voilà, donc c'est moi j'aime pas parce qu'il faut pas tout confondre. Un stade de foot, c'est un lieu où on est là, on se rassemble et même si on est ennemi, le temps d'un match parce qu'on supporte deux équipes différentes, n'oublions pas qu'on aime tous le même sport et qu'on est là pour voir du football et qu'on est tous à ce moment-là des frères.
4: Tu partages ça, Maxime, tout simplement.
7: C'est très juste, une très belle analyse de Rudy. Malheureusement, le football ressemble souvent à la société. Et comme le football est tellement médiatisé, ben souvent ça reste une scène ouverte pour diffuser pas mal de messages. Mais c'est sûr que voilà, le football doit rester un spectacle. On a également pas le besoin d'avoir peur dès qu'on emmène des enfants dans un stade ou se dire punaise, est-ce que je l'emmène vraiment parce que c'est un derby. C'est des questions malheureusement qu'on se pose alors qu'on ne devrait pas. Ça devrait rester un lieu de fête. Mais ça, je pense, c'est dans un monde parfait.
4: Ouais, c'est dans mon monde parfait. Luc Drosto, lui, il nous traduit à chaque fois les banderoles allemandes. Hein, Luc, quand il y a des...
5: Il y a une amitié entre les supporters du Racing et du Hertha Berlin et de Karlsruhe, du KSC. Ouais. Oui, c'est pour ça qu'il y a régulièrement des banderoles en allemand à la Méno. Il y a beaucoup de supporters allemands aussi, hein, Lolo, qui viennent à la Méno. Hein. Ouais. Maintenant qu'il y a 32 000 places, ça laisse un peu plus de place de libre pour les supporters qui aiment venir franchir la frontière. Et du coup, là, le fait que Karim Koulibaly vienne renforcer le Racing.
4: Ah oui, bien sûr.
5: C'est un Allemand qui parle français, c'est rigolo, quoi, hein, en raison de ses racines ivoiriennes. Mais voilà, c'est un petit signe de cette amitié qui existe entre les supporters du Racing et plusieurs supporters allemands. Et c'était le premier joueur, hein, j'avais fait une stat là-dessus depuis Uwe Zöttschke, hein, donc ça faisait quand même, j'ai une quarantaine d'années, hein, de tête, qui avait pas eu de joueur allemand qui porte le maillot du Racing. C'est quand même assez délirant quand on connaît la proximité géographique et puis justement les liens qui peuvent parfois unir les supporters de certains clubs français, enfin en tout cas entre le Racing et certains clubs allemands. Il y a la donnée économique, hein, qui fait que les joueurs allemands étaient sans doute un peu trop cher pour le Racing, mais maintenant avec l'arrivée de Blueco, peut-être qu'on aura droit à un peu plus d'Allemands ces prochaines années, ces prochaines saisons.
4: Bah oui, des joueurs allemands de la Bundesliga, il faut aussi les regarder là maintenant, hein, parce que...
6: Lucas a raison, il y a quelques temps, entre le salaire en Allemagne et le salaire en France, c'était pas le même, donc t'es en Bundesliga, t'es dans un championnat compétitif.
4: Quoi la différence?
6: Il y a de l'argent. La différence, c'est l'argent. C'est voilà. Après, le football aussi allemand, les stades sont pleins. C'est une grosse ambiance. Alors, le championnat de France se développe, hein, mais c'est vrai que l'Allemagne.
4: Ouais, l'Allemagne, c'est
6: nous,
4: spécial.
6: Nous, le Racing, notre présidence, on n'est jamais caché. Il s'est inspiré de ce qui s'est fait en Allemagne, hein, d'ouvrir les portes 3 heures avant, de faire ce côté convivial. En Allemagne, c'est comme ça depuis 10 ans. Hein. Donc le football.
5: Ouais, c'est tous les.
6: Ouais.
5: Et c'est tous les sports, hein. C'est pas seulement le foot, c'est le hand.
6: Il y a une
5: passion pour le sport qui est, il y a un tissu associatif en Allemagne dont s'inspire d'ailleurs l'Alsace. C'est pour ça qu'on a pas mal de clubs aussi chez nous, dans les divers sports, hein, que ce soit par exemple le handball ou le basket. On a quand même beaucoup de licenciés par rapport à la plupart des régions françaises. Quasiment un club de foot par village. C'est plus trop le cas maintenant, mais voilà, parce qu'il y a de plus en plus de regroupements. On galère aussi un petit peu plus à avoir des licenciés, mais il y a cette culture un peu allemande. Elle existe dans le sport alsacien. Et c'est vrai que pendant longtemps, c'était dans l'autre sens, hein. Tu regardes Marc Heller, Valérien Ismaël, Jonathan Schmid, il n'a pas eu sa chance au Racing, et c'est devenu le Français qui a le plus joué en Bundesliga, 299 matchs, même plus que Ribéry. Donc on a souvent, et on suit beaucoup, hein, le championnat allemand. Les Allemands vont souvent, les Alsaciens vont souvent à l'Allianz Arena, au Bayern, ou dans les, pas très loin, à Fribourg, Stuttgart. Il y a des super stades, hein, Stuttgart joue la Ligue des Champions. Donc c'était plutôt dans ce sens-là, peut-être que voilà, il y aura un petit peu des mouvements dans l'autre sens désormais, mais. Voilà, c'est pas gagné de voir beaucoup d'Allemands Racing quand même, hein, ces prochains temps.
4: Ouais,
5: par petite touche, on va dire.
4: Effectivement. On va justement donner la parole à nos auditeurs maintenant. Maxime, Rudy, Luc, on vous donne la parole. Qu'est-ce que vous avez pensé de notre Racing? Qu'est-ce que vous avez envie de nous partager ce soir? Vous pouvez nous appeler. Vous gagnez également 2 écharpes à Aller Strasbourg. Ici Alsace Collector ce soir. Effectivement, venez partager vos messages avec nous. 03 88 25 15 15. C'est parti. Et là, on va faire un petit retour sur la sortie du morceau sur les 120 ans, l'histoire des 120 ans du Racing Club de Strasbourg, chanté par Robin Léon. Rudy Carlier, j'aimerais en écouter ce morceau parce qu'on l'a diffusé pour la première fois la semaine dernière. Je vais le rediffuser parce que oui, il y a un match à la Méno samedi et possiblement ce morceau sera à l'entrée des joueurs, pourquoi pas, hein. Je vous propose de l'écouter si vous l'avez manqué sur les réseaux sociaux, Robin Léon. On écrit l'histoire et après je voudrais avoir vos réactions justement sur ce titre. Allez, c'est parti.

0: Robin Leon, on écrit l'histoire, le morceau sorti pour les 120 ans du Racing Club de Strasbourg.
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0: Messieurs, j'aimerais avoir votre retour sur ce morceau. Est-ce que ce morceau va mettre le stade en ébullition face au Paris Saint-Germain, Maxime?
3: Alors, stade en ébullition, j'émets quand même un petit doute, mais certains passages, je pense honnêtement, va quand même entraîner le public. Il y a un refrain qui est assez entraînant, donc voilà, à suivre samedi, mais il faut laisser à Robin Leon quand il était intervenu fin de saison dernière. Les avant-matchs, honnêtement, étaient vraiment, vraiment sympas. Il y avait une bonne ambiance, il avait réussi à faire chauffer le public et faire monter la température. Donc,
0: avec sa trompette en plein
3: avec sa trompette.
0: Du terrain, bah ouais.
3: Honnêtement, c'était plutôt sympa.
4: Ouais, bah Robin, il fait preuve d'énormément d'intelligence. Parce qu'il a compris qu'il était meilleur en musique qu'en foot déjà. Donc ça c'est important. Robin, si tu m'entends, je te félicite. Mais oui, c'est un morceau voilà pour le en honneur au Racing Club de Strasbourg et voilà, espérons que déjà faut que les gens l'entendent, se l'approprient, connaissent
0: ouais,
4: les paroles.
0: Ouais. Et oui. Après franchement les paroles, on va être d'accord. Elles sont pas très compliquées, non, je sais pas. Luc qui est à Nice. Tu mets ça à Nice.
4: Tu vois, on l'a.
0: Luc, tu l'as?
5: Ouais, non, moi j'ai écouté d'une oreille, hein, j'avoue que c'est.
0: Luc, il était concentré.
5: Je suis pas sûr que ce soit la chanson phare de la Méno dans les prochains temps, mais bon, pourquoi pas.
0: Ben pourquoi pas, pourquoi en tout pas. Cas. Alors, on avait un auditeur qui est resté coincé au standard, malheureusement, on n'arrive pas à l'avoir. Alors, on va offrir évidemment ces deux écharpes à l'Est Strasbourg, ici à Alsace, on va lui offrir. C'est. Patrick qui nous a appelé de Blotzheim. Voilà, tout simplement. On va se retrouver dans un instant sur votre radio ici Alsace. Alors, je voulais vous parler également d'une autre chose. Vous êtes tous fans des Enfoirés, messieurs?
4: Non.
0: T'es pas fan des Enfoirés, toi?
4: Non.
0: Non, j'ai pas dit Enfoirés pour toi, Rudy.
4: des Enfoirés comme toi, oui, mais...
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0: Avec toi, Rudy, à 7h40.
4: Il faut surtout écouter à 7h40.
0: Effectivement. Mais en tout cas, demain matin, gros dispositif pour les Enfoirés qui seront de passage en Alsace. Allez, à tout de suite sur votre radio ici Alsace. On va attaquer les prochains matchs, effectivement. Et puis, je vais vous poser cette question. Est-ce que ces trois semaines-là, c'était pas trop long pour notre Ligue 1?
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0: Le temps additionnel sur votre radio ici Alsace, 100% Racing jusqu'à 19h en compagnie de Rudy Carlier, ancien joueur du Racing, Maxime Brenner et Luc Dreosto qui est toujours encore à Nice. La trêve, plus c'est long, plus c'est bon. La trêve internationale a duré 3 semaines. Est-ce que vous validez le concept, Maxime?
3: Avantage, inconvénient. Avantage, voilà, ça permet des fois de regagner confiance pour certains joueurs, notamment du temps de jeu aussi, qu'ils n'ont pas forcément dans les clubs. Quelqu'un comme Harder, je pense qu'il a fait le plein de confiance. Des avantages parce que pendant 3 semaines, le coach n'a pas les joueurs sous la main. On a quand même commencé, nous, très tardivement la préparation, des joueurs qui sont arrivés vraiment sur le tas. Ça aurait été intéressant de travailler les automatismes, mais bon, quand on a un groupe très réduit, c'est compliqué. Mais de l'autre côté, ça montre également que le Racing est attractif, qui a maintenant, il me semble, plus de 15 joueurs qui sont partis en
0: 18,
3: sélection.
0: 18 joueurs
3: exactement, avec les sélections de jeunes. Donc, avis partagé. Mais 3 semaines, j'ai trouvé ça honnêtement très long et en toute transparence, j'ai pas suivi tous les matchs de l'équipe de France.
0: Luc, 18 joueurs, c'est jamais arrivé au Racing, ça? Hein?
5: L'an dernier, je pense qu'on était à peu près dans les mêmes eaux quand même. Hein. Mais alors, juste là, faut bien expliquer pourquoi maintenant il y a cette trêve de 3 semaines, parce que c'est la FIFA, hein, tu sais, qui établit le calendrier international et les ligues sont obligées, les fédérations sont obligées de s'y plier. Et en fait, d'habitude, depuis maintenant de nombreuses années, on avait trois trêves. Hein, c'était une en septembre, une en octobre et une en novembre. Ouais. Une par mois. Chaque fois, c'était 2 semaines. On jouait 2 matchs, donc il y avait 6 matchs internationaux pour les différentes sélections. Et là, en fait, l'idée, la justification de la FIFA, c'est de limiter les déplacements, c'est-à-dire de plus faire 3 fois 2 semaines, mais de faire 1 fois 3 semaines, donc ce qui permet de faire 4 matchs, et en novembre de faire 2 semaines, donc 2 semaines, ouais, donc 2 matchs. Donc l'idée, c'est de faire, ça permet de faire un déplacement en moins. Alors voilà. En revanche, ça fait jouer 4 matchs à des. On l'a dit quelques fois. Reina, par exemple, il a été titulaire 4 fois. Est-ce que 4 matchs en 2 semaines, ouais, mais... et surtout aussi tôt dans la saison. C'est surtout ça. Hein. On a simplement joué 5 matchs de Ligue 1. Est-ce que si à la limite on part sur ce système de trêve de 3 semaines, est-ce qu'on peut pas plutôt la décaler en octobre, voire voilà à cheval octobre-novembre pour la mettre un peu plus tard sur la saison. Donc, ouais, c'est un peu difficile de se prononcer, quoi, parce que voilà, effectivement, ça fait les joueurs partent quand même une fois de moins, mais ils partent une fois plus longtemps.
0: Ouais, mais bon. Rudy, qu'est-ce que tu en penses? Moi, franchement, honnêtement, moi, ce système-là, il me va pas.
4: En fait, il faut toujours regarder dans les deux camps. Voilà. Pour les sélections, ça permet de pouvoir travailler plus longtemps et de mettre des choses en place. Parce que pour un sélectionneur, c'est difficile de travailler. Et pour les clubs.
0: Mais alors, Zizou, il va te dire, c'était trop court.
4: Non, je pense qu'il va dire que c'était bien. Je pense qu'il va dire que c'était bien. Et c'est ce qu'il a dit, d'ailleurs. Mais après, par rapport aux joueurs, effectivement, ça leur permet de gagner des déplacements pendant la saison au lieu de faire plusieurs trêves internationales de 2 semaines, ça les empêche de voyager et surtout pour le championnat aussi, parce que là, oui, effectivement, c'était long pendant 3 semaines. On va avoir une autre coupure au mois de novembre, mais il va pas y avoir cette 3e coupure. C'est-à-dire que dans le championnat, il va continuer à dérouler. C'est un vœu de la FIFA, mais aussi des joueurs et des clubs qui ont demandé ça pour qu'il y ait de la continuité dans le championnat. Le championnat, il va s'arrêter une fois de moins que ce qui s'est fait les années précédentes. Donc c'est pour ça qu'ils ont décidé de prendre cette option. Alors moi, à première vue, oui, j'ai trouvé ça long, vraiment.
0: Ouais.
4: Mais voilà, il faut voir sur l'année, peut-être que ça va s'équilibrer.
0: Ouais, effectivement, mais voilà, après, ouais, moi, je sais pas, c'est vraiment. Alors, on demande aux joueurs, hein, ils avaient pas beaucoup de congés, cet été, ils reviennent. Tu joues la Coupe du Monde, tu joues après, tu repars parle pour les internationaux, hein, évidemment. Tu repars dans ton club. Le temps que le mercato se termine, on a mis 1000 ans. Non mais c'est vrai. Et puis après t'as 2 semaines où tu travailles avec tes mecs et après ils se barrent pendant 3 semaines. Non mais c'est hyper compliqué pour un entraîneur.
4: Ouais, je pense que Luc c'est pas bête ce qu'il dit. C'est effectivement peut-être décaler ces 3 semaines.
0: Oui, peut-être. Alors peut-être les décaler
4: un peu plus tard et ça aurait peut-être moins.
0: Mais c'est vrai parce que les joueurs ils viennent à peine d'arriver, ils viennent à peine de découvrir. Maxime.
3: Ils doivent repartir. Ouais, on l'a vu avec Nanasi qui a pas pu jouer parce qu'il a enchaîné avec la Suède et il avait ressenti une gêne, donc il était déjà pas du déplacement. Donc ouais, c'est quelque chose, il faut s'habituer. Moi, je trouvais ça tellement long qu'à un moment j'ai peut-être raté une compétition. Peut-être il y a un Euro qui a commencé ou autre. Donc je me suis quand même remis en question. Mais non, c'était pas ce championnat-là.
0: Bon, messieurs, dernière question avant 19h. Le calendrier qui s'annonce très costaud pour le Racing, le Paris Saint-Germain à domicile samedi à 17h15. Luc, qu'est-ce que t'en penses, toi? Paris, Rennes, c'est vraiment du très lourd, là.
5: Ouais. Alors, si on veut commencer par l'aspect positif, c'est peut-être l'un des meilleurs moments pour jouer le PSG, parce qu'il y a quand même 2 matchs de Ligue des Champions entre, un déplacement à Manchester un mercredi, et puis le mardi suivant, et le PSG reçoit Barcelone. Donc, s'il faut gagner un match, même si le PSG veut gagner tous les matchs, évidemment, ils auront peut-être plus les crocs contre City, contre Barcelone, et on risque plutôt de voir, je pense, une équipe un peu comme celle qui a battu Le Mans, une équipe un peu B, hein, sans que ce soit péjoratif, avec des Hernandez, des Zabarni, des Godz, des joueurs comme ça. Donc voilà, sur le papier, ça offre peut-être un petit peu plus de possibilités au Racing de briller. Et voilà, c'est sûr que quand on regarde les deux derniers matchs du Racing, on peut plutôt être pessimiste, mais tu sais, hein, le Racing a souvent brillé contre le PSG à la Méno. Il y a des fois on se disait c'est impossible. Ben rappelle-toi 2018, il y en a eu d'autres, hein, le 3-3 avec l'égalisation de Cassie. Voilà, ça a souvent transcendé les joueurs, ça va transcender les supporters. C'est le rendez-vous le plus attendu de la saison à domicile. Donc oui, sur le papier évidemment, ça va être compliqué, d'autant que derrière il y a Rennes. Et puis ouais, je sais pas si tu te souviens, après le premier match à Marseille, la débâcle là, le 4-0, on se disait oula, il y a peut-être un monde où après 8 journées, vu le calendrier difficile avec donc 5 déplacements et 3 réceptions qui sont compliquées sur le papier, parce que c'est quand même Lens, Monaco et le PSG. On disait il y a peut-être un monde où le Racing après 8 journées il va être dernier, avant-dernier, ou voilà. Donc il y a eu quand même 2 victoires. On n'aborde pas encore ces rencontres sous une pression.
0: On va finir, s'il te plaît. Pardon, parce que sinon je te laisse parler. Tu me parles encore jusqu'à 22h, toi.
3: Il y aura beaucoup de pression pour les matchs qui arrivent. C'est oui, ce que je veux dire derrière. Parce que c'est Luc. Brest, Lorient, Angers,
0: Rudy, Paris, Rennes là, allez.
4: Non mais Paris c'est que du kiff, franchement faut jouer ce match là en faisant c'est un match de gala, du kiff. Après Rennes ce sera différent, faut déjà penser à Paris. Paris ça va être que du kiff. Et je passe juste un petit message.
0: Ouais.
4: Les gars qui m'appellent pour avoir des places pour Paris, j'ai pas de place pour le match, arrêtez de m'appeler, ça sert à rien les gars, je vous le dis tout de suite. Donc voilà, bonne chance à vous pour trouver des billets.
0: Ouais, voilà. Pour terminer, Max.
3: On alterne le bon et le moins bon, et je suis persuadé qu'on va faire un gros match dans une méno de feu.
0: Ouais, avec les supporters qui sont
3: dès la première
0: très ravis de revenir au stade de la méno. C'est samedi. Ouais. Luc, prise d'antenne, 16h45. Hein.
5: Ouais, c'est ça. Désolé, il n'y a pas l'horloge ici dans le loft.
0: Il repart. Je me suis dit, il va se faire du match. Parce que là, effectivement, Décibel avec Émilie Mazoyer, c'est à 19h. Après les infos de la rédaction à 19h. Luc, rentre bien. J'espère qu'il t'arrivera rien entre temps. Hein.
7: Laurent, Luc est déjà parti.
0: Salut Claude.
7: Salut Rudy, salut tout le monde.
0: Allez, merci beaucoup. Allez, je vous souhaite une belle soirée.
7: Et encore une fois, proposer un beau loft à Luc. Hein.
0: Ah ouais, voilà, super. Allez, merci beaucoup. Bonne soirée, salut messieurs.
3: Bonne soirée.
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0: Ah ben nous, on est sur le timing. Hein, Rudy.
4: Ah, on est bien, on est bien.
0: Ah, on est sur le timing. 19h, ici Alsace. L'info avec la rédaction.
12: Il n'y aura pas cours demain au collège La Canale à Aubagne. Ce matin, un élève de 14 ans est entré avec un fusil de chasse caché dans un étui à guitare et a tiré sur le principal et une professeure. Les deux victimes sont blessées aux jambes, hors de danger ce soir. Une enquête pour assassinat est ouverte. Le père de l'adolescent lui est en garde à vue. Plusieurs armes ont été saisies au domicile familial. Julien Raymond, vous êtes à Aubagne, devant le collège ce soir avec les élèves.
13: Younes, par exemple, a du mal à trouver ses mots. Cet ado en troisième se gratte la tête. Le principal suspect, il l'assure, c'est son délégué de classe. Younes était en cours ce matin quand il l'a entendu tirer.
14: D'un coup, on entend des coups de feu. Après, la prof nous dit que c'est des travaux. Je savais que ça avait pas forcément le bruit de travaux. Après, on est sortis dans la cour. On nous a rassemblés et nous a expliqué qu'en fait, un élève de ma classe s'était introduit dans le collège avec une arme à feu et qu'il avait tiré sur le proviseur.
13: Le principal à terre, ensanglanté, une image très choquante, vue par plusieurs élèves. Très vite, les professeurs se sont organisés pour rassurer, mettre en sécurité les élèves. Monsieur Canazzi, prof d'espagnol, me raconte que l'un des coups de feu a été tiré devant sa classe ce matin. Un grand boom qui l'a tout de suite fait paniquer.
15: On a entendu des bruits forts, on ne sait pas si c'était des pétards, on n'est pas très habitué à entendre des détonations dans le collège. Et l'alarme a rapidement retenti, ces bruits m'ont un peu apeuré. Donc j'ai préféré ne pas laisser sortir les élèves et finalement j'ai bien fait, on s'est confiné.
13: Le suspect est l'un des élèves de ce professeur. Je n'ai rien vu venir, regrette-t-il. C'était un élève effacé avec qui j'avais peu de contact.
12: Et ça pose évidemment des questions sur la sécurité dans les établissements scolaires qui dépendent des départements. Martine Vassal est présidente LR du conseil départemental des Bouches-du-Rhône. Elle s'est rendue sur place ce matin et selon elle, le drame aurait pu être évité.
16: Je suis très en colère parce que dans cet établissement-là, nous avons depuis 2015 sécurisé pratiquement tous les collèges de ce département. On en a encore une dizaine à faire, une grosse dizaine à faire. Et puis, il y en avait cinq qui refusaient, pour des raisons diverses et variées, de sécuriser les établissements. Donc, la Canal en faisait partie. La principale précédente ne voulait pas. Et donc, effectivement, le principal qui, aujourd'hui, a reçu les coups de fusil, lui, était d'accord. Donc, il était prévu de le faire, mais bien sûr, à la suite de ceux qui avaient accepté avant. Donc là, j'ai pris une décision, c'est de sécuriser et d'accélérer le plan de sécurisation. Et les 5 qui ne veulent pas, on va le faire quand même, parce qu'à un moment, nos enfants, nos parents et nos enfants et nos professeurs ont besoin de se sentir sécurisés dans l'établissement des Bouches-du-Rhône.
12: Martine Vassal, présidente LR du Conseil départemental des Bouches-du-Rhône, invitée du 13h de nos régions, à réécouter en replay sur ici.fr. Des centaines de supermarchés, Intermarchés, Leclerc, Carrefour, Monoprix et coopératives eurent obligé de jeter des produits frais après une cyberattaque visant les réfrigérateurs et congélateurs, passant de moins 20 à 50 degrés. Parmi les magasins impactés, il y a le Super U de Morsinx-la-Nouvelle, c'est dans les Landes. Il fait partie donc des magasins victimes de cette cyberattaque. La direction estime avoir perdu plus de 20 000 euros de marchandises. Mais au-delà de la perte économique, c'est surtout le gaspillage alimentaire qui choque Laurence, une des employées du Super U.
17: C'est impressionnant, tout le rayon est acheté. C'est triste. Les rayons qui ont le plus souffert, c'est les rayons surgelés. Parce que dès qu'il y a une rupture du froid, c'est vrai que c'est tout de suite tout ce qui est poisson, tout ce qui est boucherie. C'était des rayons ouverts et c'est des produits les plus sensibles. C'est triste, toute cette marchandise irrécupérable. Tout ça pour quelqu'un qui, derrière son ordinateur, a fait joujou. Et voilà. Derrière, c'est de la marchandise, des employés, des entreprises qui subissent. Puis c'est les clients qu'on a au quotidien qui ne peuvent pas faire leurs courses. Et surtout sur la commune où on est, c'est quand même une clientèle pour certains qui sont âgés, qui n'ont pas les moyens de se déplacer sur des grosses communes et dont on est vraiment leur magasin, quoi. Et donc là, aujourd'hui, les personnes, notamment âgées, étaient tristes de ne pas pouvoir faire leurs courses et on ne sait pas quand on va revenir à la normale pour eux.
12: Le retour donc à la normale est prévu pour la fin de semaine après plusieurs livraisons. Le reportage photo est à retrouver sur notre site et l'application ici. Et puis bientôt un nouveau spectacle musical qui devrait voir le jour autour de Dalida. Dalida, une paradisco attendue pour octobre 2027. Le spectacle promet d'être de qualité car aux manettes, écoutez-moi bien, il y a Thomas Joly, metteur en scène évidemment de Starmania et de la magnifique cérémonie d'ouverture des Jeux Olympiques de Paris. C'était en 2024.
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18: Ce soir, l'Alsace profite encore d'une belle parenthèse ensoleillée. Cette nuit sera toutefois fraîche avec seulement 5 à 8 degrés au petit matin. Demain mardi, le soleil devrait encore montrer le bout de son nez, mais les nuages viendront progressivement lui faire de la concurrence. L'après-midi, on attend entre 14 et 18 degrés selon les secteurs. Et tout de suite, on retrouve Émilie Mazoyer pour votre rendez-vous avec le magazine Décibel. Bonne soirée.
1: Merci. 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
19: Salut à toutes, salut à tous, bienvenue. C'est votre Décibel du lundi. On est ensemble en direct jusqu'à 20h. Ce soir, mon invité fait l'actualité avec son nouvel album sorti juste avant le week-end. C'est Oshi.
20: Est-ce que c'est grave tout ça? Qu'est-ce qui se passe dans mon cœur?
19: Ouais, on part chez le docteur avec Oshi. Bonjour docteur, c'est le nom de la tournée, c'est le nom de l'album qui vient de sortir et c'est un peu le concept. On suit Oshi dans une consultation pour essayer d'aller vers la reconstruction après une rupture brutale. Un album thérapeutique pour notre Oshi, son quatrième album. 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Et puis en plus de Oshi, ce soir, vous croiserez les très recommandables Jean Vincent, Aerosmith ou encore en coup de cœur, une découverte, l'excellente Lisa Pariente. On démarre avec un coup de vieux, un bon coup de pelle derrière la nuque, comme on dit chez moi. Oui, le rail a 40 ans. Oui, les 40 ans du rail en France, c'est cette année. On l'a appris grâce à l'anniversaire du festival de rail de Bobigny, qui avait eu lieu en octobre 1986, le premier festival en France mettant en avant cette musique, ce chant populaire d'Algérie, qui depuis, mes amis, sachez-le, est entré au patrimoine immatériel de l'humanité, de l'UNESCO. Donc voilà, maintenant le rail, c'est vraiment pas de la blague. Mais il y a 40 ans, c'était donc les débuts de cette musique en France en 1986. Et je me suis souvenu qu'il n'y a pas eu que le festival de rail de Bobigny, il y a aussi eu cette chanson. Carte de séjour, douce France, bien avant les tubes de Raled, Faudel, Cheb Mami, 1, 2, 3 Soleil, Rachid Taha avait déjà fait beaucoup pour le rail avec son groupe Carte de séjour et cette reprise de Charles Trenet. Le rail en France à 40 ans, eh ben on fait ça.

0: Évidemment, signé Carte de séjour, le groupe de Rachida qui ensuite a sorti tout un tas d'albums merveilleux et a participé donc à ce live à Bercy, 1, 2, 3, Soleil, un des plus grands albums live de tous les temps, je dis même pas de France, de tous les temps, du monde entier. Il est vraiment excellent cet album live, 1, 2, 3, Soleil. Je pense que vous l'avez quelque part chez vous, alors courez le récupérer et réécoutez-le, que ce soit les musiciens, le son, l'ambiance dans la salle et les trois chanteurs, c'est une merveille.
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0: Coup de cœur ce soir pour une jeune artiste qui s'appelle Lisa Pariente. Elle avait déjà cartonné avec un mini-album intitulé Antidépresseur. Et son premier album, Effet secondaire, sans doute les effets secondaires des antidépresseurs suscités, vient de sortir. Il est sorti vendredi. C'est 14 chansons dans lesquelles cette jeune femme de 29 ans raconte sa vie, ses états d'âme, mais visiblement ils n'appartiennent pas qu'à elle, puisque avec plus de 50 millions de stream, je pense que ça touche aussi pas mal de monde. Lisa Pariente, qu'est-ce qu'on se ressemble, chante-t-elle sur ce premier album, Effet secondaire. C'est notre coup de cœur ce soir dans Décibel.
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0: cœur de Décibel ce soir pour Lisa Pariente qui sera en concert au mois de novembre à Nantes, Nancy, Bordeaux et Toulouse.
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trio morlaisien revient avec un nouvel extrait de l'album « Tout s'efface ». Dans la chanson « Je veux voler », leur rock noir et intense raconte l'urgence

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2: Je ne sais pas quelle est la meilleure nouvelle, le retour des guitares ou le retour du sourire sur le visage de Oshi, qui est mon invité ce soir. Salut Oshi.
3: Salut.
2: Comment ça va?
3: Ça va hyper bien, je suis hyper contente là.
2: Ouais, nous aussi. Ton album, le nouveau, le quatrième, Bonjour Docteur, est sorti vendredi. Et c'est vrai que tout le week-end, on a vu une avalanche de bonnes critiques, de fans super contents et de toi très heureuse. Donc ça fait très très plaisir déjà de te voir ainsi.
3: Ah ouais, je suis hyper, hyper contente et mon public y est pour quelque chose là. Enfin, c'est cool. Franchement, je pouvais pas rêver mieux.
2: Alors le public d'Oshi qui est extrêmement bien traité, sachez-le, puisque en plus d'une très très belle tournée qui vient d'être annoncée pour tout 2027, avec notamment ton premier Bercy.
3: J'ai la pression.
2: Ah, ça va, c'est dans un an et des brouettes.
3: Je me prépare quand même.
2: Voilà. Donc il y a ça. Et puis il y a plusieurs chansons de ton album dans lesquelles tu parles de ton public. Il y en a une carrément qui leur est dédiée. On en parlera tout à l'heure. Mais alors commençons par le commencement. Si ça s'appelle Bonjour Docteur, c'est qu'à un moment, t'as besoin d'aller chez le docteur. T'as besoin d'aller chez le docteur pour te sauver, sauver ta vie, sauver ta peau. Quand on lit très très vite, on dit ah oui, elle a eu une mauvaise rupture. C'est un peu plus compliqué que ça en fait.
3: Ouais, bien sûr. D'ailleurs, souvent quand on me dit ça, je réponds de manière plus trash. Mais c'est vrai, j'ai eu une rupture avec moi-même en fait, avec mon corps, avec mon cœur, avec mon âme, avec tout quoi.
2: En fait, t'étais dans une relation amoureuse. Moi, je me souviens d'ailleurs t'avoir reçu dans cette émission pendant que tu étais dans cette relation où en fait tout était mélangé. C'est-à-dire que la personne qui partageait ta vie partageait ton travail, partageait ton studio, partageait tes droits d'auteur. Co-signer les chansons avec toi, était plus ou moins ta manager aussi. Enfin, c'était tout une espèce d'ensemble qui, quand il a explosé, ça fait que ta vie a explosé en mille morceaux.
3: Bah, j'ai totalement dû tout réapprendre, tout regérer, mais tout quoi. Il y a pas un seul endroit où dans ma vie j'étais tout a été aligné quoi. C'était horrible. Ouais.
2: Et quand tu dis que ce nouvel album il est thérapeutique, c'est que vraiment il t'a permis d'aller mieux.
3: Il m'a permis d'aller mieux, il m'a même sauvé la vie, quoi. Clairement, je le dis, mais c'est vrai, parce que du coup, ça m'a permis de... Le fait d'écrire cet album m'a permis de retrouver cette envie d'écrire, ce pourquoi je faisais de la musique à la base. Parce que c'est clair que quand tout a pété, tout s'est explosé et que j'allais pas bien, je me suis dit, en fait, j'ai plus envie d'écrire. Du coup, vu que tout était lié, j'ai plus envie de rien, quoi. Donc j'étais dans un sous-terre, quoi, clairement.
2: Voilà. Ouais. Alors les symptômes, comme chez le docteur, puisqu'on vous le dit, dans cet album, on est chez le docteur avec Oshi. Alors selon les chansons, on change de docteur, mais ouais. Enfin voilà. Voilà. On liste les symptômes.

0: santé mentale au cœur de l'album, la tienne et d'ailleurs celle de toute ta génération et puis par extension de tout le monde, hein, parce que si les gens de ton âge sont un peu fucked up aujourd'hui, c'est la faute à nous, à leurs parents. C'est vrai. Donc ça, c'était important pour toi. Évidemment, tu parles de ton expérience, mais tu parles à tout le monde en vrai.
1: Oui, et puis en fait, en parlant de mon expérience avec mon entourage, parce qu'il y a un moment donné où je crois que quand ça va vraiment pas, bah, la parole est finie par se libérer et on discute. Et en fait, je me suis rendu compte que j'étais loin d'être la seule, même si je savais en voyant les médias et qui parlaient quand même de santé mentale et tout, que j'étais pas la seule. Mais en fait, en rentrant dans les symptômes précis, quoi, parce qu'on parle souvent, je trouve, dans des chansons, voilà, dans des articles trop cool et tout, mais de la dépression. Oui. Mais en fait, très peu des symptômes et de tout ce que ça peut laisser, quoi. En fait,
0: et ça bloque tout dans la vie.
1: Tout.
0: Dans ta liste de symptômes de cette chanson Santé mentale, elle est terrible parce qu'en fait, on se rend compte qu'on n'a plus goût à rien. C'est-à-dire que même un truc que t'aimes bien manger, bah, t'as plus envie de le manger, quoi.
1: Tout est fade.
0: Tout est fade,
1: ouais. Même nous-mêmes, en fait. On devient fade, on s'aime plus et tout ça. Et du coup, ouais, cette chanson, ça a été vraiment une des chansons les plus dures à écrire pour moi, je pense. Parce que je me suis vraiment livrée dans une chanson à part écrite comme si j'allais voir un psy, en fait. Et j'ai vraiment listé tous mes symptômes. Je les ai pas inventés, quoi.
0: Alors, une rupture, qui plus est, très violente en ce qui te concerne. Il y a plusieurs stades après. Il y a la colère.

0: La peur change de camp. Donc oui, il y a aussi des revendications dans cet album. Et puis quand la colère c'est pas assez, on passe à la rage.
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0: Non mais cette phrase aussi m'a rendu dingue.
2: J'adore.
0: C'est dommage que la chanson ait pas existé il y a 10-15 ans là. Parce que alors ça je l'aurais sorti direct. C'est aujourd'hui quelque chose de réjouissant de pouvoir dire ces mots-là, ça y est.
2: Ouais, puis surtout.
0: Ça te fait plus de peine, je veux dire, de repenser
2: non,
0: à tout
2: j'ai,
0: ça.
2: J'ai pas de peine du tout. En fait, en vrai, cet album, c'est pour ça que je dis que c'est pas un album de rupture. C'est en fait aujourd'hui, justement, je vais mieux parce que j'ai traversé tout ça. Et en fait, là où je pense que ça fait des années que j'avais envie de faire des titres comme ça parce que j'allais pas bien et que j'étais coincée dans quelque chose d'horrible, bah je le faisais pas parce que j'avais peur des conséquences. Aujourd'hui, j'en ai rien à faire, quoi. Franchement, elle peut faire ce qu'elle veut, je m'en fous. J'ai plein de trucs à dire, quoi.
0: Elle est libre, Oshi. Et puis, quand on n'a pas trop le moral, parce qu'on a le droit d'avoir des petites baisses, on sort quand même. On va danser. On va pleurer en dansant. Mais le plus important, c'est de danser. Oshi est l'invité de Décibel. L'album Bonjour Docteur est disponible. Je cherche

0: Alors Oshi, au-delà du fait que c'est la la la en concert, ça va être quelque chose de magnifique.
1: Ça dit des choses, je trouve, qui est ses cœurs sur cette chanson-là précisément. En fait, c'est que ton travail de reconstruction, de reconnexion à toi, c'est pas juste chez le docteur, entre toi et le docteur. En fait, il faut un village pour te remettre debout, non?
2: Bah oui, ça a été moi avec moi-même, mais ouais, très vite moi avec mes potes, et puis après moi avec le public, quoi. C'est ça la
1: suite. C'est ça. Hein.
2: Mais en fait, d'ailleurs, c'est tous mes potes sur les
1: cœurs.
2: Ouais, ouais.
1: Oh.
2: Ils sont dans le clip.
1: Ils sont venus en studio et dans le clip.
2: Ils sont dans le clip. Enfin, c'est trop important. En fait, je pense que c'est l'album le plus familial que j'ai fait aussi, dans le sens où j'ai dû retourner enfin voir les personnes qui me faisaient du bien, quoi, que je voyais plus depuis des années, et donc ça m'a fait du bien. Donc il y a beaucoup de mes potes dans l'album aussi.
1: Ça, c'est très beau. Bonjour docteur, l'album le plus familial, tu dis, Oshi. On peut rajouter aussi sans doute le plus guitare. Sur Pleurer en dansant, il y a une très jolie guitare sèche qui nous prend la main comme ça, qui nous emmène sur toute la chanson. Et après, il y a d'autres moments où on est sur de la guitare électrique.

0: un mystère depuis tes débuts. Le rock, t'aimes ça. Là, tu t'es vraiment lâché sur les guitares, sur l'album. Et même les synthés que tu mets, en fait, c'est des synthés rock. Enfin, tout est très, très rock. C'est assumé. C'est pas à la mode. Mais qu'est-ce que c'est bon?
1: Franchement, c'est pas à la mode. Et ça, en tout cas, c'est dans ma mode à moi.
0: Parce que
1: moi, j'écoute Viagra Boys, Fontaine d'ici. Enfin, ouais. Je suis vraiment. Mais oui, c'est clair. Ouais, c'est assumé. En fait, j'aime tellement. En fait, j'écoute que ça. Au bout d'un moment, je fais le 99% des concerts que je vais voir. Il y a le 1% des Céline Dion quand même. Mais...
0: Ah, bah mais... Céline, oui, mais c'est pas pareil.
1: Mais c'est du rock, sinon.
0: Oui.
1: Enfin, pas Céline, mais en tout cas, sinon, genre, je vais voir vraiment que des concerts de rock, de métal et tout ça. Donc, à un moment donné, voilà, je sais que je fais de la chanson française et tout ça, mais je me suis dit, bah, c'est dans mon ADN, quoi. J'ai trop envie de faire ça, quoi.
0: T'as Nevermind, l'album de Nirvana, tatoué dans le cou.
1: Oui.
0: C'est à ce point-là, t'as le rock dans la peau.
1: Ouais, parce que ça m'a beaucoup aidé, je pense. Bah, déjà, ce que veut dire Nevermind et tout. Enfin, me rappeler que c'est pas grave forcément tout le temps, tout ce que j'ai pu vivre et tout ça. Ouais. Mais cet album-là, il m'a bouleversé. Je me rappelle de l'avoir trouvé dans les affaires de mon père quand j'étais petite. J'ai adoré la pochette. Donc, évidemment, je me suis emparée de cet album. Ouais.
0: Il a 35 ans, l'album de Nirvana, Nevermind. Et pour le coup, moi, je l'ai réécouté en plus il y a pas longtemps. Il a hyper bien vieilli. La production est géniale.
1: Hein. Bien. Enfin, voilà. Tous les titres de Nirvana vieillissent bien.
0: Donc, reco. Mais pour le coup, ouais, cette esthétique rock et très guitare te va à ravir. Surtout que je trouve que ta voix ne se bat pas contre les instruments très forts. Hein. Je sais pas comment vous avez mesuré ça en studio, mais
1: on a pris des heures à faire un mix. Hein.
0: Bah, écoute, alors ça s'appelle un mix. Bah, c'est très réussi le mix.
1: Merci.
0: Voilà.
1: C'est cool.
0: On reste avec Oshi en direct sur votre radio. Ici, l'album Bonjour Docteur est disponible. On va vous en dire plus et vous donner aussi les dates de tournée. À tout de suite.
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2: Bonjour docteur, le nouvel album d'Oshi, le quatrième, il est sorti vendredi. La tournée commence en février 2027. Alors il faut que je te parle d'un truc, Oshi. 4 février 2027, première date de la tournée à Aix-en-Provence. Et là,
3: ouais.
2: Jean-Louis Aubert, qui adore la psychanalyse, m'a dit, quand tu commences ta tournée à Aix, c'est pas anodin. Donc lui-même avait eu le problème, visiblement. Il y a plusieurs artistes qui commencent à Aix en Provence. Donc voilà, je pense qu'il faudra faire quelques blagues ce soir-là pour désamorcer.
3: Je les ai déjà. Elles sont prêtes.
2: Elles sont prêtes.
3: Il faut prendre ses places pour Aix, sauf mon Aix, hein, du coup.
2: Oui, bah oui, c'est ça. Aix en Provence, donc le 4 février prochain. Et puis ensuite, alors ça enchaîne tous les zéniths, les arénas partout en France, à Lyon, Rouen, Le Mans, Caen, Nantes, Montpellier, Toulouse, Montbéliard, Genève, Bordeaux, Poitiers. Je sais que Genève, c'est pas en France, les enfants. Je lis la liste. Au mois de mars, Amiens, Lille, Reims. Au mois d'avril, Strasbourg. Enfin, c'est partout. Donc avant l'été. Ensuite, bon bah, on croise les doigts pour te croiser sur les festivals.
3: Oui.
2: L'été, voilà. Et ensuite, reprise de la tournée à l'automne 2027. Donc, dans un an, tu seras le 16 octobre 27 à Longuenesse, et puis Dijon, Chambéry, Chartres, Nancy, Saint-Étienne. Et donc, on a ce 18 novembre 27, Paris, l'Accor Arena. C'est la première fois.
3: Ouais, c'est la première fois. J'ai vu énormément de concerts là-bas, mais moi, j'ai jamais mis les pieds sur cette scène. Vraiment jamais. Et genre, c'est un rêve de gosse, là, pour le coup.
2: C'est en train de se préparer maintenant, j'imagine, comme c'est dans un an et quelques.
3: Ouais. Enfin, là, je commence déjà à, on a appelé toutes les équipes pour leur dire on repart sur les routes et
2: ça, ils doivent être très, très contents.
3: Ouais, franchement, on a une, surtout que c'est une équipe qui s'agrandit. C'est toujours les mêmes et tout. Du coup, c'est trop cool. Et puis, on prépare les décors et tout ça. Enfin, quand même, cet album, on a essayé de l'imager beaucoup. Et du coup, il y a tellement d'idées qu'il faut trier, mettre en place et tout ça, c'est passionnant.
2: Premier concert le 4 février 2027, c'est finalement bientôt à Aix-en-Provence, donc à l'Arena du pays Aix.
3: Pas des Aix.
2: Et pas des Aix, oui, c'est vrai. Billy et Joey, c'est une chanson super touchante de ce nouvel album.
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0: dans les stades, évidemment, de deuil, il y a un moment où on accepte. Et donc, tu parles de ce désir très très fort de devenir maman. T'avais déjà imaginé donc tes petits, Billy et Joey, et tu leur écris une chanson. Est-ce que ça pense le cœur, et est-ce que t'as fait la paix avec ça?
1: Oui, bah en fait, sur le coup, ça a été une chanson un peu dure hein, à écrire et tout, parce qu'elle est frontale, quoi. En fait, ouais. Vu qu'on les nomme et tous les enfants, voilà, je leur dis adieu dans la chanson. Mais ça m'a aussi fait me poser la question profonde de est-ce que j'ai envie d'être mère, et la réponse est oui, quoi. Je pense qu'en fait, au final, le fait d'avoir fait cette chanson m'a aidé à guérir beaucoup de choses et à refaire naître certaines envies en moi. Donc, en fait, ça va hyper bien. Ils s'appelleront juste pas Billy et Joey.
0: Mais c'est ça. Et puis, peut-être que dire au revoir à ces enfants imaginaires, ça fait de la place pour accueillir tes vrais enfants qui vont
1: arriver.
0: C'est
1: ça. J'avais besoin de leur dire au revoir, mais en tout cas, les vrais, ouais, voilà. Ils auront pas ce prénom-là. Mais ils seront là.
0: Allez, c'est l'heure des choix cornéliens. Oshi, il faut choisir. Debout à 6h du mat ou grasse mat?
1: Grasse mat.
0: Dit-elle, mais alors vraiment, genre, mais ma pauvre, mais qui se lève à 6h?
1: Non, mais si j'ai le choix, évidemment, oui, je préfère dormir. Après, je sais me réveiller aussi, quoi. Mais si j'ai le choix, je préfère dormir parce que je suis plutôt couchée à 6h du mat, moi, dans la vie.
0: Ouais. Ah oui, c'est vrai. Chien ou chat?
1: Allez, chien, quand même.
0: On te propose d'être prof à la Starac, tu vas ou pas?
1: Ouais, bah pas prof de danse, quoi, pour le bien-être de tout le monde, mais prof de n'importe quoi, j'y vais, ouais.
0: Rouge à lèvres ou vernis à ongles? T'as les deux ce soir, elle a rouge à lèvres, rouge magnifique, et des ongles noirs. Canon.
1: Franchement, je dirais vernis quand même.
0: Quand même vernis, ouais, j'avoue.
1: J'aime bien mes vernis mal faits, j'aime bien.
0: Ce petit côté punk, j'adore. On me propose de faire le Stade de France, genre le Stade de France parfait. Le son est génial, c'est complet, les gens sont cool et tout. Juste, t'es en première partie de quelqu'un que t'aimes pas. T'acceptes ou pas?
1: Bah, ça dépend qui c'est. Parce qu'il y a ne pas aimer la musique, ouais, et ne pas aimer la personne. Si j'aime pas la musique, franchement, why not? Mais ouais, c'est mieux d'aimer la musique quand même. Donc non, je dis non, je pense quand même. Ça dépend. Si c'est un dessin, je dis oui.
0: Ah bah oui, ah bah, voilà. Ça c'est pas mal, effectivement. On te propose

0: millions d'euros. En échange, il faut que tu effaces tes tatouages. Tu le fais ou pas? 10 millions. J'ai la voix qui part.
1: Je prends les 10 millions et je me refais les tatouages.
0: Tu peux les refaire après, oui, c'est vrai.
1: En plus, j'en profite pour refaire ceux qui sont mal faits. Bah ouais.
0: C'est bien. On te propose un test ADN récréatif. Ah oui, d'accord, c'est illégal. Mais on peut découvrir tes origines. T'acceptes ou pas?
1: Bah ouais, bah c'est illégal, mais j'ai déjà pensé à le faire, mais du coup, ouais, je le fais pas.
0: Non. Mais bah quand non. Même, hein. Je vais vous dire, elle a pas besoin aussi, parce que son ADN, elle le connaît déjà par cœur.
1: Ouais, ouais.
0: C'est vous, l'ADN. Une chanson très, très cool. Et encore une fois, très rock sur Bonjour Docteur, le nouvel album d'Oshi. Écoutez bien, c'est pour vous.
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0: je vous avais dit, c'est plein de bonnes guitares cet album. Oshi, ADN. Et avec cette chanson et avec cet album, Bonjour Docteur, t'es numéro 1 des ventes physiques. Je tiens à le dire.
1: Non mais ça me touche quoi. À une époque où tout est plus compliqué,
0: mais
1: tout
0: oui.
1: ça, c'est beau.
0: En même temps, je l'ai dans les mains. Il est très beau, ton vinyle. Il y a une série de photos de toi absolument magnifique dans une salle d'attente, évidemment. On reste dans la DA du docteur. Hein. Et une très très belle radiographie. Voilà, sur la quatrième de couverture de ce. Je sais pas si on dit une quatrième de couverture pour un vinyle, mais enfin bon, bref, à l'arrière. Vous allez voir une radiographie de la main de Oshi. Allez en magasin pour voir la radiographie. Après, vous prenez le disque, vous l'achetez, vous le volez, vous gérez votre vie dans les FNAC. Hein. Mais voilà, il est canon. Il est canon. Oshi, on t'a vu à la télévision avec Renaud dans Taratata ouais. ce week-end. T'as chanté En Cloque. Oh, c'est une trop belle chanson que Renaud a écrit quand sa femme était enceinte.
1: Et ça m'émeut du coup, ouais.
0: Oui, évidemment. Donc toi, tu chantes. Lui, il est à côté de toi sur le plateau de Taratata. Évidemment, avec son âge et ses excès passés, ça fait qu'il est moins en forme que toi. Mais n'empêche, il est là, il est debout. Il chante avec toi. Raconte-moi ce que ça t'a fait, cette expérience.
1: Bah, en fait, déjà, Renaud, ça fait un moment qu'on se connaît maintenant. Il m'a envoyé un message un jour parce qu'il voulait manger un bout avec moi.
0: Ah,
1: et ça fait
0: bien.
1: 2 ans, je pense. Et il voulait qu'on fasse de la musique ensemble. Et tout, et on a fait de la musique ensemble, c'est pas encore sorti et tout ça, mais en fait c'est surtout que moi il me touche horriblement quoi, donc du coup dès qu'il me demande de venir chanter avec lui quelque part, je dis oui quoi, je pense qu'il me demande d'aller sur la lune, j'y vais quoi, je l'adore, c'est quel artiste quoi,
0: ouais.
1: Il y a Renaud et il y a les autres.
0: C'est beau et c'est disponible alors soit sur le replay de France.tv, hein, c'est le dernier Taratata en date, ou alors aussi sur les réseaux sociaux de Taratata. Ils ont partagé ce très très beau duo En Cloque. Alors, ceci dit, toi t'es un peu la queen hein, des duos, tu as fait un très très chouette avec Gaëtan Roussel.
1: J'aime trop.
0: Ouais. Biolay, on n'en parle pas souvent, mais c'est une super bonne chanson que vous avez
1: faite.
0: Merci,
1: c'est cool.
0: Voilà, canon. Et puis alors il y a cette triplette magique avec Nicolas Sirkis et Superbus, le Lola dans tout. C'est ça un peu ta bande ou est-ce que t'as pas vraiment de bande et tu vas dans les bandes de ton
1: non centre? Non mais c'est la même bande. Enfin moi à chaque fois que je me retrouve à chanter avec des gens à la télé, on se regarde, on se dit toujours putain on chante tous entre nous.
0: Ouais.
1: Et en fait c'est marrant, mais c'est pas qu'on veut pas l'agrandir, c'est qu'à chaque fois la vie fait qu'il reste que par exemple Jen et moi, donc on chante ensemble.
0: Jen de Superbus.
1: Ouais, ouais. C'est ça, Nicolas Sirkis. Et en fait c'est des gens que j'aime bien dans la vie en fait, surtout ça, donc j'aime trop partager la musique avec les gens que j'aime aussi dans la vie.
0: Et est-ce que t'as besoin, tu dirais, de validation, genre une victoire de la musique ou ce genre de choses, quand de toute façon t'as ces gens-là que t'admirais quand t'étais pas encore musicienne professionnelle et qui t'ont pris dans la famille? Est-ce que finalement les statuettes c'est la peine ou pas?
1: Non, mais en fait, si j'avais une statuette, vraiment, je pense que je l'offrirais à ma grand-mère ou à ma mère, quoi, parce que c'est vraiment elle qui attend un jour une récompense. Parce que à quel point ça a été un rêve, je pense, quand j'étais gosse. Après, aujourd'hui, moi, franchement, j'ai envoyé mon album à Nicolas Sirkis cet été. Il m'a fait son retour. Pour moi, j'ai déjà ma victoire. Hein. J'étais contente que ça lui ait plu. Quand c'est des gens qu'on écoute, qui aiment ce qu'on fait, c'est hyper touchant, quoi. Parce qu'en fait, il y a beaucoup des gens que j'écoute dans cet album.
0: Ouais, on l'a dit, il y a de la douleur, il y a de la rage, il y a de la colère, il y a des revendications dans le disque, il y a aussi beaucoup, beaucoup de lumière.

0: même quand j'étais devant avec mon classeur.
1: C'est nous maintenant qui sommes devant avec nos panneaux. Bravo, Oshi.
2: Merci.
1: Et toi, tu seras sur toutes les plus grandes scènes de France en 2027 et notamment à Bercy le 18 novembre 2027. On se reverra d'ici là. Hein.
0: Ah bah c'est obligé. Bah ouais, bon, vraiment.
1: Tu sais plaisir. Où on habite, hein. Tu reviens nous voir.
0: Je reste ici.
1: Ah bah très bien. Moi je garde Oshi avec moi. Bonjour Docteur est disponible. Bravo pour ce bel album. Bravo pour ton courage, Oshi. Et bravo de continuer à parler de tout ce dont les autres n'osent pas parler. Tu fais beaucoup de bien à beaucoup de gens.
0: Merci, ça me touche beaucoup.
1: À bientôt.
0: À bientôt.
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3: Et dans cette dernière partie d'émission, on souhaite les anniversaires et on joue au Blind Test. Le cadeau de ce soir, c'est le nouvel album d'Oshi, Bonjour Docteur. Et c'est pour Romain. Bonsoir Romain.
4: Romain. Oui, bonsoir.
3: Bonsoir.
4: J'ai un trou. Bonsoir Émilie.
3: Ah, mais Romain, mais si tu veux m'appeler Sylvie, tu peux m'appeler Sylvie, il n'y a pas de problème.
4: J'ai eu un trou de mémoire.
3: C'est pas grave, ça arrive, t'inquiète pas Romain. Pour jouer avec toi, il y a aussi Paul. Salut Paul.
5: Oui, bonsoir Émilie.
3: Bonsoir, bienvenue. Bonsoir, Paul, je crois que c'est la première fois qu'on joue ensemble.
5: Oui, parce que ça fait pas mal d'années que j'écoute l'émission et puis que chaque matin quand je pars à 3h30, je vous entends les replays. Là.
3: Ah oui, les rediffs de nuit.
4: Ah oui.
5: Voilà, les rediffs de nuit, oui.
3: Bon, et bien.
5: Ça, dire, pour une fois.
3: Ah bah exactement. Paul, bienvenue à l'heure des gens habituels, c'est-à-dire entre 19h et 20h. C'est pas mal la vie à cette heure-là aussi. Merci en tout cas de venir jouer avec nous. Alors ce soir, vous avez chacun déjà gagné un exemplaire de l'album d'Oshi. On vous l'envoie là tout de suite, dès la fin du jeu. Paul et Romain, c'est gagné. Et en plus, il y a un petit plus. Toute cette semaine, nous célébrons sur votre radio ici la résilience. Qu'est-ce que c'est la résilience? Eh ben, c'est que quand il y a une crise ou une catastrophe, quand il n'y a plus Internet, plus les réseaux mobiles, qu'est-ce qu'on fait pour s'informer?
4: La radio.
3: Merci Romain. Radio. Exactement. Et donc, tous les soirs de cette semaine, je vais vous offrir un poste radio spécial, justement, qui est numérique, qui est DAB+. Donc voilà, c'est tout le confort moderne. Hein.
4: Mais nouvelles technologies.
3: Voilà, mais si c'est la crise, s'il n'y a plus rien, si Poutine nous coupe Internet ou que ne sais-je, ou un ouragan, j'en sais rien, je ne sais pas ce que je préfère d'ailleurs, un ouragan ou Poutine, je ne sais pas, on verra qui sera le plus rapide. Mais en tout cas, voilà, vous aurez ce petit poste de radio qui est équipé de l'ASA, c'est l'Automatic Safety Alert, ça veut dire qu'en cas d'alerte, il se met automatiquement en route pour vous diffuser un message d'information prioritaire. C'est le top du top. Et ça, j'en ai un à vous faire gagner ce soir, donc Paul et Romain, il y a quand même une compète dans le blind test, ok?
4: Ok.
5: Voilà. Ok.
3: Vous avez chacun un album d'Oshi et il y a en plus cette radio que nous mettons en jeu maintenant. Alors attention, Romain et Paul, le thème du blind test ce soir, ce sont les larmes et nous cherchons le nom des interprètes des chansons. N'oubliez pas de me donner votre prénom avant de donner votre réponse. On cherche les interprètes et c'est parti. Voici une première chanson de larmes. Dites-moi qui chante ça.

0: Il s'agit d'un rappeur français et sa voix arrive maintenant. Romain. Oui.
1: La feuille pleure, le big pleure, et sous le sol pleureur, Solar pleure.
0: Solar pleure. Premier titre de ce blind test spécial, larmes. Bien joué, Romain. Paul, pas de soucis. Oui. Le jeu continue. Deuxième chanson.

0: retiens pas tes larmes, Amel Bent. Eh ben dis donc, mon Romain, on est motivé ce soir.
1: Oui, je trouve facilement ce soir.
0: Ah ben c'est fini les trous de mémoire, hein. C'était que pour mon prénom. Hein.
1: Oui.
0: Ah, pour les chansons, ça va tout seul.
1: Ouais.
0: Bravo. Paul. Amel Bent, c'est peut-être pas trop ce que tu écoutes.
2: C'est déjà trop récent pour moi, parce que moi je suis plus de l'ancienne génération
0: d'accord.
2: De
0: ok, alors spécialement
2: j'ai
0: pour
2: du,
0: Paul.
2: J'ai du mal dans...
0: Paul, spécialement, une chanson super vieille, ça marche ?
2: On va voir. J'en connais pas mal.
3: Allô ?
2: Ah,
4: maman
2: Paul,
4: est près de toi.
0: Oui, Paul.
2: C'est comment il s'appelle
0: Tu peux me dire son surnom, si tu veux.
3: Clo-Clo,
0: ouais. Ou Clodo, pour les femmes qui ont eu le malheur de croiser sa route.
2: Voilà.
0: Le téléphone pleure. Bravo, c'est bien comme ça, Paul. Voilà, c'est la première fois que tu viens, t'as marqué le point, c'est bon, tu vas revenir. Je voulais pas que tu repars déçu quand même, donc je t'ai mis une super vieille chanson, là. On est d'accord.
2: Ouais, non, mais... C'est vrai que c'est des chansons des générations modernes. On a des fois plus de mal à les... Celles qui sont récentes, on arrive à les retenir, mais celles qui sont de la génération entre deux, on les oublie.
0: Mais c'est vrai,
2: c'est
0: en
2: vrai
0: plus.
2: Que...
0: c'est tellement ça. Alors, Paul repart avec l'album de Oshi et mon Romain repart avec l'album d'Oshi et la radio spéciale pour la semaine de la résilience. Bravo, Romain.
1: Merci, Émilie. Bravo, Paul. Et merci à toute l'équipe d'ici.
0: Oh là là, c'est si mignon. Merci les gars d'avoir joué avec nous, à la prochaine. Romain et Paul et tout le monde, maintenant qu'on a bien pleuré en français, on va pleurer en américain. Une des chansons les plus cool de 1993, c'est Crying, signé Aerosmith.

0: Quelle merveille, Aerosmith dans vos oreilles. Bah oui, parfois les larmes, c'est cool, non?
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0: L'anniversaire du jour, il y a 55 ans, le 12 octobre 71, c'était la mort de Gene Vincent. Il était tout jeune, il avait 36 ans. Il avait déjà survécu un terrible accident de voiture en 1960 en tournée en Angleterre. Accident lors duquel Eddie Cochrane, le « Come on everybody », avait lui perdu la vie. Alors, on va ce soir rendre hommage à Gene Vincent. Les fans en France le surnommaient Gégène, il l'adorait, il avait beaucoup de succès en France. Et chez nous, on adore le célébrer en écoutant Bebop Lula.

0: Il nous a quitté il y a 55 ans, Jean, Vincent Décibel, c'est terminé pour ce soir. Merci à l'équipe, Kinan Lageli, Alexandra Sackberg, Vincent Thévenet, Thierry Boffa et Mélodie Chaïb.
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0: Demain dans Décibel, on recevra David Hallyday. Je vous embrasse, bonne soirée. Il est 20h.
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4: Salut, bonsoir et bienvenue à vous. Très bon début de soirée, bienvenue sur Ici, parce que derrière chaque parcours se cachent des villes, des paysages et des histoires. Je vous propose une heure de voyage pour découvrir une personnalité autrement et se rappeler que, oui, il n'y a pas que Paris dans la vie. L'enfance, les souvenirs, les rencontres, les coups de cœur seront au rendez-vous d'ici 21h. On ira en région Occitanie découvrir un insecte pas comme les autres. Je vous propose d'aller à Orléans, dans le Loiret et puis dans la Sarthe, découvrir un club de foot qui pourrait nous aider. Et ça tombe bien, alléger le prix du carburant, sujet résolu d'actualité. Mon invité a tous les talents, il est musicien, il est chanteur, sa voix est particulièrement puissante, de grande amplitude. Il met sa voix de ténor au service de la variété, de la comédie musicale, de la pop pendant des années, mais c'est aussi un acteur, un comédien formé au cours Florent et au cours Simon à Paris qu'on a peut-être oublié trop vite au profit de cette voix de renom. C'est l'ensemble de ses talents que l'on retrouve en ce moment sur scène à la Comédie des Champs-Élysées dans une pièce de et avec Laurent Ruquier, Chante et tais-toi, je reçois Vincent Niclot. Bonsoir Vincent Niclot.
5: Bonsoir Eric, bonsoir à tous.
4: Très heureux de vous accueillir. On parlera de cette pièce tout à l'heure parce que j'ai eu la chance de venir vous applaudir il y a quelques jours dans le théâtre de Laurent Ruquier, dans cette pièce Chante et tais-toi, où pour ne pas décevoir votre public, je fais un petit pitch rapide, vous n'allez pas pouvoir dévoiler véritablement votre vie privée.
5: C'est ça, je vais avoir des déboires avec la presse à scandale.
4: Alors on l'évoquera tout à l'heure, mais on va, puisque vous avez accepté le principe de cette émission, découvrir un peu la cartographie un peu plus intime, la vôtre. Vous êtes né à Paris, il n'y a pas que Paris dans la vie, mais vous êtes né à Paris, vous êtes né dans le 14e, ce qui n'a rien à voir avec l'endroit où vous avez grandi d'ailleurs.
5: Exactement, ça c'est un problème je pense de maternité ou je sais pas. Oui. Mais oui, après j'ai évolué, je suis un petit poule beau moi de Montmartre, j'étais dans le 18e et j'ai eu une vie de village finalement dans Paris. C'est le seul petit village dans Paris d'ailleurs.
4: On est lundi, c'est jour off pour vous. Hier s'est terminée la 93e édition de la fête des Vendanges du côté de
5: oui.
4: Montmartre.
5: Oui.
4: Un événement vous connaissez si vous êtes Montmartre.
5: Oui, je l'ai fait souvent, j'étais habillé en canard. En poussin, enfin,
4: ah ouais, quand même.
5: Oui, parce qu'on donnait des bonbons aux enfants, c'était génial. Ouais. Moi, quand j'étais ado, je faisais ça. Il y avait le sapeur Camembert, il y avait tous ces gens-là. C'était vraiment, on avait l'impression de vivre vraiment dans un petit village.
4: Vous étiez combien à la maison? C'était où? C'était un petit appartement?
5: Ah oui, je viens d'une famille très très modeste. On vivait dans un deux pièces. On était quatre. Il y avait mes parents, mon frère et moi, et un gros chien. Donc c'était serré.
4: 18e arrondissement. Vous avez une carte postale. Alors on vient de parler de la fête des Vendanges, mais la carte postale de votre enfance, quelques images comme ça de votre Paris à vous, Vincent?
5: Mon Paris à moi, c'était vraiment Montmartre. J'ai traîné tout le temps sur la place des Tertres. J'ai même fait ma première boum, on disait, dans le Sacré-Cœur.
4: C'est-à-dire attendez, une boum dans le Sacré-Cœur?
5: c'était pas un concert religieux
4: ou...
5: Non, mais je m'en souviens d'ailleurs, merci à lui, le Père Terrien. Il s'appelait le Père Terrien et on n'avait pas d'endroit pour faire mon anniversaire. Et ma meilleure amie, moi je suis née le 6, elle le 7 janvier. Il a dit, bah écoutez, si vous voulez, je vous donne une petite succursale en bas du Sacré-Cœur. Voilà.
4: Vous êtes en train de me dire que vos anniversaires, vous les passez au Sacré-Cœur.
5: Oui.
4: Vous avez une vie extraordinaire quand même.
5: Enfin, il nous l'a passé qu'une fois parce que ça a été tellement le bordel qu'après il a plus voulu.
4: Bon, alors Paris, c'est bien, c'est une chose, on aura l'occasion d'en reparler, mais on évoque un petit peu tous ces lieux d'enfance. Il y a Paris, bien sûr, mais il y a aussi le Sud, et je vais vous emmener au bord de la mer, parce que je sais qu'il y avait une maison familiale, on aurait presque pu se croiser, on est quasiment de la même génération, j'ai découvert ça à La Tranche-sur-Mer.
5: Oui, moi, à La Tranche, c'était des petits, j'étais inscrit au Club Mickey, il y avait un club sur la plage, et c'était génial, parce que je passais tous mes étés là, heureusement, parce que sinon j'aurais été un enfant vraiment du béton, de la ville. Mes grands-parents avaient une maison là-bas, et je passais toutes mes vacances là-bas, évidemment les vacances d'été.
4: Et ouais. C'est une maison, je crois qu'ils avaient toujours un ancrage important aujourd'hui, cette maison, vous l'avez toujours dans la famille.
5: Oui, alors malheureusement, mes grands-parents sont décédés, mon père aussi, ouais. On a hérité avec mon frère de cette maison, donc oui.
4: Ça veut dire que c'est un lieu dans lequel vous revenez de temps en temps, vous ressourcez, vous détendre, vivre des choses.
5: Oui, j'y arrive pas pour l'instant parce que c'est assez frais,
4: D'accord.
5: Voilà, mais je pense que je vais pas tarder.
4: Alors parlons un tout petit peu de cette enfance, le club Mickey, effectivement, sur la plage centrale, avec une bande d'amis. C'est intéressant parce que cette bande d'amis que vous aviez à la tranche, vous l'avez toujours a priori aujourd'hui.
5: Oui, complètement. Moi j'étais super copain avec la fille de celle qui tenait, il y avait une baraque où il y avait tous les bonbons, les frites, les gaufres, machin. Et c'était ma meilleure amie, donc c'est pour ça que j'étais bien en embonpoint hein, quand j'étais petit. Oui, on m'appelait Bouboule, voilà, je mangeais un peu tout ce qui dépassait.
4: Vous savez que j'ai pas de canapé hein, ce soir, on s'allonge pas pour parler de tout ça, mais je sens qu'il y a un dossier.
5: Non, mais oui, il y avait un dossier parce que c'est vrai que.
4: Qu'est-ce que vous êtes beau sur scène d'ailleurs, parenthèse, on vous voit torse nu, un peu poilu d'ailleurs.
5: Ça oui. C'est l'âge. Hein.
4: Alors là, il n'y a plus de Bouboule. Hein. Non, mais c'est fine, quoi.
5: C'est des souvenirs super, vraiment, surtout de la nature, quoi. La plage avec les dunes, les forêts de pins. Voilà, j'ai évolué là-dedans et c'était génial, quoi.
4: Alors, il faut aussi savoir que je ne sais pas si c'est à cet endroit-là, je crois, mais vous participez à un premier concours de chant, vous avez 5 ans.
5: C'est ça.
4: C'est là-bas?
5: Ouais, c'est là-bas. C'est là-bas que j'ai fait mon premier concours de chant. Je ne sais plus qui m'a inscrit, d'ailleurs. Et je chantais déjà tout le temps à la maison. Bon, mon père était chanteur et tout, donc peut-être ça explique, mais j'avais envie de chanter tout le temps. Ils m'ont dit, bah tiens, tu veux chanter un concours? Hop. Et j'ai gagné le concours à 5 ans.
4: C'est organisé par le syndicat associatif à l'époque. Vous découvrez ce qu'un public peut vous apporter, c'est-à-dire de l'attention, de l'amour, des applaudissements.
5: Oui.
4: Espèce de déclic là-bas sur place, quoi.
5: Ouais, je pense que ça vient de là, hein. Après que j'ai pu jamais lâcher, je voulais absolument faire ça parce que, au début, ma première scène, c'était en trampoline, sur la plage, et on chantait, on passait les uns après les autres. Et puis le fait d'avoir gagné, d'avoir eu toute cette attention et de gagner un gros lot, pour moi, j'avais gagné un bateau pneumatique, c'était waouh!
4: Génial,
5: à 5 ans. Donc j'ai dit waouh, mais c'est fantastique de pouvoir faire ça, quoi.
4: Vous découvrez un peu la région, je pense à La Roche-sur-Yon, à Saint-Gilles-Croix-de-Vie, ce sont des noms qui vous parlent, les Sables-d'Olonne, on est pas loin?
5: Bien sûr. L'île de Ré aussi, mais c'est un peu plus loin, mais oui, tous ces coins-là, je connais, l'île d'Oléron, l'île d'Aix, bien sûr, c'est mes premières boîtes aussi, c'était plutôt à la Roche, voilà, donc le train, c'est à la Roche, voilà, je connais très très bien le coin, quoi.
4: J'imagine. Alors, vous allez y vivre votre enfance, vous allez y vivre l'adolescence également, vous allez même y faire vos premiers boulots, parce que, pour ceux qui ne le savent pas, vous avez fait chichi, beignet, chouchou, vous voyez.
5: Oui.
4: Ben oui.
5: Ben justement, donc ma meilleure amie là-bas, qui est toujours mon amie d'ailleurs, hein, on est toujours en contact, elle va venir
4: comment
5: me voir.
4: Comment s'appelle?
5: Elle s'appelle Sandrine Rocard.
4: Alors, la salut.
5: Elle se reconnaîtra. D'ailleurs, je vais la faire venir là pour qu'elle vienne à Paris me voir. Et du coup, sa mère donc tenait la baraque, la grosse baraque où il y avait des tentes sur la plage, il y avait des cabines de plage, c'était vraiment un peu comme Deauville. Et du coup, elle m'a dit, elle allait faire ça. Elle allait partir avec un panier, avec des croissants, des pains au chocolat, des pains, des chaussons au pruneau, qui est la spécialité. Et deux glacières de chaque côté avec des glaces, des boissons. Et moi, j'ai commencé à faire ça, j'ai arpenté les plages.
4: On vous imagine pas, et pourtant, je vous vois bien aussi, voilà, sur la
5: mais
4: plage.
5: Je suis super content parce que j'ai gagné hyper bien ma vie, quoi, déjà.
4: Ah oui, c'est-à-dire vraiment.
5: Ah ouais,
4: parce qu'il y a des pourboires en plus de.
5: J'avais une commission sur chaque article que je vendais et ça partait.
4: Il y a de la drague un peu aussi.
5: ça commençait quand même.
4: Je sais pas, vous aviez 15-16 ans. Donc
5: ça commençait. Ouais. Ouais.
4: C'est les lieux des.
5: Ma première petite copine, c'était ma voisine de la maison de mes grands-parents.
4: Ouais.
5: Et ce qui était très mignon, c'est qu'il y avait un champ entre nous deux et moi j'avais construit un espèce de petit téléphérique avec du fil et un pot de yaourt et on se mettait des petits messages doux.
4: Qu'est-ce que c'est
5: mignon. Oh là là.
4: Qu'est-ce qu'il est romantique. Comme dans la pièce Chanter tais-toi en ce moment à la Comédie des Champs-Élysées. À côté de Laurent Ruquier, on va vous parler de ce personnage et de ce spectacle dans un instant. On va aller faire un tour en Occitanie. Vincent Niclot, il est temps d'ouvrir la revue des merveilles avec un insecte extraordinaire. Tiens, Benoît Prospero, le papillon.
3: Pourquoi un papillon de nuit tourne-t-il autour des lumières? Pour répondre à cette question, nous voici avec Issigar Lozère et Yann Koller, entomologistes spécialistes des insectes du Seine Occitanie, conservatoire d'espaces naturels. Et d'abord, si vous ne le saviez pas, contrairement à ce que l'on pourrait croire, il y a beaucoup plus de papillons de nuit que de papillons de jour.
6: Oui, c'est exact. Donc on connaît tous les papillons de jour, ces petits joyaux colorés qu'on voit virevolter dans nos prairies. Mais c'est vrai que, au final, on a en France à environ 300 espèces de papillons de jour contre plus de 5000 espèces de papillons de nuit.
3: Vous imaginez, quand on voit en France un papillon de nuit, on se dit, tiens, c'est un papillon de nuit. Alors qu'en réalité, c'est seulement l'une des 5000 espèces de papillons de nuit. Et donc, pourquoi un papillon de nuit tourne-t-il autour des lumières?
6: Alors en fait, il faut savoir que les papillons de nuit, pour se déplacer, se dirigent grâce à la lumière de la lune et des étoiles. Ça leur permet donc de s'orienter et de savoir se repérer dans l'espace.
3: Tot, est-ce que vous réalisez ce que vient de dire Yann Koller? Les papillons de nuit savent lire la voûte céleste. La voie lactée leur sert de boussole. C'est juste prodigieux. Et donc,
6: C'est donc ça qui explique que quand on voit une lumière, un lampadaire par exemple, on voit souvent un papillon de nuit qui va venir tourner autour et qui sera donc assez désorienté.
3: Ah bah oui, parce que le papillon de nuit, ah bah il croit que le lampadaire, c'est la lune ou une étoile, etc. Et à la limite, pourquoi pas, mais...
6: Cette désorientation va, on va dire, gêner ces papillons qui ne pourront pas, par exemple, trouver d'autres partenaires pour aller se reproduire ou pour aller effectuer leurs fonctions vitales.
3: Ah bah oui, ce qui pour un humain peut être une lumière sympa, voire pratique pour un papillon ou un insecte en général, ah ben c'est pas du tout la même chose. Alors quoi faire ?
6: La première chose à faire, c'est de se poser la question de l'utilité ou non des lumières qu'on peut avoir dans son jardin. Effectivement, ça peut quand même être légitime de temps en temps de voir se déplacer dans son jardin et y voir quelque chose. Mais dans ce cas-là, ce qui peut être aussi intéressant, c'est d'adapter des modes lumineux qui soient moins puissants ou qui éclaire uniquement le sol et qui éclaire pas sur un spectre très large.
3: Et ben voilà, et au-delà de ça, ce qu'on retiendra, c'est que les papillons de nuit s'orientent grâce aux étoiles. Et ça, c'est une merveille. Merci Yann Koller, entomologiste spécialiste des insectes du Seine-Occitanie, conservatoire d'espaces naturels. Et merci, ici Garlozère.
4: Ben merci Benoît Prospero, vous aimez la nature, l'environnement, les papillons. Je sais que vous aimez bien vous balader en forêt, Vincent Niclot.
5: Moi j'aime toute la nature, vraiment je suis un amoureux de la nature. Je crois que c'est parce que j'en ai beaucoup souffert étant parisien et que j'ai vraiment, j'ai des choses à rattraper, quoi. Donc, dès que je suis dans la nature, quelle qu'elle soit, je suis bien.
4: Il n'y a pas que Paris dans la vie avec Vincent Niclot, qui est à la Comédie des Champs-Élysées en ce moment, dans une pièce 2, et avec Laurent Ruquier, Chanté, tais-toi. On a parlé de cette enfance qu'on vient de survoler entre Paris, Montmartre, et voilà cette belle région et la Tranche-sur-Mer. On a encore plein d'endroits à découvrir, et dans un instant, on va parler des mouclades. Si vous ne savez pas ce que c'est, restez avec nous, on va se mettre à table sur ici.
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2: Avec mon invité Vincent Niclot, mis en scène par Anne Bourgeois. Il est réuni pour la première fois sur scène aux côtés de Laurent Ruquier qui a écrit cette pièce « Chante et tais-toi ». C'est actuellement à Paris, à la Comédie des Champs-Élysées, l'histoire de Pablo Diaz. Voilà, vous allez voir Vincent Niclot, vous fera mieux quoi avec l'accent. Chanteur à succès, qui est adulé par un public féminin, mais son agent lui conseille de ne rien dire sur sa vie privée. Mais vous le découvrez avant 21h, la presse people va s'en occuper et ça risque de tout faire chavirer. Vincent Niclot est votre invité. Il y a cette enfance, cette adolescence en Vendée, on a parlé même des boîtes de nuit, voilà, des endroits où vous allez aller, il y avait la Grange.
3: Oui, le Subier, la Grange. Oui, c'était des boîtes incroyables, et j'avais la chance de pouvoir y rentrer avant 18 ans, parce que mon frère connaissait un des patrons, voilà, donc...
2: Ça aide toujours.
3: Ça aide.
2: Bon, alors vous faisiez des mouclades, alors pour ceux qui connaissent pas les mouclades, c'est quoi?
3: Bah les mouclades, je sais même pas si c'est encore autorisé, hein. Mais bon, quand j'étais petit, on pouvait le faire. Bah, on allait, on prenait des moules, voilà, et on allait chercher des pommes de pin, des épines de pin, et on mettait ça, on faisait un trou dans le sable, comme un brasero.
2: Faire
3: en fait.
2: Un feu de bois, quoi.
3: Ouais, voilà. Ouais. Et on faisait cuire les moules au feu de bois comme ça avec le goût des pommes de pin fumées à la pomme de pin. Oh, c'est fantastique.
2: Donc ça c'est votre adolescence, quoi. C'est les souvenirs que vous avez au bord de la plage le soir avec les copains, avec les copines.
3: Bah quand on vit comme ça au bord de la mer, qui fait chaud, on vit aussi le soir. Hein, on vit sur la plage, on fait des.
2: Ça chantait, ça dansait déjà.
3: Ouais, on faisait de la musique, on chantait, on dansait, la guitare au bord du feu.
2: Alors vous jouez quel instrument vous, Vincent? Parce que la musique elle est arrivée à 5-6 ans. Hein, je l'ai dit tout à l'heure.
3: Moi je suis pas un très bon instrumentiste, voilà, parce que j'ai pris vraiment le choix de m'occuper de ma voix. Mais après je pianote un peu, je guitare un peu.
2: Parce que c'est ça, les plages, c'est les feux de bois, c'est le mec qui prend la guitare, oui, c'est les filles qu'on peut plus. Non, mais j'imagine très bien, voilà, cette ambiance. Alors, on a parlé aussi, voilà, de ce que vous faisiez sur la plage, chichi, beignet, chouchou. Puis à cette époque aussi, vous vous ouvrez vers un ailleurs. Il y a l'Angleterre, grâce à une meilleure, je crois, la fille de ce type de.
3: La fille, ouais, ma meilleure amie de classe, sa mère, elle était prof dans une école, ouais. Elle faisait des voyages deux fois par an en Angleterre, et comme elle me considérait comme son fils, puisque mes parents travaillaient beaucoup, et c'est elle qui me gardait après, eh bien, elle m'emmenait dans ses voyages. Donc j'ai eu la chance, déjà très jeune, d'aller en Angleterre et en Écosse.
2: Et puis en Belgique, je crois que vous aviez de la famille là-bas.
3: Oui, je suis un quart belge, mon grand-père était belge, donc ma première cuite, je me l'ai tapée devant le mannequin de Peace.
2: Salut les Belges, qui nous écoutent.
3: Pardon à mes amis belges, mais j'étais très déçu qu'ils soient sous. Je voyais le mannequin de Peace très grand, il était tout petit, mais c'était... Quand je suis arrivé, je devais avoir 13 ans, et ma famille là-bas m'a dit, tu peux pas arriver ici sans boire un peu une bière.
2: Ah oui.
3: Et j'avais jamais bu de ma vie, donc voilà.
2: Ça n'a pas aidé. Alors, il y aura également les États-Unis, parce qu'au moment du lycée Lamartine, hein, c'est là où vous êtes pour votre lycée, il y a les États-Unis, vous allez à Boston, dans le Massachusetts, je crois qu'il y a un échange avec une correspondante à ce moment-là.
3: À Needham, exactement, c'est la banlieue de Boston, et c'est fou. Alors là, c'était incroyable, j'avais l'impression d'entrer dans une série américaine, en fait, parce que je vivais la vie d'un Américain qui était complètement différente de la nôtre. Hein. Ouais. Déjà, je me souviens de la taille des voitures, tout ça, nous, on avait des toutes petites voitures. Eux, ils avaient encore, à l'époque, les grandes voitures américaines, tout ça, donc, c'est tout était immense. Moi, tout me semblait immense. Mon lycée était tout petit. Ils avaient un lycée immense avec un stade carrément pour faire du sport. Enfin, tout était gigantesque. Les 1000 chèques à 1 litre. Voilà. Et surtout, ma coloc, enfin, celle que j'ai reçue donc 3 semaines chez moi, et elle m'a reçu 3 semaines aux États-Unis, elle venait d'avoir, c'était permis le permis à 16 ans. Donc on pouvait sortir avec sa voiture. Enfin, c'était ouf, quoi, vraiment.
2: C'est un rêve américain, quoi.
3: C'était incroyable, ouais.
2: Alors, il y a tous ces voyages qui vous forment, et puis retour en France, le théâtre, ça vous tente. Vers 17-18 ans, je sais pas si vous destinez au théâtre, en tous les cas, tout doucement, vous vous rapprochez du cours Florent, puis il y aura le cours Simon. À Paris, vous avez quel âge, à peu près, 18-19?
3: Ah oui, c'est ça. Parce qu'en fait, je suis allé dans un lycée, je l'ai fait exprès, un lycée. C'était un des premiers lycées artistiques qui avait des options théâtre.
2: Ouais.
3: Et c'est ça, j'étais très attiré par le théâtre et le chant. Et du coup, je me suis dit, bon, il n'y avait pas option chant, ça existe. Il y avait option musique, mais là il y avait les deux, donc je me suis dit, ah c'est cool, je vais aller dans ce lycée, et c'est pour ça que je suis allé à ce lycée. Et après, je me suis dit, j'ai fait pas mal de casting, et j'ai commencé par faire à décrocher des rôles sans avoir pris de cours, et donc je me suis dit, faudrait peut-être que je me forme.
2: Mais
3: donc...
2: vous avez fait de l'acteur studio pendant 2 ans?
3: Oui, avec Jack Walser, oui, ça c'était, alors là, j'étais en déprime totale, mais bon, c'est pas grave.
2: Pourquoi?
3: Parce que c'est
2: C'était dur.
3: Ah, mais il fait appel au, la mémoire sensorielle. Donc en fait, il dit, si tu dois pleurer dans un film ou machin tout d'un coup, tu dois aller chercher en toi quelque chose qui t'a fait le plus de peine dans ta vie. Vous imaginez que pendant une semaine, vous allez penser à des choses qui vous font, qui vous mutilent.
4: Ah, attendez, là, vous êtes sur la course du Molière, là, Vincent. Maintenant, vous êtes au théâtre, on va en parler, il va falloir vous y remettre.
3: J'irai pas jusque-là, mais enfin bon. En tout cas, c'était des bons débuts. Et ouais, les cours Florent, les cours Simon, ça m'a.
2: Les cours de danse, deux
3: dans
2: ans.
3: Ma classe, vous savez qu'il y avait dans les cours, les cours Florent bah, il y avait Guillaume Gallienne.
2: Non.
3: Oui, oui, bien sûr. Il y avait. Comment il s'appelle aussi, qui est dans la cage aux folles aussi.
2: Poiré.
4: Ah oui, Laurent Lafitte.
3: Laurent Lafitte.
4: La nouvelle version, pardon. Vous n'êtes pas de la génération Poiré.
3: Non, quand même pas. Voilà, j'ai passé le concours et je suis allé directement en troisième année. Il faisait un concours, un spectacle en fin d'année. Et dans ce spectacle, dans ma classe, il y avait tous ces gens-là.
2: Bah, ils peuvent être fiers de vous aujourd'hui. J'espère qu'ils vont venir vous applaudir au théâtre.
3: Bah, aussi.
2: Bah, évidemment, la comédie des Champs-Élysées. Alors, vous décrochez un premier rôle. Renaître à Bogota.
3: Ouais.
2: Cette pièce.
3: Oui. C'est une de Florent qui avait écrit cette pièce et on l'a montée, je crois, pour pas longtemps, je crois 15 jours. C'est ma première expérience vraiment théâtre.
2: Bon, le temps des séries arrive, vous partez du côté de Saint-Tropez, il y a Sous le soleil. Alors ça vous emmène puisqu'on est dans les lieux, c'est le massif de l'Estérel, vous allez découvrir parce qu'il y a Extrême Limite, il y a plein de séries. Oui. Parlez-moi un peu de ce Var, de cette région que vous découvrez peut-être à ce moment-là.
3: Oui, je découvre vraiment la région, j'avais pas eu l'occasion d'y aller, je trouve ça formidable, j'arrive dans des conditions lunaires, genre j'ai 20 ans et je me retrouver avec un appartement de 6 personnes, une voiture. Enfin, c'était vraiment le rêve, quoi. Et puis, dans un coin magnifique, on tournait sur la plage. Bon, il faisait quand même pas très chaud.
4: C'est laquelle plage? Plage de Saint-Tropez?
3: Vraiment la plage. La plage qui est juste à côté, je sais plus comment elle s'appelle, toute petite plage.
2: Okay.
3: Mais vraiment dans Saint-Tropez. Sauf qu'on tournait en février, en mars, donc il faisait pas chaud du tout.
2: Vous êtes en t-shirt et en tongs, alors qu'on est en
3: parfois,
2: février.
3: Il y a même de la buée qui
2: sont Vincent, Acteur Studio, hein.
3: Voilà.
2: Il cherchait au fond de vous-même ce que vous avez vécu l'hiver, on est d'accord. Il y aura Extrême Limite, il y aura Nestor Burma, et il y aura même un rôle dans un film de Nicole Garcia à Place Vendôme.
3: Oui, enfin un rôle. Je dis deux mots, mais bon, à Catherine Deneuve.
2: Il y a un rôle.
3: Voilà, c'est pour bien commencer. Rôle. Oui. Enfin non, j'étais content à Bakri et Deneuve. Voilà, j'ai dit deux mots. Bah, j'étais fier quand même. Bah,
2: oui, c'est des tournages qui vous emmènent où d'ailleurs? C'était tout à Paris ou c'était un petit peu ailleurs?
3: Oui, c'est à Paris.
2: C'est tout à Paris. Bon, 20 ans, vous l'avez dit, bel appartement, ça marche bien. Les défilés, les pubs, les photos. Mais votre but, c'est quand même de chanter, décrocher des rôles. Oui. Vous allez le faire. Avoir comédie musicale Titanic. Et avoir Damien Sarr, vous allez jouer le rôle de Damien dans Roméo et Juliette. Oui. Et partir dans toute la France d'ailleurs à ce moment-là.
3: Oui, tout à fait. C'est pareil, je faisais plein de castings. Et puis, je cherche un nouveau Roméo. Voilà, je décroche ça, je me retrouve dans la troupe vraiment que tout le monde connaît avec Cécilia Cara.
2: Cécilia Cara,
3: avec,
2: voilà.
3: Je me retrouve vraiment dans le DVD et sauf que la petite anecdote, si j'ai deux secondes, c'est que heureusement que j'avais travaillé mes chansons, il y en avait 17, parce que j'avais jamais répété sur scène, ni même mis un costume, ni même une entrée, une sortie. J'ai joué le soir même.
2: Professionnel.
3: Parce que, non, c'est suicidaire surtout. J'ai pas eu le choix.
2: Vincent, on continue de parler de votre parcours qui progresse bien, hein. Là, vous entreprenez de plus en plus de choses dans votre vie. Nous aussi, on entreprend et quand on devient parent, eh bien, la première année, on passe environ 60 nuits blanches. Oui, vous avez bien entendu. Sauf si on utilise l'idée que nous propose aujourd'hui Catherine Quiquendon. Enfin, une solution. Tant mieux.
5: À Châteaudun, en Eure-et-Loire, à une cinquantaine de kilomètres d'Orléans, les bébés dorment la nuit. Et du coup, les parents aussi. Pour cela, nous pouvons dire merci à Agathe Verrier et Olivia Guyard qui ont fondé Ma Petite Laine, un cocon ergonomique qui apaise bébé et qui diminue les réveils nocturnes. Mais pas seulement, comme nous l'explique Agathe.
6: Être en position fœtale, ça a plein de vertus, dont la digestion et dont l'accès aux mains aussi, par exemple, pour se rendormir entre les micro-réveils.
5: Selon les retours, les parents dorment, en moyenne, 2 à 3 heures de plus chaque nuit. Dingue, non?
7: Ah bah ouais, c'est dingue!
5: Ces cocons sont en laine mérinos, donc hypoallergénique, adapté aux peaux les plus fragiles et il régule la température de bébé hiver comme été. La laine provient d'élevages de moutons de la vallée de Chevreuse, d'Australie et d'Afrique du Sud. Elle est filée en France et en Italie. Les cocons sont tricotés près de Châteaudun et de Roanne. C'est à la naissance de sa troisième fille qu'Agathe, kinésithérapeute pédiatrique, a eu le déclic et a décidé de se lancer avec Olivia.
6: C'était ma voisine et mon amie qui était venue me voir à la maternité projet pour mon troisième enfant. Et elle est ingénieure, mais aussi une casquette de commerciale. Je me suis dit, c'est l'acolyte parfait pour démarrer. Ouais. Moi, j'avais encore mon cabinet à temps plein, trois enfants en bas âge. Ouais. Il fallait forcément être à deux pour se lancer dans une aventure comme ça, un peu folle.
5: Un peu folle, mais ô combien bonne. Très vite, ma petite Laine reçoit entre 30 et 50 commandes par jour. Et cela n'a fait qu'augmenter après leur passage dans l'émission « Qui veut être mon associé ?» pendant laquelle Agathe et Olivia ont eu une proposition d'investissement. Ma petite Laine grandit.
6: Le fait qu'il y ait Jean-Michel Karam, qui est en plus un investisseur hyper humain, en vrai, pas que à la télé, c'est quelque chose qui est porteur et voilà, il est de très bons conseils.
5: Depuis, ma petite Laine s'est diversifiée et propose par exemple un cocon en coton, une gigoteuse, une couverture et même un kit pour tricoter soi-même son cocon. Plus d'infos sur mapetitelaine.com. Merci à Nathanaël Bruni d'ici Orléans pour cette idée qui préserve les nuits des bébés et de leurs parents. Ici, ça entreprend à Châteaudun avec ma petite Laine pour un sommeil sans réveil. Ou presque.
2: C'est ouf. Merci beaucoup Catherine Quicandon. Bah je sais que Vincent, il y pense quand même.
3: Elle va sauver beaucoup de personnes.
2: Et vous y pensez, un enfant,
3: oui.
2: Peut-être un jour.
3: On sait jamais. Hein.
2: Mais pourquoi pas?
3: J'ai pas la vie pour ça pour l'instant, mais on sait jamais.
2: La vie est longue.
3: J'espère.
2: Je vous le souhaite. En tous les cas, elle se passe très bien pour vous, la Comédie des Champs-Élysées, en ce moment, dans cette pièce avec Laurent Ruquier, une pièce que Laurent d'ailleurs a écrite dans le théâtre qu'il dirige. Bref, ça joue à la maison, tranquillement, le rôle de Pablo Diaz que vous allez découvrir d'ici quelques minutes sur Ici avec Vincent Niclot sur scène en ce moment. Donc,
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2: Après plusieurs années de carrière, il continue de nous enchanter avec une nouveauté, Corias. C'est Bernard Lavillier sur Ici.

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15: Il vous le prouve, hein, Vincent Desclos, qu'il n'y a pas que Paris dans la vie. Il est à l'affiche pourtant à Paris de Chante et tais-toi en ce moment à la Comédie des Champs-Élysées du mercredi au dimanche. Pièce avec Laurent Ruquier, de Laurent Ruquier. On va découvrir cette

0: Vous allez aller un peu partout en France. On connaît la vie aussi, même en tant que comédien. Si vous faites une tournée, on s'arrête, on joue, on mange une salade, on dort à l'hôtel, c'est fini. On n'a jamais vraiment le temps de se poser. En revanche, vous avez quand même eu le temps. J'ai vu il y a quelques années, vous avez fait une tournée, je crois que c'était récital, tournée des églises, des cathédrales, c'est ça ?
1: Oui, oui.
0: Et là, vous êtes un peu posé.
1: Oui, c'est vrai que j'avais un petit peu plus de temps. Déjà, je suis allé dans des villes et des villages où je serais peut-être jamais allé.
0: Vous vous souvenez ? D'endroits où vous êtes allé ?
1: Oui, il y a notamment une ville, c'est magnifique, qui s'appelle Laon.
0: Ouais.
1: L-A-O-N.
0: Bien sûr, ouais.
1: Et j'étais jamais allé, je pense que je serais jamais allé, puisque c'est pas là où on tourne généralement et tout ça. Et c'est une ville magnifique avec. Et vous savez, on est très surpris du patrimoine qu'on a, parce que dans un simple village ou même une ville, on peut avoir deux cathédrales, trois églises.
0: Absolument.
1: C'est incroyable.
0: Vous avez été en Dordogne, j'ai noté la cathédrale Saint-Front de Périgueux. Vous avez été à Lisieux, la basilique Sainte-Thérèse, c'est la Normandie.
1: Ah, c'est la plus grande basilique d'Europe. Elle fait 2500 places.
0: Elle est magnifique. Vous connaissez un peu la Normandie magnifique. D'ailleurs ?
1: Un petit peu, ouais, aussi. Comme je suis allé tourner aussi.
0: Où ça ?
1: Mais je vais aussi en week-end, à Deauville, au Touquet.
0: Non, mais la partie privée, c'est pour tout à l'heure. Mais effectivement, très bien, Deauville, le Touquet. Vous avez été à Bourges, à la cathédrale Saint-Étienne.
1: Oui, c'est possible.
0: Ah non, mais vous avez
1: peut-être. Je me souviens pas de tout.
0: Non, mais j'imagine bien. Il y a forcément des souvenirs qui remontent à Quimper, la cathédrale Saint-Corentin, la Bretagne. Ça aussi, c'est une région que vous appréciez, la Bretagne, l'océan.
1: Oui, je connais très très mal, mais j'ai fait un album celtique, donc je suis quand même allé en Bretagne et tout. Mais c'est magnifique aussi. Non, mais la France est sublime. Ouais. Hein.
0: Alors, il y a quand même une région que vous appréciez, c'est l'Alsace.
1: Oui, bah ça c'est parce que j'avais une grand-mère alsacienne.
0: Et donc, voilà.
1: J'avais de la famille là-bas que j'ai toujours d'ailleurs que je salue. Et c'est vrai que j'adore aussi pour la gastronomie.
0: Oui, alors c'est vrai. Vous l'avez évoqué tout à l'heure. Vous aimez bien manger quand vous étiez petit. Et c'est vrai que les tournées, vous, ce que vous aimez bien, c'est les bons restos. Parce que vous êtes très gourmand.
1: Je suis très gourmand. Je suis très épicurien. J'adore les bons vins. J'adore bien manger. J'adore découvrir les spécialités. Je suis très curieux. Dès qu'il y a quelque chose que je connais pas, je veux goûter. Voilà.
0: Alors c'est quoi votre France gastronomique ? C'est quoi un plat que vous adorez qui va nous emmener dans une région par exemple ? Ça va être la choucroute en Alsace, ça va être la bouillabaisse à Marseille.
1: J'adore le tourneau de Rossini, je sais pas d'où c'est.
0: Mais c'est avec le foie gras par-dessus, donc là on fait du foie gras, ça peut être la Dordogne.
1: Il y a très peu qui savent le faire, j'adore le cassoulet. Oh là là,
0: Castelnaudary.
1: Ouais voilà, j'aime tous les plats vraiment très très franchouillards.
0: Mais vous les mettez où ? C'est ça la question.
1: Alors, comme je suis un ex gros, on va dire, hein, je fais très attention à ce que je mange en général. En général. Non, mais je mange de tout.
0: Non, mais vous allez à
1: mais je
0: de
1: fais
0: sport,
1: beaucoup de sport.
0: Ben voilà, c'est ça.
1: C'est mon prix à payer, c'est ça. C'est que si je veux garder, j'essaie de garder une allure potable, et ben il faut que je fasse
0: potable. Vous faites du mal, magnifique. Alors, vous aimez la Bretagne, on l'a dit, la Vendée, le Var, les Alpes-Maritimes. Ça, c'est les stations qu'on a un peu, les endroits qu'on a évoqués.
1: Ouais.
0: Vous aimez skier aussi.
1: Ouais, j'adore. Ouais, j'adore.
0: Vous allez où pour skier ?
1: Alors, je vais. J'ai fait même des saisons à Courchevel.
0: Ben voilà.
1: Voilà. Mais ça, j'y travaillais, donc c'était pas vraiment en vacances. Après, je vais. J'aime bien, j'oublie toujours le nom, mais ça va revenir.
0: En Savoie.
1: Oui, c'est en Savoie. Alors, c'est un petit village.
0: Ça va revenir d'ici la fin de l'émission, ne vous inquiétez pas.
1: Mais en tout cas, en plus, j'aime aller skier en mars. Parce qu'en mars, il fait beau. Il y a moins de monde. Voilà, j'ai la chance de pouvoir contourner les vacances scolaires. Donc, en mars, c'est fabuleux.
0: Il y a du soleil, vous l'avez dit. Oh, bah, c'est l'occasion.
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0: vous l'avez dit, hein.
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0: Ça va être comme ça jusqu'à 21h. On va changer d'ambiance de femme du soleil. Vous enchaînez votre carrière. Vous obtenez plein de beaux succès. Vous allez vous orienter vers le chant classique. Reprendre les grands airs d'opéra avec des chœurs, notamment ceux de l'Armée Rouge. Oui. Obtiendra un triple disque de platine. Vous partez partout en France, je l'ai dit, avec d'ailleurs ce spectacle. Il y a 40 représentations, une tournée des Zéniths. Mais il y a une rencontre qui change votre vie.

0: Ah bah c'est Céline Dion qui est en ce moment à la Plénitude Arena de Nanterre, oui, chez nous en France. Michel Drucker, un plateau, 2012. Elle vous rencontre, vous la rencontrez, c'est coup de foudre là.
1: Bah le coup de foudre, je sais pas, moi je l'aimais déjà beaucoup, elle me connaissait pas, et puis on me demande si je veux pas reprendre By Myself devant elle, et je dis oui, je suis complètement inconscient, mais je me dis que ça peut être un énorme tremplin pour moi, comme un peu gros gadin aussi, et parce que c'était en direct. Ouais. Donc je chantais en direct et diffusé en direct, donc sans filet. Et puis je comme je suis un Capricorne ascendant Taureau, je

0: fonce. Je dis, ouais, alors j'aurais pas deux occasions comme ça. Avec les chœurs de l'Armée Rouge, et puis le réalisateur me dit, au moment de faire la note, tu tourneras vers elle. Et c'est au moment où je me suis tourné vers elle que j'ai réalisé la connerie que j'étais en train de faire. Parce que je me suis dit, mais je peux me viander, quoi. Et la larme qu'on voit couler, c'est pas une larme de c'est pas un pleur, c'est du stress. C'est vraiment du stress. Oui. Je commence à me dire, waouh, je joue gros.
1: Bon, elle vous a bien détendu, elle vous a invité dans un jacuzzi.
0: Oui, ça, c'était après. Elle m'a d'abord invité à faire sa première
2: Attends,
0: partie.
2: Il n'y en a pas beaucoup qui peuvent se dire qu'ils ont été dans un jacuzzi. Elle vous a bordé de tomber le t-shirt.
0: Ah, depuis que Michel Drucker a révélé ça il n'y a pas longtemps. Ça
2: ah, bah
0: y
2: oui,
0: est.
2: Mais c'est Michel.
0: J'en ai, moi, je l'avais gardé secret, ça, parce que je ne voulais pas par rapport à elle et tout ça. Mais après, puisque c'est lui qui l'a dit, oui, c'est vrai. Avec Céline, on a eu pas mal de choses très, très. Non, mais c'est vrai. Vraiment des choses. On a eu des fous rires, on s'est roulé par terre. Enfin, voilà. Vraiment, dans une émission de télé d'ailleurs, qui a été coupée parce que c'était pas bien. Mais oui, c'est quelqu'un qui est complètement normal. Hein, voilà, c'est quelqu'un comme vous et moi qui a.
2: Alors, oui, mais moi, je ne vais pas dans le jacuzzi avec Céline. Oh, excusez-moi, vous n'êtes pas si normal que ça. Bon, allez, je vois que vous êtes en gênance, donc je passe à autre chose.
0: Non, pas du tout, je ne suis pas en gênance du tout.
2: Non, on adore. Alors, de tels succès derrière qui vont s'enchaîner. Il y aura Louis, en hommage à Louis Mariano, Ce que je suis en 2014, plus de 100 000 albums vendus. Il y aura Tango, il y aura également Esperanto en 2020, il y aura 10 ans déjà, il y aura l'Opéra Celle, vous l'avez évoqué, il y aura Bel Canto, oui. Des studios à l'étranger, en public. Au total, s'il vous plaît, Vincent Nicot, c'est 2 millions d'albums vendus.
0: Oui.
2: À la louche.
0: Bah ouais, ça fait bizarre quand j'entends ça, même moi, ça me fait bizarre. En fait, je suis pas quelqu'un qui me gargarise des chiffres et des trucs, qu'est-ce que j'ai fait. J'oublie même parfois ce que j'ai fait. Je suis plutôt quelqu'un qui vit dans le présent et qui me projette beaucoup dans le futur. Après, c'est vrai que le passé me donne des ailes, parce que c'est vrai que ça donne un peu de confiance quand on est adoubé par Céline Dion et puis d'autres qui m'ont fait confiance aussi. Bah, ça fait plaisir, quoi.
2: Vincent Niclot, votre invité, encore quelques minutes jusqu'à 21h. On quitte vos régions pour aller dans la Sarthe avec le prix du carburant, sujet d'actualité toujours aussi haut, l'impact sur notre quotidien. On le sait, comme par exemple pour les loisirs, pour les enfants, pour nous déplacer. Alors un club de foot a mis en place une solution grâce à une application qu'ils ont eux-mêmes créée. Robin Bernou, vous êtes rendu justement dans la Sarthe.
3: À une demi-heure de voiture du Mans, un club de foot a créé sa propre application de covoiturage face à l'augmentation des prix du carburant.
4: Ah oui, c'est génial, c'est bien, c'est vachement bien, c'est une fort bonne idée.
3: Je me suis rendu sur le terrain de l'association sportive de Brette-les-Pins lors d'un entraînement des U15. Alors il y a des ballons, des cônes, des chasubles, un entraînement somme toute assez classique en soi, ou presque, car désormais les joueuses et leurs parents disposent d'une nouvelle application.
5: Aujourd'hui on est sur une application Food Web.
3: Nicolas Marceau, éducateur des U15, est à l'origine de la création de l'appli qui permet aux parents de mutualiser les trajets et économiser du carburant.
5: On va sur le prochain match. Si je vais dessus, ici je peux voir les personnes qui sont présentes, si elles vont au stade ou pas. Et si je valide ici, par exemple, Lise, elle vient, elle sera rendez-vous à Brette, et je peux choisir le nombre de personnes présentes dans la voiture. Elle a 3 places dans la voiture en plus de elle et sa mère. C'est plus simple.
3: Rassembler les trajets, une idée particulièrement bienvenue, alors que les prix du carburant sont toujours très hauts, surtout lorsqu'il faut aller à 30 ou 40 km de chez soi un week-end sur deux.
5: Si vous prenez aujourd'hui une voiture, vous emmenez 4 personnes, 5 personnes, vous arrivez vite à 25-30 euros de carburant, juste pour les loisirs des enfants.
3: Autre point positif, en plus de permettre aux parents de faire des économies, l'application développée par Nicolas, qui travaille dans l'informatique, a aussi permis de recréer du lien.
6: Allez, déjà vu, les gens ils habitaient à 300 mètres côte à côte et ils se connaissaient pas, et depuis ils sont amis.
3: Amis et parfois même au-delà, me racontait Fabrice Desormes, le président de l'association sportive de Brette-les-Pins.
6: Bon, je vais pas rentrer dans les détails, même plus qu'amis, des fois vous passez du bon temps entre les personnes. Voilà, je trouve ça important.
3: Alors ici dans la Sarthe ça marche, mais qu'en pensent les premiers intéressés?
7: Gauche, droite, allez on travaille les articulations.
3: Je suis allé demander à Faustine, elle a 15 ans, elle était en plein entraînement sur le terrain et m'a expliqué que l'application lui avait sauvé son dernier match.
8: Comme samedi dernier, on a eu un imprévu de dernière minute et j'ai pu trouver un covoiturage très vite. Et du coup, c'est super important d'avoir ça parce que sinon, tu peux pas aller au match, en fait.
7: Allez les filles, vous avez tout le demi-terrain.
3: Aujourd'hui, pour beaucoup de parents, covoiturer pour emmener les enfants au sport est devenu un nouveau réflexe. Une solution qui permet de recréer du lien, mais aussi et surtout de réduire les frais.
2: Merci beaucoup Robin Bernou. Allez, restez bien avec nous. Vincent Niclot est votre invité. Il joue en ce moment dans Chante et tais-toi avec Emma Gamet, Marie-Vincent, Caroline Ball, une pièce, deux, et avec Laurent Ruquier, mise en scène Anne Bourgeois, la comédie des Champs-Élysées. Wow.
1: Vous restez avec nous, Vincent ?
0: Ah bah oui, je suis bien.
1: Alors à tout de suite, il est jusqu'à 21h.
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1: Et Michel Polnareff qui nous rejoint dans la maison vide pour s'ambiancer en ce début de soirée sur ICI.

0: jusqu'à 21h.
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2: C'est à la Comédie des Champs-Élysées que vous pouvez applaudir notre invité Vincent Niclot, avenue Montaigne. C'est à Paris, une belle avenue. Vous pouvez l'applaudir en ce moment dans cette pièce Chante et tais-toi, pièce écrite par Laurent Ruquier, dans laquelle Laurent joue. On salue le Havre aussi, la Normandie, oui, puisqu'il vient d'abat, Laurent. Oui. Un parcours, celui de Vincent Niclot, inspirant pour ce Parisien qui nous a raconté son enfance à Paris, à Montmartre, mais aussi en Vendée, du côté de la Tranche-sur-Mer, sans oublier le Var, les Alpes-Maritimes. Le tour du monde, c'est ce qu'il a fait aussi depuis le début de sa carrière avec brio et talent. Il est encore avec vous quelques minutes. Pour tout savoir, en tous les cas, en savoir un petit peu plus, il est en face de moi, mais je vais demander à Pablo Diaz, via Laurent Ruquier, de nous parler de cette pièce.
3: Oh Pablo, ce serait sympa que tu nous résumes la pièce.
4: Oh oui, bien sûr. Moi, je suis Pablo Diaz, un chanteur de charme. Voilà, ça fait 20 ans que je viens en France. J'ai fait carrière ici. Mon attaché de presse, elle essaie de garder ma vie privée. Vraiment très privée, mais malheureusement, ça ne va pas se passer comme ça. Et je vais être pris dans tout
3: de suite. Chante et tais-toi.
2: Et d'ailleurs, dans la pièce, il chante ça.

0: J'adore.
1: Vous étonnez, Eric, après l'avoir dans la tête, vous la passez 4 fois par jour aussi. Ah, alors.
0: Ouais, c'est sûr. Vous voulez que je vous parle de. On a tous quelque chose en nous dans la Louisine.
1: C'est pas mal, ça.
0: Ça, c'est dans la pièce. C'est quoi cette histoire? Pour ceux qui n'ont pas vu le spectacle encore, ça fait partie du spectacle.
1: Ça fait partie du spectacle parce que, évidemment, il y a toute une sorte de quiproquo. On va pas raconter trop la pièce, que moi j'aime bien aussi, comme Laurent, que les gens aient la surprise. Mais en substance, il fait croire que Johnny Hallyday est connu en Espagne aussi. Johnny Hallyday, il s'appelle. Ouais. Et donc, qu'il a sorti Gabriella, on a tous en nous quelque chose d'Andalousie. Enfin voilà, Diego libre dans sa tête, sa cabeça. Donc c'est l'écriture de Laurent Ruquier qui est vraiment très drôle.
0: Est-ce que l'amour du métier doit passer avant l'amour tout court ?
1: J'ai combien de temps pour répondre à cette question ?
0: C'est un peu ça la question. La pièce, c'est ça, c'est un couple. Je vais essayer de pas trop en dire, mais Laurent Ruquier joue Gabriel.
1: Oui.
0: Vous jouez le rôle de Pablo Diaz, donc on comprend que vous avez un succès considérable auprès du public féminin. Vous êtes homosexuel, vous vivez avec votre compagnon depuis 5 ans, qui est Laurent Ruquier, donc alias Gabriel. Et puis vous avez une attachée de presse, j'en dis pas plus, hein, qui elle vous demande d'où le nom de la pièce, chante et tais-toi, parce qu'il faut pas le dévoiler.
1: Oui, elle est plutôt de la vieille école, c'est une vieille attachée de presse, elle dit que les chanteurs, il vaut mieux qu'ils gardent leur jardin secret, que voilà, ils ont pas besoin de savoir plus. Pour ça, chante et tais-toi, contente-toi de chanter, et ne dis rien de trop sur ta vie privée. Lui, il est pas contre, hein, faire son coming out, machin, son copain, évidemment, voudrait qu'il le fasse.
0: Ah ben, oui.
1: Mais ce qui est drôle, c'est que lui, il a toujours pas fait, lui, dans son travail.
0: Auprès des trois personnes avec qui il travaille.
1: Voilà. Donc, en fait, voilà, on est vraiment dans la pièce de boulevard, vraiment, avec les portes qui claquent, les jeux de mots, les fous rires.
0: C'est très drôle, je vous l'ai dit hors antenne, pour moi c'est une vraie révélation et je suis content qu'on ait parlé de ça aussi, parce que pour rappeler aussi que tout ce que vous avez fait en termes de comédie, d'acting, dans le studio, le cours Simon, le cours Florent également, vous êtes sorti, et c'est quand même une espèce de mise en danger, d'être le ténor qu'on connaît, et là d'un coup, vous êtes face à un public, c'est du théâtre, oui. Et vous vouliez sortir de cette zone de confort un peu.
1: Mais moi j'aime bien, en fait je trouve que la vie est courte et qu'il faut toujours essayer de vivre des choses. Moi j'aime bien me mettre dans la peau d'autres personnages, voilà. Donc c'est pour ça que l'acting c'est super, parce qu'on peut jouer le rôle, ou même parfois j'ai été militaire dans des émissions de télé, essayer de sortir vraiment de ce que j'aurais dû vivre dans ma propre vie, et ben dès que j'ai une occasion d'aller vivre autre chose, j'y vais, même si c'est casse-gueule. Et là c'est vrai que c'était casse-gueule parce que je n'ai pas d'expérience théâtrale malgré une petite formation et tout ça, voilà, mais
0: enfin, Laurent, il a pensé à vous tout de suite, a priori. Hein.
1: Oui, mais même lui, il savait pas trop. Enfin, on a fait une lecture, tout ça. Oui, il a pensé à moi, il a écrit la pièce en pensant à moi. Mais moi-même, j'étais pas persuadé que j'arriverais. Donc moi, j'avais beaucoup d'angoisse de me dire, est-ce que je vais être à la hauteur? Est-ce que...
0: Ah bah, arrêtez de vous poser cette question. Hein.
1: C'est gentil. Mais moi, je le savais pas. Et lui non plus, je pense qu'il le savait pas.
0: Parce qu'au départ, il était pas, c'est pas prévu, hein, qu'il joue dans cette pièce.
1: Non, il devait pas jouer, lui. Il devait être auteur, comme d'habitude. Et lors d'une conversation, il y a le producteur qui a dit, mais pourquoi tu le ferais pas toi, Laurent?
0: Ouais.
1: Et puis nous, on a trouvé ça tellement, mais, ah ben oui, mais bien sûr, c'était comme une évidence. Mmh. Et lui, je pense qu'au fond de lui, il avait envie. Mais qu'il était prêt. C'était le moment, donc il a dit oui.
0: C'est joué en toute simplicité, avec beaucoup de justesse, d'authenticité. Marie Vincent, qui joue le rôle de l'attaché de presse, qui est vraiment extraordinaire, qui est drôle. Voilà, vieille attaché de presse, effectivement, qui nous rappelle certaines qu'on a connues dans le métier, ou qu'on connaît encore d'ailleurs. Parce que tout ce que raconte la pièce, ça existe. Hein. Il y a encore aujourd'hui des chanteurs, des acteurs, surtout dans le cinéma, qui n'ont toujours pas osé dire ça.
1: Alors on en parle justement, on dit que dans le cinéma, les acteurs ont du mal. Les actrices, c'est peut-être un peu plus facile, parce qu'une actrice lesbienne, c'est un peu plus un fantasme pour un homme hétéro. Alors que l'inverse, ça marche pas. Donc, c'est vrai que les acteurs, ils osent pas le dire parce que c'est pas encore... ils pensent que ça leur ferait perdre des rôles, et je pense que malheureusement, c'est encore la situation. La pièce, elle parle de ça, mais elle parle pas que de ça. Elle parle aussi de la liberté, en fait, d'être vraiment qui on veut être dans la vie. Et pour certains, c'est pas... toujours
0: parce que finalement, je salue Emma Gamet que je connais bien, que j'embrasse tendrement, qui joue
1: elle est formidable.
0: Le journaliste presse.
1: Tous les acteurs sont formidables.
0: Bien sûr. Elle est à deux doigts de révéler votre homosexualité. Puis finalement, sans tout dévaluer, elle va pas le faire parce qu'elle va se rendre compte finalement que on est authentique que quand on est vrai et que on est et que finalement.
1: Oui, parce qu'elle dit que toutes ces femmes seraient pas amoureuses de Pablo Diaz s'il n'était pas sincère avec elles.
0: S'il n'avait pas cette sensibilité-là,
1: s'il les aimait pas vraiment.
0: Elle est un peu amoureuse. amoureuse de lui, hein, secrètement.
1: Elle le dit d'ailleurs, oui, dans la pièce, qu'elle tombe finalement amoureuse de lui, ouais, et tout ça. Mais c'est une pièce qui finit vraiment très très bien, ouais, qui finit en émission de télé aussi. Enfin,
0: on
1: va pas tout raconter, mais c'est un vrai spectacle. Où, évidemment, moi je chante dedans parce que je suis chanteur dans la vie.
0: Attendez, vous chantez ça ?
1: Vous avez vraiment décidé dans la tête des auditeurs.
0: Attendez, ça va être rempli là.
1: Ils vont faire des rêves toute la nuit avec l'aile du soleil. Ou des cauchemars peut-être.
0: C'est vrai qu'on en a déjà beaucoup dit. Une petite pension aussi quand même pour Caroline Ball.
1: Oui, Caroline est super aussi. Elle joue la fille qui va faire des photos avec moi pour faire des fausses paparazzades.
0: C'est le Luron qui avait fait ça.
1: Oui, avec Coluche.
0: Alors, il l'a fait avec Coluche, mais il l'avait fait avec une femme, avec Dany, la chanteuse.
1: Il y en a plein qui l'ont fait. On ne va pas révéler les noms. Et ça se fait toujours, d'ailleurs.
0: Oui.
1: Donc, ça parle de tout ça, cette espèce d'hypocrisie qu'il peut y avoir parfois aussi, même par les médias. De jouer le jeu ou pas. Avant tout, c'est une pièce sur la liberté. C'est la liberté d'aimer qui on a envie d'aimer. Qu'on soit hétéro, gay, qu'on soit catholique, qu'on soit. Enfin, quelle que soit sa religion, quelle que soit sa couleur, quelle que soit sa taille, quel que soit son poids, c'est ne pas être monté du doigt parce que tout d'un coup on aime quelqu'un et qu'on est différent.
0: C'est à la Comédie des Champs-Élysées, vous ne serez pas déçus, parce que si vous aimez aussi le chanteur, ça chante, ça danse, il chante, il n'y a pas que cette chanson, il est habillé, je ne vous en dis pas plus, il y a des tenues très colorées.
1: C'est un vrai show, c'est une vraie pièce de boulevard. Où les gens ils ressortent avec des petites étoiles dans les yeux, ils sont morts de rire du début à la fin, et ça fait plaisir, quoi.
0: Vincent Niclot, votre invité. Bon, alors on a parlé de la forêt tout à l'heure, des lieux un petit peu pour vous ressourcer. Je sais que les coins de nature, vous en avez besoin. Tiens, quelques lieux encore avant de se quitter. Les Calanques, Marseille, Cassis.
1: Oh non, mais ça c'est superbe. Après, c'est magnifique, quoi. J'ai eu la chance, moi j'ai une famille adoptive à Marseille. Et ils m'ont montré les coins les plus... Bon, aujourd'hui avec les réseaux sociaux, c'est plus beaucoup de secrets. Mais moi j'ai découvert ça il y a, on va dire, 20 ans, même 25 ans. Et c'était encore un peu préservé. Ah ouais. Ouais, c'est beau. J'ai même été pris dans un incendie là, de la calanque de Sormiou. Je m'en souviens toute ma vie, j'ai cru que j'allais mourir. Mais c'est magnifique. Hein. Toute cette zone-là, il n'y a pas besoin d'aller au bout du monde finalement pour trouver des décors sublimes.
0: Biarritz ?
1: Oui, Biarritz, j'ai fait un album sur Luis Mariano, donc j'ai dû connaître cette région. Je connaissais pas très très très bien. Pareil, c'est vraiment... Non mais quand je vous dis que la France est sublime, c'est vrai qu'on n'a pas besoin d'aller trop... Moi je comprends les gens qui sortent pas de France, parce qu'en fait il y a tellement de... Mais encore des zones que je connais pas, les Gorges du Verdon, tout ça, il y a plein
0: Ça c'est votre rêve, hein, les Gorges du Verdon.
1: Ouais, je sais pas pourquoi.
0: Vous n'êtes pas le seul d'ailleurs.
1: J'ai jamais réussi à y aller, ça me fait rêver. Il y a plein d'endroits que je connais pas, et encore heureux.
0: La Bretagne, vous aimeriez approfondir, vous nous l'avez dit tout à l'heure, effectivement. Il y a des lieux comme ça. Vous retournez, vous m'avez dit, hein, du côté de la Tranche-sur-Mer, là, c'est un peu compliqué au niveau familial, mais voilà.
1: Oui.
0: Vous êtes nostalgique, quoi, d'une manière générale. Vous aimez retourner dans ces lieux. Vous avez peut-être un peu.
1: Pas surtout les lieux de l'enfance.
0: Vous êtes à Montmartre.
1: Oui, j'y vais souvent. Ma meilleure amie, elle habite toujours un appartement là-bas, donc on se retrouve parfois en place du Tertre.
0: Mais vous vivez où aujourd'hui?
1: Moi, je vis dans le centre de Paris.
0: Ok. Qu'est-ce que vous avez appris des Français en les rencontrant depuis autant d'années, avec toutes les tournées que vous avez faites, ou qui croisez tous ces visages chaque jour dans les concerts, ou là, en ce moment au théâtre?
1: Moi, je trouve que les Français, ils sont super. On n'a pas une très très bonne image à l'étranger. C'est ce qui me fait de la peine, parce que je trouve que les Français sont vraiment des gens très très très bien. Ils sont généreux, ils ont le cœur sur la main. Ils ont une histoire qui est belle aussi. Moi, chaque fois qu'ils viennent me voir pour me parler, ils me touchent énormément. Ils me racontent leurs problèmes, ils me racontent. C'est fou, hein. Il me touche la main comme si je pouvais leur apporter du bonheur et tout ça. Je suis hyper sensible à ça. Et c'est des gens vraiment, en tout cas ceux qui viennent me voir. Moi, je peux pas parler pour tous les Français. J'ai pas tous rencontrés, mais ceux qui viennent à mes concerts, c'est vraiment des personnes incroyables.
0: Aujourd'hui, c'est vous qui faites parler les autres avec le Niclot Show. Un dernier mot. Il nous reste 30 secondes.
1: Oui, 30 secondes.
0: Ça, c'est sur YouTube.
1: C'est sur YouTube. Faut aller sur ma page YouTube Vincent Niclot officiel. Et j'ai invité des artistes à parler musique. Donc ça dure 30 minutes.
0: Bien,
1: mon premier invité est parrain, c'est Laurent. Ok,
0: la deuxième. C'est bizarre.
1: Oui, mais c'est tombé comme ça. Et puis la deuxième, c'est Christina Cordula. Et là est sorti jeudi dernier la troisième numéro avec Anne Romanoff.
0: Vous faites pas des battles de vinyle comme sur scène?
1: Non, on fait pas ça. Mais on parle, en fait, je veux savoir comment est l'artiste par rapport à la musique de son enfance.
0: Vous voyez, moi je veux savoir comment est l'artiste par rapport au lieu de son enfance.
1: Moi,
0: on
1: c'est pas
0: bien. Hein.
1: On va faire une émission tous les deux finalement.
0: C'est pas mal, avec grand plaisir. Vincent Niclot, la Comédie des Champs-Élysées. Et tais-toi, où les courses quittent avec fin du soir. Soleil.
1: Oh bah allez,
0: allez 10 secondes comme ça, parce qu'on l'a pas aussi entendu celle-là, je crois.
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0: Chante et tais-toi. Ah non, au contraire, allez l'applaudir, la comédie de Champs-Élysées dans cette pièce de et avec Laurent Ruquier, ouais, avec tous les artistes qu'on a évoqués. Merci pour ce parcours et ce voyage,
1: merci
0: Vincent.
1: Eric, merci.
0: C'était un bonheur.
1: Et bonsoir à tous.
0: À très bientôt, ici.fr pour écouter l'émission. Merci à Mathilde Mallet à la réalisation et Katrina Da Fonseca à la préparation. Passez une belle soirée sur ICI.
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0: Moi, je chante pas aussi bien que Vincent Niclot, mais bon, you gotta be. Bon, allez, voici des jouets, ce sera bien mieux que moi sur ICI.

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1: Passez une excellente soirée, un très bon début de semaine. Vous écoutez ici, il est 21h. Pour 180, c'est la musique avec Laurent Petit-Guillaume. Bonsoir à tous, très heureux une fois de plus de partager avec vous des tubes que j'ai beaucoup passés en radio dans les années 80 et que je n'ai surtout pas oubliés. Allez, on partage ça pendant une heure et ça commence comme ça.

0: Julien Clerc, c'était quand je joue.
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0: Un titre qui a failli ne pas exister. On est en 1980, Julien prépare son nouvel album. Il confie cette mélodie à son ami et auteur Étienne Rodagil. Finalement, le texte ne lui convient pas. Il réitère avec un autre auteur, Jean-Loup Dabadie. Et encore une fois, les paroles ne lui plaisent pas. C'est finalement en allant enregistrer l'album au Québec qu'il rencontre celui qui écrira les bonnes paroles, un certain Luc Plamondon. Les Anglais de Madness, tout de suite, avec Our House.

Personne, c'était Got My Mind, set on you. On peut avoir été un Beatles et continuer une carrière à succès, la preuve Paul McCartney bien sûr, mais aussi George Harrison. En 1987, il se retrouve numéro 1 dans le monde entier grâce à cette reprise d'une chanson des années 60. Pour la suite, j'ai choisi un tube qui en 2022 a été classé par sondage 6e chanson préférée des Français. Alors à l'origine, elle figurait sur la face B d'un 45 tours, L'Aziza, sorti en 85, numéro 1 du top pendant 8 semaines. Et bien sûr, ce titre, c'est un titre de Daniel Balavoine, Tous les cris, les SOS.

0: Catherine Lara, la roqueuse de diamants. Raymond Queneau avait écrit pour Zizi Jeanmaire, la célèbre meneuse de revue, un texte, La croqueuse de diamants, et c'est ce qui a inspiré Elisabeth Anaïs quand Catherine Lara lui a demandé un texte pour son nouvel album en préparation. Alors le jeu de mots est efficace et La roqueuse de diamants est devenu un classique, un tube. Dans un instant, un autre tube de l'année 85, The Riddle, Nick Kershaw arrive.
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0: Elton John, c'était Little Jenny.
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0: 1980, encore un excellent cru pour la pop mondiale. Cette année-là sort donc ce nouveau titre d'Elton John et ce Little Jenny devient son premier numéro 1 des ventes aux États-Unis. La même année sort en France le tube Donner pour Donner, fruit d'une collaboration exceptionnelle. Bah oui, hein. Titre de France Gall, musique Elton John, texte Michel Berger, qui en même temps en 80 obtient un gros succès avec Celui qui chante, extrait de son album Beau Séjour et qu'on écoute tout de suite.

Miss La Bonita. C'est la fameuse chanson proposée tout d'abord à Michael Jackson, qui n'en veut pas, et réécrite par Madonna, qui devient un énorme tube en 1986. Le 11e tube consécutif de Madonna aux États-Unis, un record seulement dépassé par les Beatles et Elvis Presley, numéro 1 également en France. La même année, dans notre top 50 à nous, on croise aussi le groupe Image avec Le Cœur en Exil.

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1: Et voilà, 100% années 80, c'est tout pour aujourd'hui, mais il en reste évidemment des tubes à redécouvrir ou à découvrir. Alors rendez-vous demain dès 21h. Dans un instant, 100% chansons françaises. À demain sur Ici votre radio. Il est 22h.
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3: Est-ce qu'on peut transformer un contrôle fiscal en l'un des plus gros tubes de la chanson française? Pour Florent Pagny, la réponse est un immense oui.
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3: Nous sommes en 2003. Le chanteur est en pleine guerre médiatique et judiciaire avec le fisc qui l'accuse d'évasion fiscale. Il se sent traqué, dépossédé. C'est là que son complice, Lionel Florence, lui écrit un texte sur mesure. Une réponse en forme de bras d'honneur musical, ma liberté de penser.

0: De penser.
1: Annie dresse la liste de tout ce que l'État peut lui prendre, ses meubles, sa télé et même ses chiens. Mais il hurle surtout ce qui lui reste, sa liberté. Le pari est risqué, mais le public adore.
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4: Saviez-vous que c'est au fond du métro parisien que Serge Gainsbourg a définitivement troqué ses pinceaux pour un micro ?
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4: En 1958, Lucien Gainsbourg est un peintre timide qui joue du piano dans les cabarets pour payer son loyer. Un jour, dans le métro, il ose l'impensable. Il aborde un poinçonneur et lui demande quels sont ses espoirs. L'homme lui répond tout simplement « voir le ciel ». Il imagine alors ce ciel de faïence et ce travail répétitif.
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4: Ironie du sort, alors que Gainsbourg cherche encore sa place, ce sont les frères Jacques qui enregistrent le titre les premiers. Mais poussé par la chanteuse Michèle Arnaud, il finit par chanter son texte lui-même.
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2: Bonjour, je suis Pierre Bourguignon, je suis un ancien officier de gendarmerie. J'ai depuis quelques années écrit quelques polars. J'habite en bordure de côte. Le but de mon écriture, c'est de faire connaître les Landes et faire connaître un peu la gendarmerie, comment elle fonctionne, parce que ces films télévisés et autres ne reflètent pas du tout l'esprit gendarmerie.
3: D'où est née cette idée d'écrire justement a posteriori de votre profession de gendarme?
2: J'ai eu envie de donner une image précise de la gendarmerie et de la justice plus largement parlant. C'est pour cette raison que j'ai commis une dizaine de polars dont les enquêtes sont menées par les gendarmes. Mais le dernier, bizarrement, il est mené par un détective. Ce détective, il s'appelle François Latournerie. T'as quoi ? Mais comme c'est pas très vendeur, c'est Jack Larson.
3: Est-ce qu'il y a un peu de vous dans Jack Larson ?
2: Ouais, disons que je fantasme un peu. Certainement, oui, peut-être.
3: Et alors justement, les diaboliques d'Osogor, l'histoire en elle-même, vous l'avez complètement inventée ?
2: Ah, complètement inventée. Elle se passe dans une boîte échangiste, c'est pas graveleux, c'est simplement de l'humour, ce que je tiens à maintenir dans tous mes polars. Les Landes, j'aime bien, je les connais bien pour y avoir vécu depuis tout petit. Les secteurs dont je parle, je les connais particulièrement, qu'il s'agisse du courant du Chêne, de Molietz, de Messanges ou de Dax. J'ai travaillé dans le Tursan, Jaune, Air-sur-Adour. J'ai eu aussi envie d'en parler puisque j'ai un titre qui se déroule dans ces lieux même, Palombe, Tursan et Salami, le titre. Si vous voulez, on m'a comparé souvent à Saint-Antonio et dans le rural, donc j'ai envie d'avoir des titres qui fassent sourire. Tous mes polars, il y a du suspense, vous ne savez pas qui a fait quoi jusqu'à la dernière page. Ce que je souhaite, ce n'est pas forcément le cas, mais ce que je souhaite, c'est que le lecteur ait envie d'en lire un autre. J'écris quand j'en ai envie, quand j'ai 10 minutes, 5 minutes, je reprends où j'en étais, et j'ai aucune pression, je me mets dans la peau de l'enquêteur que j'ai été, et bien sûr, je me mets dans la peau du truand, je me dis, si j'étais truand, pour contrer les enquêteurs, qu'est-ce que je pourrais faire? Et ça vient tout seul.
3: Ce métier de gendarme, finalement, c'était une vocation.
2: C'est arrivé par hasard, mais c'est une vocation. Parce qu'être gendarme, c'est être à la disposition des gens, être prêt, être humain, essayer de comprendre, de trouver des solutions, d'éviter des drames. C'est ça, être gendarme. Et aujourd'hui, ça a beaucoup changé. Les gendarmes sont à l'image de la société aujourd'hui. C'est-à-dire que de la rentabilité, de mon temps, c'était pas ça.
3: Vous voulez dire que leurs conditions de travail ont changé?
2: Ah, complètement. Ils sont débordés. On leur colle sur le dos de plus en plus de tâches. On peut pas tout faire. On peut tout faire, mais pas forcément bien. Dans le temps, les gendarmes étaient accueillis par la population. Aujourd'hui, on se fait agresser. C'est pas du tout pareil.
3: Donc on rappelle quand même que le nouveau roman, ça s'appelle Les Diaboliques d'Osogor, c'est publié aux éditions Terre de l'Ouest, qui mine de rien est une maison d'édition de Seignos.
2: C'est un nouvel éditeur qui s'appelle Benjamin Jugio à Seignos, qui porte une attention particulière à l'orthographe et à la syntaxe, et cet éditeur est au top niveau pour ça.
3: Moi, j'ai un petit truc à vous demander, là, quand même, Pierre, avant de se quitter. On va pas le faire à la façon commandant, mais j'aimerais bien quand même que, assez rapidement, vous me donniez le nom de la radio qui vient de vous tendre le micro ce matin.
2: C'est ici, Gascogne.
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4: Aujourd'hui, on est sur une méthode qui date à la fois de l'époque moderne, tout ce qui est technique de ferrage. Quant au matériel et la position, ça a évolué au milieu 20e siècle. Et on reste sur des choses assez anciennes.
5: Ouais. Donc là, on a sorti une jument, c'est ça ?
4: C'est ça, oui.
5: Ponita ?
4: Oui, c'est ça, oui, Ponita. Donc c'est une jument qui a une bonne quinzaine d'années. Hein, on peut un peu le voir à sa morphologie, un petit peu encellé, un petit peu démusclé sur le dos. Donc on va rester sur une ferrure plutôt classique parce qu'elle a pas de problème particulier. Donc on va commencer donc les soins sur Ponita. Là, ce qu'on va faire, on va commencer par dériver, c'est-à-dire un petit peu défaire les lacets de la ferrure, un petit peu comme nous les chaussures. Okay. Donc ça, c'est la première étape.
5: Qu'est-ce qu'on utilise ?
4: On va utiliser une maillotche en cuir et un dérivoir.
5: Ça lui fait pas mal, on est d'accord. À aucun moment, ça lui fait mal.
4: Non, du tout. On travaille que sur l'ongle. Donc c'est pour ça qu'on a des outils spécifiques, spécifique pour éviter de leur faire mal.
5: Donc là, l'idée, c'est que je me mets à côté de lui et je vais lui demander qu'il me donne... Moi, je dis sa patte, mais son sabot, quoi.
4: Alors, on parle de membre. Tu te positionnes devant.
5: Là, et là.
4: Et alors, il faut que tu mettes le membre sur toi. Hein. Faut pas que t'aies peur. Faut un peu forcer quand même, voilà. Et là, tu viens dériver ce clou, là, celui-ci, là.
5: Celui-là.
4: Eh bien, c'est pas mal. Voilà, vas-y, repose. Comme ça, lâche tout. Voilà.
5: Donc là, on vient d'enlever le fer avec une tricoise. Je pensais que ça allait lui faire mal, mais en fait, pas du tout. Et là, maintenant, c'est quoi? C'est un peu la séance manucure.
4: Oui, exactement, c'est ça. Le pied bien à plat. Donc, on est un bon parage.
6: Plus notre parage est réussi, plus la ferrure sera réussie.
5: Là, tu viens d'essayer le fer le zéro.
4: Ouais, voilà, c'est ça. Oui, donc là, on essaie la taille zéro. C'est une taille qui correspond. Donc, au niveau du travail sur mon fer, c'est qu'on mette les clous dans cette partie-là qu'on appelle la ligne blanche. Faut pas les mettre en paroi parce que c'est pas assez souple, ça va éclater. Ouais. Faut pas les mettre trop par ici, parce qu'on va être dans ce qu'on appelle le pied de chair et on va lui faire mal. Donc là, l'idée, c'est qu'on tombe bien sur la ligne blanche. Donc, quand je le présente, on voit ici que mon pied dépasse un peu du fer, donc il faudra que j'ouvre un peu cette partie-là du fer.
5: Là, c'est quoi l'étape? C'est de le mettre au feu? On va le réchauffer, le chauffer.
4: Ouais, c'est ça. Là, on va le mettre dans ce qu'on appelle une forge. On va le travailler, on va le mettre à la tournure du pied. Donc là, on a vu ce qu'il fallait faire. On a mémorisé la tournure du pied. Donc on va reproduire cette tournure du pied sur le fer. Et ensuite, on va aller porter à chaud.
5: Donc là, on a sorti le fer et on le met directement.
4: Voilà, alors il a refroidi un peu. Et là, tu vois ce que je disais, nos contre-perçures. Donc, il faut que nos contre-perçures tombent sur la ligne blanche. Là, tu vois, elles sont un petit peu sur la paroi. Donc, je vais pouvoir modifier un petit peu ma branche.
5: Et donc, la dernière étape, maintenant.
4: On va poser le fer sur le pied. Donc, okay. C'est l'étape du brochage.
6: Alors, je vais ouvrir mes talons.
5: Et ça lui fait pas mal.
4: Non, du tout. Si on a bien ajusté notre fer, on broche dans ce qu'on appelle la ligne blanche.
5: Et là, notre pépère, il est tout prêt.
4: Voilà, là, il est tout beau. On peut lui rendre sa liberté.
5: Tu vas être libre, mon petit. Merci, Emmanuel, de nous avoir montré ton travail.
4: Eh bien, avec plaisir.
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7: Minute Papillon ce matin avec vous, Thierry. Le train entre en gare de Dijes pour un aujourd'hui. La vieille gare de Dijes pour un retrouve une seconde vie grâce à Nadia et Stéphane Gauthier. Les fondateurs de la miellerie des Glycines de Dijes l'ont racheté en 2024. Un achat coup de cœur devant le cachet de ce bâtiment emblématique, fermé depuis plus de 70 ans. L'idée en l'achetant, c'était de le sauver et de le restaurer.
8: Ah ouais, ça c'est une bonne idée.
7: Oui, c'est une bonne idée. La gare, transformée en maison dans les années 60, avait été un peu laissée à l'abandon. Depuis un an, la famille mène un important chantier de nettoyage et de rénovation. En explorant les lieux, elle a retrouvé plusieurs vestiges du passé ferroviaire de ce lieu. Des pavés, des anciennes voies, la pancarte Dijes pour un ou l'altitude gravée sur la façade.
9: La nostalgie des origines.
7: La passion des objets qui ont une histoire aussi sûrement. La famille souhaite maintenant réhabiliter le quai de chargement pour le transformer en salle de réception, aménager la gare en gîte et installer leur miellerie dans l'ancienne salle d'attente. Pour retracer son histoire, la famille a lancé un appel à témoignages sur sa page Facebook et sur le groupe « Ça se passe dans Lyon ». Un appel très vite suivi de nombreux commentaires d'internautes. Des riverains et anciens voyageurs partagent leurs photos, leurs cartes postales ou leurs anecdotes comme l'histoire d'un iconé né dans la gare. La gare qui a fonctionné de 1885 à 1952, elle servait notamment au transport de marchandises comme l'ocre, les légumes ou les animaux. Une mémoire que les Gauthier souhaitent, elle aussi, restaurer. Et il y en a des histoires à raconter sur les gares.
10: Qu'est-ce qu'on peut pleurer dans les gares? Qu'est-ce que c'est mauvais pour les yeux? Qu'est-ce qu'on peut flinguer comme mouchoir dans une gare quand on se dit adieu? Oh, pour la gare du Nord.
7: Ah, c'est vrai qu'on peut pleurer aussi dans les gares, on peut sourire.
11: C'est pour ça que les réseaux sociaux aussi sont formidables. On peut aussi trouver de bonnes archives comme ça.
7: Si vous avez des histoires à raconter sur cette gare de Dijes pour un, bah vous pouvez aller sur la page Facebook de cette miellerie ou de Ça se passe dans Lyon.

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1: Tous les jours, une rencontre grâce à Valérie Delos qui se déplace un peu partout au Pays Basque. Elle s'est arrêtée à Bayonne, où elle est tombée sur Mulène qui nous raconte une partie de sa vie.
2: Bonjour, je m'appelle Mulène, j'ai 48 ans et je suis de Bayonne.
3: Bonjour Mulène, aujourd'hui vous êtes une artiste, muraliste. Est-ce que vous êtes d'accord si je dis que vous êtes une résiliente?
2: Oui.
3: On va faire quelques pas en arrière dans votre histoire. Vous avez eu une première vie de sportive de haut niveau. Vous faisiez quoi?
2: Alors, j'ai été en équipe de France de volley et ensuite de beach volley. J'ai démarré aux alentours de 15 ans.
3: Ça veut dire un engagement de vie total? C'est-à-dire qu'on va pas au... à l'époque où vous allez boum, vous étiez focus, entraînement, c'était ça votre vie?
2: Oui, tout à fait. Et puis, comme je suis rentrée dans les structures d'entraînement intensive, pour moi, c'était aussi, je partais de la maison, mais j'avais comme objectif d'avoir mon baccalauréat pour que mes parents soient fiers.
3: Combien d'heures d'entraînement par jour à peu près?
2: On ne vit que pour son sport. On se réveille, on petit déjeune sainement, on part à l'entraînement, on fait de la musculation, on rentre, on déjeune, on fait une petite sieste. Puis on a une seconde phase d'entraînement l'après-midi. Puis ensuite, en fin de soirée, c'est les soins.
3: Donc une vie, on le comprend, hyper intense.
2: Oui.
3: Et puis un jour, dans votre vie, arrive un événement qui va tout arrêter.
2: Oui, j'étais relativement jeune, j'avais 39 ans. Et puis là, on m'annonce que j'ai un cancer de l'ovaire.
3: Vous n'aviez pas encore d'enfant?
2: Non. Mais bon, je pense que le fait d'avoir été sportive de haut niveau m'a permis de ressortir les cartes de la volonté, de se battre. En fait, l'objectif n'était plus d'atteindre la coupe ou la médaille, mais c'était de rester en vie.
3: Et ça dure combien de temps jusqu'à ce que vous puissiez reprendre une vie normale?
2: C'est une bonne question, parce que d'un point de vue clinique, j'ai relativement été, entre guillemets, guérie très tôt. Au bout de 5-7 mois, mes analyses étaient totalement revenues à la normale. Par contre, ça a été tellement intense. En 5 mois, j'ai vécu 2 opérations et 3 cures de chimiothérapie, où j'ai dû réapprendre à marcher 2 fois, j'ai perdu mes cheveux. Vous voyez, de vous en parler, ça me remet un peu d'émotion, parce que c'était une période très intense, très sombre, mais... Effectivement, une fois où l'hôpital vous dit « Bon, c'est bon, maintenant revenez dans un an », c'est plus complexe. Parce que aussi tout l'entourage, je pense que c'est bon, on est sorti d'affaires. Ouais. Mais en fait, c'est comme si on se reprenait une seconde vague. Et c'est comme si, en fait, ça devenait réel. On est paumé, on sait plus. C'est comme un kidnapping un peu.
3: Et comment vous avez rebondi? Comment ça se passe? Est-ce que c'est un déclic un jour? Est-ce que c'est un cheminement?
2: Alors, il faut savoir que ce genre d'épreuve, ça vous change à jamais. Il y a un avant et un après. C'est d'abord processer dans le deuil de son ancienne vie. Si on processe pas bien ses deuils, on reste aigrié et malheureux. En fait, pendant la maladie, j'ai accepté de mourir. J'ai vraiment travaillé le lâcher prise le plus lointain que je puisse faire. Par contre, je me suis dit, si je meurs demain, je meurs artiste. En fait, pourquoi j'y allais pas? Parce que j'avais peur de pas gagner assez bien ma vie, peur de pas savoir quoi faire, peur.
3: Ouais. En quoi l'art ça a été une thérapie pour vous?
2: Cette épreuve m'a permis d'être à l'écoute de mes intuitions, de plus en plus, de faire confiance à mon cœur et un peu moins à ma tête. Mmh. Et effectivement, aujourd'hui, en plus d'être artiste peintre, je suis art thérapeute. Mmh. Donc j'accompagne des personnes le jour où ils ont un événement douloureux à passer ou émotionnellement s'ils se sentent chargés. Voilà.
3: Conclure, si je vous dis cette phrase très galvaudée, mais j'aimerais bien que vous rebondissiez dessus, si on dit que tout ce qui ne tue pas rend plus fort, du coup vous dites oui?
2: Un grand oui.
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4: Aujourd'hui, je suis à La Châtre, je suis à l'hôtel de Vilaine, qui n'a pas toujours été un hôtel. Mais alors, c'était quoi avant cet hôtel de Vilaine? Vous allez le savoir tout de suite.
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4: Pour en savoir plus sur cet hôtel de Vilaine, je suis avec Vanessa Wendling. Elle est directrice du service culturel et du musée de Georges Sand. Bonjour Vanessa. Alors, cet hôtel de Vilaine n'a pas toujours été un hôtel?
7: Alors, c'était même pas vraiment un hôtel, c'était un hôtel particulier. En fait, un hôtel particulier, c'est une grosse maison. C'est pour résumer.
4: Une belle demeure.
7: Une belle demeure, voilà. Après, il y a toute une, une architecture des hôtels particuliers. Celui-ci est typique du 18e siècle. On arrive côté rue Nationale dans la cour qui s'appelle la cour Génie de Vasson. On a la belle façade et on dit que c'est un hôtel entre cour et jardin, puisque de l'autre côté, il y a le square Georges Sand, où nous trouvons actuellement, mais qui était le jardin de l'hôtel particulier. Et au milieu se trouve ce grand bâtiment qui est un des bâtiments les plus spectaculaires à La Châtre. Il est vraiment monumental. Et en fait, l'histoire, il s'appelle l'hôtel de Vilaine parce qu'il a été construit par le marquis de Vilaine. Donc c'est une demeure noble, à la fin du 18e siècle. La petite histoire qui est un peu rocambolesque, c'est que quand le marquis de Vilaine construit cet hôtel particulier, il fait appel à un architecte creusois, un entrepreneur creusois qui s'appelle Barga. Mais on est aux prémices de la Révolution française et notre marquis de Villaine, en fait, va émigrer. Il va plutôt s'opposer à la Révolution française et comme tous les émigrés, il va être un peu dépossédé en tout cas de son bien. Ils vont passer aussi dans le giron des biens nationaux. Et donc, cet hôtel particulier, il l'a peu fréquenté, il en a peu profité, puisqu'il en a profité à peine une dizaine d'années, et après il est parti à l'étranger. Et donc, ce qui s'est passé, c'est qu'au début du 19e siècle, après la Révolution française, la commune de La Châtre va racheter le bâtiment pour y installer un collège et un lycée.
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7: Entre-temps, il est devenu un peu caserne, régiment, on y a stocké un peu plein de choses pendant quelques années, mais dès le début du 19e siècle, il devient collège et lycée pendant plus de 150 ans. Et puis, à partir des années 1970, le collège va déménager dans un bâtiment neuf qui existe encore aujourd'hui, juste en face, de l'hôtel de Villaine, et va devenir un lieu dédié plutôt à la culture. Mais le reste, c'est la bibliothèque, qui existe toujours au premier étage, les fonds patrimoniaux. Et puis, depuis quelques années, on y a mis un musée provisoire, et qui, en fait, était le prémisse de ce que va devenir le futur de cet hôtel particulier, qui ne sera ni collège, ni caserne, ni rien, qui va devenir sur l'intégralité du bâtiment, le nouveau musée Georges Sand et de la Vallée Noire à La Châtre. Donc ça, c'est pas tout de suite. On a au moins 3 ans de travaux. Il faudra attendre 2029-2030 pour redécouvrir l'hôtel particulier avec une autre fonction encore, puisque les bâtiments ne cessent de vivre et d'évoluer.
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10: Adieu Mia.
11: Adieu.
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11: Kivopla.
10: Quoi way loutem way.
11: Way loutem kay passeillade.
10: Donc quand t'étais petite, il s'est passé quelque chose.
11: Quand eri petite. Carry Anna mes passeia haye passeia da Shibao da plus mes spice donc quand j'étais petite je suis partie faire une balade à cheval avec mes parents donc et ben ha la passeia a un moment qui est loose waist qui bat une rouille et qui gonfle et donc quand je me baladais avec le cheval j'ai les yeux qui ont commencé à devenir rouges et à gonfler et du coup bisque comme elle s'est gonflé hair qui bat ma l'hôpital et qui a même découvert carry allergique aux animaux d'apeus et du coup qui m'a dit médicaments en l'oeil et du coup à dar canabibiel après et du coup vu qu'il commençait à beaucoup gonfler on est allé à l'hôpital et ils m'ont mis un médicament dans l'œil parce que c'est mes yeux qui avaient commencé à gonfler et ensuite du coup ça avait dégonflé à dar il y a passé un long temps que hey tu es serré de pyjama d'a pu amig et qu'a même mes pet photos et qu'a dû de sus une photo d'aqueste facéade ou un bébé hey tu allergie et qu'a crédit qui mérite presse loupé d'oshiba ou d'en l'oeil il y a pas très longtemps du coup j'ai fait une soirée pyjama avec une amie et on regardait les photos et on est tombé sur la photo du coup de cette allergie et elle a cru que je m'étais pris le pied du cheval dans l'œil.
10: Qui est terrible tout à coup. Merci Smia.
11: D'aplasé.
10: Adieu.
11: Adieu.
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1: Elle est complètement dingue cette histoire, Hugo, et pourtant son nom ne vous dit rien. Je pense presque à personne. Marcel Chaumien, un homme discret devenu vauclusien d'adoption, maire d'un petit village quand même du Luberon, et en même temps l'un des personnages clés des services secrets français de l'après-guerre.
2: On peut dire un maire espion.
1: Exactement. En fait, maire, c'était sa couverture. C'est quand même assez dingue cette histoire. Marcel Chaumien n'est pas né en Provence, il voit le jour à Reims, dans la Marne, mais tout change en 1944 lorsqu'il est envoyé en mission dans le Vaucluse en pleine Seconde Guerre. C'est là en fait qu'il découvre le territoire et qu'il va s'engager autour de la résistance. Hein, aux côtés de la résistance surtout vauclusienne et qui ensuite s'installera après la guerre chez nous. Alors avant ça, Chaumien était un militaire d'élite, un parachutiste d'essai. Ah, c'était ouais. Un métier assez risqué hein, puisqu'il consiste en fait à mettre au point des parachutes, les équipements, mais aussi les techniques de saut.
2: Et tu sens déjà que ça s'ouvre ou pas en fait.
1: Ouais, oui, et puis surtout les risqué, aussi. Ouais. Il pouvait sauter de nuit, dans les forêts, voilà, donc c'est assez dur et cette expertise va faire de lui en fait un homme clé des opérations clandestines.
2: Et c'est là qu'il bascule dans le renseignement.
1: Bah oui, parce que son CV est super beau, ancien résistant, parachutiste, membre du service action. Marcel Chaumien va travailler d'abord pour le SDECE, c'est l'ancêtre de la DGSE en fait. On le retrouve dans les années 40-50 sur des missions ultra sensibles et en fait il va entraîner nos agents secrets dans le parachutage notamment. Il va participer aux opérations du rideau de fer en Afrique, en Europe de l'Est, et dans les archives, son nom apparaît, alors son nom d'emprunt, hein, puisqu'il avait un pseudo, vous imaginez bien, oui. Aux côtés de figures centrales. Tiens par exemple, Jacques Faucard, c'est le conseiller très secret du général de Gaulle, s'il vous plaît. Donc c'est quand même du très haut niveau. Chaumien qui circule entre ambassades, pistes africaines, aéroports parisiens et réseaux clandestins. Et pendant ce temps-là, notre Marcel, donc, il est élu dans le Vaucluse.
2: Et oui, incroyable ce parcours.
1: Exactement. C'est là que l'histoire devient fascinante. Marcel Chaumien devient maire de Viens en 1959. Il va le rester jusqu'en 1977. Trois mandats, 18 ans, donc, au service du village. Il faut s'imaginer, la journée, il va s'occuper d'assainissement, d'école, de voirie. Et régulièrement, il reprend l'avion pour Paris-Orly, Roissy, ouais. Pour retrouver les services secrets où il va mener cette double vie pendant des années.
2: Et on comprend mieux pourquoi on ne connaît pas son nom.
1: Oui, je vous ai parlé de Jacques Faucard, le conseiller très spécial de Gaulle. Il dira que c'est un homme très bien, courageux, un agent secret qui ne cherchait aucune reconnaissance. Marcel Chaumien meurt en 1979, décoré, respecté dans les cercles du pouvoir, mais finalement presque inconnu du grand public. Ce destin, c'est comme un roman d'espionnage, il faut le dire quand même. Et aujourd'hui, eh bien, c'est Catherine Chaumien, sa fille, qui le raconte dans des conférences en Vaucluse. On a pas mal d'archives aussi qui existent, notamment au service historique de la Défense. On a des ouvrages sur l'histoire du service secret français, où il est nommé souvent.
2: Ouais.
1: Et aujourd'hui, je vous mets tous les documents et les photos grâce à sa fille Catherine, que je salue, sur notre appli. Ici, vous le voyez au bras de Gaulle et aussi pendant ses missions. Enfin, c'est juste exceptionnel ce discours et surtout ce destin de Marcel Chaumien.
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3: 6h20, aujourd'hui comme toute cette semaine, nos authentiques sont des azuréennes. Vous savez que dimanche, c'est la journée internationale des droits des femmes, le 8 mars. Et ce matin, rencontre avec Amina Bini. Elle est éducatrice de jeunes enfants à Nice. Après avoir été à l'écoute des familles dans un LAIP, c'est-à-dire un lieu d'accueil enfants-parents, eh bien, elle est aujourd'hui à la halte garderie Louparpayoun. Alia Zegaoula l'a rencontrée. Amina se définit d'abord en trois mots.
4: Enveloppante, sensible et à l'écoute. Du plus loin que je me souvienne, l'idée de travailler auprès des enfants a toujours été en moi. Lorsque j'étais lycéenne, pour me rendre jusqu'à mon lycée, je passais devant plusieurs écoles. J'ai été très touchée par la difficulté que les parents avaient de se séparer de leur enfant et vice-versa. Je pense que la question de l'attachement m'a interrogée à ce moment-là.
5: Pour ces parents qui n'ont pas encore osé ou qui ne connaissaient pas jusqu'à aujourd'hui l'existence de ces LAEP, donc pourquoi ça peut être sympa de venir ?
4: C'est un lieu de socialisation. L'enfant apprend à se détacher de son parent en la présence de son parent. C'est comme ça que ça commence. C'est un lieu de laisser être. On va pouvoir se rassurer, s'encourager, se valoriser, parce qu'on va vite se rendre compte qu'on n'est pas seul et que d'autres parents vivent la même chose que ce que l'on vit.
5: Qu'est-ce qui fait un bon parent ?
4: Pour moi, il n'y a pas de recette miracle ou spéciale pour être un bon parent. On le devient avec le temps, on le devient officiellement dès la naissance d'un enfant. C'est l'enfant, pour moi, qui est le guide. Le bébé est compétent dès la naissance pour exprimer ses besoins de tout son être, de tout son corps, observer, être attentif à son enfant. Je pense que ça peut nous permettre d'être le parent suffisamment bon.
5: Qu'est-ce que vos enfants à vous vous ont appris ?
4: J'ai 4 enfants, 24 ans, 22 ans, 16 ans et 7 ans. J'ai compris en fait que je n'ai pas été la même mère. pour chacun de mes enfants. Parce qu'ils avaient des besoins différents aussi. J'ai quand même le sentiment qu'ils m'ont montré le chemin. Ils ont été comme des guides pour moi. Moi, je les ai accueillis et je les ai accompagnés. J'ai fait vraiment comme je pouvais, du mieux que je savais. Mes enfants m'ont fait prendre conscience qu'ils ne m'appartenaient pas, qu'ils avaient leurs propres besoins, leurs propres pensées aussi. Dans l'accompagnement, dans le soutien à la parentalité, ça m'a beaucoup aidée. J'ai la certitude que ce sont les familles qui m'ont amenée à ce que je suis aujourd'hui.
5: C'est quoi le plus beau compliment qu'on ait déjà pu vous faire, Amina ?
4: C'est d'avoir pleuré chaque fois que j'ai dit une petite phrase, et notamment à des mamans, mais aussi des pères, aussi des familles. Vous êtes son parent, sa mère ou son père à cet enfant. Le seul et l'unique pour lui, celui ou celle qui le connaît le mieux au monde est le ou la meilleure des éducateurs ou éducatrices pour votre enfant. Il y a une émotion qui se lit, qui se ressent, qui se voit. C'est une phrase qui donne de l'espoir et qui permet de ne pas renoncer, à mon sens. Qui permet de, quelque part, de dire aux parents... tout ira.
5: Qu'est-ce que vous aimeriez que ces enfants, ces parents, que vous croisez parfois juste une fois, retiennent de vous ?
4: Mais que ce fut une belle rencontre, tout simplement.
3: Et une belle rencontre justement qu'on a fait à l'instant avec Amina Bini, éducatrice de jeunes enfants à Nice. C'est un vrai soutien aux familles ce qu'elle fait. Vous retrouvez son portrait sur ici.fr comme celui de tous les authentiques.

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1: Ici Picardie propose du lundi au vendredi de retrouver la romancière picarde Karen Ponte qui vient s'éparpiller et nous donner son billet d'humeur tous les jours. Bonjour Karen.
2: Bonjour. Est-ce que ça vous est déjà arrivé d'acheter un appareil électronique, un téléphone portable par exemple, de le brancher pour le charger une fois rentré chez vous, et là, au moment du démarrage, bim, mise à jour requise.
1: Ah oui.
2: Comment ça, mise à jour? Mais je viens de l'acheter, il est tout neuf. Et oui, après l'enfer des mots de passe, voici venu le purgatoire des mises à jour, qui sont censées corriger des bugs qu'on n'a même pas remarqués, et améliorer la fluidité d'utilisation de l'appareil, alors qu'on est toujours réduit à temps le bras en l'air dans nos jardins à la recherche d'une barre de réseau. Oui. Je suis sûre que vous avez tous au moins une fois vécu ce moment où, alors que vous êtes pressé, que vous avez besoin de vous servir d'une application, vous l'ouvrez et là, bim, de nouveau, mise à jour de l'application requise. À croire qu'il y a un algorithme à l'intérieur qui guette le moment où ça nous cassera le plus les pieds. Alors bien sûr, on peut ignorer ce chiffre des mises à jour disponibles, mais si on le fait, arrive ce jour funeste où plus rien ne fonctionne et on est bon pour retourner à l'âge de pierre, c'est-à-dire à l'époque des téléphones filaires. C'était facile au moins à l'époque, on pouvait rien faire d'autre que téléphoner avec nos téléphones, mais au moins ça fonctionnait toujours. Enfin, si on occulte les téléphones à cadran, où est leur manière de nous échapper des doigts au moment du dernier chiffre. Est-ce que ça vous dit quelque chose, ça? Et donc, ça nous obligeait évidemment à tout recommencer. Je rappelle que la petite boule en plastique au bout des bics de quatre couleurs servait à ça.
3: Ah mais oui!
2: À tourner les numéros des cadrans.
3: Exact.
2: Je vous dis à demain et d'ici là, rappelez-vous qu'être focus, c'est bien, mais qu'être éparpillé, c'est encore mieux.
1: Karen Ponte, autrice picarde, qu'on retrouve évidemment avec ses billets d'humeur sur notre site ici.fr.
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1: Mon père, il m'apprend à cuisiner. Du coup, moi j'adore cuisiner avec lui. Et une fois, moi, j'ai fait des haricots verts et, avec de la viande rouge. Et en fait, maintenant, je veux faire des repas que toute seule.
2: Moi, je cuisine des tagines, des couscous. Des fois, je cuisine avec ma mère des gâteaux, des pancakes.
3: Moi, je cuisine un bon coq et un poulet. Je suis le poulet qui danse, je suis le poulet qui danse.
4: Je sais faire des salades, j'aime bien. Ma maman, elle a cuisiné un repas, mais j'arrive pas à dire parce que c'est dans mon pays. Après, quand j'ai goûté, c'est très bon parce que j'aime bien.
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5: Voici Pauline Guillouche, hépato-gastro-entérologue à Nantes. C'est un médecin très suivi sur les réseaux sociaux. Elle y partage sa passion pour la médecine avec l'envie de la rendre simple, claire et accessible à tous. Mais comment devient-on hépato-gastro-entérologue ?
6: Dès la quatrième année de médecine, quand on passe en stage en fait pendant nos études, moi j'ai été happée par le service de gastro-entérologie du CHU de Nantes, où j'ai fait toutes mes études et mon internat et mon clinica et quelques années de praticien hospitalier. Et une rencontre avec les médecins, avec les seniors, avec nos mentors en fait. Et là, je me suis dit, ok, c'est

0: vraiment cette spécialité que je veux faire.
1: Qu'est-ce que vous aimez le plus dans votre métier aujourd'hui, Pauline ?
0: Les rencontres avec les gens, le fait de les suivre. Comme je suis installée en libéral, je peux voir les patients des années et des années après. Donc en fait, je suis leur évolution, je suis leur vieillissement aussi, je suis leur petit parcours de vie, leurs accidents de vie parfois. Et ça, c'est en dehors évidemment de la consultation et de ce qui les amène. Mais c'est ça qui rend la relation hyper intéressante entre le patient et le praticien. Moi, je ne serais pas la même sans toutes les rencontres que j'ai faites depuis le début de ma carrière. J'ai toujours des histoires qui m'ont marquée, qui m'ont inspirée. Et bien sûr que c'est ces rencontres qui, aujourd'hui, font que j'ai envie de continuer ce métier.
1: Vous êtes présente sur les réseaux sociaux, Pauline, pour vulgariser un peu la médecine. Vous avez plus de 200 000 followers, donc 200 000 personnes qui vous suivent sur les réseaux sociaux. Ça veut dire que même les médecins doivent s'y mettre ?
0: Tous les médecins doivent s'y mettre pour contrer les fausses informations en santé, ça c'est clair et net. Donc oui, j'encourage chaque confrère et chaque consoeur à s'y mettre. C'est passionnant, c'est un autre terrain de jeu, on va dire, un autre terrain d'exploration que sont les réseaux sociaux.
1: Vous êtes surprise justement de l'intérêt qu'on porte à toutes les vidéos que vous pouvez publier, à tout ce que vous pouvez dire sur les réseaux sociaux ?
0: Bah, en ce qui concerne ma spécialité, je vois que le ventre effectivement intéresse les gens, probablement les angoisses. Donc ils sont allés chercher l'information ailleurs que sur mes vidéos. Et puis ils ont plein d'idées qui sont fausses. Et l'idée, c'est de se dire revenez vers peut-être la parole du professionnel de santé. Donc j'essaye de les rattraper et peut-être de contrer effectivement ce qu'ils ont vu. Parce que ce qu'on sait, c'est que l'information fausse, elle diffuse de façon virale par rapport à une information vraie qui a beaucoup plus de mal à circuler. Donc c'est pour ça qu'il faut qu'on soit nombreux à apporter cette parole.
1: Qu'est-ce qui vous rend le plus fier aujourd'hui, Pauline ?
0: Waouh, c'est mes enfants, en fait. Et si on en revient sur le métier, c'est de pouvoir accompagner les gens dans la durée. Ça, c'est vraiment une grande fierté.
2: Avec Pauline Guillouche, la médecine sort des cabinets pour aller à la rencontre du public. Une approche pédagogique et humaine qui permet à chacun de mieux comprendre et de se réapproprier sa santé.
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4: Ici à la Souterraine, en passant devant le tiers-lieu, la maison d'à côté, peut-être que vous vous êtes déjà demandé ce que c'était avant. Eh bien, on a trouvé des personnes pour nous répondre. Annick et
5: Roger Boulevard.
6: Je remonte en 1946, où c'était avant un café-restaurant-pâtisserie. Les jeunes filles venaient avec leurs copains et ils mangeaient beaucoup des pâtisseries, notamment des bonnes brioches, qui étaient vraiment délicieuses. Les propriétaires de ce restaurant étaient assez âgés, c'était monsieur et madame Piton. Ils ont revendu leur commerce en 1952. C'est monsieur et madame Potty qui étaient bouchers de profession. Monsieur Potty et sa femme Alice ont repris donc le commerce. Alice tenait la boucherie plus le café qui était resté. Je suis arrivée quand ça a été revendu ici aux personnes qui ont fait la maison d'à côté en 2017.
4: Hein? L'actuel café, c'était là où il y avait le café avant ?
6: Non, pas du tout. Alors, l'actuel café d'aujourd'hui était l'ancienne boucherie. Quand les parents ils se sont mis à la retraite, les enfants n'ont pas repris la succession. Donc, c'est pour ça que ça a été revendu en 2017 pour devenir la maison d'à côté.
7: Ma sœur fréquentait Mademoiselle Pouty, mais le reste, je ne pourrais pas vous en dire plus. Hein.
6: Ici, par contre, c'est que cette grande pièce où nous sommes, dans la maison d'à côté, c'était le café-restaurant-pâtisserie. En 1946, ça, c'était la grande pièce. Et c'était un lieu de rencontre.
7: Ça tenait à côté de la boucherie ou dans la boucherie ?
6: Ici, non, dans la grande salle. Parce que là où il y a le café actuellement, c'est la boucherie. C'était l'ancienne boucherie.
8: Bonjour ! Bienvenue à la maison d'à côté. Moi, je me présente, je m'appelle Elsa. Je m'occupe avec mes collègues de ce lieu. On est une coopérative et nous avons l'association Bocale et Facelli qui est intégrée. On va proposer plein d'activités, la cuisine, le jardin. On invite les personnes à se retrouver autour d'un café, d'une boisson chaude ou froide. On a aussi des sirops. Et puis après, on va avoir des loisirs créatifs, l'apprentissage numérique, ce rendez-vous gratuit. Et on fait de la location d'espace, en gros.
9: Moi, je m'appelle Océane.
4: Océane, est-ce que c'est toujours un lieu où on vient prendre une pâtisserie avec les copains ?
9: Bon, on peut dire ça, oui, parce qu'on a le lycée qui est juste à côté, donc parfois les étudiants viennent ici avec leurs amis, leurs copains, donc oui. Il y a beaucoup de pâtisseries faites maison et elles sont excellentes.
4: Le goût pour le partage et les pâtisseries, ça perdure dans le temps.
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1: Un mot que j'adore et que je ne connaissais pas avant de faire ma vie en Périgord-Limousin, c'est le mot banturle. Connaissez-vous à quel moment ? Eh bien, vous avez déjà entendu parler d'une banturle. On peut considérer qu'affubler quelqu'un de banturle, c'est plutôt péjoratif. Je te promets, je suis revenu 2 heures après, il était encore sur le canapé, l'autre banturle. Hein, vous l'aurez saisi. La banturle est un mot occitan bien de chez nous qui qualifie l'individu de traînard, de mou du bulbe, qui se la coule douce. Après, il ne faut pas tomber non plus dans la facilité, parce que sur notre territoire occitan, banturler, banturla, c'est une philosophie. Moi, j'aime banturler, hein, parfois, flâner, errer, déambuler sur les chemins sans but précis. Bah, j'aime aussi banturler dans mes propos, hein, c'est-à-dire divaguer. Pardonnez-moi, je banturle un peu, mais c'est ma façon de modifier le réel, quoi. Et vous, derrière le poste, aimez-vous la banturla, banturla, dans votre vie? Allez, adieu.
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2: Quand on veut faire un gâteau et qu'on se rend compte qu'on n'a pas d'œuf, enfin je sais pas vous, mais alors moi, franchement, ça a tendance à me démoraliser. On est souvent bien embêté et dans 90% des cas, on va renoncer. Pourtant, il existe des alternatives parfois très simples pour remplacer un œuf dans un gâteau. Alors qu'on soit allergique, parce qu'il y a des allergiques aux œufs, qu'on soit intolérant, il y a des intolérants, qu'on soit végane, ou si tout simplement on n'a plus d'œuf dans le réfrigérateur, ben, je vous promets, il y a 3 alternatives possibles.
3: Mais dans un gâteau, un œuf, c'est quoi son rôle ?
2: Eh ben oui, c'est vrai. Vous avez raison, un petit rappel utile. Dans les recettes, les œufs, ça sert à lier et à donner du moelleux, en fait, au gâteau.
3: Alors, on les remplace par quoi ?
2: Alors, qu'est-ce qui marche ? Ça marche de remplacer l'œuf par des graines de lin moulu. Alors, pour les biscuits, les gâteaux, les pâtes sans gluten, c'est vraiment pas mal. Alors, on va faire comment ? On va compter 2 cuillères à soupe de graines de lin et 3 cuillerées à soupe d'eau. On commence par moudre les graines de lin dans un moulin à café, par exemple, ou dans le bol de votre robot, enfin, comme vous voulez. Vous allez mettre ça dans un bol avec de l'eau et vous allez laisser reposer 5 minutes. Au bout de 5 minutes, vous allez voir le mucilage des graines de lin apparaître. C'est quoi ? Ça veut dire que c'est une espèce de liquide qu'on pourrait décrire comme un blanc d'œuf, puisqu'il est légèrement visqueux. Plus vous allez attendre, plus il va devenir visqueux. Et c'est cette texture qui va être parfaite pour donner du liant à vos préparations. Alors, attention, les graines de lin rancissent très vite. Donc, pour éviter d'en préparer trop à l'avance, il faut moudre à la dernière minute ce dont vous avez besoin. Et il faut pas en acheter pour en avoir en stock de façon trop importante à la maison. Vaut mieux les renouveler régulièrement. De la même façon, les graines de chia vont faire exactement la même chose. Vous allez ajouter 3 cuillères à soupe d'eau dans 2 cuillères à soupe de graines de chia et vous allez laisser tremper là un peu plus longtemps. Elles ont pas la même texture. Mais au bout de 10 minutes, vous aurez cette espèce d'aspect visqueux qui permettra de lier votre pâtisserie. Et ça marche très bien. Et puis dernière chose, et ça, vous l'avez peut-être davantage, en tout cas moi je sais que les 3 fonctionnent, que ça marche, c'est la compote de pommes, mais pas que, en fait tous les fruits contenant beaucoup de pectine, c'est-à-dire les pommes, les raisins, les cerises, les mûres, les abricots, les myrtilles, toutes ces compotes-là vont vous permettre de remplacer un œuf. Et ça, c'est vraiment hyper intéressant. On remplace un œuf par à peu près 50 grammes de purée de pommes ou de compote de pommes. Ce qui est chouette, c'est que vous allez faire un gâteau au yaourt au citron, parce qu'il vous restait un vieux gâteau au yaourt au citron, vous mettez de la compote au citron, vous prenez un yaourt à la cerise, vous mettez de la compote à la cerise, et vous allez voir, vous aurez un gâteau fabuleux.
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4: Au plein cœur de Tillières-sur-Avre, je demande la famille Giraud. Vous allez faire la connaissance de Mika, le papa, Ambre, la fille, et Mano, le copain de la fille. J'aurais bien aimé vous présenter Céline, la maman, mais elle est au boulot. Faut bien qu'il y en ait qui bosse. Céline, vous la verrez demain, vu que j'ai des raisons de dormir chez eux ce soir. Je vois pas de porte, alors je toque au carreau. Une jeune fille ouvre la fenêtre.
5: Allô ? Ambre ?
6: Oui, c'est ça.
5: Papa, il est pas là ? Il doit être à l'intérieur, je pense.
4: Ok, j'entre comment?
5: Je vais t'ouvrir le portail.
6: Ah, t'es trop mignonne.
5: Peut-être c'est ouvert, je sais pas.
6: Je regarde. Hein.
5: Ouais.
4: Allez. J'avais pas vu le portail. C'est ouvert.
6: C'est moi?
4: Non, c'est ouvert.
6: Tu vois, c'était ouvert.
4: Bah ouais. Mika a l'air d'aller bien.
6: Très bien, très bien. Très
4: Pourquoi
6: très
4: c'est bien. Si grand ici?
6: Parce que c'est un ancien relais de poste, l'ensemble.
4: Ah, d'accord.
6: Ouais, c'était considéré un peu comme une ferme ici, il y avait des chevaux.
4: Regarde ces perdus grands ouverts qui sont ni grands ni verts à la base, mais qui se demandent ce que tu viens faire là.
6: Je viens voir parce qu'il paraît que c'est une famille d'artistes ici. Papa, maman,
7: ouais, Ambre.
6: Mano, tout le monde est dans l'art, quoi.
7: Oui, un petit peu, ouais.
6: C'est toi qui as impulsé tout ça
7: Alors, je pense, hein, je suis le premier. Hein, c'est les enfants qui ont suivi. Hein. On appelle ça la reproduction sociale. Hein. Un artiste fait des enfants artistes, voilà, c'est ça.
4: Vous avez fait la connaissance d'Ambre ?
5: Moi, je fais un peu tout, mais surtout de l'installation et de la performance. Donc, je mélange plein de médiums, surtout dans la sculpture. Et après, j'intègre des éléments de son, de vidéo dedans.
4: Et papa, il fait quoi ?
7: Si tu fais le tour dans la maison, on va voir qu'il y a pas mal de peinture objet, des sculptures.
4: Voilà. Et Mano, il fait quoi ?
5: Des films 3D et du son.
4: Et Cécile, la maman, elle s'exprime beaucoup dans le textile.
7: Voilà.
4: Tout ça sur l'impulsion de Mika, le papa.
7: Finalement, c'est dans le lieu dans lequel où ils ont dû me voir. Et Ambre, toute petite, elle était à la fois dans le bac à sable, le béton, les briques, après les petits bricolages, puis après dans les œuvres, dans la peinture à l'atelier, et ainsi de suite, quoi.
4: À la base, la famille n'est pas du coin.
7: On n'est pas vraiment normands. Mes enfants sont normands parce qu'ils sont nés en Normandie, mais nous, on vient du Loir-et-Cher.
8: Ah, ta famille habite dans le Loir-et-Cher, ces gens-là ne font pas de manière.
4: Je crois qu'on vous avait pas encore présenté Mano.
9: Mano.
4: Le vidéaste de la famille.
6: Ça va, Mano? T'es réveillé?
10: Ouais, c'est bon, je me suis réveillé.
4: Il dormait pas, il bossait.
6: Il bossait des 3D, tes images de synthèse.
10: Ouais, là je bosse des storyboards pour un film.
6: Et tu fais une école?
10: Non, j'ai fini là.
4: Il a fini.
10: J'ai fini et depuis que j'ai quitté les Beaux-Arts, je me suis mis à l'animation 3D.
6: Là, c'est un atelier, là.
10: Oui.
6: Ah, mais il y avait de la place, hein.
4: Il en faut pour toute la famille.
7: J'ai coupé la radio, j'avais mis la radio, donc.
6: T'avais mis quoi comme radio?
4: Change de sujet.
6: Ah, ici, c'était le.
4: Bravo.
7: Voilà.
6: C'était pour les chevaux, quoi.
7: Alors, t'as la mangeoire, t'as même l'abreuvoir qui est en dessous, là, qui est en zinc.
6: La mangeoire sert de rack aujourd'hui pour les tableaux de qui? De toi, alors?
7: Surtout de moi, ouais. Donc là, c'est la partie atelier, artiste. On fait des toiles, de la peinture, de la sculpture, découpage, assemblage. Il y en a un peu partout.
4: Sinon, Fred, t'avais pas un truc à leur dire?
6: Je vais dormir chez vous ce soir.
7: Si tu veux, il n'y a pas de problème.
6: Et puis, il n'y a pas de problème, il y a surtout de la place.
7: Ah, bah, surtout de la place, oui, voilà. Beaucoup de place.
6: Parce qu'il y a un truc qu'il faut absolument que vous me montriez demain.
7: Oui.
4: Petit indice.
6: Et demain, on va changer de rue.
7: Tout à fait.
6: Tu vas me montrer un truc qui est dans la rue du château, là.
7: Oui.
6: Je pense que ça va en halluciner plus là.
7: Ah oui, je crois aussi, oui.
4: Bon, bah vivement demain.
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2: Il a pour le coup des histoires qui nous restent bien dans la tête. C'est Arnaud Fromage qui est avec nous. Bonjour Arnaud.
3: Bonjour, bonjour à tous.
2: Arnaud, ça faisait longtemps que vous ne nous aviez pas déterré une vieille loi de l'époque révolutionnaire.
3: Oui, mais cette fois j'en ai trouvé une qui sert vraiment à quelque chose. Je dirais même que c'est une loi qui a tout changé. Il s'agit de celle qui, en 1799, a instauré en France le système métrique. Ou plutôt, le système MKPS pour mètre kilogramme poids seconde. Trois unités de base pour les unir toutes et en finir enfin avec les toises, les perches, les pouces, les lieux, les livres et les boisseaux. Il faut dire que chaque région et parfois même chaque ville possédait sa propre unité de mesure. À Besançon, c'était l'Aune, par exemple, qui mesurait un peu plus de 80 cm. Pour éviter les embrouilles, eh bien une tige en métal, une aune étalon, avait été scellée dans la pierre au XVIe siècle à l'extrémité gauche de la façade de l'hôtel de ville. Et elle y est toujours, d'ailleurs, elle est toujours en place. Mais voilà, à la demande des commerçants de l'époque, un système identique était nécessaire et ce fut donc le système métrique.
2: Le système métrique qui a depuis été adopté par presque tous les pays du monde, on peut le dire.
3: Oui, en gros, il n'y a que les États-Unis, le Libéria et la Birmanie qui refusent toujours le système métrique, et c'est vrai que le Royaume-Uni l'utilise en traînant des pieds. Le système métrique, qui a évolué d'ailleurs depuis, il a intégré le système SI, le système international, qui rassemble toutes les unités de mesure de base desquelles on peut calculer toutes les autres. Et elles ne sont que 7. Le kilogramme, la seconde et le mètre, donc, auxquels s'ajoutent le kelvin pour la température, l'ampère pour l'intensité électrique, la mole pour la quantité de matière et le candela pour l'intensité lumineuse.
2: Et avec ça, on peut tout calculer ?
3: En grande partie, oui, les autres unités se déduisent de ces sept-là, mais il y a malgré tout un monde qui résiste encore et toujours au système métrique et, je dirais même, à la logique humaine, celui des pointures de chaussures. Personne n'y comprend rien, alors j'ai mené des petites recherches. Tout part du point de Paris, inspiré du quart de pouce britannique. La pointure d'une chaussure est calculée en divisant la longueur de l'intérieur de la chaussure en centimètres par le point de Paris. En gros, une pointure 40, ça fait environ un pied de 26 cm de long. Pour les Italiens, c'est le même calcul, mais avec une pointure en moins. Les Américains commencent à compter à partir de la taille 1, qui correspond à notre 31. Les Anglais, c'est pareil, mais eux, ils commencent à 0. Les seuls qui ont un système à peu près compréhensible, ce sont les Japonais. En gros, un pied de 26 cm correspond à la taille 26, et ensuite on décale, mais toujours en fonction du fameux point de Paris. En résumé, il serait peut-être temps de mettre un bon coup de botte là-dedans, parce que, rayon chaussure, moi, je ne sais plus sur quel pied danser.
2: Ah, c'est le cas de le dire, oui. C'est vrai qu'on a un petit peu perdu avec tout ça. Merci beaucoup, notre cher Arnaud Fromage, avec ses nécessaires minutes comptoises. Et puis à très bientôt.
3: À demain.
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4: Bonjour Serge Papagali.
5: Eh bien, monsieur Thomas, j'ai envie de dire bonjour, et dauphinoise, dauphinois, bien le bonjour également.
4: Alors,
5: voilà.
4: Pour ce Dauphiné Tour, où est-ce qu'on part aujourd'hui ?
5: Oh, vous allez voir, on va pas partir très loin, ça va vous surprendre. Aujourd'hui, allons nous promener dans la grande agglomération grenobloise. Oui. Sainte-Grève.
4: Ah, je connais bien.
5: Ben justement, taisez-vous, ne dites rien, dites pas de bêtises, s'il vous plaît. Admettez qu'on a beaucoup battu la campagne ces derniers temps, alors qu'elle nous avait pas fait grand-chose, cette pauvre campagne. Non. Mais on l'a bas. Alors, hop, c'est la journée urbaine. Plusieurs raisons nous font venir dans cette ville iséroise. Bon, ben la première, vous alliez le dire, bien évidemment, maintenant les gens vont le savoir, c'est que c'est là où demeure Monsieur Thomas.
4: Eh oui.
5: C'est votre ville, vous êtes né là-bas?
4: Non. Non, mais j'y habite depuis
5: un petit
4: moment.
5: Vous êtes né en Allemagne, vous? Non plus. Bon, d'accord. Monsieur Thomas, qui, bien sûr, connaît le nom des habitants des lieux. Alors, pas tous les noms propres, hein, mais...
4: Non.
5: Donc, ce sont les...
4: Saint-Égrévois et les Saint-Égrévoises.
5: Bravo, eh bien voilà, tout le monde ne le sait pas forcément. Et non, Saint-Égrivoise.
4: Non.
5: Bien évidemment, ça n'est pas le genre du coin. Enfin, à moins que vous ayez quelques noms à me citer.
4: Non.
5: Restons-en là. Faut pas qu'on fasse un quart d'heure. Mais nous sommes aussi à Saint-Égrève parce que c'est la ville qui a reçu en 2021 le label Ville Internet 5 @. Ah, j'ai découvert ça. Le niveau le plus élevé dans la classification, d'ailleurs même, des villes qui s'engagent dans le développement du numérique local. Bon, comme disait mon grand-père, ouais, qui n'utilisait pas Internet, pourtant, on reste sur le cul. C'est une formule qu'il avait comme ça. Vous le saviez, ça, bien
4: oui,
5: évidemment.
4: Ça...
5: Vous savez tout de votre ville. C'est parce que tous les gens savent forcément tout de leur ville. Hein, vous savez. Bon. Saint-Égrève aurait donc un petit côté, on va dire, Silicon Valley, bien sûr. Hein, on va dire un petit côté comme ça, mais sans silicone. Évidemment, les belles femmes saint-égrévoises n'ont pas besoin de ça. À moins que vous ayez quelques noms également à nos fournir.
4: Non, plus,
5: vous n'avez aucun
4: non.
5: nom, en fait. Vous habitez Saint-Égrève, mais vous connaissez personne.
4: Je ne dirai rien.
5: Voilà. Plutôt, vous les connaissez toutes, mais vous ne dites rien. C'est tout à votre honneur. Ça n'est pas fini. La ville de M. Thomas a été également labellisée trois fleurs au concours national des villes fleuries. Vous le saviez également, mais c'est extraordinaire. Comme disait ma grand-mère, cette fois-ci, pour changer un peu, on se retrouve comme deux ronds de flanc. Elle disait l'expression. Comme deux ronds de flanc, vous ne savez pas. Voilà. Cinq pour le net, trois pour les fleurs. Écoutez, on attend avec impatience le chiffre qui va suivre. Hein. Je ne sais pas, il va bien y avoir un label inconnu et donc nouveau. Je ne sais pas, moi, la ville où il y a le plus de chauves, par exemple, un truc comme ça. Non, vous n'avez pas. Vous n'avez pas de nom à fournir non plus. Bon, le label 6 boule à 0, vous voyez, un truc comme ça. 6 boule à Z, j'en sais tout. Le label 6 boule à Z. Bon. Le plus, enfin bref, bon écoutez, mais je ne voudrais pas passer sous silence également que Saint-Égrève fait partie, aussi partie d'ailleurs, de la ZNIEF. Ah, je vous ai piégé quand même, qui m'est particulièrement cher. Alors, vous savez pas ce qu'est la ZNIEF.
4: Ça me parle pas.
5: Alors, c'est pas une jeune femme qui s'appelle la Josiane ZNIEF, c'est pas ça du tout. C'est la zone naturelle et d'intérêt écologique, faunistique et floristique. Ah oui, vous savez.
4: À vos souhaits,
5: je voudrais appuyer un truc con, hein. Zone naturelle d'intérêt. Voilà. Bon. Alors, étant moi-même très proche de la faune et de la flore, surtout de la faune, vous allez bien, mais de la flore particulièrement, de notre beau Dauphiné, je suis très attaché donc au parc naturel régional de Chartreuse.
4: Oui.
5: Chartreuse. Dernier mot de cette phrase justifie amplement à lui tout seul d'ailleurs mon engouement pour cette partie de notre département. J'ai envie de... Vous savez, je vais vous dire un truc. On a fait un quart d'heure, on a fait trop long. Donc je vais vous dire, vive le Dauphiné, vive Saint-Égrève et tous ensemble on va se dire, on n'est pas des quand même.
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6: Salut Brice Hizel.
7: Comment il s'appelle déjà ?
8: Je m'appelle David Pasquet, j'ai 55 ans.
6: C'est le musicien alors ?
8: Je suis talabardeur, musicien, compositeur.
6: Ça c'est terrible, les musiciens, ça branche toujours beaucoup les femmes. C'est dur pour les autres.
7: Mais qu'est-ce que tu fais là ?
8: Je suis dans les petits bonheurs.
9: À la fin, la musique !
8: Vous habitez où, vous m'avez dit ?
10: Alors, moi j'habite à Vannes, je viens du centre-Bretagne, du Saint-Nicolas-du-Pelem.
6: Comment t'as fait pour te retrouver là-bas ?
10: Parce que je suis arrivé par la rencontre d'une fabuleuse femme qui a finalement m'a déplacé de mon centre-Bretagne.
11: J'ai jamais vu un homme avoir autant d'égards pour une femme.
10: J'habite là-bas depuis 95. Il y a la mer, il y a la ville, il y a la campagne pas loin. Bon, il y avait une culture vantaise aussi à Saint-Nicolas, c'est-à-dire que c'est quand même le Pline qui est roi à Saint-Nicolas-du-Pelem. Et finalement, d'aller à Vannes, c'était pas aller tellement l'étranger pour moi.
7: Oui, enfin, en somme, tu n'as jamais quitté le département.
12: Pour ainsi dire.
13: J'ai acheté un petit 45 tours. Regarde.
10: Mon premier 45 tours, c'est un Titi et Gourminet qui se parle avec une petite musique derrière.
14: Gourminet, veux-tu jouer avec moi ? Gourminet,
10: Gourminet. Ouais, voilà. Oh, Gourminet, non. Bah, j'écoutais ça tous les jours. Hein. D'ailleurs, je crois qu'il restait toujours sur l'électrophone. Ça me rendait plein de joie et en même temps un peu de méfiance quand même. Parce que Titi, faut qu'il fasse attention à Gourminet. Et Gourminet, c'est un malin.
14: Mais oui, c'est bien
15: vu,
14: hein,
15: Gourminet. Allez, vas-y, fais-nous rire.
7: Raconte-nous une histoire, allez.
10: Une blague courte.
16: Bon, vous y allez, oui.
10: Un jour, la plage. Celle-ci voulait toucher mon coquillage. Je lui ai dit, oh, fais-moi l'amour si tu veux, mais touche pas à ma coiffe.
16: Très drôle.
17: Ça va l'air.
18: Ce matin, exercice d'expression orale.
10: N'est que toute la variante. Hein.
17: Ce qui signifie ?
10: Ce qui signifie, c'est pas le tout de raconter les conneries.
17: Ah non, je confirme.
19: Oh, bon, dites pas de conneries.
10: Allez, salut, canavou.

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1: Et voici Patrick Citeau pour Nom de Nom, aujourd'hui direction Montmorillon, dans la Vienne. Un musée du macaron y raconte l'histoire de cette petite pâtisserie ronde.
2: Situé boulevard de Strasbourg, ce musée ouvert en 2003 par la maison Ranou-Métivier rend ainsi hommage aux générations d'artisans qui ont bâti la renommée de Montmorillon. Ce musée de l'amande et du macaron vous dévoile ainsi l'histoire et les coulisses de la fabrication de ce célèbre et délicieux biscuit aux amandes. La recette du macaron a a priori été rapportée par Catherine de Médicis au XVIe siècle. À partir de cette époque, ce biscuit fait d'amandes, de sucre et de blanc d'œuf s'est répandu dans de nombreuses villes. On le retrouve ainsi progressivement à Nancy, Amiens ou Saint-Émilion. Il faut remonter au XVIIe siècle pour trouver les premiers macarons sur les étals des marchands de Montmorillon. Le petit biscuit au cœur tendre d'amandes est ensuite devenu la spécialité incontournable de Montmorillon. Aujourd'hui, la maison Ranou-Métivier perpétue cette tradition culinaire. C'est la plus ancienne fabrique de macarons de Montmorillon. Les savoir-faire se transmettent en effet dans cette famille depuis 5 générations. La recette traditionnelle des macarons demeure ainsi inchangée depuis ses débuts.
1: Et notre musée du macaron, en fait, c'est l'occasion de nous plonger au cœur de l'histoire de cette spécialité culinaire fierté de la région.
2: Une spécialité qui doit tout à l'amandier. L'histoire de cet arbre fruitier à travers les continents et les siècles est ainsi une des thématiques proposées. Les défis environnementaux liés à la production de l'amande sont aussi au programme de la visite. L'histoire et la fabrication du macaron a bien entendu toute sa place au cœur de l'espace d'exposition. Les gestes et les outils du biscuitier font également partie de cette immersion au pays du macaron. Un parcours ludique et gourmand qui fera le bonheur des enfants comme des plus grands. Concernant les origines du nom de la commune de Montmorillon, on peut s'appuyer sur une théorie ancienne. Elle précise que la bourgade, située sur une colline, aurait été investie par des Maures en 732, avant ou juste après la fameuse bataille de Poitiers. D'où la déclinaison en Mont de Morillo ou Colline du Mort. Mais le nom d'un des premiers barons de la ville a tout aussi bien pu inspirer cette dénomination. Hugo Banse se fait ainsi appeler Moro Loco, qui dictour Morillo, ou seigneur de la localité mauresque qui se nomme Morillo. Toujours est-il que de Montmorillo au XIe siècle, puis Montmorlhomme au siècle suivant, la bourgade endosse finalement son nom actuel au XVe siècle.
1: Et ben voilà, alors ça c'est quand même fou parce qu'on remonte le temps grâce à Patrick Citeau qui nous apprend toujours des détails qu'on ignore souvent d'ailleurs sur le nom de nos rues, de nos communes également. 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
3: Si je vous dis Johnny Hallyday, Belmondo, vous pensez cinéma? Oui, mais pour moi aujourd'hui, ça me fait penser Bichon Maltais, Yorkshire, bref, des toutous quoi.
4: C'est beau, hein, cet homme-là avec son chien.
3: Car aujourd'hui, je teste le métier de toiletteur canin. Mais pas chez n'importe qui. Non, non, non. Chez un coiffeur des chiens de star. On est chez Rhinocéros. C'est à Strasbourg. C'est le salon de Didier, qui est toiletteur canin depuis plus de 25 ans. Et ici, on rigole pas avec le pelage, la touffe, le poil, derrière la porte vitrée, les odeurs de shampoing, les bruits du séchoir. Et chez Didier, chaque chien est traité comme un client VIP. Et ce, pour le plus grand bonheur de ses propriétaires, qui eux sont confortablement installés, eh bien, dans le canapé pour papoter. Je regarde Didier au loin qui est en pleine retaille de mèche sur Anouk. Anouk, c'est un petit bichon maltais très précieuse. En pleine cure de rafraîchissement, il observe beaucoup. Et il me dit, tu sais Maxime, il faut savoir lire le chien. Son âge, son caractère, sa morphologie. Anouk, par exemple, eh bien, elle porte actuellement la fameuse coupe bébé, qui est très demandée pour les bichons maltais. Ça lui fait une petite tête toute ronde et résultat, effet rajeunissant immédiat. Anouk a perdu 10 ans. Oui, enfin presque, vous m'avez compris. Mais rien n'est automatique parce que chaque race, chaque pelage, chaque chien est différent. Alors évidemment, Moi, je suis là pour tester. Alors, j'ai voulu tenter un petit geste, un petit coup de ciseau. Mais alors, clairement, Anouk, alors là, elle m'avait déjà capté. À peine le ciseau en main, et ce regard qui voulait clairement me dire « Toi, mon gars, c'est même pas la peine ». Je me suis rapproché tranquillement. Anouk, elle, s'est reculée. Je n'ai pas insisté, même si maman me disait « Mais si, allez-y, elle dira rien ». Et j'ai préféré ne pas croire maman. Non. Didier reprend la main. Tracy, calme, le chien se détend. L'expérience parle, quoi. Nickel. Eh oui, Didier, c'est un peu comme le Franck Provo des cabots. Il a coiffé les fidèles compagnons des plus grandes stars. Oui, Johnny, Bebel. Mais ça, pour lui, ça n'a pas d'importance parce que chaque chien est, sans mauvais jeu de mots, bichonné de la même façon pour lui. Et ça fonctionne aussi pour les clients, hein, qui sont littéralement, mais alors, aux petits oignons. Et pour Didier, c'est ça, sa récompense. Voir le chien bien, mais aussi voir les maîtres heureux. Et pour ça aussi, il faut le dire, Didier, ah, il a le coup de patte. Le petit mot qui va bien, la petite attention qui fait plaisir, les nouvelles des dernières sur Simba, Loki ou encore Marley, il les connaît tous, hein. Moi, je repars avec des poils partout sur le pantalon, mais avec une certitude, ce métier est bien plus profond que ce que j'imaginais. Quant à Anouk, la voilà prête pour aller batifoler avec moi. Moment, direction chez le boucher, qui, j'en suis sûr, ne manquera pas de souligner la beauté de cette nouvelle coupe à sa maîtresse. N'est-ce pas, Anouk ?
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5: On le sait, les histoires de famille sont parfois un peu compliquées. Mais voici quelqu'un qui répare les arbres généalogiques qui ont pris la foudre. Pour une succession, elle peut vous appeler à 14h un mardi pour vous annoncer que vous avez un frère caché qui élève des chèvres dans le Larzac.
6: Alors, je m'appelle Virginie Nguyen Brion. Je suis généalogiste successoral.
5: Virginie, voilà un métier bien savant. Ça consiste en quoi exactement?
6: Alors, ce métier consiste à retrouver donc les héritiers dans le cadre de succession. L'objectif, c'est justement la transmission d'un patrimoine. Mais ce qui rend ce métier passionnant, c'est que ça va au-delà, en fait, la transmission du patrimoine. On vient rouvrir une histoire familiale. Ça peut, il peut arriver que ça amène à de véritables retrouvailles.
5: Alors, c'est pas commun comme métier. On y arrive comment ?
6: On arrive à ce métier un peu par hasard. Pour ma part, c'était un peu un coup du destin. À la fin de mes études de droit, je me dirigeais plutôt vers le notariat. Et j'ai découvert ce métier et j'ai eu la possibilité de rentrer dans un cabinet historique local. Et j'y ai travaillé pendant 16 ans.
5: Et ces gens que vous retrouvez, ils espèrent quoi et ils demandent quoi ?
6: Retrouver ces photos, c'est ça qu'on nous demande. Donc c'est pour ça qu'il y a quand même vraiment une vraie partie généalogie. De s'intéresser aux défunts et voir s'il n'y a pas des photos de famille.
5: Vous devez en avoir des histoires à raconter. Une en particulier ?
6: Pour moi, le cas le plus exceptionnel, c'est toujours ce côté humain. C'est-à-dire quand on vient annoncer à un frère qu'il a une sœur et donc à la sœur qu'elle a un frère. Que le papa, désolé mais c'est souvent le père, n'avait rien dit. C'est-à-dire qu'il avait eu un fils d'une deuxième union. Et il n'avait pas du tout parlé de sa fille d'une première union. Parfois, les frères et sœurs ont des destins complètement différents et ça va être compliqué pour eux de bien s'entendre. Mais là, en l'occurrence, ils étaient tellement heureux de se retrouver et je pense qu'ils se voient toujours aujourd'hui. Et ça a changé leur vie, ça a bouleversé leur vie.
5: Comment fait-on dans des histoires aussi personnelles pour que ça se passe bien ?
6: Il faut à la fois être méthodique, parce qu'il faut respecter une certaine méthodologie, mais pas. Ensuite, je pense qu'il faut être empathique, parce que l'empathie, c'est ça qui va faire l'empathie dans les recherches. Parce qu'on va se mettre un peu à chaque fois à la place du défunt, mais pourquoi il serait parti par là, connaître les comportements sociaux de l'époque, etc. Et puis l'empathie, parce que quand on va retrouver les héritiers, en fait, certains ont besoin d'être écoutés, puis il y a certains qui bloquent, mais parce qu'ils ont juste besoin d'être entendus. Alors moi, c'est ici, à Lille, que j'exerce mon métier avec passion de généalogie successorale et que j'ai la chance de pouvoir exercer cette profession qui est toujours pleine de surprises.
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1: Bonjour Johan.
2: Bonjour Manu.
1: Merci de nous accueillir dans cette boutique au garage à Issoudun avec une céramique bretonne. Exactement. Que l'on peut trouver, on n'est pas à l'abri de trouver ça sur une brocante. Hein.
2: Alors on n'est pas à l'abri, en revanche là on est sur une céramique de très belle qualité et tu sais que moi je suis un amateur de la céramique française des années 50, en tout cas du milieu du 20e. On ne présente plus évidemment les Caprons, les Rouellans, tous ces grands céramistes qui ont fait des pièces magnifiques, qui font aujourd'hui des très gros prix. Mais aujourd'hui, dans une gamme de prix beaucoup plus inférieure, on peut se faire plaisir avec par exemple un grand plat de service comme ça. Tu vois cette couleur verte, elle est incroyable. Et figure-toi, mon cher Manu, que cette pièce vient de Bretagne. On pourrait dire qu'elle vient de Valoris, dans C'est le vrai. Sud de la France, dans les années 50.
1: Reste trompé.
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2: On est à Quimper, dans les manufactures de céramique de Quimper, hein, qui existent depuis la nuit des temps. Et là, on est sur une marque qui s'appelait Keraluc, qui a édité de nombreuses pièces de service, de vaisselle, des pièces qu'on peut utiliser encore aujourd'hui, évidemment, et qui amène une touche de déco un peu fantasy, un peu complètement en céramique des années 50. Elle a une forme complètement atypique et surtout un travail de décor qui est vraiment de qualité super. On est dans des couleurs improbables, tu as vu.
1: Elle est élégante, elle est magnifique, elle est resplendissante.
2: Elle est verte, elle a trois ou quatre teintes de vert différents. C'est vrai qu'on se croirait à Valoris dans le sud en 1950, mais on est bien en Bretagne et ce sont des pièces aujourd'hui qui sont recherchées par les collectionneurs de céramique.
1: Du coup, le prix ?
2: Bon, ça vaut une centaine d'euros, ouais. parce qu'il y a une grosse production. Donc, beaucoup de pièces aujourd'hui, on peut peut-être, si on a de la chance, en dénicher une sur une brocante. On reste raisonnable et on se fait plaisir, c'est de la déco très colorée sur une grande table dans la cuisine. C'est super.
1: C'est validé. Merci, Johan.
2: Merci à toi, Manu.
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4: Le vol du trésor de la cathédrale, un trésor royal conservé de nos jours au palais du Tau, juste à côté. Mais dans les années 40, ce trésor reposait au cœur même de la cathédrale, dans une petite salle juste à côté de la sacristie. Pas d'alarme, pas de caméra, pas de gardien de nuit. Un autre temps, me direz-vous. Et pour certains, en tout cas, c'était une sacrée opportunité. Tout commence à Paris, le 8 juillet 1946. La nuit tombe, trois hommes montent dans une camionnette. Claudius, Marcel et Ernest. Direction Reims. Leur mission, voler le trésor de la cathédrale. Claudius, c'est le chef de bande. C'est un vieux routier du crime. Un casier judiciaire long comme un missel. 25 condamnations, 15 ans de travaux forcés et 6 évasions. Un sacré jojo, un artiste de la fuite. Et c'est lors d'une visite à Reims, en 1941, quand il n'était pas en prison, qu'il a repéré le fameux butin. Et il s'est dit, quand la guerre sera finie, je ferai mon dernier coup. Et bien dans la nuit du 8 juillet 46, Claudius et Marcel dressent une échelle contre un mur de la cathédrale. Tiens donc, ça nous rappelle le Louvre, cette affaire. Ils scient un barreau de la fenêtre et s'introduisent dans la salle du trésor. Devant eux, trois armoires blindées à forcer. Dedans, 150 kilos d'objets précieux. 5 couronnes, des sacres de Charles X et de Napoléon Ier. Des vêtements liturgiques brodés d'or portés par les rois de France. Tout y passe. Le trésor est déposé chez un complice. Mais la joie des bandits est de courte durée. Les 5 couronnes, eh bien des copies. Du bronze doré, pas d'or massif. Lucien les fait fondre, les jette dans le canal. Quant aux habits liturgiques, invendables, ils disparaissent dans la nature. Seuls les fils d'or en sont tirés. Les vêtements, eux, ne seront jamais retrouvés. Claudius, fidèle à sa réputation, finit par se faire arrêter. Mais avant le procès, il s'évade une nouvelle fois. La police va quand même le rattraper. Son procès s'ouvre en 1956, devant la cour d'assises de Reims. Verdict, 10 ans de travaux forcés pour Claudius. 3 ans pour ses complices. En 1972, le trésor de la cathédrale de Reims sera transféré au palais du Tau. Le trésor de la cathédrale de Reims, c'est évidemment l'un des trésors de Champagne-Ardenne.
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2: Si on ne sait pas si quelque chose est vrai, on va le chercher sur quelque chose d'autre et on regarde s'ils en parlent aussi et peut-être que s'ils en parlent partout, peut-être qu'à un moment, faudrait savoir si c'est vrai ou si c'est faux.
3: Bah, par exemple, il n'y a pas longtemps, on avait fait athlétisme et il y a Greg, le monsieur qui nous entraînait pour le sport, il nous avait dit de taper sur Google des recherches de champion de 4 mètres homme-femme.
4: Sur Google. Un champion de 4 mètres.
3: 400 mètres. Et du coup, on a fait ça et on a trouvé, et c'était bon, il nous a dit que c'était bon. Donc, Google, moi, perso, j'y crois à tout ce qui est sur Google.
5: Google est ton ami.
6: Moi, des fois, mes parents, ils disent, pas chercher sur Internet, mais dans un livre.
7: Un livre, ça sert à quoi?
6: Bah, Internet, c'est dangereux comme dans les jeux vidéo, parce que maintenant, il y a de plus en plus de personnes qui sont tuées à cause des jeux vidéo.
2: Moi, je pense que c'est dangereux parce qu'il y a des petits qui peuvent regarder Internet et s'ils regardent Internet, ils peuvent, je sais pas s'il y a des monstres, s'ils regardent une vidéo de monstres et qu'après ils vont se coucher, ils peuvent faire des cauchemars et du coup, tous les jours ils y pensent, ils pensent plus qu'à ça et ils sont traumatisés.
3: Quand on voit sur les informations qu'il y en a qui tue des personnes, on va dire, à cause des jeux, parce qu'ils ont vu dans un jeu, se dit, on peut faire ça en réalité.
2: C'est comme Vladimir Poutine, à tout moment, quand il était plus petit, il a fait trop de jeux vidéo, et des jeux vidéo qui étaient pas bien à son âge, et du coup, depuis, il croit qu'à ça, et il a déclenché une guerre.

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1: Chacun a une histoire avec sa douche. On va se raconter des choses qu'on ne ferait pas avec une moderne.
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1: Bonjour, je m'appelle Eric Gaucher, je suis vigneron donc dans le vignoble de Vouvray et dans la commune de Chancé. Je relie la passion, la Deschaux et puis le monde du vin.
3: Au cœur des vignes, notre conducteur arrive tout sourire. Sa Dodoche a une grosse bouteille verte derrière le pare-brise.
1: Pourquoi pas de mettre une bouteille sur la remorque, comment ne pas se faire remarquer. Et puis j'ai craqué, voilà. Donc maintenant, on m'appelle Viticule Doche. Ah, la réaction des gens, c'est avec le pouce, en trois gestes, c'est super. Et puis après le geste qui est présent.

0: Tente le coup, viens boire un petit coup hein, à la maison avec modération bien sûr. Et puis voilà, la deux chevaux c'est immortel. Elle était une dame à Villedomé que mon copain Romu qui lui en tant qu'éboueur savait que je voulais une deux chevaux. Puis du coup il a trouvé des clients. Le propriétaire a dit oh, je vais la vendre. Sa femme n'était pas d'accord du tout. Elle a dit oui avec un très grand regret. Mais je la vois toujours cette dame là. Elle vient acheter du vin. Je remonte à chaque fois la deux chevaux et elle est heureuse quand même parce que ben voilà, on l'a remis en dans son état, à la rajeunie il y a au moins 30 ans. Tous les ans, il y a des nationales de deux chevaux, vraiment dans toute la France. Donc on voyage et aussi tous les deux ans, il y a la mondiale de deux chevaux et cette année, c'était en Slovénie. Le plus jeune de nos fils avait 11 mois lorsque on a fait notre première mondiale donc en Espagne. Le plus âgé, je crois, il avait 93 ans là donc en Slovénie.
1: Une communauté d'amateurs qui ne parlent pas la même langue, qui a tous les âges mais qui se comprend quand il s'agit de bidouiller la voiture, un brin capricieuse.
0: Bon, bah, des fois, on n'est pas sans le dire, vous ne mettrez peut-être pas ça sur la radio, mais putain de deux chevaux. Hein. On comprend des fois quand on l'utilise ce mot-là, hein, quand le moteur veut pas.
1: Une seconde vie pour Eric, ce n'est pas que côté voiture. Une grève du cœur en 2017 lui fait savourer la vie à chaque instant.
0: Bah, quand on a le droit à une deuxième vie, hein. Parce que moi, je dis, c'est ma seconde vie. Moi, on en profite encore plus, quoi. Et puis, bah, la deux chevaux est là aussi. Puis, quand on remonte dedans, on repart en vadrouille avec les amis. Bah, on prend encore beaucoup plus de plaisir.
1: Un cœur tout beau, tout neuf, dans lequel une femme a une grande place.
0: Avec ma femme, Sandrine, on est arrivés tous les deux dans le monde de la deux chevaux, voilà, avec les enfants. Donc, ça, c'est pas personnel. C'est maintenant, on vadrouille ensemble, on partage.
1: Longue route à Eric et à Sandrine du côté de Chancey. Vous saurez désormais que l'homme derrière la viticule d'Eusch a sacrément de la bouteille.
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3: Et Adicias, eh ben c'est 10, la santat. Il paraît que la santé se lit sur notre visage.
4: Eh ben.
3: Oui. Ben oui, c'est ce que vous dit cette expression en occitan. La santat se porte sur la cara. La cara, c'est donc le visage. Alors le médecin se dit en occitan lo medje. Medje qui a donné d'ailleurs un nom de famille, medje, qu'on retrouve dans toute l'ère linguistique occitane. C'est dit lo medje en occitan, mais c'est pas dit le tabé lo medesi. On peut dire aussi tout simplement lo medesi. Justement, lo melio medesi à cause lo toupie.
4: Qu'est-ce à cause à l'outoupie?
3: Ben, l'outoupie, ben, c'est le pot de terre allant au feu pour, chauffer les aliments. L'oumélium de si à cause de l'outoupie se traduit par, le meilleur médecin, c'est le pot.
4: Ouais, ce qu'on mange.
3: Ben, voilà, entendez que la bonne nourriture conditionne la santé. En gros, ben, ne mangez pas trop de cagnards, ne mangez pas de mauvaises choses, ne mangez pas trop vite, car cela peut avoir un impact sur votre digestion. Car on dit en occitan, que la lingua es lo miral del ventre.
4: J'ai déjà entendu cette expression. Ah, c'est la langue est le miroir du ventre.
3: Eh oui, très très bien. Qui digère bien à la langue nette. Alors pour être en bonne santé, il faut bien manger, privilégier la qualité. Et il faut aussi bien dormir. Lucer, ben, pas trop de télévision, d'ordinateur, de tablette ou de téléphonette abandonnant l'yate. En résumé, le soir, ben, pas trop
4: de télé,
3: d'ordinateur, de tablette, d'écran, etc., de smartphone avant d'aller au lit. Et oui, car une bonne corde des couilles fa mai que lo medesi, c'est-à-dire un bon coup de coussin, donc une bonne nuit de sommeil, fait plus que le médecin.
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0: 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Bonjour Nicolas Pettini.
1: Bonjour Angélique.
0: Vous êtes chargé de communication au Conservatoire d'Espaces Naturels de Franche-Comté. Qu'est-ce que c'est que ce conservatoire ?
1: Alors le Conservatoire d'Espaces Naturels de Franche-Comté est une association, loi 1901, qui a été créée en 1991. Donc on fête cette année nos 35 ans et dont la mission est de préserver les espaces naturels du territoire franc-comtois.
0: Vous avez un programme qui s'appelle Sylvae. En quoi consiste-t-il ?
1: Ce programme vise à préserver les vieilles forêts de Bourgogne-Franche-Comté, qui sont à la fois anciennes et matures, donc qui ont plus de 200 ans d'existence et qui présentent des arbres qui sont à la fois vieux, gros, avec pas mal de bois morts.
0: Comment est-ce que vous faites justement pour les identifier et ensuite pour les préserver ?
1: En fait, on a des massifs forestiers qui sont repérés sur la région Bourgogne-Franche-Comté. Et ensuite, on va aller en fait faire des repérages sur carte photographie aérienne. Et on va aller sur le terrain vérifier que ces forêts sont bien à la fois anciennes et matures pour rentrer dans le cadre de ce programme-là.
0: Mais ce sont des forêts qui appartiennent au parc privé ?
1: Non, on se positionne, oui, sur des forêts qui sont privées. Quand il y a des opportunités, des ventes qui se font, en fait, on va se positionner pour acquérir ces forêts et les préserver sur le long terme. Donc, en fait, on va laisser ces forêts en libre évolution. On ne va pas intervenir sur la végétation. Il n'y aura pas de coupe. Le seul type de coupe qui peut éventuellement être fait, ça va être des coupes de sécurisation s'il y a des axes, des routes qui passent à côté. Donc là, l'objectif, c'est vraiment libre évolution.
0: Je crois d'ailleurs que la plus grande forêt que vous possédez dans ce programme national se trouve dans le territoire de Belfort.
1: C'est un site qui fait 110 hectares, mais qu'on a acquis l'année dernière, qui se trouve sur la commune de Le Puy, donc tout près du Ballon d'Alsace, qui s'appelle la forêt du Lys. Elle a un nom assez sympa, avec des peuplements mixtes, feuillus, résineux, beaucoup de gros bois, beaucoup de bois morts, des enjeux importants en termes de conservation d'espèces. On a des espèces d'oiseaux notamment qui sont en jeu là-bas.
0: Vous avez lancé l'année dernière, à l'occasion de la Journée internationale des forêts, en mars 2025, un appel aux dons. Est-ce que ce programme est toujours d'actualité ?
1: C'est une souscription qui est permanente, en fait, un appel aux dons qui va durer plusieurs années et dont l'objectif est de récolter un maximum de dons des citoyens qui veulent rejoindre le programme et prendre une part active dans la préservation des vieilles forêts de territoire.
0: Et justement, si on veut suivre tout ce programme et puis s'informer sur l'avancée de vos travaux, comment est-ce qu'on peut faire ?
1: Alors, vous pouvez vous inscrire à notre newsletter. Donc, en allant directement sur notre site internet, cen-franchecomté.org.
0: Et si on veut rencontrer vos bénévoles, est-ce que c'est possible ?
1: Alors, c'est possible de nous rencontrer à Seloncourt. On a une antenne là-bas.
0: Merci beaucoup, Nicolas Pettini.
1: De rien, avec plaisir.
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2: Parfois dès l'enfance, on connaît son destin. Lionel Terray est à Grenoble le 25 juillet 1921. Sa famille, aisée, envisage pour lui un futur bourgeois, alors que lui n'a déjà que la montagne en tête. À 3 ans, il chausse les skis. À 5 ans, il cherche à escalader tout ce qu'il croise. Durant sa jeunesse, le grenoblois sèche régulièrement l'école pour aller crapahuter en montagne. Son déménagement à Chamonix pour accompagner son père malade ne va pas arranger les choses. À seulement 12 ans, il devient chef de cordée pour la première fois. Parallèlement, il se lance dans les sports de glisse et se taille en grandissant un petit palmarès, notamment en combiné des centres slalom.
3: Ça c'est mes skis, ils ont fait deuxième à Grand Montana, ces skis-là. Moi j'ai une pêche les gars, wouh !
2: Nous sommes alors en 1941, la future légende de l'alpinisme rentre à la formation Jeunesse et Montagne, ancêtre de l'UCPA. En plus de vivre pleinement sa passion, c'est là qu'il va rencontrer l'un de ses futurs grands amis, Gaston Rébuffat. C'est une nouvelle conception de la montagne que Lionel Terray découvre. Rébuffat, en avance sur son temps, anticipe déjà les ascensions de grands sommets. Pendant plusieurs années, les deux hommes alterneront expéditions en montagne et travail dans la ferme de Lionel. Leur coopération prendra une pause à la fin de la guerre. Lionel Terray entre dans la résistance où il intègre la mythique compagnie Stéphane.
4: Et bonjour !
2: Un groupe spécialisé dans le combat en montagne, encadré par les meilleurs alpinistes du moment. Leurs actions durant le conflit deviendront d'ailleurs une référence dans le domaine de la guérilla.
5: C'est le genre de type qui boirait un bidon d'essence pour pouvoir pisser sur ton feu de camp.
2: Après la guerre, la libération passion pour Lionel Terray, elle est autant politique que professionnelle. Il se lance définitivement et complètement dans l'alpinisme. Instructeur à l'école de haute montagne, moniteur de ski, puis guide de haute montagne, il aspire à protéger ce qu'il y a de plus important pour lui, sa liberté.
4: Belle activité, beau projet.
2: Il s'associe à cette époque à celui qu'il découvre lors d'une ascension et qui ne le lâchera plus, Louis Lachenal. Alliance de l'audace de Lachenal et de la réflexion de Terray, le duo démarre une des plus grandes épopées de l'ascension des Alpes.
5: Je vais faire le maximum, je me lance, je suis prêt.
2: Cette cordée mythique enchaîne les performances et les records. La face nord des Grandes Jorasses, l'éperon nord des droites, la terrible face nord de Leiger en Suisse qui leur prend seulement 2 jours.
6: Plus que quelques kilomètres et bientôt nous serons dans une bonne auberge.
2: Après ce dernier exploit, il est alors temps pour le duo de fusées alpines de se tourner vers un autre défi, direction l'Himalaya. Il participe à la seconde expédition pour tenter de monter au sommet de l'Annapurna, soit la première fois qu'un homme marcherait au-dessus de 8000 mètres. L'expédition est un succès. Si Herzog et Lachenal sont les seuls à atteindre le sommet, Lionel Terray jouera un rôle considérable de soutien, notamment en portant son ami qui avait les pieds gelés pendant la descente du sommet. Les Français rentrent à Orly et sont accueillis en héros.
7: J'avais des papillons dans le ventre.
2: Pendant les 14 années qui suivront, Lionel Terray continuera de réaliser des exploits. Que les sommets impossibles soient dans les Andes ou dans l'Himalaya, il laissera sa marque dans l'histoire de l'alpinisme.
8: Ce Lascar est une légende comme le grand Manitou.
2: Et quelle que soit l'altitude ou l'expérience, le danger est toujours là. Le 19 septembre 1965, dans le Vercors, Lionel Terray chute avec un ami lors de l'ascension des arêtes du Gerbier. Leurs corps sont retrouvés quelques jours plus tard. Le monde de l'alpinisme se rendra à Chamonix, où le Grenoblois sera inhumé pour lui rendre hommage. Lionel Terray, l'un des plus grands alpinistes de l'histoire, est un Isérois, illustre Isérois.
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10: Le temps de vous lire en marseillais. Bonjour Médéric.
9: Bonjour Philippe.
10: C'est notre linguiste marseillais. Donc on va jouer ce matin un peu comme des enfants.
9: Oui, tout à fait. Alors vous savez à quoi jouent les enfants en ce moment?
10: Enfin ces jours-ci, ces temps-ci.
11: Ces temps-ci, avec le smartphone, ouais. Un jeu, voilà quoi.
9: Les tablettes, les jeux vidéo, etc. Ouais. On est d'accord. Bon, les tout petits jouent encore avec des voitures, des robots, des trucs Pokémon, etc. Voilà. Alors autrefois, alors non, je vais pas faire celui qui grommelle à mon réguignard.
12: C'était mieux avant.
9: C'est ça. Non, mais je vais vous parler quand même des réguignards. Les Réguignaires de Luberon, c'est une association provençale qui, comme son nom l'indique, regroupe des amoureux de la culture et de la langue provençale, des gens du Luberon, qui s'appelle avec autodérision donc les Réguignaires, en gros les râleurs. Hein. Eh bien, la présidente de cette association est bien connue chez nous. Il s'agit de Claudette Ocelli, aussi connue sous le nom de Mamette, dont on a entendu la voix sur notre antenne pour nous apprendre un peu de provençal. Avec ces Réguignaires, elle organise jusqu'au 14 mars à Pertuis, à l'espace de Croze, une exposition appelée Joe et Jugué d'antan, qui propose de retrouver des jeux et jouets d'antan et avec leur petit nom en provençal. Alors autrefois, les minots jouaient à Oda, au dé, au Baoduf, au Toupi ou au Quille. Il y avait les osselets aussi. Alors, je me souviens que mon frère jouait, j'ai toujours trouvé ça bizarre, les osselets. Mais voilà, ça a disparu, j'ai l'impression.
11: Oui, c'est vrai.
9: Non, voilà, on ne voit plus ça. Jouer aux osselets, c'est Djuga, Djibotrao et Mélisa Ousset. Par contre, les billes, on y jouait encore. À mon époque, on prisait les gros galops comme ça et on tirait les soldats Starlux.
11: Ouais,
9: ça aussi, voilà.
11: Ouais, ouais.
9: Ou on jouait au pot. Enfin bref, voilà, j'adorais les billes. Dans la cour de récré, je pense qu'on jouait encore à la marelle ou à la corde persaouta, je traduis pas. Mais probablement plus aux yeux banda, les yeux bandés, au Colin Maillard, qu'on appelle aussi Kukuruma. On dirait une chanson Kukuruma. En revanche, on fait encore liser Skundai, le jeu de cache-cache, à partir du verbe s'escoudre, se cacher. Et on dit parfois, c'est Avateskoudre, on va te cacher. On joue aussi à la poupée, la titeille, dans son usta ou des titeilles, sa maison de poupée, ou bien avec une poupoune pour Djuga à la mama, là non plus, je traduis pas. Quand j'étais minot, j'adorais jouer avec les taraillettes, la dinette, mais aussi à la marchande. J'avais d'ailleurs un bel établi de marchande et je vendais à ma mère, à ma grand-mère, plein de beaux fruits et légumes en plastique, ou du poulet, ou en plastique, ou du fromage en plastoc. Avant, la malbouffe, vous voyez, il y avait déjà tout prévu. Tous ces jeux d'enfants d'hier ou d'avant-hier sont présentés à l'exposition Joe et Jugué d'antan à Pertuis jusqu'au 14 mars pour ce... Et samedi, donc demain, il y aura en plus un grand jeu de piste sur le double thème du parler provençal et des jeux d'enfants dans les rues de Pertuis, mais aussi du Motus. Tout le t-shirt, toute l'après-midi, nous serons sur place avec mon collègue Bla pour vous faire jouer à Motus en mode démo ou initiation. Mais il y aura aussi un Motus en live, en public, avec les meilleurs joueurs de Motus à défier. Alors, de mon temps, on jouait à cache-cache et celui qui comptait, on disait qu'il pégait. On disait, allez, c'est toi qui pègues. Ouais. Et on joue aussi à faire des moulons dans la cour. Et pour signaler un attroupement, on crie moulons. Donc ce samedi, moulons à Pertuis.
11: Allez, moulons.
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